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1: Aujourd'hui, vous entendrez une conférence débat organisée le 7 octobre 2025 par le Passage Sainte-Croix dans le cadre des conférences Un livre, un débat qui ont lieu une fois par mois à Nantes. Francis Wolff est professeur émérite à l'École normale supérieure. Il est un philosophe humaniste. La conférence s'articule autour de son livre « La vie a-t-elle une valeur ?» paru chez Philosophie Magazine Éditeur en mars 2025. Nous l'écoutons.
2: Alors, quand on voit le titre, on est forcément un peu surpris. « La vie a-t-elle une valeur ?» Oui, bien sûr, et évidemment, on serait même tenté de dire que rien ne vaut la vie. Alors, pour aller un petit peu plus loin, je propose que vous commenciez à nous parler de l'exemple que vous avez choisi pour démarrer le livre, qui est tiré du beau roman de Maëlys de Kerangal, Réparer les vivants.
3: Oui, merci de cette introduction généreuse. Je suis en effet, je garde un très bon souvenir de ma dernière visite dans ces lieux, qui doit dater de février, je viens de le vérifier, 2020, et où je crois une partie des discussions d'ailleurs avait porté sur cet aspect de mon travail qui n'avait pas encore fait l'objet d'un livre. La vie a-t-elle une valeur ? En effet, ça a l'air un peu de la provoque, pour être bien honnête. Qu'est-ce qui a de la valeur, sinon la vie ?
2: Alors, vous avez voulu provoquer les lecteurs.
3: Alors, j'ai voulu provoquer les lecteurs, mais en réalité, je me suis dit, au fond, c'est de cela que je veux parler. C'est-à-dire, je veux opposer, distinguer la vie nue, autrement dit, la vie du vivant en tant que tel, avec ce qui fait la valeur de la vie humaine. Et en effet, je prends l'exemple de ce beau roman qui s'appelle « Réparer les vivants ». C'est un très très beau livre, on a tiré un très beau film, mais je discute un peu le titre, parce qu'en fait, il ne s'agit pas de réparer les vivants. Vous savez, c'est l'histoire d'une transplantation cardiaque. C'est un jeune adolescent qui a eu un accident grave, et on s'aperçoit en effet que le cerveau est détruit, et selon la nouvelle définition, enfin nouvelle, elle date de 1968 je crois, la définition de la mort, c'est l'arrêt de toute fonction cérébrale. Il n'y a plus, il y a un corps, mais il n'y a personne. Il n'y a plus personne.
2: Et donc, alors que le cœur continue à battre.
3: Alors que le cœur continue à battre et un certain nombre de fonctions demeurent, les fonctions purement mécaniques, purement biologiques, on devrait dire, continuent de fonctionner. Et évidemment, c'est l'histoire du cœur de cet adolescent. Les parents, vous savez, sont évidemment terrassés. Les médecins ont les plus grandes peines du monde à expliquer que cet enfant, leur enfant, est mort, mais que il peut sauver une vie humaine. Comment ? Et c'est toute l'histoire de cette transplantation, du fait qu'on va retirer le cœur qui fonctionne d'un être qui est simplement en vie, d'une certaine manière, mais en vie biologique, pour sauver une personne humaine qui, elle, est menacée de mort parce que son corps ne fonctionne plus. Et je dis que ça, c'est l'illustration, au fond, de ce que j'ai voulu montrer dans ce livre. La vie nue, la vie biologique, est sans valeur, et la seule valeur qu'elle peut avoir, et c'est cela que raconte ce très beau roman, c'est si elle peut aider à vivre sa vie, une personne.
2: Alors, il me semble quand même qu'on peut, donc on comprend bien la différence que vous faites entre vie proprement humaine et ce que vous appelez la vie nue. Il me semble quand même qu'on peut vous objecter que la vie nue est quand même d'abord un phénomène rare. On sait qu'il y a de la vie sur Terre, on ne sait pas s'il y en a ailleurs. être précieux et que c'est quand même ce qui fait le commun des êtres vivants, des plantes jusqu'aux hommes en passant par les animaux, et que, en quelque sorte, la vie fonde peut-être une communauté de destin des vivants.
3: Alors, faut commencer aux plantes, mais il faut aller bien en deçà. La vie biologique commence au moins aux bactéries, certains disent commence aux virus, puisqu'il y a une discussion pour savoir si les virus sont des êtres vivants ou non. En tout cas, le domaine immense des bactéries, et puis le domaine des archées, etc., et parmi lesquels les eucaryotes constituent une toute petite partie. Les eucaryotes, alors en effet, on rentre dans le domaine des plantes, des animaux, et dans les animaux dans lesquels 80% sont des insectes, etc. Donc, quand on se représente la vie en général, on pense peut-être aux chiens et aux chats, mais la vie est infiniment plus riche et plus diversifiée que cela. En effet, nous savons, nous l'avons d'une certaine manière toujours su, mais nous le savons chaque jour davantage, il y a en effet une communauté biotique. C'est indiscutable. Sans la production de biomasse par les plantes ou les êtres vivants chlorophylliens qui transforment directement les rayons du soleil, si je puis dire, qui transforment en produits biologiques, eh bien sans ces producteurs primaires, il n'y aurait pas de consommateurs primaires, c'est-à-dire des herbivores, et sans les herbivores, il n'y aurait pas de carnivores, et sans les carnivores, il n'y aurait pas d'êtres humains. Donc, si on peut se représenter de façon un peu naïve l'être humain comme au sommet de cette pyramide, non pas du tout sur le plan hiérarchique, mais parce qu'il dépend de toute cette production de biomasse inférieure, il y a une communauté biotique. C'est-à-dire que la biosphère est constituée par l'ensemble de ces relations entre êtres vivants. La question n'est pas là, pour moi. La question est de savoir si la communauté biotique est aussi une communauté morale. Et c'est là où je dis qu'il y a une grave confusion. Si je dois résumer le propos du livre en quelques phrases, je dirais que je m'efforce de montrer en quoi la vie est le trait commun de cette communauté biotique commune à tous les êtres vivants, et en quoi elle ne peut pas être considérée comme une communauté morale, car seule l'humanité est une communauté morale, ce qui ne signifie pas que nous ayons des devoirs simplement vis-à-vis des autres humains. Nous avons aussi des devoirs vis-à-vis de tous les autres vivants, vis-à-vis des animaux en particulier, vis-à-vis de la biosphère en général. Et il y a de quoi fonder les différents aspects d'une morale écologique que je défends. Et je dis qu'on ne peut défendre cette morale écologique complète à condition de ne pas confondre la communauté morale que nous formons, nous, entre êtres humains, et la communauté biotique qui fait que tout être vivant dépend au moins d'une chaîne alimentaire, par exemple, et d'une chaîne de production de biomasse dans lesquelles nous sommes, nous aussi, impliqués.
2: Vous écrivez la vie, donc toujours là, la vie nue, est amorale. Entendez-vous par là?
3: Alors, elle n'est ni morale ni immorale. Le loup et l'agneau, ça n'est ni morale ni immorale. Le loup a besoin, pour préserver sa vie, de dévorer l'agneau. Et l'agneau a besoin, pour préserver sa vie, de dévorer la salade, par exemple. C'est ça la vie. La vie, c'est parfois une communauté d'entraide, mais assez rarement dans la jungle ou dans la vie naturelle, c'est le plus souvent les chaînes alimentaires, ce qu'on appelle les chaînes trophiques, pour employer un mot plus savant, Et c'est la nécessité pour le vivant de se maintenir en vie au détriment d'autres êtres vivants. Si nous projetions ce mode de maintien de la vie à l'intérieur de notre communauté morale, ce serait profondément immoral. Si nous ne pouvions avoir de relations entre êtres humains que des relations entre qui existent dans l'état naturel entre êtres vivants, lutte pour la vie, etc., ce serait profondément immoral. Mais en un autre sens, c'est la condition même de la vie. Donc ça n'est ni immoral, que le loup mange l'agneau n'est pas immoral, car s'il ne mange pas l'agneau, eh bien il meurt de faim, et il paraît que c'est d'ailleurs la pire des souffrances, la mort de faim. Et donc, même si, évidemment, nous pensons que c'est regrettable qu'il y ait ces relations, c'est la condition même du maintien de la vie.
2: Et il y a aussi, quand même, dans la vie naturelle, des exemples de coopération.
3: Tout à fait. Il y a des exemples de coopération. D'ailleurs, très souvent, on peut montrer que ce sont des exemples qui sont des formes souvent de d'utilisation différée. Il y a toutes les formes, j'en cite un certain nombre d'exemples, il y a des formes de coopération intraspécifiques, mais de la même façon, il y a des coopérations interspécifiques. Mais à l'intérieur de l'espèce, il y a des cas extrêmement banals de meurtre. Le lion a besoin de tuer les mâles de la portée de la lionne, etc. Il n'y a pas... La nature n'est pas morale, et elle n'est pas immorale. Elle est amorale. Pourquoi ? Parce qu'elle n'a qu'une valeur. Elle a une valeur interne qui est le maintien de soi-même. Un être vivant, par définition, vise à se maintenir en vie. Ou lui, ou son espèce, ou de transmettre ses gènes. Dans certaines espèces, une fois qu'il a transmis ses gènes, il meurt. Parce que ce que cherche la vie, c'est quoi ? C'est elle-même. C'est se maintenir. C'est se maintenir à tout prix. Quand je dis à tout prix, c'est quel que soit le prix à payer pour le vivant lui-même, pour l'être vivant. L'être vivant, dans certains cas, n'est rien par rapport à la valeur de la vie elle-même qui cherche à se maintenir à tout prix. On en a un exemple, on a des exemples tous les jours. Une épidémie, qu'est-ce que c'est ? Ben, c'est un être vivant, une bactérie par exemple, ou un virus, mais enfin une bactérie, qui cherche à se maintenir à tout prix et donc qui s'adapte au corps qu'elle infeste et qui s'adapte aux luttes que l'on peut mener contre elle, qui s'adapte aux antibiotiques. Antibiotiques, ça signifie bien contre les êtres vivants. Hein. Et donc, c'est en permanence. Pourquoi ? Ben, j'allais dire, pour rien. Pour rien, parce que ça ne cherche que le maintien de soi à tout prix. Et il y a une force vitale là, qui crée à la fois, d'une certaine manière, du désordre du point de vue de l'être vivant individuel, mais qui crée de l'ordre en ce sens que c'est une évolution que Bergson appelait créatrice. Autrement dit, ça c'est la force de la vie. La force de la vie, c'est de se maintenir soi-même, quel qu'en soit le prix. Et ça ne fait pas une morale. Une morale commence à partir du moment où il y a relation de réciprocité entre les individus et à partir du moment où on obéit à quelques principes qui ne sont pas, évidemment, simplement le principe, j'allais dire, égocentrique de la vie qui est se maintenir soi-même à tout prix.
0: 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Aujourd'hui, une conférence débat enregistrée le 7 octobre 2025 au Passage Sainte-Croix dans le cadre de Un livre, un débat. Le livre aujourd'hui est La vie a-t-elle une

0: c'est que l'individu par excellence, c'est l'individu vivant. Pourquoi ? Parce qu'en général, un individu vivant, il a un intérieur, il a un extérieur. Entre les deux, il y a une membrane qui sépare le dedans du dehors. Il est et il se préserve lui-même à travers le temps. Donc, il a tous les principes de l'individuation. C'est beaucoup demandé pendant toute la philosophie médiévale, quel était le principe d'individuation, si c'était par la forme ou par la matière. Et on avait toujours en tête que, au fond, l'individu par excellence, c'est l'être vivant, c'est-à-dire l'organisme. Pourquoi ? Parce que l'organisme, c'est quelque chose qui a une unité, qui est organisé, dans lequel chaque partie est au service du tout, et d'un tout qui se maintient. Par exemple, l'alimentation est une... Si un être vivant s'alimente, c'est qu'il est capable de transformer une substance hors de lui-même en lui-même. J'ai l'habitude de dire que qu'est-ce que fait le chat avec du lait ? Ben, il en fait du chat. Voilà. Un être vivant transforme en soi-même, en sa propre substance, quelque chose d'extérieur. Et ce qui ne peut pas être transformé en lui-même est évacué dans des toilettes. Et si c'est un chat, ben, dans ce qu'on lui a préparé comme toilette. Bon. Alors, c'est cela qui a fait que pendant longtemps, on a cru que l'individu par excellence, c'était l'organisme. Aujourd'hui, on s'aperçoit qu'il y a des cas qui sont beaucoup plus compliqués. Alors, il y a des cas que j'analyse un petit peu, la galère portugaise, dans laquelle on a différents organismes qui n'en forment en un sens qu'un seul. Ou il y a ce qu'on appelle des super-organismes, par exemple, en effet, une fourmilière, elle a une existence en tant que telle, et ce ne sont pas chacune des fourmis qui tente à se maintenir en vie, c'est plutôt la fourmilière en tant que telle qui a une histoire et qui a une unité. Donc, ça n'est pas forcément un critère du vivant d'être une individualité.
1: Avançons, il y a tout un chapitre qui porte le titre suivant, quelle éthique vis-à-vis des êtres vivants, et vous y posez notamment la question des rapports entre les hommes et les animaux. Je voudrais lire un court passage. Au nom du fait légitime qu'il ne faudrait pas réduire les animaux à des objets sans valeur, dans les usines à viande par exemple, l'antispéciste, et vous allez préciser ce que ça signifie, l'antispéciste les assimile à des personnes. Cette identification est dangereuse, car lorsqu'on traite les animaux comme des personnes, comment justifier qu'on ne doive pas traiter les personnes comme des animaux ?
0: Alors, quelques remarques. Une des préoccupations que j'ai dans ce livre est de distinguer plusieurs types d'éthique. Il y a, je dirais d'abord et avant tout, l'éthique qui est celle que j'appelle humaniste, qui est celle que nous avons, que nous devons avoir, cette éthique de la réciprocité entre les êtres humains. J'y reviendrai. Mais ça ne signifie pas que les êtres non humains ne méritent pas aussi une forme d'attention morale, à condition de bien les distinguer et de bien distinguer l'attention morale que nous avons vis-à-vis des animaux, par exemple, vis-à-vis des êtres vivants en général et vis-à-vis des êtres humains. Alors, un de mes premiers objectifs dans ce livre est de bien distinguer l'éthique animale et l'éthique environnementale, qui sont très souvent confondus. Et d'ailleurs, dans cette inflation à laquelle nous assistons depuis quelques années, où on parle du vivant, etc., et pour lesquels, très souvent, nos jeunes amis ou enfants ou adolescents sont extrêmement sensibles,

0: Il y a cette confusion entre l'éthique environnementale, souci de la planète, de la biosphère, de la nature en général, et de la défense évidemment écologique, et d'un autre côté, l'éthique animale. Or, il faut bien voir que le concept de vivant tend à unifier ces deux éthiques qui sont strictement opposées dans leurs principes comme dans leurs conséquences. Une éthique animale s'inquiète essentiellement du bien-être des animaux individuels. Pour elle, pour cette éthique, le plus grave, le plus grand mal, c'est la souffrance animale, c'est évidemment l'abattage animal, ce sont les conditions de vie des animaux, et particulièrement des animaux qui sont sous notre bonne garde, c'est-à-dire des animaux d'élevage. La deuxième considération, n'est-ce pas, c'est donc les individus et le mal. Pour ces individus, c'est la souffrance et la mort. L'éthique environnementale n'est absolument pas fondée là-dessus. L'éthique environnementale ne s'intéresse pas aux individus, mais à des totalités. Elle s'intéresse aux relations qui existent entre, par exemple, à l'intérieur d'un écosystème, entre les différentes espèces. Elle s'intéresse à l'équilibre entre ces différentes espèces. Le fait qu'il y ait un déséquilibre en faveur de telle et telle espèce et qui menace l'écosystème, voire qui menace tout un environnement, est au centre de la préoccupation des éthiques environnementales. Donc elle ne s'intéresse pas aux individus, elle s'intéresse aux groupes et particulièrement aux espèces et à leurs relations. Et deuxièmement, elle ne s'intéresse pas à la souffrance ou à la mort des individus parce que pour elle, la mort des individus est la condition du maintien ou de l'espèce ou de l'équilibre entre les différentes espèces dans un écosystème. Donc les principes de ces deux éthiques sont tout à fait opposés, et d'ailleurs leurs conséquences aussi. Quand il faut préserver tel ou tel écosystème, il faut parfois sacrifier tels et tels individus. Par exemple, dans certaines grandes réserves africaines, il faut parfois rajouter quelques dizaines ou quelques centaines ou quelques milliers de prédateurs parce qu'il y a un certain nombre de proliférations de certaines espèces qui menacent l'écosystème, et ainsi de suite, etc. Autre exemple que je prends et qu'on ignore assez souvent, l'Australie a failli, le pays a failli mourir littéralement, parce qu'il était envahi par des milliards de lapins qui avaient été introduits par accident au début du 19e siècle et qui menaçaient non seulement l'équilibre écologique mais même la santé et le maintien de la vie et de la vie humaine en Australie, et que les abattages n'ont pas du tout suffi, il a fallu recourir à, si je puis dire, la bombe atomique, c'est-à-dire à l'éradication biologique, car voilà, il s'agissait de savoir comment sauver cet écosystème au détriment, et on a dû sacrifier des millions d'individus. Donc, vous voyez, il y a un conflit, et on pourrait en citer énormément, j'en cite un certain nombre d'exemples, d'un conflit entre éthique animale et éthique environnementale. Donc voilà deux choses à ne pas confondre. Mais à l'intérieur des éthiques animales, vous avez encore deux choses à ne pas confondre. Vous avez les éthiques animales qui sont ce qu'on appelle les éthiques welfaristes. C'est un mot anglais, disons, des éthiques qui prônent le bien-être des animaux d'élevage et qui défendent ce bien-être. Par exemple, défendre ce qu'on appelle les cinq libertés que j'analyse au passage, c'est-à-dire la liberté de ces animaux de ne pas souffrir, de ne pas souffrir de faim, de froid, de ne pas être blessé, etc. Et surtout de pouvoir exprimer les comportements naturels de leur espèce. Par exemple, la poule doit pouvoir gratter, pas, et le lapin bondir. Voilà les conditions que nous attendons d'une éthique welfariste, parmi lesquelles je me range. Et par opposition à ça, vous avez des éthiques animalistes ou animales qui sont abolitionnistes, c'est-à-dire pour lesquelles le mal réside dans le simple élevage des animaux.
1: Le véganisme, par exemple.
0: Le véganisme est une forme particulière, plus exactement, c'est une forme de vie, hein, la vie végane, qui en effet suppose, implique, que nous devons nous défaire de toute forme d'exploitation animale, et donc que toutes les formes d'élevage qui ont été inventées par les hommes depuis 10 000 ans, depuis ce qu'on appelle la révolution néolithique, dans lesquelles on a domestiqué un certain nombre d'espèces pour bien l'utilité humaine, que ce soit pour l'alimentation, pour l'habillement, que ce soit pour l'énergie, etc. Ce sont des formes d'exploitation indues, et donc il faut abolir toute relation avec les animaux. Il ne peut pas y en avoir de bon. Donc complètement opposé du welfarisme qui dit l'élevage peut être une bonne chose à condition qu'on respecte les conditions de vie. Autrement dit, j'explique le welfarisme de la façon suivante. On a permis à certains animaux, certaines espèces animales, de vivre indépendamment des risques de la vie sauvage. Voilà. Et c'est une espèce de donnant-donnant. En échange de quoi, eh bien, ils nous donnent leur énergie, leur viande, etc., etc. Mais à condition, évidemment, que on les ait protégés, eh bien, de tout ce la faim, la soif, la blessure, les agressions dans lesquelles ils seraient amenés à souffrir dans le monde sauvage. Et à l'intérieur maintenant de cette dernière catégorie, les abolitionnistes, c'est-à-dire qui a pour conséquence la vie végane, par exemple, vous avez encore deux groupes. Vous avez ceux qui sont... alors, les uns et les autres sont antispécistes. Antispécistes, je rappelle que c'est une formule qui a été popularisée par Peter Singer il y a déjà 50 ans, en 1975.
1: Dans son livre. Et qui est une sorte d'équivalent de l'antiracisme.
0: Voilà, et qui l'a présenté comme étant l'équivalent de l'antiracisme en disant qu'il est aussi illégitime et injuste de discriminer entre les espèces que de discriminer entre les races. Sauf que, un, les races naturellement n'existent pas, et c'est pourquoi que le racisme est injuste et illégitime, et que d'autre part, les espèces, elles, existent, et que c'est leur condition de leur vie. Si une espèce n'existait pas, elle ne pourrait pas se maintenir en vie, puisque le principe même de la vie exige que l'espèce se reproduise en permanence. Si les espèces animales n'étaient pas spécistes, c'est-à-dire ne favorisaient pas leur propre espèce, eh bien, il n'y aurait plus d'espèce animale. Le principe même de la vie animale, c'est le spécisme. Dans l'espèce humaine, le spécisme, c'est ce qu'on appelle l'humanisme. L'humanisme consiste à, si je puis dire, considérer tous les êtres humains d'une façon égale et considérer que les devoirs que nous avons vis-à-vis des êtres humains ne sont pas du même type que les devoirs que nous avons vis-à-vis des autres vivants. Même si, et j'y reviens pour la dernière fois, nous avons en effet des devoirs vis-à-vis des animaux. Et j'en distingue plusieurs. Nous avons des devoirs par rapport à nos animaux de compagnie, par exemple nos chiens, nos chats, etc. Comment allons-nous définir l'idée de devoir ? L'idée de devoir en français est dérivée de l'idée de dette. Nous avons une dette. Quelle dette avons-nous vis-à-vis de nos animaux de compagnie ? Ils nous donnent leur affection, nous leur donnons la nôtre. Et il y a par conséquent un contrat affectif implicite. Évidemment, ils n'ont pas signé de contrat, nous n'avons pas signé de contrat, mais il y a un contrat implicite, leur affection contre la nôtre. Par conséquent, il y a quelque chose comme une rupture de contrat si j'abandonne mon chien sur une aire d'autoroute au mois d'août. Je romps le contrat affectif. Vis-à-vis des animaux domestiques qui nous donnent leur lait, leur chair, leur miel depuis 10 000 ans, il y a ce contrat que j'ai appelé domestique, justement, dans lequel ce qu'ils nous donnent doit être échangé contre ce que nous leur donnons, c'est-à-dire nous les préservons des risques de la vie sauvage, tout en leur les préservant des douleurs, nous les soignons, etc. etc. Bon. Et vis-à-vis des milliards de milliards de milliards d'animaux sauvages qui peuplent les sous-sols, les mers, les océans, les airs, les terres, les forêts, tous ces animaux sauvages, pas simplement des mammifères, des insectes, est-ce que nous avons des devoirs ? Oui, mais ce ne sont pas des devoirs individuels. Au contraire de ceux que nous avons vis-à-vis de nos animaux de compagnie, au contraire de ceux que nous avons vis-à-vis des animaux d'élevage, nous avons des devoirs globaux. C'est des devoirs écologiques. Nous avons le devoir de préserver l'équilibre entre ces espèces. Nous n'avons pas à porter secours à toutes les mammifères dans toutes les forêts du monde, n'est-ce pas, qui peuvent être blessés ou qui peuvent être atteints de maladies. Ça ne nous empêche pas de recueillir l'oiseau du nid, par exemple, l'oiseau tombé du nid. Mais nous n'avons pas de devoir impératif de ce type. Donc nous avons contrat affectif, contrat domestique, contrat écologique, et finalement, le contrat éthique par excellence, c'est celui que nous avons vis-à-vis des êtres humains et d'eux seuls.
2: 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Aujourd'hui, une conférence débat enregistrée le 7 octobre 2025 au Passage Sainte-Croix dans le cadre de Un livre, un débat. Le livre aujourd'hui est « La vie a-t-elle une valeur ?» écrit par Francis Wolff, un philosophe humaniste.
1: Alors, j'entends bien ce que vous dites sur les devoirs que nous avons envers les animaux, et évidemment l'apiculteur prend soin de ses abeilles, le berger prend soin de ses moutons et de ses chiens. N'empêche que l'espèce humaine est quand même l'espèce super prédatrice, sans équivalent.
0: Vous avez tout à fait raison. Le grand paradoxe écologique de l'espèce humaine, c'est que c'est l'espèce évidemment super prédatrice, c'est-à-dire que nous sommes au sommet de la prédation. Et le développement de l'espèce humaine, évidemment, est une menace pour l'ensemble de la biosphère. Mais en même temps, c'est la seule espèce écologue. C'est ça le grand paradoxe dans nos relations avec la nature. En un sens, l'être humain, peut-être pas l'être humain en général, parce que la plupart des êtres humains sont victimes de l'écologie, ils n'en sont pas les responsables. Mais disons, l'être humain en général, étant donné que maintenant on a donné à une période géologique le nom d'Anthropocène, est en effet le grand prédateur de la nature, et je préfère ce terme de la nature à celui de vivant, et en un sens, c'est le seul qui peut avoir un regard écologue, c'est-à-dire un regard sur l'équilibre possible de ces différentes, entre ces différentes
1: espèces. Ce sont des hommes qui composent le GIEC.
0: Ce sont des hommes qui composent le GIEC, et puisqu'on parle du GIEC, une petite parenthèse. Dans cette, appelons ça cette idéologie contre laquelle je me bats, cette idéologie biocentriste, c'est-à-dire qui consiste à mettre tous les vivants sur le même plan, et à dire qu'il faut un respect égal pour tous les êtres vivants. Par parenthèse, ça signifierait se passer des antibiotiques, par exemple. Ça signifierait évidemment cesser de lutter contre les moustiques qui apportent le chikungunya, etc. Bon. Mais admettons, dans cette idéologie biocentrique à laquelle je m'en prends, Eh bien, elle est souvent associée à une méfiance vis-à-vis de l'Occident, il faut bien dire, de la science occidentale, à laquelle on fait grief, et on pense surtout à la science née au XVIIe siècle, celle Descartes et de Galilée, car Descartes disait, dans une formule qui est souvent répétée, qu'il a voulu nous transformer en maîtres et possesseurs de la nature. Donc il y a toute une critique de la part d'un certain nombre de ces théoriciens, de biocentriques, contre la science moderne, la science physique et, d'une manière générale, la rationalité occidentale. Je ne pense pas que la rationalité soit seulement occidentale, mais c'est souvent ce qu'on lui prête. Alors je dis, oui, peut-être, mais s'il n'y avait pas la science physique, s'il n'y avait pas eu cette révolution au XVIIe siècle, Galilée et Descartes, qui, grâce à la manière dont ils ont traité en effet la nature, en les réduisant à du calculable, s'il n'y avait pas eu cela, il n'y aurait pas de climatologie aujourd'hui. La climatologie repose entièrement sur des données physiques, sur les données des relations entre masses atmosphériques. Et s'il n'y avait pas de climatologie, est-ce que nous saurions qu'il y a une menace climatique ? Est-ce que nous saurions l'urgence dans laquelle nous sommes de sauver à la fois la planète, de sauver l'espèce humaine et de sauver le sort de nos enfants et petits-enfants ? Nous n'en saurions rien. Ce serait business as usual. Business as usual, car on fait grief à la technique ou une partie de la technique des destructeurs de la planète, ce qui n'est pas faux. Une partie des techniques industrielles sont destructrices, mais on oublie, par contre, que la science qui nous permet de connaître cela est ce qui nous permet justement de lutter contre cette destruction de la planète et en tout cas de le savoir.
1: Comment expliquez-vous le succès, la vogue de ces idées biocentristes qui apparaissent quelques autres comme la philosophie spontanée d'une bonne partie de la population, notamment parmi les jeunes?
0: Alors il y a beaucoup de raisons et je consacre toute ma conclusion à m'interroger sur la question que j'appelle « De quoi le vivant est-il le signe ?» C'est-à-dire de quoi cette préoccupation qui est devenue centrale pour de bonnes raisons. La préoccupation environnementale doit être une des préoccupations à l'ordre du jour de l'humanité dans son ensemble. Et hélas, et en particulier depuis la récente élection du président des États-Unis, on assiste à une formidable machine arrière dans tous les pays occidentaux et dans le reste du monde sur l'urgence du programme écologique. J'en profite pour ouvrir une parenthèse. J'ai terminé ce livre il y a un peu plus d'un an, et au moment où je mettais point final au brouillon de ce livre, a pris l'élection de Trump. Et
1: vous avez même failli ne pas le publier.
0: Exactement. J'ai failli ne pas le publier en me disant, mais dans le climat, si je puis dire, climato-sceptique dans lequel on va rentrer avec ce personnage, dans cette espèce d'ambiance où toute forme d'écologie ou de préoccupation écologique va être mise au banc, eh bien, la critique que je fais de certains courants écologiques risque d'être assimilée à ce climato-sceptisme. Donc, c'est la première ligne de mon livre. Je rappelle que pour moi, le combat central est en faveur de l'écologie, toute forme de climato-sceptique. Et j'ajoute que c'est parce qu'il me semble que les défenseurs du vivant s'y prennent mal. C'est précisément parce que je pense que ce n'est pas le meilleur moyen en avançant ces concepts que l'on fait avancer la cause de l'environnement, mais au contraire, que l'on en détourne une grande partie de la population, pour laquelle l'écologie, c'est des préoccupations naturalistes qui n'ont pas de sens dans leur vie quotidienne. J'essaie de montrer que c'est un mauvais usage de l'écologie. Alors pourquoi je réponds à votre question ? J'ai l'âge d'avoir vécu à une période où l'émancipation, toute forme d'émancipation, se lisait à travers un schéma marxiste. C'est-à-dire, tout obéissait à une, disons, à la lutte de classe. Il y avait des exploiteurs du côté, qui faisaient fonctionner le système capitaliste. Il y avait des exploités, classe ouvrière en particulier. Et je me souviens, dans mon adolescence, c'était le béaba de la libération. C'était une libération. Il fallait libérer les classes exploitées, des classes exploiteuses. Bon, on sait comment tout cela s'est progressivement écroulé, comment le socialisme réel s'est écroulé en Union soviétique, comment tous les crimes des régimes, et pas simplement les crimes abominables de ces régimes communistes, mais j'allais dire les crimes écologiques, car le régime socialiste s'est avéré encore plus productiviste que les régimes, que les sociétés et les régimes capitalistes. Alors ça s'est écroulé. Et qu'est-ce qui est venu à la place ? Ben alors évidemment, du point de vue, disons, d'une jeunesse qui, c'est tout à fait légitime, cherche de plus en plus, ou plus exactement a toujours cherché la justice et la lutte contre toutes les formes d'injustice qui les révoltent, bien à la place de la théorie marxiste de l'exploitation, sont venues se greffer différentes théories des dominations. Domination, évidemment, indiscutable, universelle, des femmes par les hommes. Dans toutes les sociétés connues, il y a des formes de patriarcat, et même si nos sociétés se targuent d'être plus avancé de ce point de vue-là, il y a encore beaucoup de choses à faire, mais aussi domination des pays ex-colonisateurs sur les pays colonisés, des formes de racisation dans lesquelles seraient considérés comme subalternes les gens qui ont une peau différente de la leur, ou qui ont l'air d'être immigrés, etc. Il y a donc un certain catalogue des dominations diverses. J'ajoute, et on a découvert chaque fois de nouvelles formes de domination, par exemple, des cisgenres sur les transgenres. Les transgenres sont désormais, comme vous savez, au bout de la chaîne d'exploitation. Pas exactement au bout de la chaîne d'exploitation, de la domination. Car au-delà, il y a des victimes, encore plus victimes. Ce sont les êtres vivants. Et dans l'espèce de représentation contemporaine dans laquelle il faut lutter contre toutes les formes de domination, et dans laquelle tout ça doit apparaître comme une seule et même lutte, que vous voyez souvent dans les manifestations, les jeunes qui militent à la fois contre la domination hétérosexuelle, la domination des cisgenres, la domination masculine, la domination des pays du Sud, etc. Tout ça doit former un tout. Sauf que ça ne forme pas un tout, puisqu'il n'y a plus, comme c'était le cas du temps du marxisme, le fondement économique et social qui expliquait le tout et qui faisait que c'était un système. Et par conséquent, Au bout de la chaîne d'exploitation, il y a les animaux. Les animaux qui vivent sous la dépendance de l'homme et qui sont dépendants de l'homme et qui sont sous la domination de l'homme. Et ce qui nous paraissait, il y a encore quelques décennies, comme un apport de la civilisation, le néolithique qui a su domestiquer les animaux, apparaît aujourd'hui comme une exploitation indue. Donc, c'est le tableau un peu plus... De toute façon, je fais un peu plus précis dans ce dernier chapitre, qui explique que, au fond, les animaux sont rentrés depuis quelques années dans les programmes politiques. Il y a une politisation incroyable de la question animale. Il y a 20 ou 30 ans, jusqu'à la fin du XXe siècle, la question animale n'intéressait pas les politiques, mais pas du tout. Qui c'est qui s'occupait de ça? C'était Brigitte Bardot, qui était d'ailleurs plutôt cataloguée à l'extrême droite. Et aujourd'hui, les moindres mouvements à l'échelle européenne, ce sont les mouvements d'extrême gauche qui sont les plus en pointe sur les questions d'éthique animale.
1: Et Marine Le Pen en protectrice des chats.
0: Oui, voilà, Marine Le Pen tire, c'est pas, on profite aussi un peu. Mais à l'échelle européenne, tous ceux qui étaient du côté, disons, du marxisme, de la théorie de l'exploitation, eh bien, se sont convertis aux théories de la domination, dans lesquelles l'animal, le vivant, est dominé par l'homme en général, et qui est le vivant qui est dominé le plus par l'homme en général, c'est l'animal, puisque, comme d'habitude, il faut donner de la voix au sans-voix, c'est ce qu'on disait à propos du prolétariat, il y a une cinquantaine d'années, aujourd'hui il faut donner de la voix aux animaux. Donc, c'est dans ce contexte que les fondements de la morale humaniste sont menacés, parce que dès lors que l'on dit, comme l'indique au fond Peter Singer, qu'un animal, un chien bien portant, n'est-ce pas, a plus de valeur du point de vue de la vie qu'un vieillard malade, à partir de ce moment-là, je dis que, alerte, les fondements de l'éthique humaniste que je défends et qu'une grande partie d'entre nous défend, mais en ne voyant pas le danger biocentrique, est menacé.
1: Comme le temps nous est chichement compté, je vais vous poser une dernière question avant de céder la parole à la salle. Pour prolonger ce que vous dites dans le dernier chapitre, moi j'ai trouvé qu'il y avait une tonalité quand même à la fois inquiète, comme vous venez de l'indiquer, un peu nostalgique dans ce dernier chapitre. Nostalgie du progrès ou du progressisme. Et il me semble que la notion de progrès, qui après tout est le fin du fin de l'époque moderne, il y a deux aspects dedans. D'une part, le progrès a un caractère universel. C'est à la fois un progrès technique, un progrès scientifique, un progrès moral, un progrès politique. Et d'autre part, le progrès a un caractère de nécessité. Oui, bien sûr que demain sera mieux qu'hier. Alors, est-ce que, dans une époque qui n'est peut-être plus moderne, mais peut-être post-moderne, est-ce qu'on peut encore croire à ce catéchisme ?
0: Alors justement, je pense que l'idéologie du progrès s'est fracassée sur le mur de la réalité écologique. Je pense, en effet, que l'idée du progrès est associée à une vision que j'appellerais prométhéenne de l'homme. C'est-à-dire que, grâce à ses techniques, grâce à son savoir, grâce à sa rationalité, l'homme, en général, nous libère des contraintes naturelles. Ce qui est en grande partie vrai. D'ailleurs, dans un de mes précédents livres, je me permets de le citer, qui s'appelle « Trois utopies contemporaines », j'avais justement opposé deux visions de l'humanité, n'est-ce pas ? Une vision prométhéenne dans laquelle qui avait beaucoup d'arguments pour elle. Les progrès de point de vue médical depuis la fin du 19e siècle sont considérables. L'espérance de vie entre aujourd'hui et même dans des pays dits, entre guillemets, du tiers-monde, sont plus élevées, cette espérance de vie est plus élevée que dans l'Angleterre du 19e siècle. Donc, c'est absolument indéniable, ce progrès technique, en particulier technico-médical, etc. Mais en même temps, on s'est rendu compte, on a pris conscience que ce progrès avait pour conséquence la dégradation considérable des conditions de vie de la planète, sur la planète. Et par conséquent, l'idéologie progressiste s'est écroulée en même temps. L'homme est passé de cette vision prométhéenne du conquérant de la nature à celui qui est en quelque sorte le fossoyeur de la nature. Avec, pour conséquence, que si l'on voulait être cohérent, en étant des biocentristes cohérents, en disant au fond ce qui importe, c'est la valeur de la vie elle-même, de la vie de tout vivant de façon égale. Résultat, il faut immédiatement se séparer de 90% de l'espèce humaine. Voilà. Programme écologique cohérent, puisque c'est le grand destructeur de nature, c'est le seul super prédateur. Il faudrait qu'à coup de, je ne sais pas, on a inventé, le progrès a inventé des bombes atomiques, c'est pas fait pour les chiens, n'est-ce pas ? Débarrassons-nous des 90% de l'espèce humaine et nous sauverons la planète. Alors, je pense que c'est le seul point de vue qui soit absolument cohérent avec le biocentrisme. Et je dis que ça, c'est une menace. On peut sauver l'être humain et on peut s'efforcer de sauver la partie, si je puis dire, sauvable du progrès. C'est-à-dire un progrès qui, en quelque sorte, ne nuise plus au développement naturel et surtout soit un progrès pour nos enfants et nos petits-enfants.
2: Vous venez d'entendre une conférence débat enregistrée le 7 octobre 2025 au passage Sainte-Croix à Nantes. Le thème de cette conférence, un essai de Francis Wolff sur la valeur de la vie. L'ouvrage s'emploie à définir nos obligations par rapport aux animaux de compagnie, aux animaux d'élevage et à l'ensemble de la biosphère à partir de celle qui nous lie à tous les êtres humains présents et à venir. Les crises écologiques doivent être tenues pour le facteur aggravant de toutes les injustices. L'ouvrage se conclut en suggérant que la montée du vivant, au détriment de l'humanité, est l'effet des théories de la domination qui voient l'humanité coupable et le vivant victime. 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Je vous remercie de votre fidélité et je vous dis à très vite pour un nouveau rendez-vous sur votre radio chrétienne.

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1: Amis auditeurs, nous sommes heureux de nous retrouver dans notre émission Eschatologie et prophétie. La venue glorieuse du Christ selon les évangiles. Nous avons vu donc jusqu'à maintenant cette annonce de la venue glorieuse du Fils de l'homme, comme l'appelle Jésus dans l'évangile, sur les évangiles qu'on appelle synoptiques, c'est-à-dire ceux de Matthieu, Marc et Luc. Nous avons vu aussi donc ces paraboles où le Seigneur nous parle du royaume des cieux, et où il lit justement la venue de son royaume au jugement dernier. Et donc nous allons voir maintenant, aujourd'hui, le quatrième évangile, donc l'évangile de Saint Jean. La particularité donc de Saint Jean, c'est de ne pas reprendre forcément toutes les paraboles. Il ne reprend pas les paraboles qui sont présentes dans les autres évangiles, mais il nous apporte une autre lumière, qui est peut-être une lumière plus intérieure et plus profonde. Alors si nous ouvrons l'évangile de Saint Jean dans cette perspective de recherche eschatologique, c'est-à-dire de cette recherche sur la fin des temps et la venue du royaume donc à venir, eh bien nous voyons au chapitre 3 une affirmation étonnante de Jésus qui nous fait penser que nous pourrons peut-être aussi entrer sans jugement dans la vie. Alors comprenons bien ce que Jésus veut ici nous dire. Dans l'évangile donc de Saint Jean, au chapitre 3, les versets 18 à 21, il est dit « Celui qui croit en lui échappe au jugement. Celui qui ne veut pas croire est déjà jugé parce qu'il n'a pas cru au nom du Fils unique de Dieu. Et le jugement le voici. Quand la lumière est venue dans le monde, les hommes ont préféré les ténèbres à la lumière parce que leurs œuvres étaient mauvaises. » En effet, tout homme qui fait le mal déteste la lumière. Il ne vient pas à la lumière de peur que ses œuvres ne lui soient reprochées. Mais celui qui agit selon la vérité vient à la lumière afin que ses œuvres soient reconnues comme des œuvres de Dieu. Saint Irénée commente ce passage dans une paraphrase. Le Seigneur disait « Celui qui croit en moi n'est pas jugé ». Autrement dit, il n'est pas séparé de Dieu, puisqu'il est uni à Dieu par la foi. Mais ajoute-t-il, celui qui ne croit pas est déjà jugé parce qu'il n'a pas cru au nom du Fils unique de Dieu. Autrement dit, il s'est lui-même séparé de Dieu par sa libre décision. Plus loin, saint Irénée continue. Ainsi donc, parce qu'en ce monde, les uns accourent à la lumière et s'unissent à Dieu par la foi, tandis que les autres s'éloignent de la lumière et se séparent de Dieu. Le Verbe de Dieu viendra assigner à tous une demeure appropriée, aux uns dans la lumière pour qu'ils jouissent des biens qu'elle contient, aux autres dans les ténèbres pour qu'ils aient en partage la peine qu'elle renferme. Et c'est pourquoi le Seigneur dit qu'il appellera ceux de la droite au royaume du Père, tandis qu'il enverra ceux de la gauche au feu éternel, pour reprendre le passage de l'évangile de Matthieu 25-34. Car ces derniers se seront eux-mêmes privés de tous les biens. Donc nous voyons que saint Irénée ici lit le jugement au fait d'être séparé de Dieu ou uni à Dieu. Celui qui n'est pas jugé, c'est celui qui est uni au Seigneur. C'est celui qui ne s'est pas coupé de Dieu. Celui qui, au contraire, est jugé, c'est celui qui s'est séparé de Dieu. Et ce jugement, eh bien, il se l'applique lui-même. Celui qui choisit d'être séparé de Dieu, eh bien, c'est celui qui sera aussi rejeté dans la géhenne, pour reprendre les expressions de l'Évangile. C'est celui qui sera mis à gauche. Et pourquoi mis à gauche? Parce que lui-même aura choisi de se séparer. Et c'est toute la doctrine aussi, sur les doctrines des fins dernières, qui nous parle aussi de cette, entre guillemets, possibilité de damnation. Ce n'est pas Dieu qui nous destine à l'enfer, ou ce n'est pas Dieu qui nous pousse en enfer, ou qui nous met en enfer, dans l'état de la damnation. Non, c'est l'âme elle-même qui choisit de se séparer de Dieu. C'est la personne qui choisit sur terre Eh bien, de s'unir au Seigneur, de suivre les voies du Seigneur, de se confier en sa miséricorde, d'avancer dans la loi de l'amour et de la vérité que voulu par Dieu, et qui accepte le mystère de Dieu, d'entrer dans cette relation avec le Seigneur. Et puis, la damnation, bien, c'est au contraire cet état de celui qui refuse toute dépendance avec Dieu, qui veut revendiquer sa pleine autonomie. Et Dieu, dans la liberté qu'il laisse à ses créatures, aux hommes comme aux anges d'ailleurs, eh bien, il laisse cette liberté de le choisir ou de le refuser. Et l'état de la damnation, l'état de la séparation définitive avec Dieu, eh bien, c'est l'état de ceux qui auront choisi de se séparer de Dieu, d'être séparés de Dieu. Donc, nous voyons que ce jugement, eh bien, c'est nous qui nous l'appliquons à nous-mêmes, au fond. Saint Augustin, en reprenant aussi ce texte de Saint Jean, chapitre 3, verset 18, ne diffère pas beaucoup de Saint Irénée. Tu refuses le salut qu'il apporte, dit-il, tu seras jugé d'après ta conduite. Que dis-je, tu seras jugé? Écoute ce que dit Jésus. Qui croit en lui ne sera point jugé. Mais à qui n'y croit pas, à ton avis, que va-t-il dire? Il sera jugé? Non, il est déjà jugé. Pour celui qui marche dans sa miséricorde et dans son amour, alors même qu'il est délivré des péchés graves et mortels, comme les crimes énormes, les homicides, les vols, les adultères, il rend hommage à la vérité en confessant les fautes légères qu'il a commises dans ses conversations, dans ses pensées, dans l'usage immodéré des choses permises. Aussi vient-il à la lumière par la pratique des bonnes œuvres, car en se multipliant, les petits péchés donnent la mort à l'âme si on n'y prend pas garde. Donc, un avertissement aussi, ici, de saint Augustin, à marcher dans la lumière et à faire attention, donc, à ce qu'on pourrait dire les petits péchés, ceux qui ne paraissent pas si graves que ça, mais à la fin, eh bien, ils peuvent aussi devenir des péchés graves, c'est-à-dire qui nous séparent de Dieu. Donc, tout ça repose aussi sur la parole de Jésus lui-même, quand il dit aux pharisiens, « Je ne suis pas venu pour les justes, mais pour les pécheurs. » Et donc, ce qu'il attend de nous, c'est que nous nous reconnaissions pécheurs, que nous en remettions à sa miséricorde, que nous demandions, eh bien, son pardon et sa miséricorde pour tous nos péchés. Un peu plus loin dans son évangile, Saint Jean, chapitre 5, revient sur cette notion du jugement, pour dire que le Père a donné le jugement au Fils. Chapitre 5, verset 22-29. Car le Père ne juge personne, il a donné au Fils le jugement tout entier. Comme le Père en effet a la vie en lui-même, de même a-t-il donné au Fils d'avoir aussi la vie en lui-même. Et il lui a donné pouvoir d'exercer le jugement, parce qu'il est Fils de l'homme. Saint Justin commente. Le Père ne juge personne, mais il a remis tout jugement au Fils. Car dans le jugement, ce qui paraîtra, ce sera non pas la forme de Dieu par laquelle il est égal au Père et qui ne peut être vu par les impies, mais la forme d'homme par laquelle il a été abaissé un peu au-dessous des anges. Et bien qu'alors il doive venir dans la gloire et non dans son humiliation première, il se fera voir néanmoins par les bons et par les méchants. Voilà pourquoi il dit encore, et il lui a donné le pouvoir de juger parce qu'il est Fils de l'homme. Jésus ajoute, « Ne soyez pas surpris. L'heure vient où tous ceux qui sont dans les tombeaux vont entendre sa voix. Ils sortiront, ceux qui ont fait le bien ressuscitant pour entrer dans la vie, ceux qui ont fait le mal ressuscitant pour être jugés. » On observe alors que ceux qui ont fait le bien, non seulement ne seront pas condamnés, mais ils ne seront même pas jugés. Cette perspective mériterait d'être davantage observée et enseignée. En effet, si tant de croyants se désintéressent de la résurrection, c'est qu'elle apparaît beaucoup trop comme une résurrection pour le jugement. Alors qu'en fait, la résurrection est d'abord pour les justes une récompense. Saint Irénée cite ce verset en le faisant suivre de ce bref commentaire. Il dit par là que ceux qui auront fait le bien ressusciteront les premiers pour aller vers le repos, et qu'ensuite ressusciteront ceux qui doivent être jugés. Et il intègre ce verset de Jean dans la vaste perspective d'une fin des temps en trois étapes. Mort de l'Antéchrist, repos sur la terre ou sabbat ou septième jour ou royaume des justes pendant la parousie, et ensuite entrée dans la Jérusalem céleste, dans l'éternité, huitième jour. Donc ce qui est intéressant de noter, c'est que effectivement c'est vrai que quand on parle de la venue glorieuse de Jésus, nous sommes aussi quelquefois un peu dans la terreur parce que nous lions cette venue, bien sûr, au jugement. Alors c'est vrai que, par ailleurs, nous disons qu'il reviendra dans la gloire pour juger les vivants et les morts. Mais la résurrection est avant tout une récompense, comme le soulignait très fortement saint Irénée. Une récompense et non pas un jugement, avant tout. Nous ne sommes pas ressuscités avant tout pour être jugés, mais pour entrer dans cette glorification. Et ceux qui seront jugés, eh bien, selon la doctrine de saint Jean, c'est ceux qui auront choisi de le rejeter, ceux qui auront choisi d'être séparés donc de Dieu. Voilà donc une perspective qui est pour nous une vision positive de cette venue glorieuse du Seigneur, et une vision donc, je pense, qui est à retenir, et peut-être aussi un point pour nous de conversion. En tout cas, c'est un point qui est essentiel pour qu'on puisse garder l'espérance chrétienne et attendre vraiment la venue du Seigneur Jésus, comme non pas avec crainte et en tremblant, mais au contraire avec joie, vers quelque chose de magnifique, de glorieux. Nous allons vers la gloire de Dieu, et nous allons resplendir de la gloire de Dieu. C'est quelque chose d'extraordinaire. Donc voilà, gardons au cœur même cet aspect positif de la venue du royaume.

Alors poursuivons notre itinéraire, cette fois en regardant les épîtres, les lettres du Nouveau Testament, les lettres de Saint Paul et de Saint Pierre, de Saint Jean en particulier. Nous sommes toujours donc dans le livre de Françoise Brénard, La venue glorieuse du Christ, au chapitre 4, donc La venue glorieuse du Christ, en lisant les épîtres. Alors nous penchant sur ces lettres, nous voyons que les apôtres s'inscrivent dans cette continuité avec la révélation des évangiles et l'enseignement de Jésus. Là encore, il s'agit de plusieurs petits éclairages qui nous font entrer dans un mystère qui nous dépasse. Et ce mystère, bien sûr, c'est la venue glorieuse du Christ qui ouvre comme une lumière un temps de sainteté dont Satan et son influence sont exclus. Dans les Épîtres, comme aussi dans l'Apocalypse, nous voyons que les saints qui ont été humiliés et martyrisés obtiendront justice parce que ressuscités, ils brilleront et régneront avec le Christ. Au terme, dans une étape ultime, le cosmos lui-même sera transformé pour la vie éternelle. C'est pourquoi nous parlons aussi d'un ciel nouveau, d'une terre nouvelle. Et saint Paul dit bien aussi que la création tout entière aspire à la révélation des fils de Dieu. Elle est dans cette période aussi d'enfantement. Elle souffre même dans les douleurs de l'enfantement. Mais donc si elle souffre dans les douleurs de l'enfantement, si elle est comprise dans l'enfantement, c'est parce qu'elle est appelée à la vie, à la vie nouvelle. Donc une certaine glorification aussi, même du cosmos tout entier. La lettre aux Hébreux. Dans la lettre aux Hébreux, la parousie aussi nous est présentée. Ainsi, le Christ, après s'être offert une seule fois pour enlever les péchés de la multitude, apparaîtra une seconde fois, non plus à cause des péchés, mais pour le salut, la vérification de ceux qui l'attendent. Lettre aux Hébreux, chapitre 9, verset 28. Alors, quand on parle du salut, bien sûr, nous sommes habitués à méditer sur l'incarnation, la passion et la résurrection. L'incarnation, le Christ qui nous réoriente d'une certaine manière vers Dieu en nous montrant la véritable humanité, la passion et la résurrection du Christ, où l'amour est vainqueur de la haine, la vie victorieuse de la mort et du péché originel. Et la seconde venue du Christ n'ajoute rien, mais elle vient comme, au fond, une manifestation du mystère du salut. On peut traduire aussi en araméen comme vivification. C'est aussi

Rappelons-nous que jugement, ici, dans la perspective de la fin des temps, c'est, signifie la séparation. Et juger ce qui doit être séparé, ce qui est séparé. Mais la venue glorieuse du Christ ne se limite pas à ce jugement. Elle n'est pas d'abord faite pour cela même. Elle est d'abord pour nous manifester cette glorification ou cette vivification. C'est dans cette perspective que ce verset de la lettre aux Hébreux mérite d'avoir été écrit. Il y a une continuité entre le langage de la vivification et l'enseignement de Jésus sur la régénération. Et c'est cette perspective très positive qui motivait les premiers chrétiens à prier et à exulter même « Maranatha, viens Seigneur Jésus » en reprenant les derniers versets de la Bible à la fin du livre de l'Apocalypse. Maranatha, viens Seigneur Jésus. Pour ceux qui l'attendent, la venue glorieuse du Christ sera une purification, vivification, jugement, fait pour nous aider à comprendre et nous réconcilier entre nous, rejoignant notre désir profond de communion et de vie. Parce que la vivification est un processus, la perspective du salut comme vivification ouvre celle d'une histoire de la fin, comprenant ce que saint Irénée appelle un royaume des justes sur la terre. Le prélude de l'incorruptibilité, royaume par lequel ceux qui en auront été jugés dignes s'accoutumeront peu à peu à saisir Dieu. Donc saint Irénée inclut ici une vision, on pourrait dire, en étape de la venue glorieuse de Jésus. Ce processus situé entre le temps et l'éternité, entre la manifestation du Christ glorieuse et la vision béatifique caractéristique de l'éternité, demeure aussi cependant pour nous très mystérieuse. On pourrait donc définir comme le processus aussi, voilà, de cette eschatologie, comme déjà tout ce qui concerne notre vie sur la terre, la manifestation donc de la venue glorieuse du Christ, et puis l'entrée des justes dans la vision béatifique et dans la gloire éternelle. Les lettres des apôtres s'appuient sur l'enseignement de Jésus. Quand les disciples demandèrent à Jésus un signe de la parousie et l'aboutissement du temps, Jésus leur annonça des guerres, des rumeurs de guerre, etc. Hein, comme on le voit dans les évangiles que nous avons lus de Matthieu, de Marc, de Luc, hein, tous ces signes préfigurateurs de sa venue. Mais ce ne sera pas encore la fin, dit Jésus. Cette bonne nouvelle du royaume sera proclamée dans le monde entier en témoignage pour toutes les nations. Et alors viendra la fin. Jésus promet, et moi, je suis avec vous tous les jours, jusqu'à l'aboutissement du temps, jusqu'à la fin des temps. Ainsi, le temps actuel va aboutir sur un événement particulier, la parousie. Ce sera alors le temps de la fin. Mais attention, la fin ici comportera elle-même tout un processus que les traductions ne permettent pas toujours de soupçonner. Toujours en nous appuyant sur la doctrine de saint Irénée, nous pouvons dire un premier point. Les apôtres parlent des fins des temps ou de l'aboutissement des temps, ou encore du dernier des temps, dans le sens de l'accomplissement de la préparation de l'Ancien Testament. Tous ces événements leur arrivaient comme exemple et furent mis par écrit pour nous instruire, nous en qui les fins des temps trouvent leur aboutissement. Or, c'est maintenant, une fois pour toutes, l'aboutissement des temps qu'il s'est manifesté pour abolir le péché par son sacrifice. Il apparaîtra une seconde fois à ceux qui l'attendent pour leur donner le salut. Le Christ connu d'avance avant la fondation du monde est manifesté un jour à cause de vous au dernier des temps. Toutes ces citations donc des lettres des apôtres nous montrent que nous entrerons donc dans un temps nouveau avec la venue glorieuse de Jésus. Jean-Paul II, lui, nous disait dans une lettre apostolique dédiée particulièrement sur le sens du dimanche, Dies Domini, il parlait donc
de cette réalité.

De ce temps à la fois chronologique et ce temps aussi kairos, le temps de Dieu, la manifestation de Dieu dans le cours de notre histoire, eh bien, il nous disait que le chrétien ne doit pas attendre un autre temps de salut parce que le monde, quelle que soit sa durée chronologique, vit déjà dans les derniers temps. Alors, tout en s'inscrivant bien sûr dans la continuité des apôtres, Jean-Paul II, aussi, bien, n'exclut pas non plus une réalité ultime que Dieu seul peut définir, la venue glorieuse du Christ. Il appartient au Père seulement de connaître les temps et les moments fixés. Mais ici, Jean-Paul II veut exclure simplement aussi cette vision des faux prophètes et des faux messies qui annoncent toujours un messianisme temporel, une manifestation temporelle, venu aussi par l'effort et l'initiative des hommes. Second point, en grec, l'adjectif hysteros signifie ultime. Ce mot est donc utilisé pour parler du futur. L'esprit le dit expressément dans des moments fixés ultimes, certains renieront la foi. Saint Paul parle ici dans la lettre à Timothée au futur, et il invite les chrétiens à regarder l'avenir lointain et le temps de l'Antichrist. Troisième point, enfin, en grec, l'adjectif eschatos signifie prochain, comme on dit le prochain train, ou dans la suite des jours, la semaine prochaine, c'est-à-dire donc un temps à venir, ou encore postérieur. Malheureusement, là où il faudrait traduire « moment à venir », on traduit généralement par « dernier temps », en suggérant ainsi faussement qu'il n'y a plus rien après notre temps, et tout naturellement, on en vient alors aussi à une vision négative des représentations de fin du monde au sens le plus effrayant de destruction ou de disparition. Cette fiction nourrit certes les auteurs aussi bien sûr de films de science-fiction, mais ce n'est pas la théologie du Nouveau Testament. Dans le grec biblique, eschatos n'a pas cette signification, mais celle de ce qui vient ensuite, de ce qui est prochain, proche de nous et de ce qui arrive, ce qui vient ensuite. Ce qui sera véritablement dernier appartient au mystère de Dieu lui-même. Voilà, donc nous arriverons bientôt au terme de notre émission. Et donc la semaine prochaine, nous poursuivrons en ouvrant aussi le chapitre de la lettre aux Romains, chapitre 8, où bien saint Paul nous parle de cette création aussi qui connaîtra la liberté et la gloire des enfants de Dieu. C'est au chapitre 8, versets 18 à 21. On peut lire déjà donc ce passage de saint Paul. « J'estime donc qu'il n'y a pas de commune mesure entre les souffrances du temps présent et la gloire que Dieu va bientôt révéler en nous. En effet, la création aspire de toutes ses forces à voir cette révélation des fils de Dieu. Car la création a été livrée au pouvoir du néant, non parce qu'elle l'a voulu, mais à cause de celui qui l'a livrée à ce pouvoir. Pourtant, elle a gardé l'espérance d'être elle aussi libérée de l'esclavage et de la dégradation inévitable, pour connaître la liberté, la gloire des enfants de Dieu. » Donc nous verrons la semaine prochaine ce commentaire de ce passage de la lettre aux Romains, en particulier aussi dans la vision de saint Irénée. Saint Paul, donc ici, eh bien, nous dit déjà que la création aspire elle aussi à la révélation des enfants de Dieu, à la glorification. Et donc, c'est en gardant aussi cette vision de cette régénération, non seulement de notre humanité, mais aussi de tout ce qui nous entoure, de notre cosmos aussi, eh bien que nous pouvons aussi intégrer ce monde nouveau, ce ciel nouveau dont nous parle aussi le livre de l'Apocalypse. Alors je vous souhaite donc une bonne continuation, une bonne journée, et nous retrouverons donc la semaine prochaine pour poursuivre notre émission sur ce thème de l'eschatologie dans la lettre de saint Paul apôtre aux Romains. Et en parallèle, donc, je vous invite aussi à regarder
dans le catéchisme de l'Église catholique, le numéro 1042 et suivant, sur l'espérance des cieux et de la terre nouvelle. Et vous verrez aussi donc cet héritage du magistère de l'Église pour aussi nous faire entrer dans cette vision de la glorification du cosmos. La création tout entière aussi aspire à cette révélation.

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0: et du Fils et du Saint-Esprit.
1: Amen.
0: Amen. Nous prions pour tous ceux qui composent l'Église, pour notre pape, pour la paix dans le monde, pour notre pays, la France. Que la sagesse de l'Esprit-Saint souffle sur notre terre pour apprendre l'abandon à la Providence. Nous prions particulièrement pour tous nos auditeurs et leurs familles, pour tous ceux qui souffrent de n'importe quelle façon, pour tous ceux qui partent en comptant sur la bonté infinie de notre Dieu pour entrer dans son royaume. Prenons quelques jours pour choisir la parole qui invente l'avenir, les mots qui chantent la tendresse. Quelques jours pour avancer avec le Christ, pour jeter tout ce qui encombre, tout ce qui gère, tout ce qui freine. Quelques jours pour dire non à tous les mensonges et pour dire oui à l'amour qui libère. Quelques jours pour être plus près de l'amour de Dieu, puisqu'il se fait compagnon de route, parce qu'il nous rejoint au cœur de la vie.
2: Je crois en Dieu, le Père Tout-Puissant, Créateur du ciel et de la terre, et en Jésus-Christ, son Fils unique, notre Seigneur, qui a été conçu du Saint-Esprit, est né de la Vierge Marie, a souffert sous Ponce Pilate, a été crucifié, est mort et a été enseveli et descendu aux enfers. Le troisième jour est ressuscité des morts, est monté aux cieux, est assis à la droite de Dieu, le Père Tout-Puissant, d'où il viendra juger les vivants et les morts.
1: Je crois en l'Esprit Saint. À la Sainte Église catholique, à la communion des saints, à la rémission des péchés, à la résurrection de la chair, à la vie éternelle. Amen.
2: Notre Père qui es aux cieux, que ton nom soit sanctifié, que ton règne vienne, que ta volonté soit faite sur la terre comme au ciel.
1: Donne-nous aujourd'hui notre pain de ce jour, pardonne-nous nos offenses, comme nous pardonnons aussi à ceux qui nous ont offensés, et ne nous laisse pas entrer en tentation, mais délivre-nous du mal.
2: Je vous salue, Marie, pleine de grâce, le Seigneur est avec vous. Vous êtes bénie entre toutes les femmes, et Jésus, le fruit de vos entrailles, est béni.
1: Sainte Marie, Mère de Dieu, priez pour nous, pauvres pécheurs,
0: maintenant et à l'heure de notre mort. Amen.
2: Je vous salue, Marie, pleine de grâce, le Seigneur est avec vous. Vous êtes bénie entre toutes les femmes, et Jésus, le fruit de vos entrailles, est béni.
1: Sainte Marie, Mère de Dieu, priez pour nous, pauvres pécheurs, maintenant et à l'heure de notre mort. Amen.
2: Je vous salue, Marie, pleine de grâce, le Seigneur est avec vous. Vous êtes bénie entre toutes les femmes, et Jésus, le fruit de vos entrailles, est béni.
1: Sainte Marie, Mère de Dieu, priez pour nous, pauvres pécheurs, maintenant et à l'heure de notre mort. Amen.
2: Gloire au Père, au Fils et au Saint-Esprit,
1: comme il était au commencement, maintenant et toujours, dans les siècles des siècles. Amen.

0: Avec vous, chers auditeurs, nous allons contempler avec ferveur et reconnaissance cette prière du rosaire. Unissons notre action de grâce à celle de la Vierge Marie pour contempler la splendeur du Christ dans les mystères de la gloire de sa vie. Premier mystère, la résurrection du Seigneur. De la séquence de Pâques, dis-nous Marie-Madeleine, qu'as-tu vu en chemin ? J'ai vu le sépulcre du Dieu vivant, j'ai vu la gloire du ressuscité, j'ai vu les anges, ses témoins, le suaire et les vêtements. Oh, le Christ, mon espérance, est ressuscité. Il vous précédera en Galilée. Jésus, nous t'adorons et te louons pour ta victoire de la vie sur la mort.
1: Notre Père qui es aux cieux, que ton nom soit sanctifié, que ton règne vienne, que ta volonté soit faite sur la terre comme au ciel.
2: Donne-nous aujourd'hui notre pain de ce jour. Pardonne-nous nos offenses, comme nous pardonnons aussi à ceux qui nous ont offensés. Et ne nous laisse pas entrer en tentation, mais délivre-nous du mal.
1: Je vous salue, Marie, pleine de grâce. Le Seigneur est avec vous. Vous êtes bénie entre toutes les femmes, et Jésus, le fruit de vos entrailles, est béni.
2: Sainte Marie, Mère de Dieu, priez pour nous pauvres pécheurs, maintenant et à l'heure de notre mort. Amen.
1: Je vous salue, Marie, pleine de grâce. Le Seigneur est avec vous. Vous êtes bénie entre toutes les femmes, et Jésus, le fruit de vos entrailles, est béni.
2: Sainte Marie, Mère de Dieu, priez pour nous pauvres pécheurs, maintenant et à l'heure de notre mort. Amen.
1: Je vous salue, Marie pleine de grâce, le Seigneur est avec vous. Vous êtes bénie entre toutes les femmes, et Jésus, le fruit de vos entrailles, est béni.
2: Sainte Marie, Mère de Dieu, priez pour nous pauvres pécheurs, maintenant et à l'heure de notre mort. Amen.
1: Je vous salue, Marie pleine de grâce, le Seigneur est avec vous. Vous êtes bénie entre toutes les femmes, et Jésus, le fruit de vos entrailles, est béni.
2: Sainte Marie, Mère de Dieu, priez pour nous pauvres pécheurs, maintenant et à l'heure de notre mort. Amen.
1: Je vous salue, Marie pleine de grâce, le Seigneur est avec vous. Vous êtes bénie entre toutes les femmes, et Jésus, le fruit de vos entrailles, est béni.
2: Sainte Marie, Mère de Dieu, priez pour nous pauvres pécheurs, maintenant et à l'heure de notre mort. Amen.
1: Je vous salue, Marie pleine de grâce, le Seigneur est avec vous. Vous êtes bénie entre toutes les femmes, et Jésus, le fruit de vos entrailles, est béni.
2: Sainte Marie, Mère de Dieu, priez pour nous pauvres pécheurs, maintenant et à l'heure de notre mort. Amen.
1: Je vous salue, Marie pleine de grâce, le Seigneur est avec vous. Vous êtes bénie entre toutes les femmes, et Jésus, le fruit de vos entrailles, est béni.
2: Sainte Marie, Mère de Dieu, priez pour nous pauvres pécheurs, maintenant et à l'heure de notre mort. Amen.
1: Je vous salue, Marie pleine de grâce, le Seigneur est avec vous. Vous êtes bénie entre toutes les femmes, et Jésus, le fruit de vos entrailles, est béni.
2: Sainte Marie, Mère de Dieu, priez pour nous pauvres pécheurs, maintenant et à l'heure de notre mort. Amen.
1: Je vous salue, Marie pleine de grâce, le Seigneur est avec vous. Vous êtes bénie entre toutes les femmes, et Jésus, le fruit de vos entrailles, est béni.
2: Sainte Marie, Mère de Dieu, priez pour nous pauvres pécheurs, maintenant et à l'heure de notre mort. Amen.
1: Je vous salue, Marie pleine de grâce, le Seigneur est avec vous. Vous êtes bénie entre toutes les femmes, et Jésus, le fruit de vos entrailles, est béni.
2: Sainte Marie, Mère de Dieu, priez pour nous pauvres pécheurs, maintenant et à l'heure de notre mort. Amen.
1: Gloire au Père, au Fils et au Saint-Esprit.
2: Comme il était au commencement, maintenant et toujours, dans les siècles des siècles. Amen.

0: Deuxième mystère, l'ascension du Seigneur, des actes des apôtres. Jean a baptisé avec de l'eau, mais vous, c'est dans l'Esprit Saint que vous serez baptisés. D'ici quelques jours, vous allez recevoir une force, celle de l'Esprit Saint, qui viendra sur vous. Alors, vous serez mes témoins dans toute la Judée et la Samarie, et jusqu'aux extrémités de la terre. Après ces paroles, ils le virent s'élever et disparaître à leurs yeux dans une nuée. Seigneur Jésus, avec la Vierge Marie, nous exultons de joie et d'émerveillement devant toutes tes œuvres.
1: Notre Père qui êtes aux cieux, que votre nom soit sanctifié, que votre règne arrive, que votre volonté soit faite sur la terre comme au ciel.
2: Donnez-nous aujourd'hui notre pain de ce jour. Pardonnez-nous nos offenses, comme nous pardonnons aussi à ceux qui nous ont offensés. Et ne nous laisse pas entrer en tentation, mais délivre-nous du mal.
1: Je vous salue, Marie pleine de grâce. Le Seigneur est avec vous. Vous êtes bénie entre toutes les femmes, et Jésus, le fruit de vos entrailles, est béni.
2: Sainte Marie, Mère de Dieu, priez pour nous, pauvres pécheurs, maintenant et à l'heure de notre mort. Amen.
1: Je vous salue, Marie pleine de grâce. Le Seigneur est avec vous. Vous êtes bénie entre toutes les femmes, et Jésus, le fruit de vos entrailles, est béni.
2: Sainte Marie, Mère de Dieu, priez pour nous, pauvres pécheurs, maintenant et à l'heure de notre mort. Amen.
1: Je vous salue, Marie pleine de grâce. Le Seigneur est avec vous. Vous êtes bénie entre toutes les femmes, et Jésus, le fruit de vos entrailles, est béni.
2: Sainte Marie, Mère de Dieu, priez pour nous, pauvres pécheurs, maintenant et à l'heure de notre mort. Amen.
1: Je vous salue, Marie pleine de grâce. Le Seigneur est avec vous. Vous êtes bénie entre toutes les femmes, et Jésus, le fruit de vos entrailles, est béni.
2: Sainte Marie, Mère de Dieu, priez pour nous, pauvres pécheurs, maintenant et à l'heure de notre mort. Amen.
1: Je vous salue, Marie pleine de grâce. Le Seigneur est avec vous. Vous êtes bénie entre toutes les femmes, et Jésus, le fruit de vos entrailles, est béni.
2: Sainte Marie, Mère de Dieu, priez pour nous, pauvres pécheurs, maintenant et à l'heure de notre mort. Amen.
1: Je vous salue, Marie pleine de grâce. Le Seigneur est avec vous. Vous êtes bénie entre toutes les femmes, et Jésus, le fruit de vos entrailles, est béni.
2: Sainte Marie, Mère de Dieu, priez pour nous, pauvres pécheurs, maintenant et à l'heure de notre mort. Amen.
1: Je vous salue, Marie pleine de grâce. Le Seigneur est avec vous. Vous êtes bénie entre toutes les femmes, et Jésus, le fruit de vos entrailles, est béni.
2: Sainte Marie, Mère de Dieu, priez pour nous, pauvres pécheurs, maintenant et à l'heure de notre mort. Amen.
1: Je vous salue, Marie pleine de grâce. Le Seigneur est avec vous. Vous êtes bénie entre toutes les femmes, et Jésus, le fruit de vos entrailles, est béni.
2: Sainte Marie, Mère de Dieu, priez pour nous, pauvres pécheurs, maintenant et à l'heure de notre mort. Amen.
1: Je vous salue, Marie pleine de grâce. Le Seigneur est avec vous. Vous êtes bénie entre toutes les femmes, et Jésus, le fruit de vos entrailles, est béni.

0: vous salue, Marie pleine de grâce, le Seigneur est avec vous. Vous êtes bénie entre toutes les femmes, et Jésus, le fruit de vos entrailles, est béni.
1: Sainte Marie, Mère de Dieu, priez pour nous pauvres pécheurs, maintenant et à l'heure de notre mort. Amen.
0: Gloire soit au Père, au Fils et au Saint-Esprit.

0: Troisième mystère, la Pentecôte. Lettre de saint Paul aux Galates. Je vous le dis, vivez sous la conduite de l'Esprit Saint de Dieu. Alors vous n'obéirez pas aux tendances égoïstes de la chair, car les tendances de la chair s'opposent à l'Esprit. Seigneur, Seigneur Jésus, donne-nous la grâce de ne pas contrister l'Esprit Saint qui habite en nous.
1: Notre Père qui es aux cieux, que ton nom soit sanctifié, que ton règne vienne, que ta volonté soit faite sur la terre comme au ciel.
2: Donne-nous aujourd'hui notre pain de ce jour. Pardonne-nous nos offenses, comme nous pardonnons aussi à ceux qui nous ont offensés. Et ne nous laisse pas entrer en tentation, mais délivre-nous du mal.
1: Je vous salue Marie, pleine de grâce, le Seigneur est avec vous. Vous êtes bénie entre toutes les femmes et Jésus, le fruit de vos entrailles, est béni.
2: Sainte Marie, Mère de Dieu, priez pour nous pauvres pécheurs, maintenant et à l'heure de notre mort. Amen.
1: Je vous salue Marie, pleine de grâce, le Seigneur est avec vous. Vous êtes bénie entre toutes les femmes et Jésus, le fruit de vos entrailles, est béni.
2: Sainte Marie, Mère de Dieu, priez pour nous pauvres pécheurs, maintenant et à l'heure de notre mort. Amen.
1: Je vous salue Marie, pleine de grâce, le Seigneur est avec vous. Vous êtes bénie entre toutes les femmes et Jésus, le fruit de vos entrailles, est béni.
2: Sainte Marie, Mère de Dieu, priez pour nous pauvres pécheurs, maintenant et à l'heure de notre mort. Amen.
1: Je vous salue Marie, pleine de grâce, le Seigneur est avec vous. Vous êtes bénie.

0: maintenant et à l'heure de notre mort. Amen.
1: Je vous salue Marie, pleine de grâce, le Seigneur est avec vous. Vous êtes bénie entre toutes les femmes, et Jésus, le fruit de vos entrailles, est béni.
0: Sainte Marie, Mère de Dieu, priez pour nous pauvres pécheurs, maintenant et à l'heure de notre mort. Amen.
1: Je vous salue Marie, pleine de grâce, le Seigneur est avec vous. Vous êtes bénie entre toutes les femmes, et Jésus, le fruit de vos entrailles, est béni.
0: Sainte Marie, Mère de Dieu, priez pour nous pauvres pécheurs, maintenant et à l'heure de notre mort. Amen.
1: Je vous salue Marie, pleine de grâce, le Seigneur est avec vous. Vous êtes bénie entre toutes les femmes, et Jésus, le fruit de vos entrailles, est béni.
0: Sainte Marie, Mère de Dieu, priez pour nous pauvres pécheurs, maintenant et à l'heure de notre mort. Amen.
1: Je vous salue Marie, pleine de grâce, le Seigneur est avec vous. Vous êtes bénie entre toutes les femmes, et Jésus, le fruit de vos entrailles, est béni.
0: Sainte Marie, Mère de Dieu, priez pour nous pauvres pécheurs, maintenant et à l'heure de notre mort. Amen.
1: Je vous salue Marie, pleine de grâce, le Seigneur est avec vous. Vous êtes bénie entre toutes les femmes, et Jésus, le fruit de vos entrailles, est béni.
0: Sainte Marie, Mère de Dieu, priez pour nous pauvres pécheurs, maintenant et à l'heure de notre mort. Amen.
1: Je vous salue Marie, pleine de grâce, le Seigneur est avec vous. Vous êtes bénie entre toutes les femmes, et Jésus, le fruit de vos entrailles, est béni.
0: Sainte Marie, Mère de Dieu, priez pour nous pauvres pécheurs, maintenant et à l'heure de notre mort. Amen.
1: Gloire soit au Père, au Fils et au Saint-Esprit,
0: comme il était au commencement, maintenant et toujours, dans les siècles des siècles.

0: Quatrième mystère, l'Assomption de la Vierge Marie. Sois béni, Seigneur Jésus, pour la Vierge Marie, demeure de Dieu. Fais-nous entrer dans sa joie.
1: Notre Père, qui es aux cieux, que ton nom soit sanctifié, que ton règne vienne, que ta volonté soit faite sur la terre comme au ciel.
2: Donne-nous aujourd'hui notre pain de ce jour. Pardonne-nous nos offenses, comme nous pardonnons aussi à ceux qui nous ont offensés. Et ne nous laisse pas entrer en tentation, mais délivre-nous du mal.
1: Je vous salue, Marie, comblée de grâce. Le Seigneur est avec vous. Vous êtes bénie entre toutes les femmes, et Jésus, votre enfant, est béni.
2: Sainte Marie, Mère de Dieu, priez pour nous pauvres pécheurs, maintenant et à l'heure de notre mort. Amen.
1: Je vous salue, Marie, comblée de grâce. Le Seigneur est avec vous. Vous êtes bénie entre toutes les femmes, et Jésus, votre enfant, est béni.
2: Sainte Marie, Mère de Dieu, priez pour nous pauvres pécheurs, maintenant et à l'heure de notre mort. Amen.
1: Je vous salue, Marie, comblée de grâce. Le Seigneur est avec vous. Vous êtes bénie entre toutes les femmes, et Jésus, votre enfant, est béni.
2: Sainte Marie, Mère de Dieu, priez pour nous pauvres pécheurs, maintenant et à l'heure de notre mort. Amen.
1: Je vous salue, Marie, comblée de grâce. Le Seigneur est avec vous. Vous êtes bénie entre toutes les femmes, et Jésus, votre enfant, est béni.
2: Sainte Marie, Mère de Dieu, priez pour nous pauvres pécheurs, maintenant et à l'heure de notre mort. Amen.
1: Je vous salue, Marie, comblée de grâce. Le Seigneur est avec vous. Vous êtes bénie entre toutes les femmes, et Jésus, votre enfant, est béni.
2: Sainte Marie, Mère de Dieu, priez pour nous pauvres pécheurs, maintenant et à l'heure de notre mort. Amen.
1: Je vous salue, Marie, comblée de grâce. Le Seigneur est avec vous. Vous êtes bénie entre toutes les femmes, et Jésus, votre enfant,

0: Je vous salue, Marie, comblée de grâce. Le Seigneur est avec vous. Vous êtes bénie entre toutes les femmes, et Jésus, votre enfant, est béni.
1: Sainte Marie, Mère de Dieu, priez pour nous pauvres pécheurs, maintenant et à l'heure de notre mort. Amen.
0: Je vous salue, Marie, comblée de grâce. Le Seigneur est avec vous. Vous êtes bénie entre toutes les femmes, et Jésus, votre enfant, est béni.
1: Sainte Marie, Mère de Dieu, priez pour nous pauvres pécheurs, maintenant et à l'heure de notre mort. Amen.
0: Je vous salue, Marie, comblée de grâce. Le Seigneur est avec vous. Vous êtes bénie entre toutes les femmes, et Jésus, votre enfant, est béni.
2: Sainte Marie, Mère de Dieu, priez pour nous pauvres pécheurs, maintenant et à l'heure de notre mort. Amen.
0: Je vous salue, Marie, comblée de grâce. Le Seigneur est avec vous. Vous êtes bénie entre toutes les femmes, et Jésus, votre enfant, est béni.
1: Sainte Marie, Mère de Dieu, priez pour nous pauvres pécheurs, maintenant et à l'heure de notre mort. Amen.
0: Gloire soit au Père, au Fils et au Saint-Esprit.
1: Comme il était au commencement.

0: Cinquième mystère, le couronnement de la Vierge Marie au ciel. Nous te bénissons, Jésus, toi, le roi des rois, pour la beauté resplendissante de l'Immaculée. Jésus, notre Seigneur, notre Libérateur, par le cœur très pur de la Vierge Marie, nous te disons merci pour ta parole de vie et de lumière.
1: Notre Père qui es aux cieux, que ton nom soit sanctifié, que ton règne vienne, que ta volonté soit faite sur la terre comme au ciel.
2: Donne-nous aujourd'hui notre pain de ce jour. Pardonne-nous nos offenses, comme nous pardonnons aussi à ceux qui nous ont offensés. Et ne nous laisse pas entrer en tentation, mais délivre-nous du mal.
1: Je vous salue Marie, pleine de grâce. Le Seigneur est avec vous. Vous êtes bénie entre toutes les femmes. Et Jésus, le fruit de vos entrailles, est béni.
2: Sainte Marie, Mère de Dieu, priez pour nous pauvres pécheurs, maintenant et à l'heure de notre mort. Amen.
1: Je vous salue Marie, pleine de grâce. Le Seigneur est avec vous. Vous êtes bénie entre toutes les femmes. Et Jésus, le fruit de vos entrailles, est béni.
2: Sainte Marie, Mère de Dieu, priez pour nous pauvres pécheurs, maintenant et à l'heure de notre mort. Amen.
1: Je vous salue, Marie, pleine de grâce. Le Seigneur est avec vous. Vous êtes bénie entre toutes les femmes. Et Jésus, le fruit de vos entrailles, est béni.
2: Sainte Marie, Mère de Dieu, priez pour nous pauvres pécheurs, maintenant et à l'heure de notre mort. Amen.
1: Je vous salue Marie, pleine de grâce. Le Seigneur est avec vous. Vous êtes bénie entre toutes les femmes. Et Jésus, le fruit de vos entrailles,

0: Je vous salue Marie, pleine de grâce. Le Seigneur est avec vous. Vous êtes bénie entre toutes les femmes. Et Jésus, le fruit de vos entrailles, est béni.
1: Sainte Marie, Mère de Dieu, priez pour nous pauvres pécheurs, maintenant et à l'heure de notre mort. Amen.
0: Je vous salue Marie, pleine de grâce. Le Seigneur est avec vous. Vous êtes bénie entre toutes les femmes. Et Jésus, le fruit de vos entrailles, est béni.
1: Sainte Marie, Mère de Dieu, priez pour nous pauvres pécheurs, maintenant et à l'heure de notre mort. Amen.
0: Je vous salue, Marie, pleine de grâce. Le Seigneur est avec vous. Vous êtes bénie entre toutes les femmes. Et Jésus, le fruit de vos entrailles, est béni.
1: Sainte Marie, Mère de Dieu, priez pour nous pauvres pécheurs, maintenant et à l'heure de notre mort. Amen.
0: Je vous salue, Marie, pleine de grâce. Le Seigneur est avec vous. Vous êtes bénie entre toutes les femmes. Et Jésus, le fruit de vos entrailles, est béni.
1: Sainte Marie, Mère de Dieu, priez pour nous pauvres pécheurs, maintenant et à l'heure de notre mort. Amen.
0: Je vous salue Marie, pleine de grâce. Le Seigneur est avec vous. Vous êtes bénie entre toutes les femmes. Et Jésus, le fruit de vos entrailles, est béni.
1: Sainte Marie, Mère de Dieu, priez pour nous pauvres pécheurs, maintenant et à l'heure de notre mort. Amen.
0: Je vous salue Marie, pleine de grâce. Le Seigneur est avec vous. Vous êtes bénie entre toutes les femmes, et Jésus, le fruit de vos entrailles, est béni.
1: Sainte Marie, Mère de Dieu, priez pour nous pauvres pécheurs, maintenant et à l'heure de notre mort. Amen.
0: Gloire soit au Père, au Fils et au Saint-Esprit.
1: Comme il était au commencement, maintenant et toujours, dans les siècles des siècles. Amen.
2: Ô Marie conçue sans péché,
1: priez pour nous qui avons recours à vous.
2: Notre-Dame de France et de fidélité,
1: priez pour nous.
2: Saint Joseph et tous nos bien-aimés du ciel,
1: priez pour nous.
2: Saint Michel Archange et tous les anges,
3: veillez sur nous.
2: Gardons dans nos cœurs la joie de l'amour de Dieu et partageons cette joie de nous aimer les uns les autres comme il aime chacun de nous. Merci, Dieu très grand, de nous bénir et de nous aider dans toutes nos épreuves. Au nom du Père, et du Fils, et du Saint-Esprit. Amen.

0: studio le père Jean-Pierre Longeat. Vous êtes père abbé émérite de l'abbaye de Ligugé. C'est une abbaye qui se trouve non loin de Poitiers.
1: Exactement, oui. C'est une abbaye qui est au sud de Poitiers, à quelques 7-8 kilomètres.
0: Vous êtes bénédictin, non ?
1: Oui, exactement, oui. Mais c'est une abbaye très ancienne. Avant d'être bénédictin, on était martinien, c'est-à-dire qu'on a été fondé par Saint Martin au IVe siècle. Et l'emplacement du monastère est lié au fait que Saint Martin voulut rejoindre à Poitiers l'évêque du temps, c'est-à-dire Saint-Hilaire, qui était un grand défenseur de la foi orthodoxe à ce moment-là. Saint-Hilaire a remis une villa gallo-romaine, une ancienne villa gallo-romaine, un peu en ruine, à Saint-Martin pour qu'il établisse là un lieu de vie dans lequel il pourrait mener la vie monastique.
0: Ah, ça a de l'histoire, ça. Et 16 siècles, donc.
1: Oui, 16, même 17. Bah même oui. 17, oui. Oui.
0: Écoutez, et vous êtes de Limoges originaire ?
1: Oui, je suis originaire du Limousin, de Limoges même, oui. Et c'était le monastère le plus proche, donc je n'ai pas cherché midi à 14h.
0: Et c'était déjà devenu bénédictin entre-temps, j'imagine ?
1: Oui, bien sûr. Oui.
0: C'est bénédictin depuis quelle époque ?
1: C'est depuis l'époque carolingienne à peu près, c'est-à-dire 8e, 9e siècle.
0: Ouais. C'est vrai que l'ordre bénédictin a beaucoup rayonné sur la France.
1: Oui, et sur l'Europe même, on pourrait dire. Ça a été un principe d'unité au temps de Charlemagne. La règle de Saint-Benoît permettait aux monastères, en quelque sorte, de former un réseau sur lequel la politique de Charlemagne pouvait s'appuyer. Donc, ce n'était pas uniquement un phénomène spirituel et religieux. Il y avait quand même aussi une dimension sociale et un peu politique. Mais il faut dire que la règle de Saint-Benoît a ce génie de pouvoir s'adapter à toutes sortes de circonstances et puis aussi d'être un condensé de toute la tradition antérieure. Donc c'est vraiment un petit trésor, hein, la règle de Saint-Benoît, avec ses 73 petits chapitres qui résument vraiment l'essentiel de la vie monastique, quoi.
0: Alors moi, ce qui m'étonne quand je fais parler les gens sur des petits villages alentours ou des communes venant du Canada, vous voyez, il n'y a pas toute cette histoire derrière, des siècles et des siècles. Et souvent, les communes alentours, soit ont été fondées par, c'est un prieuré clunisien, ou c'est un truc d'une autre communauté, des chanoines de Saint-Augustin. Et c'est franchement fréquent qu'une ville qui a plusieurs siècles d'histoire ait été d'abord fondée par un ordre de moines.
1: Au Moyen-Âge, on avait à peu près un monastère par canton, c'est-à-dire un petit ensemble de communes, donc un monastère par canton. Alors ça ne veut pas dire des grands monastères, hein. Et on a souvent l'idée que quand on parle de monastère au Moyen-Âge, que ce sont des choses comme Cluny ou je ne sais pas quoi, non, mais il y avait toutes sortes de petites dépendances. Donc avec une dizaine de moines, 8, 10, 15 moines au maximum. Aussi des dépendances qui étaient comme des fermes, surtout au temps des cisterciens, où il y avait 3 ou 4 fermes convers qui s'occupaient d'une propriété en quelque sorte. Donc c'est tout un autre monde que celui qu'on a connu ensuite au 19e et au 20e siècle.
0: Père Jean-Pierre Longeat, comment est-ce que le Seigneur a fait irruption dans votre vie ? Comment avez-vous reçu cet appel à la vie monacale qui n'est pas un appel banal ?
1: Oui, c'est vrai, c'est une longue histoire. Je suis né donc en Limousin, dans une famille qui n'était pas spécialement portée sur les choses de la religion, et même avec beaucoup de membres de ma famille, de cousins, etc., qui étaient même franchement anticléricaux et engagés dans la vie politique ou la vie syndicale. Donc j'étais pas forcément préparé à ça. Mais il se trouve qu'une personne dans la famille m'a conduit très tôt à l'Eucharistie, le dimanche. Et dès l'âge de 5 ans, 6 ans, j'allais avec cette personne à la messe et j'étais fasciné. J'étais vraiment fasciné par l'Eucharistie. Il y avait quelque chose qui en moi a été éveillé complètement à cette réalité. Et puis voilà, les temps passés, j'ai rencontré des prêtres extraordinaires, comme d'ailleurs aussi des instituteurs et des professeurs dans l'école laïque que j'ai fréquenté également. Et j'ai eu vraiment beaucoup de chance dans ma vie de rencontrer des témoins, quoi. Des témoins d'humanité et puis des témoins de la foi. Et donc la question s'est posée au moment où j'étais en aumônerie, adolescent. Je sentais bien que le Christ était la réalité la plus importante pour moi, la personne la plus importante dans ma vie. Et à un moment, j'ai dit à notre aumônier, je crois que je voudrais faire du Christ le centre de ma vie, mais je ne sais pas quoi faire.
0: Alors, vous étiez baptisé déjà ?
1: Oui, j'étais baptisé, oui. J'étais baptisé enfant, oui. Oui. Et ce prêtre m'a dit, mais pourquoi tu ne vas pas passer 8 jours dans un monastère ? Alors, un monastère, à vrai dire, j'ignorais totalement même que ça existait. Et puis finalement, je lui ai dit, écoute, prends toi-même contact avec eux, parce que moi, je ne me vois pas faire la démarche.
0: Et oui, vous ne saviez pas où il y avait un monastère et comment on rentre en contact. C'est quand même un autre monde quand on ne connaît pas. Hein.
1: Ah oui, et puis je n'avais que 18 ou 19 ans, donc c'était quand même très jeune. Et finalement, le contact a été pris. Alors, ce que m'a pas dit l'aumônier, c'est qu'il m'a présenté au moine comme étant susceptible d'avoir une vocation.
0: Vous donc, aviez quand même révélé voilà. À cet aumônier que vous vouliez faire de Jésus
1: c'est
0: le
1: vrai.
0: Centre de votre vie.
1: C'est vrai, je dois reconnaître. Et donc, les moines m'ont accueilli très fraternellement. Et ce premier séjour, pour moi, était une révélation, vraiment. J'ai découvert la vie monastique comme étant un lieu pour moi, à la fois avec cette dimension très concrète de travail, au jour le jour, comme ça, d'investissement concret dans la vie, des services, de la maison, etc. Et puis cette dimension de prière, cette dimension de réflexion intellectuelle aussi, j'ai trouvé là aussi dans ce monastère, c'était à Ligugé, donc je suis allé directement là, et j'ai trouvé là des personnalités tout à fait intéressantes, remarquables, je pouvais poser toutes les questions que je voulais, c'était vraiment formidable. Et donc au bout de ce séjour, j'ai dit, mais c'est là que je veux être, pratiquement. Oh, ouais. Et j'aurais eu envie même de rentrer très vite, quoi. Et bon, heureusement, le père Abbé a dit, écoute, il faut être réaliste, tu es très jeune et il faut que tu finisses ta formation, que tu fasses des études et puis tu rentreras après.
0: Et quel genre d'études vous attirez ?
1: Alors, moi, finalement, ce qui m'intéressait, c'était de faire des études supérieures de musique.
0: Ah, mais oui.
1: Parce que je suis musicien, donc ça veut dire qu'il fallait aller à Paris, il fallait rentrer au Conservatoire de Paris, il fallait faire toutes sortes de choses comme ça. Donc ça prend du temps, c'est vrai. Finalement, j'ai fait l'École normale supérieure de musique de Paris. Et après ma formation, qui m'a paru très, très, très longue.
0: Ça a duré combien d'années ?
1: Oh, ça faisait 3 ou 4 ans, quoi, simplement.
0: Mais quand oui, même, mais à cet âge-là, ça fait long. Hein.
1: Ça fait long, oui. Donc finalement, j'ai pu rentrer au grand désespoir de mes professeurs, d'ailleurs, qui n'envisageaient pas du tout le même avenir pour moi.
0: Vous étiez doué ?
1: Ça marchait bien, oui, ça marchait assez bien, oui.
0: Est-ce que vous aviez réussi à garder une vie de foi pendant que vous étiez à Paris ?
1: Oui, j'avais des amis qui étaient un peu dans la même dynamique que moi en matière de recherche de foi, et on avait fait ensemble des camps mission, des choses comme ça, et on a décidé de se mettre en colocation déjà à cette époque. On s'est organisé en quelque sorte pour nourrir notre vie de foi à la fois ensemble et puis en lien avec la paroisse. Et ça a été vraiment un temps extraordinaire, ça aussi. Hein.
0: Vous me faites penser à Sainte Thérèse de l'Enfant Jésus quand elle voulait entrer au monastère. Et elle avait commencé sa vie monastique avant d'être incluse.
1: Ah voilà, oui, c'était un peu ça. On va dire c'était un peu ça. Ouais. Je me rappelle par exemple que l'un de mes camarades là me demandait, bon, tu veux rentrer au monastère, très bien, mais est-ce que tu as lu la Bible au moins ? Alors j'ai dit, non, j'ai pas lu. Eh ben commence par ça. Et je l'ai fait. Je l'ai fait pendant le temps qu'on était ensemble. Et c'est des souvenirs extraordinaires. Et on a gardé évidemment le lien ensemble tout le temps, depuis toujours. On est très très amis encore.
0: Une évidence, donc vous avez pu faire grandir cet amour de la musique. Ça a dû bien vous servir quand même au monastère.
1: Beaucoup, beaucoup, oui, beaucoup. À la fois ça m'a beaucoup servi, en même temps ça m'a beaucoup fait souffrir aussi, parce que quand on est musicien et qu'on rentre dans une communauté de personnes qui n'ont pas forcément une formation musicale, il y a un niveau d'exigence, quoi, sur le rendu qui n'est pas tout à fait le même. Donc il faut s'adapter, il faut accepter beaucoup, beaucoup de choses. Et il faut accepter aussi qu'on trouve les exigences superflues. C'est-à-dire que quand quelqu'un est musicien et qu'il commence à demander ou à dire sur certains détails, ah oui, mais il faudrait pas faire comme ça, il faudrait faire ceci ou cela, les autres trouvent que c'est du pinaillage inutile et qu'ils sont pas rentrés là pour être une chorale ou je ne sais pas quoi. Et donc là, c'est compliqué à gérer quand même.
0: C'est rarement.
1: Donc il y a eu des moments douloureux, mais il y a eu des moments extraordinaires aussi. Et au fond, j'ai peut-être fait plus de musique en entrant au monastère même qu'en étant musicien.
0: Oui, parce que redites-moi, vous avez combien d'offices par jour qui sont chantés?
1: Alors, pratiquement on a 7 offices par jour. Donc depuis les vigiles, la veille au soir, jusqu'au compli en fin de journée, donc ça fait 3h30 d'office quoi par jour à peu près.
0: Et toujours chanter.
1: Oui,
0: vous, c'est du grégorien que vous chantez?
1: Alors on a les deux, on a aussi un répertoire en français et puis on a gardé quand même une très grande part du répertoire grégorien pour les pièces de la messe, les hymnes, les antiennes, enfin il y a beaucoup de choses quand même en grégorien.
0: Ça porte autrement intérieurement.
1: Ah ben c'est un chant qui est très très puissant. Il faut y entrer évidemment, il faut découvrir, il faut l'approfondir, il faut que ça devienne naturel, il faut que ça ne soit pas un effort surhumain. Mais une fois qu'on y est entré, on est porté par ça, oui, complètement. Oui. Ouais.
0: Donc vous arrivez, vous faites un premier séjour et vous sentez que c'est là que le Seigneur vous appelle. Mmh. On vous envoie au large en disant, bon, c'est pas pour tout de suite. Mmh. Faites vos études, vous revenez. Comment ça s'est passé les premières années?
1: Alors, les premiers mois ont été extraordinaires.
0: Une lune de miel.
1: Une lune de miel, voilà.
0: Vous étiez seul à entrer à ce moment-là?
1: Non, on était deux ou trois au noviciat, oui. Oui, deux ou trois dans des situations très, très diverses, en fait. Mais on s'entendait bien. Et en fait, la question, c'est quand on entre dans une suite du Christ un peu radicale, quelle qu'elle soit, c'est qu'il va falloir suivre le Christ dans son mystère pascal. Donc ça veut dire se dépouiller de toutes sortes d'illusions de soi, quoi. Et pour arriver à se défaire des vêtements surrajoutés qui font de nous un personnage, en quelque sorte, c'est une mort. Il y a quelque chose qui est de l'ordre de l'expérience de mourir, hein, à ce à quoi on pouvait tenir fortement comme une espèce de propriété de soi-même, quoi, en quelque sorte, alors que ça n'est qu'un revêtement. Donc arriver à la nudité de l'être, quoi, et pour pouvoir être vraiment soi-même et se développer comme ce jeu profond, quoi, qui communie au jeu de Dieu, ça c'est compliqué. Et donc on passe par des moments de détresse, des moments de perte de soi, des moments d'assédie profonde. Alors ce qui est bien, c'est qu'il y a quand même, dans l'accompagnement du Christ, il y a une pédagogie, et puis il y a c'est progressif, on n'a pas tout d'un seul coup.
0: L'image qui me vient quand vous parlez, c'est le gros homard qui est passé, qui était tout petit, qui a glaché sa carapace pour un autre, mais il n'est pas pu passer de la petite carapace à la grosse comme ça. Il a fallu qu'il fortifie son être intérieur.
1: Voilà.
0: Parce que quand on perd la carapace, voilà, pour pas mourir, il faut avoir de la force, voilà, et puis rapidement. Ouais. Et cette carapace, c'est ce qui nous maintient en vie aussi.
1: Exactement, oui.
0: C'est toute une pédagogie. Mais j'imagine aussi que les moines de Ligugé ont aussi toute une pédagogie dans votre communauté.
1: Oui, et en même temps, vous savez, la vie monastique, la vie bénédictine en particulier, c'est pas tout à fait la même chose qu'une pédagogie comme celle des jésuites ou comme des ordres nouveaux, qui est beaucoup plus organisée en quelque sorte, avec des étapes, etc. Chez les moines, au fond, il y a un grand bassin. Vous savez pas nager, on vous jette dedans et il faut apprendre, quoi.
0: Donc, on a quand même des gens qui nagent à côté de nous.
1: Et il y a des personnes qui sont là, bien sûr, mais c'est quand même une aventure un peu risquée, quoi, on peut dire. Mais qui, moi, me plaisait beaucoup parce que j'ai pas du tout une approche d'abord cartésienne de la vie spirituelle. Je pense que le fait de pouvoir ressentir les choses par l'intérieur comme ça et les goûter par l'intérieur et avancer progressivement avec cette inspiration, c'est une bonne manière aussi de pouvoir coïncider.
0: Vous êtes artiste, hein?
1: Je suis artiste, oui. ça c'est sûr, on ne peut pas dire le contraire.
0: On m'a dit que vous êtes père abbé émérite, c'est-à-dire que vous avez
1: oui.
0: eu cette...
1: C'est-à-dire qu'après après tout un parcours, après la formation, après les études, j'ai été hôtelier, c'est-à-dire responsable de l'accueil, puis j'ai été ensuite maître des novices pour la formation des jeunes, et puis finalement j'ai été élu père abbé, donc c'est-à-dire responsable de l'accueil.
0: Vous êtes prêtre aussi, hein?
1: Oui, prêtre, oui. Et j'ai été élu en, donc à ce moment-là, et je suis resté pendant 23 ans père abbé de la communauté. Normalement, on est élu à vie, mais bon, 23 ans, ça faisait une bonne quantité.
0: Quel âge aviez-vous quand vous avez été élu ?
1: J'ai été élu à 37 ans.
0: Vous étiez jeune ?
1: Oui, c'était un peu jeune, oui.
0: Ils ont pris un sacré risque, les
1: oui, vos frères. C'est vrai.
0: Surtout que je pense qu'on n'en prend pas la stature de père abbé du jour au lendemain. Je veux dire, on doit être bredouillant au départ. Et j'imagine que vous êtes beaucoup tourné vers la Vierge et le Christ, parce que vous avez charge d'âme, je veux dire.
1: Quand on a voté au chapitre, donc pour l'élection, on a fait un premier tour, et puis ça... A priori, ça allait un peu dans le sens d'une élection

0: c'est vrai que c'est la communauté qui forme son abbé, en fait. Il y a un accompagnement de la communauté pour que l'abbé puisse être vraiment l'abbé de la communauté.
1: Je le crois. Ben, vu mon expérience communautaire, je vois ça aussi. Quand on a un nouveau responsable, on l'entoure. Et on l'excuse beaucoup. On se dit, ben, il démarre, il ne connaît pas. Un peu comme une ruche qui entoure sa reine-mère. Et il y a quelque chose, elle ne devient pas reine-mère toute seule. Hein.
0: Absolument.
1: Et elle a besoin absolument de son essaim autour d'elle. Ça a dû être tout un enjeu quand même, de traverser 23 ans à la tête d'une belle communauté.
0: Oui.
1: Vieillissante sûrement aussi.
0: En même temps, c'est ce que dit saint Benoît, nous n'avons qu'un abbé, c'est le Christ. Hein. Donc, pouvoir faire en sorte que ça soit le Christ qui soit présent au milieu de la communauté d'une manière un peu consciente, quoi. C'est aussi ça le rôle de l'abbé, non pas prendre la place du Christ, mais pouvoir le rendre présent, quoi. Hein. Et ça facilite beaucoup les choses. Je me rappelle que j'ai dit ça en premier lieu à la communauté, j'ai dit, écoutez, vous m'avez élu, je ne sais pas très bien
1: pourquoi
0: vous avez fait ça, mais en tout cas, ne vous inquiétez pas, nous n'avons qu'un abbé, c'est le Christ. Et donc, ça a mis un peu de confiance dans la relation avec les frères. Et puis j'ai dit, on fera le point dans 6 mois, et si jamais ça ne va pas, vous me le direz. Et puis finalement, on a avancé ensemble, ça a été j'en garde un souvenir vraiment positif, avec un regard, avec un peu de recul, même s'il y a eu des moments très très très difficiles, hein, et on a passé des épreuves aussi, mais j'en garde un souvenir très positif, et maintenant c'est comme une ancienne vie, c'est comme une vie très lointaine en fait, parce que la communauté dans laquelle je suis rentré, la communauté dans laquelle j'étais père abbé, et la communauté d'aujourd'hui sont 3 communautés différentes en fait. Et donc aujourd'hui je suis dans un investissement différent, avec une communauté où il y a des jeunes évidemment, et des nouveaux, quoi. Donc c'est une nouvelle aventure encore, quoi.
1: Peut-être que vous pouvez plus vous consacrer à la musique qu'avant.
0: Alors, oui, je m'y consacre autant, en tout cas. Et oui, non, je fais encore beaucoup de musique, oui.
1: Est-ce que vous êtes le premier abbé à avoir, entre guillemets, abdiqué dans l'histoire de Ligugé? Parce que vous avez dit que normalement, un abbé est élu à vie,
0: oui.
1: Et vous avez souhaité remettre votre charge. Est-ce que ça vous a aidé que d'autres papes l'aient fait avant vous?
0: Ah oui, en plus j'ai remis ma charge la même année que l'année où Benoît XVI a remis la sienne. Mais il y avait pas, moi je l'ai fait avant lui. Donc c'est peut-être moi qui l'ai aidé.
1: Qui avait ouvert la voie. Mais c'est pas une décision facile à faire.
0: Non, mais mon prédécesseur avait fait la même chose. J'étais pas le premier à faire ça. Et puis ça aurait été vraiment hors de sens de rester abbé jusqu'à la vieillesse, parce qu'à ce moment-là, j'aurais été abbé pendant 50 ans, quoi. Ça aurait été ridicule. Et je sentais bien que, vous savez, quand on a fait une vingtaine d'années comme ça dans cette charge, il faut être en capacité de se renouveler. Je sentais bien qu'il y avait une limite quand même. Je n'arrivais plus aussi facilement qu'au début et que même au milieu à renouveler mes approches. Et donc, il fallait distribuer les cartes un peu autrement, quoi. C'était normal.
1: Et écoutez, c'est un très beau témoignage que vous nous donnez, et je pense pas que les auditeurs ont souvent l'occasion de rencontrer un père abbé émérite et de découvrir l'appel que vous avez reçu. S'il y a une phrase de la Bible qui vous habite, qui fait partie un peu de votre roc, qu'est-ce que ce serait?
0: Oui, alors il y a un verset qui m'a toujours suivi, et au fond qui continue à m'habiter, c'est justement dans le passage des Béatitudes, « Heureux les artisans de paix ». Et je crois que ma vie est marquée par ça, oui. J'ai toujours été en lien avec la paix que le Christ nous donne, un médiateur, quoi, en quelque sorte. Et j'ai toujours désiré l'être. Donc, oui, c'est vraiment un verset qui me parle beaucoup. Et j'aime beaucoup quand le Christ ressuscité, en particulier, se présente à ses disciples en leur disant « La paix soit avec vous ». Vraiment, ça m'habite. Ouais.
1: Merci infiniment, Père Longard.
0: Merci beaucoup. Merci à vous.
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0: Robert.
1: Les Provençaux chez la Madone. Mais que fait Maryse? Elle devrait être là, demande l'abbé Justin. Oh, elle doit être en train de donner son avis à quelqu'un qui ne le lui a pas demandé. Allons, allons, un peu de charité fraternelle, voyons, reprend le prêtre. Eh, c'est pas manque de charité, c'est la vérité vraie. À l'instant même où l'abbé Justin va répondre, Maryse arrive enfin au point de rendez-vous. Elle n'a pas dû se dépêcher beaucoup, car elle n'a pas l'air essoufflée pour deux sous. « Eh ben, Maryse, on a failli partir sans toi !» lui crie Paulette, d'aussi loin qu'elle la voit. « Ne vous inquiétez pas, peu cher, je suis là maintenant. »« Qu'est-ce qui t'a mis en retard comme ça ? Mais qu'as-tu fait à tes cheveux ?»«
2: Eh ben, j'ai fait une erreur, c'est tout. »«
1: Une erreur ? » ?»«
2: Ouais, j'ai voulu me faire des frisettes pour être jolie pour le voyage et... »«
1: Et quoi ?»
2: Et j'ai mis le fer à friser beaucoup trop chaud, alors un certain nombre de mes cheveux ont cramé.
1: Oh, pauvre,
2: tu l'as dit.
1: Eh bien, il faudra de nouer un foulard sur la tête.
2: Eh bien, oui.
3: Allez, en route.
1: L'abbé Justin, Maryse et ceux qui l'attendaient montent dans l'autocar après avoir mis la valise de la retardataire dans la soute. Au moment où Maryse arrive en haut des marches, on entend un vibrant « Pour notre Maryse !» et « Pip, pip !» Et la foule, déjà bien installée, répond en chœur « Hurrah !»«
2: Oh, ça va, eh ? Bonjour les amis !»
3: Mais Maryse, qu'est-ce qui t'est arrivé ? Tu es passée sous le train ou quoi ?
2: Non, Nigo, j'ai eu un accident de fer à friser.
3: Oh, pauvre ! Je savais pas que ça existait, ça. Un accident de fer à friser. Et tu crois que l'assurance va te rembourser ?
2: C'est sûr que c'est pas toi avec tes trois cheveux sur le caillou que tu vas réussir à te faire des frisettes, espèce de fada.
1: Bon, chers amis, intervient l'abbé Justin, un peu de silence, s'il vous plaît. Oh, n'oubliez pas que nous partons en pèlerinage. Alors, arrêtez un peu de vous escagasser comme ça, sinon, peu cher, on n'aura pas fait une heure de route qu'on aura la tête grosse comme une citrouille.

L'abbé Justin, curé d'un ensemble paroissial qui compte pas moins de 12 clochers et qu'il est le seul à desservir faute de vocation, l'abbé Justin emmène chaque année une partie de ses paroissiens en pèlerinage à Lourdes. D'ordinaire, ils ne sont pas si nombreux, mais toutes ces ouailles viennent de vivre un mois de mai un peu particulier. Et ouais, on a fait le mois de Marie là-bas, au pied du massif du Luberon, comme à l'époque. Et du coup, eh bien, un engouement pour la Vierge Mère est né, et apparemment, il porte ses fruits. On a fait des processions, on a monté des autels décorés pour accueillir la statue de la Madone, on a récité des chapelets, des litanies, à n'en plus finir. Bref, tout cela a donné envie à certaines de s'inscrire au pèlerinage, ce qui a donné lieu à bien des commentaires. Eh bien, Émile, tu viens à Lourdes, toi ? Tu disais que tu étais mécréant. Oui, je le suis. Mais j'aime la Madone. Oh, Antonin, je croyais que tu étais malade en car. Eh oui, je suis malade en car, mais pas pour aller à Lourdes quand même. Ah bon, c'est pas pareil? Eh ben non, pardi, c'est pas pareil. Lourdes, c'est la Madone. Ah bon. Donc, monsieur le curé de l'ensemble paroissial est très fier. Il a rempli un car de 50 places. Rendez-vous compte, 50 places. Eh, ça veut dire qu'il y a 49 personnes qui partent à Lourdes avec lui. Même ses confrères l'ont félicité. Et plus d'un est envieux, car pour les bouger, les gens, ce n'est pas facile. Ils ont toujours une excuse et préfèrent se la couler douce au village plutôt que d'aller prier Marie chez elle, peu cher.

voyage se passe bien. Lors de chaque pause sur les aires d'autoroute, il faut bien évidemment surveiller les personnes comme des enfants qui partent en colonie de vacances. Il y en a toujours une qui ne se souvient plus de l'heure du rendez-vous pour repartir. L'autre qui a oublié d'aller aux toilettes. La troisième qui ne sait plus où égarer l'autocar dont le chauffeur finit par appuyer sur le klaxon si longtemps qu'on dirait un paquebot qui s'annonce dans le port de Marseille. Au moment du pique-nique, nos pèlerins se sont fait remarquer. Eh, c'est vrai qu'en Provence, on parle un peu fort, on rigole encore plus fort, on se tape dans le dos pour un oui ou pour un non. Bref, on n'est jamais très discret. Et lorsqu'on se déplace, eh bien, on ne passe pas inaperçu. Mais bon, ce n'est pas plus mal, ça met de l'animation. Mireille, qui avait embarqué une cagette de tomates de son jardin, ce qui lui avait valu de nombreuses remarques. « Oh là, Mireille, tu as peur de manquer ? Elles partent en pèlerinage, tes tomates ? Oh pauvre, tu vas demander un miracle pour qu'elles soient comestibles ?» Mireille, donc, a tenu à offrir à chacun des convives une belle tomate de son potager, en disant « Garantie sans pesticides, rien que du vrai !» Des voyageurs, passant à côté du groupe provençal, l'ont regardé avec amusement. Louisette s'est illustrée. Après avoir été aux toilettes, elle a traîné un peu dans la boutique pour s'apercevoir tout à coup qu'elle était la seule du village. Alors, elle a eu un moment de panique. Dans sa précipitation, elle est montée dans un autocar, mais ce n'était pas le bon. « Peu cher, hein ? Elle est où ma place ?» a-t-elle crié au chauffeur qui dormait à moitié sur son siège, profitant de la pause pour se refaire une santé. « Pardon ?» dit l'homme. « Vous cherchez votre place, madame ? Mais vous parlez pointu, vous ?»« Oui, peut-être. Vous n'êtes pas du Luberon ?»« Non, je viens de la Beauce. »« Ah, je ne connais pas ce patelin. » »« Vous allez où, madame ?»« Eh bien, à Lourdes, pardi. Vous voulez que j'aille ?»« Alors, vous vous trompez de car. Moi, j'emmène mes voyageurs à Bayonne. »« Oh, sainte mère de Dieu, je me suis gourée. » « Eh bien, il faut que je descende alors. »« Oui, ce sera mieux, madame. » Louisette posa le pied sur le macadam et entendit un coup de klaxon intempestif. Elle se retourna et dit en riant au chauffeur au parler pointu « T'es, il semble bien qu'on me cherche. Adésias !» Le chauffeur eut une pensée émue pour son collègue qui transportait peut-être une cinquantaine de personnes de cet acabit.

Pendant le trajet, l'abbé Justin, à petite dose quand même, afin de ne pas dégoûter d'emblée les moins assidus de ses paroissiens, retrace en quelques mots l'histoire des apparitions, entonne un chant de temps en temps et anime le chapelet. Les moins pieux se disent « purée, ça commence fort, hein ?» alors que les autres jubilent « oh Seigneur, quelle grâce d'aller en pèlerinage chez ta Sainte Mère !» Et puis, c'est l'arrivée dans la ville sainte alors que le soleil est déjà couché. Au moment où chacun essaie de retrouver ses affaires, Antoinette lève les yeux, s'arrête net, joint spontanément les mains et regardant la croix lumineuse du pic du Gers qui domine la cité, dit de sa petite voix « oh Seigneur, pourquoi moi ?»« Et Toinette, qu'est-ce qui t'arrive ?»« Tu ne vois pas ce que je vois, cette grande croix dans le ciel ?»« Eh bien si que je la vois, ça veut dire qu'on est arrivé à Lourdes. »« Ah !» répond Antoinette, légèrement déçue. « Je croyais que j'avais une apparition. » Personne ne rigole. D'abord parce que la Toinette, tout le monde l'aime bien, et qu'ensuite, elle est très pieuse et simplette. Alors, ça ne serait pas étonnant que le bon Dieu la choisisse un jour pour s'adresser aux hommes de notre temps et leur dire ce qu'il pense d'eux.

0: L'hôtel qui a été retenu pour le père Justin et ses paroissiens va se transformer en place provençale pour ces quelques jours, pour la plus grande joie du personnel. À Lourdes, les gens ont l'habitude de rencontrer des individus de tout pays, de toute coutume, de toute langue. Mais les Provençaux sont si plaisants et, disons-le, si pittoresques qu'on est ravis de les recevoir. Ça n'est pas compliqué, on dirait qu'ils déplacent le soleil avec eux. Et là où ils pénètrent, eh bien, instantanément, il fait beau. Même au milieu de la grisaille ou du brouillard ou de la tempête, ils sont un rayon de soleil, ni plus ni moins. C'est Maryse qui, bien malgré elle, a donné le ton en entrant dans le hall de l'hôtel. « Mesdames et messieurs, bien le bonsoir. Eh bien, pas fâché d'être arrivé. Oh, peu cher, comme c'est loin, Lourdes. Et cet autobus, eh bien, il avance guère. Hein. Sinon, pardi, on serait là depuis un moment et on aurait eu le temps de prendre l'apéro. »
1: « Oh, la Maryse, on a toujours le temps pour l'apéro, tu le sais bien. » a répondu Émile. « C'est pas parce qu'il fait nuit qu'on va aller se coucher comme les poules. »«
0: Bienvenue, bienvenue !» a répondu le patron de l'hôtel. « Si vous le voulez bien, nous allons d'abord vous attribuer vos chambres. »«
2: Allez, pour le patron et ses employés, hip hip hip !»«
0: Hourrah !» a crié le reste de la troupe, faisant vibrer les fenêtres du bâtiment. « Enfin, presque, j'exagère à peine. » Arrivé au père Justin, qui a d'abord laissé passer ses paroissiens, le patron lui dit « Alors, mon père, vous n'avez pas trop de mal à les supporter ?»«
3: Eh bien, pourquoi que j'aurais du mal ?»«
0: Ils sont un peu exubérants, non ?»«
2: Exubérants ? Non, là, ils sont fatigués par le voyage. Attendez demain, vous verrez comment c'est mettre de l'ambiance, nous, les Provençaux. »
0: Le patron, eh bien, il s'est dit « Oh là là, j'ai intérêt à me coucher tôt ce soir pour être en forme les jours qui viennent. »

Et les jours qui suivent sont un pur bonheur pour le père Justin et ses ouailles. Il les amène partout. Bien sûr, il y a les grands rendez-vous incontournables avec tout le diocèse, mais également les temps particuliers, en paroisse pourrait-on dire, même si la paroisse, elle est restée au pays, pardi. Un jour, toute la troupe arrive au cinéma pour regarder le film Bernadette. « Moi, je l'ai déjà vu !» dit la Maryse. « Ça fait au moins 4 fois !»« Moi, je suis contente de le voir, je ne le connais pas !»« Je te raconterai si tu veux, je vais bientôt le connaître par cœur !» Ah non, tu te tais pendant le film ou je te mets un coup sur la tête qui va te faire plonger dans le sommeil pour nous fiche la paix. D'accord, d'accord, je me tairai, oh, pas la peine de t'énerver. Mais les Provençaux qui entrent dans un cinéma, c'est comme une tornade qui déferle sans prévenir. Les personnes qui sont déjà installées se demandent ce qui leur tombe sur la tête. Et plus d'une serait sortie de la salle si elle n'avait pas réservé sa place. Le film commence. Eh ben moi, eh ben toi, tu te tais, hein? À grand renfort de volonté, Maryse parvient à se taire pendant toute la durée de la projection. Ouf, c'est toujours ça de gagner. Eh, un vrai miracle !»

Ensuite, direction la grotte. Les pancartes « Silence » n'ont pas l'air d'avoir été posées là pour notre groupe. Pourtant, le petit dessin d'une personne mettant l'index devant sa bouche est compréhensible par tout un chacun, que l'on vienne d'Inde, de Russie, du Danemark ou du Tibet. Mais il est vrai que si l'on vient du Luberon, ce n'est pas pareil. Heureusement que des brancardiers veillent au grain. S'il vous plaît, messieurs, dames, un peu de silence. « Oh pauvre, on n'a encore rien dit !» assure Mariette, étonnée à l'homme qui vient de parler. Celui-ci lève les yeux au ciel, comme pour une rapide prière, et se dit « Oh, c'est vrai ! Cette semaine, c'est la Provence qui vient en pèlerinage. Sainte patience, prie pour moi !» Il en est là, de ses réflexions et prières, lorsqu'il entend une voix, disons, particulière, qui le fait se retourner. « Eh, brave homme, vous avez pas mal aux pattes à rester debout comme ça toute la sainte journée ?» Ce n'est que Maryse qui, gentiment, essaie d'engager la conversation. « Madame, ici, c'est la zone de silence. Et alors ?» Et alors, il faut se taire. « Se taire ? Et la charité fraternelle, alors, hein ? Si on ne peut même plus échanger quelques mots avec son prochain, et qui plus est, à Lourdes, où la Sainte Madone s'est fendue d'un tas d'apparitions, où allons-nous ? Je vous le demande un peu, où allons-nous ? Ah, pardon, reprend l'homme en regardant le cuir chevelu de Maryse. Je n'avais pas vu que vous étiez malade. Malade, moi ? Mais je pète la forme ! Mais votre tête, oh, peu cher, c'est juste un accident de fer à friser. Demandez à mes collègues, ils vous le diront. Et avant que le brancardier ahuri ait pu ouvrir la bouche, une dizaine de voix, toutes plus fortes les unes que les autres, viennent attester à grand renfort de gestes la bonne santé de la Maryse. Le pauvre homme est comme submergé par une vague. Heureusement, l'abbé Justin, tel une bouée de sauvetage, arrive à la rescousse et le sauve d'une noyade certaine.

de noyade, c'est Fabienne qui a bien cru finir ses jours dans la cité mariale. Remarque bien, lui a glissé malicieusement son mari. C'est le bon endroit pour passer de vie à trépas. Tu partirais en bonne compagnie. Allez, rétorqua sa femme, le voilà qui est pressé de se retrouver veuf. Oh pauvre, mais je n'ai pas dit ça. Non, mais tu l'as pensé. Mais non, mais si. Le fait est que, lors du passage aux piscines, la dite Fabienne a clamé haut et fort, bien sûr, cela va de soi, qu'elle ne savait pas nager et qu'elle n'avait pas emporté de brassard pour la bonne raison que personne ne lui en avait parlé. On avait beau lui dire que ça n'avait aucune importance, elle était toute stressée. « Alors n'y va pas, disait l'un, comme ça tu es tranquille, pardi. » « Comment ? Alors que la Vierge Sainte a fait jaillir de l'eau exprès, mécréant, va. » On avait beau lui dire que les hospitalières la soutiendraient et que de toute façon, il n'y avait pas assez d'eau pour la noyer, vu sa corpulence. Fabienne continuait à pousser des hauts cris, alors que des personnes alentour commençaient à émettre des « chut » réprobateurs. « Oh, ça va, vous, hein ? Commencez pas à m'escagasser !» répondit l'intéressé. Finalement, une gentille et patiente dame prit Fabienne par la main et s'en fut lui montrer à quoi ressemblaient les fameuses piscines. Elle y fut immergée dans l'eau de la grotte et en ressortit saine et sauve, racontant quand même à qui voulait l'entendre qu'elle avait frôlé la mort par noyade dans la cité sainte de la Madone.

0: se font remarquer en faisant leurs achats, ces braves gens. Elle est mouvementée l'après-midi laissée libre dans le programme afin de permettre à tout un chacun d'arpenter les nombreuses boutiques à la recherche du cadeau idéal à rapporter à telle ou telle personne. Les commerçants en ont vu d'autres avec les millions de personnes qui passent à Lourdes et pourtant, ces provençaux qui débarquent dans leurs échoppes, oh, c'est quelque chose. Par petits groupes, ces derniers jettent leur dévolu sur l'un des magasins et s'y engouffrent en riant et en saluant les vendeurs comme s'il s'agissait de retrouvailles familiales après une séparation de plusieurs années. Alors que peu cher, on ne se connaît ni d'Ève ni d'Adam. La boutique prend alors des airs de hall de gare. Car nos pèlerins continuent à faire la causette, même s'ils sont dispersés et même si certains sont encore dehors à regarder les présentoirs. « Oh Marcel, arrive un peu, viens voir donc ça !» « Oh pauvre, il y a de la concurrence ici, pas vrai? Vous vous en sortez quand même ?» demande gentiment Maryse à une vendeuse, on ne peut plus surprise. « Mireille, Mireille, regarde cette statue !»« Marius, viens m'aider à choisir un cadeau pour ta vieille tante !»« Mais où est passé mon Marius ?»« Il doit être avec mon Alphonse, pardi !»« Où ça ?»« Eh bien au café, pardi !»« Ils ont dit qu'il faisait soif avec tous les cantiques qu'on a chantés !»« Eh bien, si c'est pas du joli, ça, hein ?» Finalement, un à un, les hommes quittent leurs femmes et s'installent à une terrasse de café surplombant le gave en disant « Laissons les femmes, elles sont fortes pour acheter un tas de bondieuseries. On les verra bien passer par ici pour aller déposer leur cabas à l'hôtel. » Les hommes, au grand complet, puisque l'abbé Justin ne se fait pas prier pour arroser ça, se retrouvent donc autour d'un verre. « Peu cher, hein, mais comment vous le faites ici, votre pastis? Il est tout bizarre. »« Ouais, vous y mettez de l'eau bénite ou quoi ?» et tous de partir d'un grand éclat de rire. Au bout d'un moment, les femmes viennent les rejoindre. Il faut se pousser, déplacer des tables, trouver d'autres chaises, bref, c'est le bazar sur la terrasse. Mais les serveurs le savent bien, le client est roi, et la cliente reine. Une fois que tout le monde est servi, c'est Maryse qui prend la parole. « Monsieur le curé, faut nous bénir les objets qu'on a achetés, hein ?»«
1: Oui, Maryse, mais pas ici. »«
0: Et pourquoi pas ?»«
1: Parce que c'est un bar. »
0: Et alors, ça bénira le bar en même temps?
1: On fera ça ce soir à l'hôtel.
0: Qu'est à l'hôtel? Il en manquera toujours une. On y est toutes maintenant. Et nos mécréantes de Marie sont là aussi.
1: Alors, l'abbé Justin se lève cependant que les sacs s'ouvrent, que des objets, pour certains d'un goût bizarre, sont étalés sur les tables et que les hommes haussent les épaules résignés devant le choix de leurs épouses. Monsieur le curé, dignement, bénit tout ça, alors que ses paroissiens chantent l'Ave Maria de Lourdes, le plus fort possible, bien sûr. Et les passants s'arrêtent pour assister au spectacle.

procession au flambeau et la procession du Saint-Sacrement, qui sont des moments forts à Lourdes, plaisent beaucoup aux Provençaux. Alors, il n'en manque pas une. Et ils chantent tellement fort que tout le monde les regarde avec étonnement. Pourquoi vous criez comme ça ? Demande un homme qui processionne juste devant notre groupe. Mais Kezako, on ne crie pas ? Oh si ! Eh bien non ! On chante juste un peu fort, en l'honneur de la Madone. Parce que la Madone, eh bien, on l'aime beaucoup chez nous. Et on veut être sûr et certain que du haut du ciel, elle nous entende chanter les Ave Maria, pardi. Eh bien, reprend l'homme, si tout le monde faisait autant de bruit. Monsieur, si tout le monde faisait autant de bruit que nous, comme vous dites, eh bien, la Madone, elle serait tellement contente qu'au paradis, ce serait encore plus la fête que d'ordinaire. Car les anges et les archanges et tous les saints du ciel, eh bien, ils se mettraient tous à chanter aussi fort que nous. Alors purée, prenez-en de la graine et chantez donc de façon à ce que vous entendez là-haut. Peu cher, c'est pas avec un petit filet de voix tout timide que la Vierge Sainte va vous entendre. Faudrait savoir si vous l'aimez ou pas, la bonne mère. Car si vous l'aimez un peu, eh bien, dites-le lui, en chantant bien fort, quoi. L'homme, qui ne s'attendait pas à une telle avalanche de paroles, décide de s'arrêter un moment, de laisser passer les Provençaux et de se mettre un peu plus loin derrière eux. Alors ce soir-là, à la toute fin de la procession, au moment où, au micro, quelqu'un souhaite la bonne nuit à chacun des pèlerins, Émile, dit Mimile, qui possède une voix de stentor, entonne « Provençal et Catouli » et la foule des Provençaux, ceux du père Justin d'abord, mais également tous ceux du diocèse, continuent avec lui aussi fort qu'ils le peuvent. « Nostofé, Nostofé n'a pas falli, Canten tout titre et folie, Provençal et Catouli. » Gagnés, certainement par la bonne humeur contagieuse, de ces Provençaux qui chantent leur foi sans complexe, une bonne partie de l'assemblée applaudit en criant. Et ce soir-là, dans la cité mariale, plus d'un pèlerin rêva de Provence, de cigales, de pastis et de farandoles au son du fifre et du tambourin.

Comme le dira plus tard l'évêque à ses confrères, le pèlerinage à Lourdes, oh, il a fallu que le Luberon se fasse encore remarquer. Mais quel beau pèlerinage! Mais diocésain serait capable d'enflammer la planète s'il le voulait. Peu cher.

qu'on aurait aimé en connaître plus sur les grands-parents de Jésus. On en parle dans l'évangile du pseudo-Matthieu, dans l'évangile de la Nativité de Marie. Mais ce sont des évangiles apocryphes. L'histoire de Saint Joachim est en outre mentionnée dans le protévangile de Saint Jacques. Ils font d'eux un couple discret et bienveillant. Saint Anne a consacré beaucoup de temps à l'éducation de sa fille. Ses textes les présentent comme appartenant à la tribu de Judas, comme la famille de Saint Joseph. Or, les textes évangéliques parlent de Sainte Élisabeth, la cousine de Marie, comme appartenant à la tribu de Lévi, ce qui devrait relier la famille de Marie à cette tribu. Le culte de Sainte Anne se répand en premier au courant du Moyen-Âge, en particulier en Allemagne. Mais ce sont ses apparitions à Auray en Bretagne, en 1623, qui accrurent sa dévotion. Le culte de Saint Joachim n'est apparu quant à lui qu'au XIVe siècle. Le 26 juillet est désormais journée mondiale des grands-parents et des personnes âgées, instituée par le pape François en 2021, dans un contexte de fin de pandémie de Covid, après des confinements dont l'épreuve fut la plus rude pour les personnes âgées isolées. Il en fait lui-même un sujet d'écologie intégrale. Je le cite dans le premier message adressé aux catholiques pour cette journée. Lorsque tout semble obscur, comme pendant ces mois de pandémie, le Seigneur continue à envoyer des anges pour consoler notre solitude et nous répéter « Je suis avec toi tous les jours ». Il te le dit, il me le dit, il le dit à nous tous. Tel est le sens de cette journée que j'ai voulu que l'on célèbre pour la première fois cette année, après une longue période d'isolement et une reprise encore lente de la vie sociale. Que chaque grand-père, chaque grand-mère, chaque personne âgée, en particulier les plus isolés d'entre nous, reçoivent la visite d'un ange. Dans la relation à l'autre et l'établissement de la fraternité sociale, la clameur des pauvres à prendre en compte et bien entendu aussi celle des anciens qui sont isolés et donc en rupture de relation. François rappelle combien les anciens occupent une place importante dans la perspective du bien commun. Je le cite. Quelle est notre vocation aujourd'hui à notre âge? Conserver les racines, transmettre la foi aux jeunes et prendre soin des plus petits. N'oubliez pas cela. La fête des grands-parents de Jésus est aussi l'occasion d'insister sur la dimension cosmique de la foi chrétienne. Le fait que l'événement Jésus-Christ ne concerne pas que la dramatique humaine, mais bien le salut et la vie de l'ensemble de la création. Voici ce qu'en dit saint Jean Damascène dans son homélie sur la nativité de la Sainte Vierge. Je cite « Joachim et Anne, couple heureux, toute la création vous est redevable. Par vous, elle a offert au Créateur le don de tous les dons le plus excellent. Une mère vénérable, une seule digne de celui qui l'a créée. C'est par Marie que la création offre à Dieu sa mère vénérable. Ce n'est pas seulement le peuple juif qui est le support des promesses du salut. Le peuple juif est une étape d'un immense processus aux dimensions de la création qui a pour but de produire la mère de Dieu et par elle de permettre à Dieu de s'unir à toute la création. En effet, la nativité de Marie est l'occasion pour saint Jean Damascène de faire cet enseignement théologique puissant. Car si l'homme est le lieu de toute la création visible et invisible, la parole créatrice de Dieu, en s'unissant à la nature humaine, s'est unie par elle à la création entière. Et je rajoute, c'est en s'unissant à la nature humaine que Dieu réalise cela. Ainsi, la vocation des grands-parents de Jésus est de signifier cet enracinement généalogique de leur divin petit-fils dans toute la création, car ils en sont un maillon décisif au sein du processus de poussée de toute la création vers la réalisation de l'incarnation.

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2: Marguerite Marie a le souvenir, c'est en tous les cas ce qu'elle écrit dans son journal, qu'elle a 5 ans lorsqu'elle fait ce serment de feu, d'âme, de cœur, elle se promet à Dieu. En 1651. Le temps passe, son père meurt et sa mère confie l'administration des biens à son beau-frère. Et c'est le début pour la mère et la fille d'une vie sous clé. Pour quoi que ce soit, il faut demander la permission. Pour la moindre dépense, même pour les décisions simples concernant la maison, il faut demander l'autorisation. La mère de Marguerite Marie ne voit qu'une issue, c'est que sa fille fasse un beau mariage. Alors elles pourront quitter l'autorité terrible du beau-frère avare. Et d'ailleurs, ce jour-là, on la cherche, Marguerite Marie. Il est l'heure de la prêter pour aller au bal. Un mari fortuné, et les voilà sortis de l'emprise. Mais où donc est Marguerite Marie ? Puis on la voit arriver. Le souffle court, les joues rouges, le regard joyeux. Ouais. Ah ben comme à son habitude, elle a grimpé au sommet de la colline. Et de cette hauteur, elle a pu contempler la plaine et au creux, distinguer le clocher de l'église. Se tourner vers Jésus, c'est sa joie. Mais bon, obéissante, elle se glisse dans sa robe de bal. Elle sourit, elle danse, elle fait la conversation. Pourtant, tout l'agresse, la lumière vive, la musique forte. Et comme ils sont lourds, ces danseurs, leur regard est vide et froid. Leurs paroles n'ont pas de force, pas d'âme. Ce sont des pantins. Elles, eux, ce sont des pantins qui gesticulent. Où est-il ? Où est-il celui dont il est écrit que l'amour est meilleur que le vin ? Et tremblante le soir, elle relit les poèmes du roi. Ton nom même est un parfum qui se diffuse. Entraîne-moi derrière toi. Et de bal en bal, elle le cherche, elle l'espère. J'ai cherché celui que mon cœur aime. Je l'ai cherché, mais je ne l'ai pas trouvé. Elle relit les poèmes de Salomon, et comme la femme, elle voudrait crier « Fais de moi comme une empreinte sur ton cœur, comme une empreinte sur ton bras, car l'amour est aussi fort que la mort, la passion est aussi inflexible que le séjour des morts. Ses ardeurs sont des ardeurs de feu, une flamme de l'éternel. Où est-il ? Où est-il celui qui va susciter cela en elle ?» Les ardeurs de feu, la flamme de l'éternel. Et puis il y a sans doute le bal de trop. Le bal où elle comprend qu'elle perd un temps précieux. Jésus l'attend. Il lui a donné déjà tant de preuves de son amour. Et tout s'éclaire, celui que son cœur aime. Mais elle ne le trouvera pas au bal. Et c'est ainsi qu'au grand désespoir de sa mère, qui espérait, vous l'avez bien compris, un mariage fortuné, Marguerite Marie entre dans les ordres et rejoint les visitandines dans un couvent à Paray-le-Monial, qui est une ville située en Bourgogne-Franche-Comté. Être religieuse par amour de Dieu, l'aimer, l'adorer, et plonger dès le matin dans sa parole, sentir l'élan de l'invitation à le louer, et porté par les voix des sœurs, redescendre et psalmodier, prier et tourner chaque instant de sa vie vers lui. Voilà, c'est la vie qu'elle a choisie.

27 ans, lors de la première apparition. C'est le 27 décembre 1673, jour de la Saint-Jean. Pour la seconde, il y aura un an de plus. Ce sera en 1674 et la dernière aura lieu une année encore plus tard, en 1675. La première apparition a lieu alors qu'elle est seule dans la chapelle. Et au cœur d'une prière, elle voit Jésus. Enfin, c'est un homme et chaque parcelle d'elle le reconnaît. Et il la prend dans ses bras. Elle écrit dans son journal « Il a fait reposer ma tête sur sa divine poitrine. » Et elle l'entend « Mon cœur est passionné d'amour pour toi en particulier. » C'est un acte d'amour. Il lui offre même une étincelle de son amour. Il faut voir que cette vision, elle voit Jésus et son cœur en flamme. Et elle accepte de recevoir une parcelle de ce cœur. Et d'ailleurs, à partir de ce jour-là et jusqu'à la fin de sa vie, elle sentira comme une chaleur à l'intérieur de son cœur, parfois même une brûlure. Il lui faudra attendre un an avant de vivre un nouveau rendez-vous d'amour. Et évidemment, elle voudra absolument, elle y pense pendant un an, elle veut absolument rendre amour pour amour. Et quand il apparaît, c'est avec ses 5 plaies brillantes comme des soleils. Et lui révèle le cadeau qu'elle peut lui faire, l'aimer davantage. Mais comment ? Alors il va lui enseigner notamment l'heure sainte. Le jeudi, entre 23h et minuit, elle peut prier et se tourner entièrement vers lui, le rejoindre dans le jardin des Oliviers. Enfin, en 1675, c'est la dernière rencontre et il lui dévoile son cœur. Voici ce cœur qui a tant aimé les hommes. Voilà. Cela se serait passé au XVIIe siècle. C'était il y a longtemps. Mais aujourd'hui, dans le calendrier, il y a la fête du Sacré-Cœur. Aujourd'hui, la ville de Paray-le-Monial est surnommée la cité du Sacré-Cœur. Et c'est un sanctuaire avec un haut lieu de conversion, des retraites, des sessions, des week-ends, un festival. Et aujourd'hui, l'heure sainte existe. Enfin, une association a été créée et elle propose à chacun de s'inscrire pour une heure de présence.

0: exhalerait sa bonne odeur et on entendrait la voix du bien-aimé « Lève-toi, mon ami, ma toute belle, et viens. » Peut-être que ceux qui réparent le cœur de Jésus préparent tout simplement le leur à l'amour.
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3: Nous n'avons certainement pas fini de parler de l'IA. Nous allons nous poser beaucoup de questions par rapport à ces applications, possibles ou impossibles, souhaitables ou non souhaitables.
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3: L'IA en elle-même est un objet, c'est-à-dire un moyen que l'homme a inventé, s'est donné pour décupler ses propres capacités. Quand l'homme préhistorique a inventé le premier outil, de quoi s'agissait-il ? Il s'agissait pour lui, peut-être en utilisant un manche avec au bout un objet permettant de couper, de transpercer, il s'agissait de comme prolonger son propre bras, atteindre des choses et des objets qu'il ne pouvait pas atteindre autrement. Et comme il y avait au bout de ce manche un objet dur, qu'il avait soigneusement poli, eh bien, cet objet était bien plus performant que les doigts de sa main. Ainsi, l'objet qu'il avait fabriqué lui permettait de décupler sa puissance, son efficacité, parfois sans doute sa vitesse et bien d'autres choses encore. Mais cet objet qui lui permettait désormais de couper des branches, par exemple, lui permettait aussi de couper plus facilement la tête de son voisin s'il avait quelque animosité contre lui. Et on voit bien que l'objet, en réalité, est neutre, d'une certaine manière, parce qu'il peut permettre une chose, mais aussi bien d'autres. Cela dépend de l'utilisation que l'on en fait. Avec l'IA, nous sommes à la fois dans la même perspective et dans une problématique un peu différente. Certes, l'IA va permettre de faire des progrès fantastiques dans beaucoup de domaines qui pourraient apporter un plus à l'humanité. Mais selon l'utilisation que l'homme va en faire, l'IA va pouvoir aussi provoquer des catastrophes, des drames, peut-être même la perte de l'être humain. Mais là où la problématique est différente, c'est que l'IA n'est pas, comme le couteau ou la lance de notre homme préhistorique, un objet neutre. C'est un objet qui a été programmé par l'homme lui-même, et donc peut être extrêmement marqué par celui qui l'a programmé. Il faut en être bien persuadé, l'IA n'est ni neutre ni objective. Parmi les nombreuses applications de l'IA qui pourraient s'avérer être extrêmement dangereuses et que nous devons surveiller avec beaucoup d'attention, cette application que des start-up utilisent déjà aux États-Unis pour permettre de classer des embryons selon différents critères. Risque de maladie, taille, quotient intellectuel, espérance de vie, etc. Tout cela alimente le projet de bébés sur mesure. Des entreprises américaines proposent aujourd'hui déjà de sélectionner les embryons issus d'une FIV par algorithme en fonction de leur probabilité de développer certaines maladies, mais aussi de caractéristiques physiques ou cognitives comme la taille ou le QI. Leur discours, positif bien entendu, met en avant la possibilité de réduire massivement les maladies dans le monde en choisissant les embryons présentant le moins de risques. Une

0: start-up baptisée Erasite, du nom de la déesse grecque de la fertilité, a développé pendant 3 ans un modèle de prédiction polygénique. L'idée est de lire dans l'ADN d'un embryon les probabilités d'avoir des milliers de maladies. La technique actuelle permet déjà de dépister des maladies courantes qui ont des facteurs génétiques comme le cancer, le diabète ou Alzheimer. Mais la start-up, contrairement à d'autres, va plus loin encore et propose des scores pour la taille, l'espérance de vie et même le QI. Les parents se connectent à un portail pour consulter des graphiques qui indiquent le profil génétique de leurs embryons. Des scores de probabilité sont donnés pour déterminer le risque de troubles bipolaires, de diabète, voire même de calvitie. Les tests sur les embryons ont ainsi grimpé de 8% des FIV à 80% en 10 ans. Mais il y a pire, si j'ose dire. Un nouveau rêve qui est celui de la modification génétique. Un Américain, Brian Armstrong, décrit sa future clinique spécialisée dans les FIV comme un endroit où il y aurait une production d'ovules à partir de cellules de la peau ou du sang avant de sélectionner ensuite l'embryon le plus adapté. Il y aurait ensuite une modification génétique supplémentaire et une gestation dans un utérus artificiel pour supprimer les risques et les contraintes liées à la grossesse. Notez que tout cela figurait déjà dans l'ouvrage « Le meilleur des mondes » écrit par Aldous Huxley. Cette sélection pose la question de l'avenir des générations humaines. Je voudrais maintenant attirer votre attention sur un autre phénomène qui est assez concomitant, même si cette fois il n'est pas le fruit de l'intelligence artificielle, mais qui révèle le même désir de l'homme d'aller toujours plus loin vers une surhumanité. Le 24 mai dernier s'est déroulé à Las Vegas ce que l'on peut appeler les Jeux Olympiques transhumanistes ou encore les Jeux des dopés. Vous l'aurez donc compris, tous les athlètes venant participer à cette compétition sont tous drogués d'une manière ou d'une autre et vont tenter, grâce à ce dopage, de battre les plus éminents records. De ce côté-là, on peut dire que la manifestation a fait flop, car aucun record dans aucune discipline n'a été battu. Tous les athlètes participants avaient en commun le fait d'avoir subi un protocole de dopage de plusieurs semaines à Abu Dhabi, à base de stéroïdes anabolisants, d'hormones de croissance, d'EPO, de stimulants ou de modulateurs hormonaux. Néanmoins, il faut nous poser la question, qu'y a-t-il derrière ce qui semble être une farce? Le fondateur australien qui se cache derrière cette entreprise est avocat de formation. Il finance largement le projet. La question est, pourquoi? En février 2025, Donald Trump Jr. les a rejoints en déclarant « Les Jeux des dopés représentent l'avenir, de vraies compétitions, de vraies libertés, de vrais records brisés ». On sent bien derrière ces propos qu'il y a plus qu'un amusement, plus qu'une sorte de pari, il y a une véritable idéologie. L'un des fondateurs l'avoue en réalité, je cite « Quand nous avons lancé NNCED, les jeux de dopés, nous voulions faire quelque chose de simple, mais de fondamentalement différent. Redéfinir la performance humaine une fois que l'on autorise la science à en faire partie. Ce qui avait commencé comme une redéfinition du sport humain est devenu une mission bien plus large qui offre à des millions de personnes l'opportunité de vivre leur vie différemment. Si la science permet à chacun de devenir plus fort, plus sain et plus performant à tout âge, alors pourquoi ne pas construire un cadre qui l'accepte réellement ? L'agence américaine antidopage a bien sûr réagi, rappelant que l'attention devait rester centrée sur les athlètes qui concourent de manière honnête et sûre, ainsi que sur la nécessité de garantir un système efficace pour les protéger. Face à elle, les organisateurs des jeux de dopés répliquent que plutôt que de continuer à faire semblant, autant encadrer médicalement ce qui se fait déjà dans l'ombre. Le seul athlète français participant à la compétition dans le sprint, Mouhamadou Fall, déclare « Depuis que je ne cours plus, depuis 2024, des histoires me reviennent. Je suis choqué, ça me dégoûte. Tu ne sais même plus contre qui tu te bats. Au moins ici, on est sur un pied d'égalité. » On comprend vite que le spectacle sportif n'est qu'une vitrine quand on constate que sur le site des ENZ Games, on peut d'ores et déjà acheter des traitements hormonaux masculins et féminins. Nous pensons que ce modèle peut devenir extrêmement rentable, affirme l'un des fondateurs. Nous allons attirer énormément d'attention et convertir cette audience en abonnés et en consommateurs. Et dans 10 ou 20 ans, si les gens ont des membres bioniques intégrés à leur corps, alors la question deviendra beaucoup plus intéressante. On entrera dans un autre niveau d'augmentation humaine. Le business reste donc du business à n'importe quel prix.
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0: Georges.
1: Je vous ai entendu, Brigitte Fossé, lors d'une interview, et c'est vrai que je ne m'étais jamais posé la question qu'on demande à des artistes, à des comédiens, des comédiennes, des réalisatrices, réalisateurs, à chaque interview de raconter leur parcours, de raconter leur vie. Ça pourrait finir par être lassant. Parfois, je me pose la question, est-ce que les artistes ont des cartes son, finalement, des pastilles sonores prêtes à quand on dit, hop, je interdis, je réponds ça, quand on dit, la boum, je réponds ça. Ou vous laissez remonter à chaque fois des souvenirs un petit peu différents. Est-ce que vous le faites toujours avec plaisir?
2: Je le vis pas vraiment comme ça. J'aime la radio. Pour moi, la radio, c'est une rencontre avec l'intervieweur. Et j'aime bien quand l'intervieweur pose des questions précises sur ce qui l'intéresse cette fois-ci. Et j'ai l'impression de vivre de cette manière, toujours, une aventure nouvelle.
1: Ouais. Mais est-ce que vous regardez, par exemple, votre fiche Wikipédia, toute cette liste de films, de pièces de théâtre, de téléfilms, est-ce que vous la parcourez parfois?
2: Jamais.
1: Jamais.
2: À tel point que j'ai toujours l'impression d'être au début et de commencer. J'ai toujours le regard tourné vers le prochain projet, et j'en ai beaucoup tout le temps. J'ai toujours eu la chance de travailler, soit à la télévision, soit au cinéma, soit au théâtre. C'est merveilleux. Le présent, c'est tissé du passé, bien sûr, mais c'est une expérience qui vous enrichit, qui fait que vous avez un regard plus vaste, et plus ouvert sur la vie, plus vous avancez, mais vous êtes surtout tourné vers le présent et vers l'avenir. Mais moi, j'adore le présent, vous savez. Oui. C'est pour ça que j'aime tant le théâtre, parce que je suis avec les gens, vraiment, en prise directe.
1: Il y a cette phrase qui dit, il ne faut pas gâcher le présent en parlant du futur, peut-être pas du passé non plus, il faut vivre pleinement le présent.
2: Il n'y a rien de plus beau que le présent.
1: Oui. Vivons notre présent, Brigitte Fossé. 30 minutes de présent ensemble. Vous êtes présente justement ici à Forbach pour le Salon du Livre. J'ai regardé ce que vous aviez publié, Brigitte Fossé. Notamment, vous avez présenté les plus beaux poèmes, et vous êtes à Forbach pour un florilège de poèmes. Les plus beaux poèmes de Ronsard, donc on part du XVIe siècle jusqu'à Aragon au XXe siècle. Vous êtes une lectrice, alors lectrice tout court, et de poète aussi.
2: J'étais en train de jouer La surprise de l'amour de Marivaux quand Jean-Daniel Belfond, éditeur de l'Archipel, m'a demandé de faire une anthologie de poèmes qui s'appellerait « Mes plus beaux poèmes d'amour ».
1: Oui, d'amour, j'avais oublié de dire d'amour.
2: Par conséquent, c'était parfait parce que j'étais dans l'amour jusqu'au cou, des pieds à la tête, et ça a été merveilleux. J'ai commencé par Tristan et Iseut jusqu'au plus beau poème d'amour contemporain. Et il est vrai que j'adore les poèmes d'amour, et que d'ailleurs dans le florilège que j'ai la chance de donner à Forbach, il y a beaucoup de poèmes d'amour.
1: Vous avez publié aussi un livre intitulé « À la recherche de Victor Hugo ». Depuis toujours, dites-vous, je suis à la recherche de Victor Hugo. Allez-vous finir par le trouver?
2: Quand je dis que je suis à la recherche, je veux dire qu'on n'en a jamais fini avec Victor Hugo, parce que c'est un personnage qui a tellement d'aspects, tellement de facettes. C'est le mage, le poète, le prophète, l'historien, l'amoureux, l'agriculteur, le marin, l'exilé, en même temps l'homme le plus proche de la vie parisienne, enfin, selon les étapes de sa vie, c'est gigantesque.
1: Est-ce que vous êtes allé sur les traces des lieux où a vécu Victor Hugo?
2: Non, pas encore, mais j'ai essayé d'explorer le maximum de ses œuvres. Il y a une chose que j'aime beaucoup, c'est une œuvre qui s'appelle « Choses vues », dans laquelle il parle de la vie quotidienne comme un journaliste d'aujourd'hui. C'est fabuleux. Il parle des embarras de Paris, il parle de la mort de Talleyrand, et il le fait vivre aux gens. C'est exceptionnel, exceptionnel.
1: Vous avez publié aussi, Brigitte Fossé, mon abécédaire spirituel, donc avec des paroles, alors je ne les cite pas tous, mais de Saint-Augustin, de Nietzsche, de Marcel Proust, de Thérèse d'Avila, du Dalai Lama, c'est très éclectique, de Khalil Gibran, de l'abbé Pierre, mais l'abbé Pierre, il est moins en odeur de sainteté aujourd'hui, de Jean Cocteau et de plein d'autres.
2: Oui, de beaucoup, beaucoup de gens, oui. Oui. D'ailleurs, j'ai été aidée par un philosophe qui s'appelle Jean-Yves Clément, et qui a demandé à sa sœur de m'apporter des nouveaux textes. Lui en a apporté aussi beaucoup, donc j'en ai découvert grâce à ça.
3: Le ciel est par-dessus le toit. Si bleu, si calme. Un arbre, par-dessus le toit, berce sa palme. La cloche, dans le ciel qu'on voit, doucement teinte. Un oiseau, sur l'arbre qu'on voit, chante sa plainte.
1: Chez vous, la bibliothèque est immense, vous avez une grande bibliothèque, ou y a-t-il des livres partout ?
2: où il y a des livres partout, il y a surtout des montages de textes et de musique de tous les spectacles que j'ai déjà conçus, parce que j'essaye d'avoir une ascèse, une discipline, qui est de concevoir un spectacle chaque fois différent pour chaque ville différente. Sauf quand je suis en tournée, évidemment, avec la pièce à croquer ou livre de cuisine, ou quand je suis en tournée avec les paroles de Prévert, qui sont des vraies pièces.
1: Et par exemple, à Forbach, ici ce soir, vous avez en quelque sorte conçu un menu dégustation pour ce florilège.
2: Je suis très heureuse d'être sur la scène du carreau de Forbach. Je trouve que les gens sont passionnés dans leur métier. L'accueil est très chaleureux de la part des habitants. J'ai fait un montage un peu ambitieux dans lequel j'essaye de passer par les moments les plus heureux de la vie, mais aussi par les épreuves, par la guerre. Il y a évidemment Waterloo de Victor Hugo et le très beau poème d'Aragon sur le départ en guerre. Il y a beaucoup de poèmes d'amour. Et puis, il y a des poèmes de Michaud, de Jacques Prévert, un peu surréalistes, très drôles. Donc, j'ai fait une espèce de salade russe. Mais bon, c'est un itinéraire. C'est comme une promenade, si vous voulez, dans une forêt où il y a des clairières, où il y a par moments des oiseaux qui chantent drôlement. Et voilà,
1: Mais j'imagine que le plaisir est dans l'assemblage, justement. Comment vous construisez le chemin de ce florilège et comment les textes peuvent se parler, se répondre, bien que d'auteurs et de périodes très différentes, se répondre l'un à l'autre.
2: Oui, ou alors se contredire. Exactement. C'est très amusant. C'est ce qui est le plus intéressant, je trouve, c'est d'associer les auteurs et de passer, par exemple, d'Henri Michaud qui dit des grosses bêtises. Et là, alors je le fais répondre par Victor Hugo, attention aux choses que vous dites, alors qu'il était là avant. Mais on abolit le temps, on fait des dialogues comme ça dans le temps, dans l'éternité.
1: Il y a le plaisir des mots en bouche.
2: Si vous voulez, c'est quelque chose qui se passe entre le public et moi.
1: Les yeux dans les yeux, presque. Leur
2: présence me guide, leurs bonnes ondes. C'est une rencontre, encore une fois, très intime, la rencontre avec le public de théâtre. C'est comme s'ils participaient à la cuisine. C'est-à-dire, ils viennent, ils écoutent, mais en écoutant, ils sont complètement actifs. Ils m'aident à faire la mayonnaise, ils m'aident à faire... à faire les œufs en neige, ils m'aident à faire, si vous voulez, monter le soufflet. C'est avec eux que ça se fait. C'est ça le plaisir des mots. Le plaisir des mots, c'est quand il résulte d'un sentiment.
1: Et que le soufflet ne retombe pas.
2: Oh, il peut retomber de temps en temps, c'est pas grave. Il y a un petit peu de musique, un changement de lumière, et hop, c'est reparti.
0: Jeux interdits, le dernier film de René Clément a fait l'unanimité de la presse.
4: Et que j'y vois rien. Alors que c'est pour compter. 3. Tu vois bien qu'on y voit. Pourquoi tu me tires la langue pour voir si tu y vois?
0: Mais les jeux interdits sont-ils bien ceux de l'enfance? Les grands ne sont-ils pas responsables de l'exemple qu'ils donnent?
1: J'ai choisi des moments que j'avais très envie d'évoquer avec vous, Brigitte Fossé, sachant que vous êtes née sous le doux soleil de Tourcoing. Tout est parti d'une annonce. Cinéaste recherche petite fille de 9 à 12 ans. C'est votre tante qui avait repéré cette annonce, qui en a parlé à votre maman, sachant que vous aviez 5 ans à l'époque.
2: Oui, 5 ans, oui. Enfin, je savais déjà lire et écrire, parce que j'ai commencé à lire et à écrire et à compter à l'âge de 3 ans et demi, parce que mon père était prof d'anglais. Ouais. Et donc moi je m'ennuyais à la maison sans lui et je voulais apprendre. Donc j'ai eu la chance d'avoir une dame qui avait un nom prémonitoire, elle s'appelait Madame Détombe. Ouais. Elle m'a appris à compter, elle m'a appris à lire et à écrire. Et après quand je suis allée en 12e et en 11e, c'était très facile pour moi parce que j'étais déjà lancée. Et quand on m'a demandé si je voulais bien aller à Cannes pour rencontrer René Clément pour faire un film, bon, j'avais vu un seul film, mais ça me suffisait. J'avais vu Les Temps modernes de Charlie Chaplin. Alors évidemment, moi, je crois que j'avais vu aussi Les Vacances de Monsieur Hulot. Et là, évidemment, j'ai voulu rencontrer René Clément quand on me l'a proposé.
1: Je ne sais pas s'il y a eu d'autres prétendantes pour le rôle, mais je crois qu'il avait été séduit par le fait que vous n'aviez absolument pas le trac. Ce film a été récompensé pour votre premier rôle au cinéma. Ça ne s'appelait pas Lion d'Or. À l'époque, ça avait un autre nom, mais c'est le Lion d'Or au Festival de Venise. Le Lion de Saint-Marc.
2: Et on vous remettait, en fait, la statue du Lion de Saint-Marc qui est allée à René Clément. Et moi, j'ai eu le prix d'interprétation féminine.
1: Les souvenirs qui restent très présents avec les décennies qui passent. De tournage, je veux dire.
2: Ce sont des souvenirs très humains. C'est-à-dire que je me souviens, par exemple, pour la première scène, il faisait très très froid. J'ai ma première scène avec Georges Poujoli. Et il vient de me rencontrer et me dit, t'es parisienne, toi? Et moi, je lui réponds, oui, et toi? Et à ce moment-là, ma mère n'avait rien dit à René Clément, mais elle m'avait mis une espèce de peau de chat en dessous de la robe. Quand René Clément a vu les rushs, il a dit, mais elle est énorme, elle est grosse, elle a grossi, qu'est-ce qui se passe? Pourquoi est-ce que votre fille a grossi comme ça? Et maman a dit piteusement, oh, mais je lui ai mis une peau de chat pour qu'elle n'ait pas froid. On a dû refaire cette première scène à cause de ça. La deuxième chose dont je me souviens, quand je rencontre Georges Poujoli, il y a une vache qui arrive devant moi et on me disait, tu dois faire attention à la vache, elle va s'arrêter juste devant toi. Je me disais, comment est-ce qu'une vache peut s'arrêter juste devant moi? En plus, ça descendait, donc j'avais un peu peur. C'était comme dans la vie, dès que la vache commençait à arriver vers moi même pour s'arrêter, moi je reculais, je sortais du champ de la caméra. Alors René Clément m'a dit, tu dois rester, même si elle passe sur toi, tu dois rester. J'ai compris que le fait de jouer au cinéma, c'était pas sans risque, mais c'était très amusant.
1: Et donc pendant ce tournage-là, vous n'avez jamais eu peur? Et est-ce que le trac est arrivé plus tard?
2: Aussi, moi j'ai le trac, j'ai beaucoup le trac. J'adore avoir le trac. C'est comme l'eau qui frémit. C'est comme l'eau qui frémit. Et là, on jette les pâtes. C'est-à-dire, il faut toujours attendre que l'eau frémisse et qu'il y ait un petit peu d'huile d'olive pour jeter les pâtes et les faire al dente. Le trac, c'est l'eau qui frémit. C'est merveilleux, j'adore. Et quand j'étais petite, j'avais pas le trac. Je m'amusais beaucoup. C'était un jeu. Vous savez, les enfants jouent au papa, la maman, à l'infirmière, tout ça. Là, je jouais à la petite fille qui n'a pas de parents. Ce n'était pas le cas. Il y avait mes parents sur le plateau, ma mère qui jouait à chat entre chaque scène pour que je reste une enfant. Donc, je jouais à la petite fille qui a perdu ses parents.
5: I hope my mother feels that way too. I don't think it's good for parents to be left alone too much. Bonne nuit, Danny.
6: Night.
5: Thank you for taking me.
6: Well, that's all right. To tell you the truth, you're not half as much trouble as I thought you'd be.
1: Alors, j'aimerais évoquer un autre film avec vous, 1956, The Happy Road, La Route Joyeuse. Vous aviez 10 ans à l'époque, avec Gene Kelly. Gene Kelly qui était le réalisateur de ce film, tourné en France. Vous avez des souvenirs de Gene Kelly? Il a tourné ce film quelques années après Singing in the Rain, d'ailleurs.
2: Ah, je me souviens très bien de Gene Kelly. Je me souviens qu'il était chauve et qu'il mettait une perruque pour les jours où il devait sortir dans le monde. Et qu'il était très très beau avec sa perruque, parce qu'on ne voyait pas du tout que c'était une perruque. C'est une réflexion d'enfant, excusez-moi. Et puis je me souviens que quand il tournait, pour cacher qu'il était chauve, il mettait une casquette. Et je me souviens aussi que quand il était de bonne humeur, entre deux scènes, si on était en intérieur, dans un palais par exemple, à un moment donné, il chantait Singing in the Rain et il dansait dans la pièce. J'étais ravie, j'avais vu le film.
1: Alors vous parliez anglais, puisque votre papa prof, et puis vous aviez déjà étudié l'anglais, et Gene Kelly parlait français.
2: Mon père était professeur d'anglais et d'allemand. Il adorait la poésie, il adorait le théâtre, il adorait les comiques, il aimait tout ce qui était représentation. Il aurait bien aimé être acteur, je crois. Il adorait Fernandel, Jerry Lewis.
1: Et dans ce film, donc Happy Road, il y avait une distribution avec des enfants en français, et il y avait toute la famille Morin, les enfants de Mado Morin.
2: Oui.
1: Et donc il y avait notamment Patrick Morin, qui deviendra Patrick Devers. Je ne sais pas si vous vous souvenez de lui, gamin, dans ce film-là. Et vous allez le retrouver quelques décennies plus tard dans le film de Claude Sautet, Un mauvais fils.
2: Non, je ne me souviens pas de lui parce qu'il était trop petit.
1: Trop petit.
2: Je me souviens d'Yves-Marie Morin.
1: Il y avait Yves-Marie, il y avait Dominique, il y avait trois Morins, effectivement.
2: Oui, il y en avait trois ou quatre.
1: Qui ressemblait à Gérard Philippe, après adulte, Yves-Marie Morin.
2: Oui, oui, et on jouait, je me souviens, on jouait une scène ensemble sur un rocher et on jouait la chandelle. Je me souviens très bien de ça. Mais je me souviens aussi que ce rocher était en carton. On avait fabriqué un rocher en carton pâte qui s'effritait un peu quand il pleuvait. J'étais scandalisée. J'avais 8 ans. Je me disais, comment est-ce qu'on peut jouer sur un faux rocher? Parce qu'il fallait qu'il soit suffisamment grand et plat pour nous permettre de jouer à la chandelle tout en rond avec tous les Morins.
1: Plus tard, vous avez retrouvé effectivement Patrick Devers. Beaucoup pensent que finalement, ça a été le plus grand acteur du cinéma français. Qu'en pensez-vous, vous, Brigitte Fossé? Et non remplacé, d'ailleurs.
2: Moi, je trouve qu'il est absolument exceptionnel. Il avait cette vibration intérieure naturelle qu'ont les grands acteurs, comme Charles Denner, comme cet acteur américain que j'adore, là, qui est brun avec les yeux, dont Elizabeth Taylor était amoureuse. Je parle d'un acteur intense qui a eu d'ailleurs des problèmes psychologiques. Je suis sûre que les cinéphiles ont déjà trouvé le nom.
1: Et c'est après l'enregistrement que le cinéphile a retrouvé le nom de Montgomery Clift.
2: Patrick Devers était quelqu'un qui avait une intensité inégalable, c'est vrai.
1: Je vous promets qu'on va pas citer tous les films, et je veux simplement dire que le Grand Môle a été votre retour au cinéma.
2: Ah oui, par la littérature.
1: Par la littérature. À partir du Grand Môle, les rôles se sont succédés. Avec le Grand Môle, vous devenez vraiment comédienne.
2: En fait, je deviens comédienne après le Grand Môle, au moment où je suis des cours d'art dramatique, et donc je travaille avec beaucoup de gens. J'entre au conservatoire aussi, avec Georges Chamara. Et je suis des cours d'Andreas Voutsinas, qui était l'assistant de Lee Strasberg, qui est venu faire des stages très souvent. Et je ne l'ai jamais plus quitté jusqu'à son départ au ciel. Ouais. J'ai toujours fait des stages aussi avec d'autres metteurs en scène. J'aime beaucoup, quand je ne travaille pas, étudier et chercher. J'aime beaucoup ça, beaucoup.
7: Bravo et merci.
1: Thierry Georges. Suite de ce bravo et merci enregistré à l'hôtel Les Coulisses à Forbach avec Brigitte Fossé.
8: Il faut cesser de vous déprécier sans cesse. Il faut que vous appreniez à vous aimer davantage vous-même.
9: Non seulement tu ne veux pas aimer, mais encore tu refuses qu'on t'aime.
8: Évidemment, je ne m'attendais pas à ce que vous alliez souffrir autant. Vous aviez tellement bien caché vos sentiments.
10: Décidément, vous êtes cruel avec moi. Je vous ai pas dit le pire.
8: Espèce de dégoûtant. C'est vrai qu'il est tordu, mais en tout cas, il le sait. Et puis, ce sont bien souvent les femmes qui se sont jetées sur lui.
10: Et j'étais très timide quand j'étais jeune.
8: Vous, timide? Alors ça, c'est comme si vous me disiez que je suis vierge. Tu étais tendre avec moi.
1: Ces trois réalisateurs, un petit mot sur eux. Michel Deville, vous avez tourné avec Michel Deville, Raphaël Houle, Débauché.
2: Il y avait
1: Maurice René.
2: Oui, François.
1: On oublie peut-être un petit peu aussi.
2: Jean Villard, j'ai rencontré ce film avec qui j'avais vraiment envie de travailler, parce que j'ai suivi toute ma vie deux étoiles qui m'ont guidée. C'est Gérard Philippe et Jean Villard. C'était mes modèles de faire à la fois du théâtre et du cinéma. Je pensais que le théâtre, c'était vraiment la base. C'est pourquoi... D'ailleurs, j'ai commencé à aller au cours d'art dramatique tout en jouant l'été de Romain Weingarten au théâtre de Poche pendant un an, au tout début. Parce que pour moi, pour apprendre, il fallait faire du théâtre, pratiquer et étudier en même temps.
1: Un mot de Bertrand Blier, vous avez tourné deux films avec lui sur lui. Donc vous avez tourné Les Valseuses et Calmos.
2: Calmos et Les Valseuses. Bertrand Blier était un homme très bien élevé, très raffiné. Et comme tous les enfants qui ont reçu une éducation très solide, il aimait bien dire des gros mots. Et donc, il écrivait des choses en essayant de se choquer lui-même. Et ça le faisait hurler de rire. Et c'est pourquoi, d'ailleurs, il m'a demandé de jouer dans Les Valseuses, parce qu'il s'est dit, qu'est-ce que je pourrais bien prendre, qui est l'image même de la pureté, qui se fait dévergonder. Et moi, ça correspondait tout à fait à ce que je voulais faire à l'époque, parce que je voulais casser un peu cette image obligatoire du romantisme qui traînait sur moi. Je me disais, si ça continue comme ça, je ne vais jamais pouvoir devenir comédienne avec plusieurs rôles différents.
1: François Truffaut, vous avez tourné dans L'homme qui aimait les femmes avec Charles Denner.
2: Ah, François Truffaut, c'est un souvenir d'amitié merveilleux. Merveilleux, très attentif, très délicat, très précis et en même temps très courtois. Et puis après, c'est devenu un ami fidèle. Chaque fois que je jouais au théâtre, il venait me voir jouer. Quelquefois, il se mettait au premier rang. Et quand je jouais Elvire dans Don Juan, il me faisait des grimaces pour me faire rire. Pourtant, c'est pas un rôle, on doit rire. C'était très, très charmant.
1: Alors, on va parler de La Boum. J'essayais de trouver s'il y avait une estimation du nombre de personnes qui ont vu La Boum, pas juste au cinéma quand les films sont sortis, mais depuis. Je ne parle pas des personnes qui l'ont vu plusieurs fois, hein, donc de personnes différentes. On peut estimer qu'il y a entre 40 et 80 millions de personnes qui ont vu les films de Claude Pinoteau, La Boum.
2: Dans le monde entier. En Chine, ça a très bien marché aussi.
1: C'est pas vertigineux de vous dire qu'il y a 80 millions de personnes qui vous ont vu dans La Boum. Bon,
2: ça me paraît un peu beaucoup, parce qu'il faut aussi compter les fois où il le revoit 3 fois, 4 fois, 5 fois.
1: Alors là, on peut monter à 150 millions, si on compte ceux qui ont vu plusieurs fois.
2: C'est d'autant plus drôle que j'ai fait le film parce que mon professeur Andreas Voutsinas m'a dit de le faire, mais quand je l'ai lu, je n'y ai rien compris, et je me suis dit que ça n'allait pas marcher du tout.
1: Et vous disiez-vous, quand Sophie Marceau, donc c'était ses premiers pas au cinéma, vous disiez-vous, cette petite-là, elle fera quelque chose?
2: On était tous fascinés par son instinct, son naturel, son talent, sa spontanéité. Je n'avais pas le trac du tout, c'était une fonceuse.
1: Comme vous, alors, finalement, à l'époque des Jeux Interdits.
2: C'est un cadeau. C'est ce que disait toujours mon professeur. La première fois qu'on joue, c'est un cadeau parce qu'on est inconscient. Mmh. Mais après, il faut tout remettre à plat.
1: Un mot sur un projet, vous êtes allé tourner à Montréal, c'était le site de l'Expo Universelle, si je me souviens bien, ce film de Robert Altman, Quintette, en 1978, dans un monde ravagé, enfin post-apocalyptique, dans la glaciation. Il faut peut-être revoir ces films-là aujourd'hui, parce qu'ils sont peut-être finalement prémonitoires. Mais vous avez tourné avec Paul Newman.
2: Oui, oui, j'étais son épouse.
1: Oui, exactement.
2: Ça avait toujours été mon rêve de le rencontrer. J'imagine. J'avais 14 ans.
1: Alors lui aussi, ses beaux yeux bleus. Paul Newman.
2: Bah, c'est-à-dire que Paul Newman était un garçon très simple, très spontané, et il en avait marre de ses yeux bleus parce que toutes les femmes se jetaient à son cou, donc il était très sauvage. Et donc je me suis dit, comment je peux bien faire pour lui faire comprendre que je veux être sa camarade, son copain. J'ai trouvé une solution, je lui ai téléphoné, j'ai commencé à lui dire des gros mots. Et là, il a compris qu'il avait affaire à un vrai garçon manqué. Et après, on ne se quittait plus, on allait au restaurant, on allait... Voilà, c'était mon copain.

0: Il y a eu ces séries françaises qui ont été des grands succès dans les années 70 et années 90 aussi. Les gens de Mogador, il y avait plusieurs couples, hein, sur plusieurs générations. Les gens de Mogador, vous formiez le couple avec Paul Barge. Il y avait Marie-Josée Natt, Jean-Claude Roux, Marie-France Pizier, André Laurence. Apparemment, vous, quand vous avez tourné, le budget est un peu plus rétréci. J'ai lu qu'il y avait des problèmes de budget au fil des épisodes. Mais ça a été aussi un succès énorme. Il y a eu, j'imagine, un retour immédiat du public quand les épisodes ont commencé à être diffusés, des gens de Mogador, par exemple.
1: Les gens de Mogador, ça a été vraiment un succès extraordinaire. Les gens étaient tellement contents. Robert Mazoyer est un metteur en scène très raffiné, très délicat. Je me suis installée donc 3 mois pour tourner ce rôle près d'Arles, devant le moulin de... C'est Daudet, non ?
0: Ah oui.
1: Mmh. Voilà. C'était le paradis. C'était un tournage qui était le paradis. Pourtant, c'était un rôle très douloureux, où j'étais une femme un peu délaissée par Paul Barge pour sa femme légitime. Mais ça tombait très bien, parce que c'était un moment de ma vie de passage, comme ça, où je venais de connaître une grosse rupture avec le père de ma fille.
0: Jean-François,
1: et donc
0: Adam.
1: Ça m'a permis d'adoucir cette rupture en faisant un film. C'était formidable.
0: Donc Jean-François Adam, moi je me souviens de lui comme acteur, hein, dans le film de Maurice Pialat, Passe ton bac d'abord. Il a réalisé 3 films, Jean-François Adam. Et donc Le papa de votre fille, un film que je trouvais magnifique, qu'on revoit peu, c'est Retour à la bien-aimée.
1: Vous avez, avec Isabelle,
0: avec Isabelle
1: Huppert
0: et Jacques Dutronc. Vous avez une tendresse pour ce film-là?
1: Très beau film. Mm-hmm. Nous étions déjà séparés,
0: oui, oui.
1: Mais nous étions très amis. Donc j'étais très heureuse pour lui. Et son premier film, il l'a réalisé avec moi.
0: Oui.
1: C'est moi qui, d'ailleurs, il me l'a dicté. C'est moi qui l'ai forcé à l'écrire, parce qu'il n'arrivait pas à l'écrire. Je me souviens très bien que c'était vraiment un moment formidable. Il me dictait les scènes. Et quelquefois, il me les racontait au bar ou au café, quand on était ailleurs. Et je m'en souvenais et je le faisais réécrire après, quand on rentrait à la maison. C'est un film qui s'appelle « Aime comme Mathieu ». Et c'est avec Samy Frey et Roland Dubillard. Et c'était un film sur le premier regard. C'est-à-dire que quand on rencontre quelqu'un, on a un premier regard où on idéalise la personne qu'on rencontre. Et au fur et à mesure qu'on avance dans la vie quotidienne, voilà.
0: Ouais.
1: C'est ce que disait Mayakovsky. Les ailes de l'amour se sont brisées sur les pierres de la vie quotidienne, ou quelque chose comme ça.
0: Votre fille Marie, aujourd'hui, est professeure de théâtre, hein, enseigne le théâtre.
1: Elle monte beaucoup de spectacles pour
0: aussi,
1: enfants. Beaucoup.
0: Ouais.
1: Elle est très douée.
2: Michael, est-ce que c'est vrai?
3: Ne me pose pas de questions sur mes affaires.
2: Est-ce que c'est vrai?
3: Pas de questions sur mes affaires.
2: Non.
3: Non.
0: Est-ce que le doublage, ça vous a intéressé? Parce que vous avez doublé des comédiennes magnifiques. Vous avez doublé Diane Keaton, Mia Farrow et Shelley Duvall dans des films qu'on n'a pas oubliés, dans Le Parrain, dans Catesby le Magnifique, la version avec Robert Altman. Et Diane Keaton, ça c'était Le Parrain. Et Shelley Duvall dans 3 femmes,
1: oui.
0: Film de Robert Altman.
1: Oui.
0: Vous avez aimé ce travail, surtout en doublant ces comédiennes magnifiques, j'imagine.
1: Moi, j'ai adoré ça. Ça m'a passionné. J'ai fait ça 3 ou 4 fois,
0: oui.
1: C'est tout.
0: Mais
1: chaque
0: Mais
1: fois,
0: pour des grands films,
1: j'avais affaire à des interprétations très complexes, très délicates. Donc, je me faisais projeter le film 5-6 fois pour essayer de bien comprendre sur quoi les comédiennes travaillaient. Ça m'a passionné, vraiment passionné. Et puis, c'est comme ça que j'ai rencontré Robert Altman. Parce qu'il m'a téléphoné en me disant qu'il avait entendu ma voix dans Croque la vie de Jean-Charles Takela, avec qui j'ai fait 3 films.
0: Oui.
1: Et il m'a dit qu'il avait fermé les yeux et qu'il se disait qu'avec cette voix-là, je pouvais faire Shelley Duvall. On s'est très bien entendu. Et quand j'ai fait ce film avec lui, je me suis retrouvée sur le plateau. Le régisseur de plateau, c'était Georges Poujouli. Donc, grâce à lui,
0: donc,
1: j'ai revu Georges Poujouli.
0: Vous avez retrouvé Georges Poujouli. Il y a aussi le succès du Château des Oliviers. On parlait des grandes séries télé.
1: Oh, c'était magnifique, le Château des Oliviers. Là aussi, j'ai pris racine à nouveau dans la terre provençale.
0: C'était loin de Tourcoing, le tournage. Hein.
1: C'était près de Barbantane et de d'Arles, où j'avais tourné Les gens de Mogador. Donc, je connaissais bien le coin.
0: Donc, cette série écrite par
1: C'est là que j'avais tourné Les Interdits, aussi, dans le sud. C'est magnifique, les Hautes-Alpes aussi.
0: Parce que le public vous reparle souvent de ces séries-là, même aujourd'hui, puisque le public, vous le rencontrez régulièrement quand vous êtes au théâtre.
1: Bah, le Château des Oliviers, ça repasse tout le temps, ouais. Comme La Boum, comme Les gens de Mogador. C'est magnifique parce que c'est l'histoire d'une femme qui a vécu 68 d'une manière un peu légère, s'est pas occupée tellement de ses enfants, et qui fait un retour sur les vraies valeurs, c'est-à-dire la terre, la parenté, tout
0: ça. Il y a des secrets aussi.
1: Et ça touche tout le monde, parce que c'est vrai que c'est des choses importantes. Et en même temps, c'est une rebelle. C'est ça qui est intéressant. C'est une rebelle, et ne veut pas que l'immobilier gâche la campagne, quoi. Elle est écolo. C'est ce mélange d'insoumise et de... et en même temps de personnes qui essayent de retrouver les vraies valeurs de la vie et qui trouvent d'ailleurs un nouvel amour, que m'a confié Pierre Grimblat. Il voulait absolument me donner ce rôle et c'est vraiment son idée. Et je suis très, très, très, très reconnaissante à ce grand producteur.

0: C'est bientôt votre anniversaire, Brigitte Fossé. Nous allons tous les deux franchir une dizaine cette année. Moi, c'est la précédente. Vous allez fêter vos 80 ans bientôt. Et vous dites que vous le prenez comme une farce que le bon Dieu vous fait.
1: Bah, c'est-à-dire que moi, je considère que d'abord, quand on aime, on ne compte pas. On a affaire cœur à cœur aux gens. Il y en a qui sont vieux dans la jeunesse, d'autres qui sont jeunes dans la vieillesse. Et c'est vrai que, bon, moi je considère que c'est une adolescence. Il faut apprendre à vivre encore autrement et il faut apprendre à ne faire que ce qu'on aime. C'est ce que je fais.
0: Et avoir des projets.
1: Oui, il faut être tourné toujours vers l'avenir et rester dans le présent et le savourer.
0: Ouais.
1: Le savourer et puis savoir dire merci aussi. Merci à la vie.
0: Si vous deviez citer quelques mots tirés du florilège.
1: Mon père, ce héros au sourire si doux, suivi d'un seul hussard qu'il aimait entre tous, pour sa grande bravoure et pour sa haute taille, parcourait à chemin, le soir d'une bataille, un champ couvert de mort, sur qui tombait la nuit.
0: Oui, merci Brigitte Fossé. Ce fut un double florilège, à la fois cette lecture de poèmes, mais c'était bien plus qu'une lecture, et florilège de souvenirs. Merci Clémence Brandon-Bourget, Le Carreau, et Abir, l'hôtel Les Coulisses, à Forbach. Réalisation, Roman Feocchio.
2: Respect et chapeau.
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Le Seigneur est doux et juste, aussi montrera-t-il aux pécheurs la loi sur le chemin. Il dirigera les humbles dans la justice, il enseignera ses voies aux doux. Nous venons d'entendre le graduel Dulcis de la solennité du Sacré-Cœur de Jésus. Le compositeur de la messe du Sacré-Cœur a pris soin de choisir des textes de l'Ancien Testament à côté de ceux qui se présentaient spontanément à lui dans l'Évangile. La phrase du Seigneur se définissant comme doux et humble de cœur, d'une part, c'est le texte de l'Alléluia et celui de l'Évangile dans l'année B, et d'autre part, le témoignage de Jean au pied de la croix, contemplant l'eau et le sang qui jaillissent du côté transpercé de Jésus. Le côté, ici, cela veut dire le cœur, d'où naît l'Église, nouvelle Ève, comme dans le récit de la Genèse qui nous dépeint l'acte créateur de la femme à partir du côté d'Adam. Et ce texte majeur de la spiritualité chrétienne fournit, pour la messe du Sacré-Cœur, le chant de communion et l'évangile de la fête de l'année A. Donc ça, c'est les textes du Nouveau Testament. Mais le rôle des écrits de l'Ancien Testament par rapport à la spiritualité du Sacré-Cœur est important. Le rôle de l'Ancien Testament, c'est d'annoncer, de préparer le Nouveau. Les patriarches, les prophètes, les rois, les sages sont des figures anticipées du Christ. Le message de l'amour de Dieu, qui a été transmis de façon unique par le Fils bien-aimé, a enveloppé l'humanité depuis ses origines. La première lecture de la messe nous offre trois exemples, selon les années ABC, d'expressions très vives de cette anticipation du message essentiel, qui nous oriente vers l'accomplissement des promesses, vers le cœur de Jésus. Ce sont les textes du Deutéronome, chapitre 7, « Le peuple choisi par amour de Dieu », le texte du prophète Osée, le prophète de la miséricorde, au chapitre 2e, qui nous parle d'Israël, le peuple aimé comme une épouse par son époux divin. Et enfin, le texte du prophète Ézéchiel au chapitre 34e, qui nous montre le Seigneur comme berger d'Israël, un thème qui sera repris aussi par le Seigneur lui-même, mais qui nous montre la qualité du cœur du berger. Et à côté de ces grands textes, donc qui fournissent les lectures des messes, les psaumes apportent leur belle contribution, et tout spécialement dans les chants. Le psaume 32e pour l'introïte, le psaume 68e pour l'offertoire, et le psaume 24e pour notre graduel. Le Seigneur est doux et juste, aussi montrera-t-il aux pécheurs la loi sur le chemin, il dirigera les humbles dans la justice, il enseignera ses voies aux doux. C'est une prophétie, littéralement. Nous voici donc en présence d'un texte qui présente en premier lieu la douceur de Dieu à notre méditation. Dulcis, c'est le premier mot de ce chant. On est au centre du message du Sacré-Cœur et c'est beau de le voir ainsi dévoilé à l'avance par le psalmiste. L'Ancien Testament ne brille pas a priori par sa douceur. Il y a des scènes terribles dans l'histoire du peuple de Dieu, dans celle de certains individus en particulier. Et Dieu lui-même se montre souvent sous un jour peu rassurant. Les Hébreux dans le désert ont fait l'expérience parfois mortelle de la sévérité de Yahvé, presque de sa dureté. Mais ce visage terrible du Dieu d'Israël n'est pourtant pas l'unique visage du Créateur dans l'Ancien Testament déjà. Les violences divines ne sont que l'envers d'une tendresse qui s'est dite une première fois et à profusion dans l'acte de la création et qui cherche à se redire sans cesse, mais devant l'ingratitude et la dureté de cœur d'une humanité si peu encline à demeurer fidèle dans cet espace de liberté qui lui a été donné. Cette tendresse de Dieu se cache sous la violence jalouse des sentiments de l'époux trahi. Mais les vrais amis de Dieu ont percé le mystère de cette vulnérabilité divine. Et le sage contemplatif qui a composé le magnifique psaume 24 connaît bien le Seigneur
pour le définir par la douceur. Je vous cite quelques versets de ce psaume qui nous montre un peu le climat de douceur qui l'imprègne. « Souviens-toi de ta tendresse, Yahvé, de ton amour, car ils sont de toujours. » C'est le verset 6. « Tous les sentiers de Yahvé sont amour et vérité pour qui garde son alliance et ses préceptes. » C'est le verset 10. Et enfin, notre graduel qui reprend les versets 8 et 9. « Le Seigneur est doux et juste. Aussi montrera-t-il aux pécheurs la loi sur le chemin. Il dirigera les humbles dans la justice. Il enseignera ses voies aux doux. » Cet attribut divin de la douceur, il revenait bien sûr au Seigneur Jésus de le manifester à travers sa personne, son enseignement, sa vie. La voie qu'il a choisie pour venir à nous est la toute première manifestation de cette douceur inconcevable. La virginité d'une jeune fille, la maternité virginale, le sein de Marie, le mystère de l'enfance, la personne de Joseph. Tout se passe et se commence dans la douceur. Tout nous parle déjà de la douceur de Dieu. Jésus sera un enfant puis un homme plein de douceur jusqu'au bout, jusque sur la croix qui représente en même temps du côté des assassins le sommet de la violence. Et la leçon est évidente pour nous. La douceur dans nos relations est un chemin privilégié pour trouver Dieu. Le vrai Dieu, celui qui se cache derrière les silences et les violences de l'histoire. Voilà pourquoi notre graduel nous parle de ce chemin de douceur et de justice qui conduit les hommes plus sûrement qu'une loi rigide et qu'un code d'interdit. Et la morale chrétienne, bien comprise, n'est pas autre chose qu'un attachement passionné à la douceur du Dieu incarné. Attachement qui prend toute la vie, l'oriente toute, vers la lumière et la pureté. Les saints ont vécu cela de façon absolue dans ce climat qui est celui de Dieu, celui des relations entre les personnes divines, celui de l'éternité qui nous attend. Alors, emboîtons le pas des saints, laissons-nous attirer par la douceur de Dieu, suivons ce chemin de justice et de bonté qui nous fera voir un jour l'infini. On réécoute encore une fois ce chant, ce graduel, Dulcis, avant d'en faire le commentaire musical.

Comme toutes les pièces de cette messe récente, puisque la fête du Sacré-Cœur est relativement récente, le graduel Dulcis est une adaptation d'autres pièces du fond ancien. Les graduels Ecce Quam Bonum, du 28e dimanche ordinaire, et puis le graduel Concupivit Rex, du commun des Vierges. Un choix qui n'est sans doute pas arbitraire, la joie des relations fraternelles d'une part, et puis l'intimité de la relation conjugale entre l'âme et son Dieu d'autre part, nous oriente tout naturellement vers la douceur de Dieu qui nous est promise dans ce beau graduel de la fête du Sacré-Cœur. Ce chant bien équilibré se compose de 4 phrases mélodiques réparties en binôme dans le corps et dans le verset. La mélodie est très nettement du premier mode. Toutes ces cadences se posent soit sur le ré, qui est la finale, la tonique du premier mode, soit sur le la, qui en est la dominante, et une fois sur le fa, qui est aussi une corde de ce premier mode. La courbe mélodique, toujours sereine, possède néanmoins quelques élans qui traduisent bien, mais dans la douceur toujours, la ferveur d'un amour qui se donne et qui conduit à soi ceux et celles qu'il a choisis de toute éternité. L'intonation sur le mot important, dulcis, contient un premier élan. Et elle contient, on peut dire en ces quelques notes, tout ce qui vient d'être dit. Un bel élan dans le premier intervalle de quinte, ré, la, d'où tout va découler très simplement. Et une grande douceur manifestée dans le parfait legato de la courbe qui se déploie du premier la à celui de la cadence à l'autre bout de l'intonation. Et les si bémols ajoutent également leur nuance de douceur et de paix. Ensuite, la mélodie s'élève sur le petit mot « et » qui apporte un renchérissement admiratif, donc en crescendo, et qui conduit vers le deuxième qualificatif, c'est « rectus », c'est-à-dire « droit, juste, fidèle ». On peut noter la petite distinction verbale aménagée sur la finale ou levée et sur la note modale de « et » avant de prononcer le mot « rectus ». La première phrase, donc, qui nous a dépeint les deux qualités de Dieu, se termine sur le nom du Seigneur, en une formule plus intérieure, mais ferme pourtant, qui exprime très bien la tendresse tranquille de l'âme envers celui dont elle vient de louer les qualités. La seconde phrase, elle tarde un peu plus à s'envoler. Elle reste dans le grave, elle s'appuie volontairement sur le ré, comme pour marquer la relation de cause à effet qui unit les deux idées, donc les deux phrases. La douceur et la fidélité du Seigneur, c'est la première phrase, comme meilleure des garanties, loi la plus efficace pour les pécheurs que nous sommes, et c'est la deuxième phrase. Sur le mot « legem », précisément, la loi, on retrouve alors l'intervalle de quinte « ré la » du début. Intervalle si expressif qui revêt ce mot, qui est un peu froid, lui, la loi, de la même atmosphère que le qualificatif initial de douceur appliqué au Seigneur. La loi devient douce dans la douceur, quand on aime. Et puis sans tarder, un nouvel intervalle de carte, cette fois, sur le mot d'habit, qui est une promesse, il donnera la loi, propulse la mélodie jusqu'au do aigu, où elle va se complaire sur un mot surprenant, delinquentibus, les pécheurs, ceux qui tombent, ceux qui font le mal. Mais ce mot-là qui nous dépeint très exactement dans notre rapport avec la loi divine. Nous sommes vraiment, par définition, des délinquants, des pécheurs, des infidèles. Mais quel réconfort de savoir que précisément l'amour de Dieu nous donne, à nous pécheurs, une loi de douceur. Toute l'histoire de l'humanité a été résumée par le Seigneur dans la Bible sous l'image suggestive d'un amour conjugal entre un époux fidèle et aimant, et une épouse dramatiquement oublieuse de tous les bienfaits dont elle n'a cessé d'être comblée. La mélodie semble ici nous redire longuement cette ingratitude sur le mot delinquentibus, mais dans un climat qui nous fait ressentir aussi qu'une tendresse insondable enveloppe toujours

Et ensuite, c'est le verset. Et il commence exactement sur le même intervalle de quinte, ré, la, de l'intonation. Donc, c'est un petit refrain qu'on a. Le début de ce verset est très léger, avec notamment son passage syllabique à l'unisson sur le la. Le mot mansuetos, qui signifie encore la douceur, est ensuite très bien mis en valeur par une longue vocalise, d'abord descendante puis remontante, qui se fixe pour finir sur une cadence à l'aigu sur le la. Tout ce passage doit être extrêmement lié et léger. On retrouve ensuite sur Inyudichiyo un petit récitatif sur le la, plein de mouvements, le mot se terminant en contraste de façon très large, un peu solennelle, avec ses deux longues sur le do, donc à l'aigu, au sommet. Et c'est là-dessus que vient le sommet de la pièce sur le verbe docebit, qui il nous enseignera, qui demande lui une exécution large, puissante, chaude. C'est vraiment le sommet de la pièce. Mais bien vite, la mélodie s'incurve et va s'attendrir sur le mot mites, la douceur. On a trois fois la mention de la douceur. Dulcis, c'est le Seigneur. Mansuetos, mites, c'est nous qui héritons de la douceur du Christ. On retrouve cette douceur, cette courbe descendante vers la finale de la pièce doit être menée, elle aussi, dans un grand legato vers le ré de la cadence. La pièce va désormais se dérouler, se conclure dans le grave sur via suas de façon légère et ferme cependant, la formule mélodique classique du premier mode ne manquant ni de chaleur ni d'élan. La joie profonde, la paix est là sur le chemin de la douceur à l'école du Seigneur.

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1: 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Il est 7h, très bon début de journée.
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2: Nous souhaitons une belle fête aux Élysées. Nous découvrons l'histoire de la bienheureuse Francisca de Paula de Jésus, laïque brésilienne du XIXe siècle, qui vécut son quotidien de manière extraordinaire. Connue sous le nom de Natchika, tante Françoise est fille et petite-fille d'esclaves et de père inconnu. Sa maman la laisse orpheline à l'âge de 10 ans. Elle lui transmet comme héritage son amour pour Jésus et sa mère, ainsi qu'une statuette de terre cuite à l'effigie de Marie. Ces trésors deviennent la pierre angulaire de sa vie, et Natchika n'agira jamais sans consulter sa dame. Elle vit seule dans une petite maison sur une colline en périphérie de la ville de Baipenji. Bien que très belle, elle refuse de se marier et consacre toute sa vie aux nécessiteux, si bien qu'elle est rapidement appelée « mère des pauvres ». Sa maison devient un véritable lieu de pèlerinage. Les gens affluent pour la consulter, lui confier leurs difficultés. Elle prodigue conseil et réconfort, et quand sa prière est entendue du ciel, elle dit simplement « Je la prie, et madame me répond ». Le vendredi, sa porte est close. En mémoire de la Passion, elle se consacre à la prière et à la pénitence. Lorsqu'elle reçoit un immense héritage à la mort de son frère, elle fait construire un sanctuaire dédié à l'Immaculée Conception, puis distribue le reste aux pauvres. Toute sa vie, Natchika reste analphabète et trouve sa joie à entendre lire les Écritures. Très attachée à la prière des pauvres, la prière du rosaire, son chapelet ne quitte jamais ses mains. La cérémonie de sa béatification eut lieu en 2013 dans ce sanctuaire qu'elle a fait construire et où elle est enterrée. Pour le cardinal qui représente le pape ce jour-là, sa caractéristique principale est son humilité. Elle qui n'attribuait rien à sa personne, mais tout à Dieu et à la Vierge. Bienheureuse Francisca, nous te confions notre désir de nous rapprocher de Dieu. Aide-nous à découvrir la prière du chapelet, afin qu'à ton exemple, nos âmes soient sans cesse connectées au ciel.
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1: Bonjour chers amis, alors nous avons vu l'importance de la communication dans le couple, dans la famille, comment justement le cœur même d'une famille, c'est d'être des personnes réunies ensemble avec un intérêt commun, mais qui est gouverné par l'amour, par la relation, par le désir de communiquer. Et communiquer, nous l'avons déjà dit, c'est le but, c'est la communion, c'est de se trouver en communion, de trouver du bonheur à communier. Et pour cela, nous avons besoin de nous parler, nous avons besoin de langage. Et ça, c'est le propre de l'humanité, puisque seul l'homme a une langue qui lui permet de parler. Alors que la langue ne sert pas qu'à ça, et pour, dans le domaine animal, la langue, ça sert à crier, à émettre des bruits, mais qui sont des indices, qui sont des, c'est pas du langage. Voilà, il y a que l'homme qui a du langage et qui peut exprimer surtout ses idées, ses émotions. Donc le langage est très très riche. On sait bien qu'une langue possède des milliers et des milliers de mots. C'est dire que nous avons à notre secours, nous avons énormément de moyens pour communiquer. Ce qui est sûr, c'est qu'on voit dès dans les premiers chapitres de la Genèse que l'homme a été créé pour être en relation avec un autre. Il ne pourrait pas être seul. Il n'est pas bon que l'homme soit seul. Voilà pourquoi au départ, ils sont au moins deux, parce que c'est le minimum du plusieurs. Et ils vont ensuite devenir, bien sûr, une famille et toute une humanité. Donc on voit que dès le départ, l'homme ne peut être heureux que parce qu'il est en relation à l'autre. Et pour cela, il va recevoir la parole. La première parole d'Adam, c'est de dire à Ève, « Waouh, qu'est-ce que tu es belle !»« Tu me ressembles et en même temps, tu es tellement différente !» Cette différence qu'il peut y avoir entre celui qui parle et celui qui écoute, cette rencontre qui se fait par une communication pour que chacun finalement grandisse en humanité. Ce qui grandit l'homme, c'est de se garder en relation avec les autres, parce que nous avons des choses à nous communiquer, nous avons des très belles choses à nous dire. Dire et donc entendre. Et on sait aussi que les paroles, depuis le péché originel, ça peut devenir aussi de véritables poisons qui font du mal à l'autre, ça peut être des injures, ça peut être de l'ironie, ça peut être un certain nombre de défauts de la parole qui ne sont pas là pour faire du bien, plutôt la parole qui est là pour maudire et non pas pour bénir. En tout cas, dans une famille, dans un couple, communiquer, c'est d'abord aussi à vouloir à tout prix s'entendre, être d'accord. Bon, et alors ça, c'est peut-être une illusion parce qu'on ne sera jamais d'accord sur tout. Mais en tout cas, communiquer aussi, c'est pour éviter des affrontements, des conflits, c'est pour mieux se connaître. Il peut y avoir des discussions qui apportent des informations, des faits objectifs. Quelqu'un qui connaît bien un sujet, il va le transmettre aux autres et ça va faire du bien. On peut communiquer évidemment sur des matières extrêmement variées et différentes. On communique sur ses projets, sur ses idées, on communique sur ses sentiments. Alors on ne fait pas ça évidemment dans la sphère professionnelle ou la sphère peut-être même amicale, alors qu'on va le faire très certainement dans la sphère familiale, les sentiments et les émotions. Alors on reparlera aussi de ça, les émotions qui sont faites en réalité pour être dites. C'est tout cela qui fait un dialogue en profondeur, et qui est là encore une fois pour construire de la communion, construire dans un couple de l'intimité. Vous savez, un couple, on ne se parle pas au long des journées, ça devient très très pesant. Il y a du mal-être qui s'installe parce qu'on n'est pas fait pour ça. On est fait pour communiquer. Je le dis à des gens qui sont de tempérament un peu taiseux ou des gens qui ont du mal à parler. Il faut aboutir parce qu'il faut aussi la confiance, il faut tout un tas de conditions que nous allons aussi réfléchir, des conditions pour que le dialogue produise un bon effet. Et bien sûr que ce dialogue s'est toujours fait pour unir les cœurs, mais en les rapprochant, et on se rapproche, vous savez, beaucoup par la parole. Il n'y a pas que le rapprochement des corps qui se vit dans le couple, puisqu'on le voit dans la famille, il n'y a pas ce rapprochement des corps dans la famille, sauf par des marques de tendresse, évidemment, qui intéressent aussi le corps. On s'embrasse, etc. Pourtant, c'est surtout parce qu'on se parle dans une famille et qu'on se parle bien. On se parle avec de la bienveillance. Il y a de l'humanisation à développer. Le pape Léon parle souvent de cela. Comment cette dignité de l'homme, elle grandit quand on est capable de communiquer. Et au passage, l'intelligence artificielle, quand on la met au service du dialogue entre les hommes, alors elle fait grandir le dialogue. On communique à tout âge. On communique, c'est extraordinaire, entre justement des gens très différents. Et dans la famille, on va retrouver la communication entre les grands-parents et les petits-enfants. Il y a un décalage impressionnant de génération, quelquefois. Et pourtant, cette communication va faire du bien et aux grands-parents et aux petits-enfants. Voilà. Alors maintenant, nous allons voir plus précisément, comment ça marche, la communication, comment ça fonctionne, voilà. Quel est ce processus qu'il faut regarder derrière pour essayer, nous, bien sûr, de communiquer de mieux en mieux. Alors nous allons maintenant parler de ce qu'est la communication en tant qu'elle est un double mouvement. C'est-à-dire qu'il y a une parole et en face, il y a une écoute. C'est toute la question qui se passe entre deux sujets qui sont uniques. Alors c'est le dialogue, c'est le dialogue par définition, c'est une communication entre deux personnes. Alors on imagine bien sûr un mari et sa femme, on imagine aussi un père et son enfant, ou une mère et son fils, etc. Deux sujets uniques qui vont communiquer, mais avec tout ce que nous sommes. Il n'y aura pas que du son. Nous sommes un corps, un esprit, et tout cela parce que tout cela a été façonné par notre histoire, par notre état. Nous sommes en situation en ce moment d'être soit triste, soit joyeux, etc. Et ça va influencer notre communication. On a une éducation, évidemment. On a une éducation, c'est pour ça qu'on ne parle pas n'importe comment. On emploie des phrases, non pas toutes faites, mais qui sont le reflet d'une certaine éducation. On a une formation intellectuelle aussi, qui fait qu'on va être beaucoup plus à parler de choses intellectuelles ou pas. On a de l'inné. On a des événements aussi qu'on a vécu. On a des blessures, on a des traumatismes. Tout cela, ça fait deux êtres uniques, qui n'ont pas la même histoire et qui vont communiquer. Et donc, il y a des étapes dans ce dialogue. Et à chaque étape, nous allons le voir, il y a des risques de distorsion. Il y a des risques que ça ne produit pas l'effet attendu. Regardez, par exemple, comment d'un même événement qui peut se passer, des interlocuteurs autour, des spectateurs, vont en faire une relation différente. C'est-à-dire que sur des faits objectifs, il y a des façons d'en faire une relation différente. Si un accident, vous demandez à quatre témoins, vous aurez quatre versions différentes de l'accident. C'est comme ça qu'il y a quatre évangélistes, parce que ces quatre évangélistes ont rapporté des choses différentes. Et en même temps, il y a évidemment du commun. Il y a des événements, parce que à l'origine, il y a une vérité. Mais la vérité, elle est comme déformée, elle est interprétée. Alors c'est ça qui se passe dans le statut de la vérité. Parce que finalement, communiquer, c'est quand même essayer aussi d'être le plus près possible de la vérité. On peut se raconter des blagues, on peut faire des choses comme ça. Là, on n'est pas soucieux de la vérité, ça a un autre sens. Mais quand on communique pour mieux se comprendre, pour savoir ce qui se passe, pour s'informer, etc., nous avons besoin d'être du côté de la vérité le plus possible. Alors, la vérité, on dit des choses qui sont vraies, on dit des choses qui sont fausses. C'est vrai que c'est un peu tout l'un ou tout l'autre. Et ce qui est vrai ou ce qui est faux, on peut le dire ou ne pas le dire. Quand quelque chose est vrai et qu'on le dit, encore faut-il qu'il y ait de la sincérité, ce qui n'est pas pareil que la vérité, mais quand on dit quelque chose de vrai, alors on évoque une vérité. Et si c'est à propos d'un mal, ça sera de la médisance, parce que la médisance, c'est dire quelque chose qui est vrai, mais qui est mauvais. C'est pour ça qu'il ne faut pas médire. Quand quelque chose est faux et qu'on le dit, alors on est dans le mensonge ou la calomnie s'il s'agit de parler de mauvaises choses à l'entour. Alors que quand quelque chose est vrai et on ne le dit pas, alors c'est de l'ordre du secret ou même de la confidence quand on ne veut pas le dire à beaucoup de gens. Enfin, il y a une quatrième catégorie dans l'axe de la vérité, c'est que quand quelque chose est faux et qu'on ne le dit pas, on ne parle pas, on reste dans une certaine duplicité, c'est là que prend naissance le préjugé ou le parti pris. Ça se fait à l'intérieur de moi, je crois que c'est faux et je ne l'exprime pas et ça construit un préjugé en moi. Donc voyez, quand on approche l'autre, de fait, on est confronté à ces différentes cases de la situation, que quelque chose qui est vrai ou pas, et qui est dit ou qui ne l'est pas, ça me met dans la situation du mensonge ou du secret ou du préjugé. Voyez que donc on n'est pas toujours, effectivement, c'est pas mathématique, on ne parle pas toujours pour dire des choses qui sont parfaitement vraies. Alors dans ce schéma, nous allons voir après la pause, qu'on va refaire un peu le schéma entre celui qui parle et celui qui écoute.

0: Alors, nous disions que pourquoi la communication se passe pas toujours très bien, parce qu'il faut regarder un petit peu, décortiquer ce processus d'une communication. Il y a donc quelqu'un qui parle, qu'on appelle le locuteur, et un autre qui va recevoir, qui va écouter. Alors celui qui parle, d'abord, ça se passe d'une façon mentale, ça se passe dans l'acte de concevoir. Je conçois d'abord quelque chose, et ensuite je le dis avec, bien sûr, la grammaire, avec la langue, avec ce que je sais. La façon dont je m'exprime, c'est dire. Et donc c'est parce que je l'ai dit que ensuite ça peut être émis, parce que là ça devient physique. Donc c'est plus mental, c'est physique, et c'est parler. Parler, c'est évidemment parce que c'est audible. Alors ça a été conçu d'abord, ensuite c'est dit, plus mentalement, et ensuite c'est émis, c'est exprimé dans un parler. Ça peut être aussi en écrivant. Soit on parle, soit on écrit. Mais c'est un dire, c'est quelque chose qui doit être dit, qui va s'exprimer en parlant ou en écrivant. Donc déjà, vous voyez, il peut y avoir une différence entre ce que j'ai conçu, ce que j'ai envie de dire, et ce que je vais écrire ou ce que je vais parler, qui ne sera pas exactement ce que j'avais envie de dire, ou qui est peut-être aussi très loin de ce que j'avais conçu au départ. Donc vous voyez, il y a déjà en moi-même quelque chose qui peut faire une variation entre le départ, ce que je conçois, et ce qui va effectivement être émis. Ensuite, quand on passe de l'autre côté, eh bien, il y a d'abord quelque chose de physique, parce que l'autre, il m'a entendu, ou il m'a lu. Si c'est écrit, il va le lire. Il faut donc qu'il y ait un support, c'est sur une tablette ou sur un bout de papier. Et puis, si j'ai parlé, il faut qu'il m'entende. Alors là, tout simplement, quelquefois, physiquement, ça ne marche pas très bien. C'est quand on parle dans une maison, d'une pièce à l'autre. J'ai parlé, mais l'autre, en fait, il a pratiquement pas entendu. En tout cas, il peut mal entendre parce que physiquement, je parle pas assez fort, je parle trop vite, je suis embrouillé, etc. Et si j'ai écrit, je peux écrire très mal et l'autre n'arrive pas à me lire, etc. Donc là, vous voyez, il y a déjà un premier brouillage très physique entre celui qui parle et celui qui reçoit, c'est-à-dire qui entend. Et il faut qu'il ait les oreilles, évidemment, bien dégagées, etc. Donc ça, on est dans la biologie, on est dans le physique. Mais ensuite, chez l'autre, celui qui reçoit, eh bien, il a entendu ou il a lu. Et maintenant, ça rentre en lui-même, c'est-à-dire que ça passe de l'oreille au cerveau. Et là, il écoute. Il y a des choses très particulières dans notre cerveau qui permettent d'associer à des sons, d'associer des mots. Et ces mots, ça s'appelle écouter. Et quand j'ai bien écouté, parce que peut-être que j'écoute pas tout à fait ce que j'ai entendu. Vous savez, quand on dit à quelqu'un, est-ce que tu m'as bien écouté ? Parce que je vois bien que tu as entendu, mais est-ce que tu m'as bien écouté ? Ce qui est quelque chose de supérieur. Et ensuite, une fois que j'ai écouté, je suis peut-être à peu près sûr que ce que j'ai entendu, je l'ai bien écouté. Est-ce que je le comprends ? Alors là, on remonte au niveau intuitif, au niveau du cerveau cortical. Comprendre, comme en face, il y avait celui qui devait concevoir pour me transmettre quelque chose, pour que je le comprenne. Mais il a fallu qu'il le dise. Ça, c'est le travail du cerveau, d'exprimer ensuite en parlant et en disant ou en écrivant. Et ensuite, en face, ben, on remonte parce que d'avoir entendu ou d'avoir lu, il faut écouter ce qui est la correspondance de l'autre qui a dit quelque chose. Il a dit quelque chose et je l'ai écouté. Et ensuite, quand il a conçu au départ, moi, de l'autre côté, il faut que je comprenne. Donc, vous voyez qu'il y a toute une chaîne de verbes qui s'enchaînent les uns après les autres, et à chaque fois, il y a des possibilités de brouillage, des possibilités de déformation. Et c'est pour ça que ce qui a été conçu chez l'un, puis ensuite dit, et puis parlé, Ensuite, en face, ça a été entendu, écouté, et puis finalement compris. Oh là là là là, comme on est loin entre ce qui a été conçu d'un côté et ce qui est compris de l'autre. Et ça veut dire qu'il faut non pas se méfier de la parole, parce que ça, c'est une attitude tout à fait négative, mais comprendre que nous ne sommes pas toujours dans une parfaite transparence, que les choses ne sont pas claires comme de l'eau de roche, et que de fait, nous interprétons, nous faisons tout un tas d'exercices inconscients sur ce mécanisme qui fait que nous ne pouvons pas dire que nous nous comprenons parfaitement et que tout ce qui a été dit est parfaitement reçu. Il y a de la distance, il y a du brouillage. Ça veut dire que la qualité de la parole, la qualité du dialogue plutôt, la qualité du dialogue va tenir à beaucoup de choses. Et quand on veut avoir un véritable dialogue, que ce soit dans un couple ou en famille, et parce que c'est important de bien se comprendre, alors il faut énoncer correctement, il faut concevoir. Ce qui se conçoit correctement va pouvoir se dire correctement. Et on va parler aussi avec physiquement de bonnes conditions, parler suffisamment lentement, se mettre vraiment les uns à côté des autres, l'un en face de l'autre. Parce que nous allons le voir, dans le dialogue, il n'y a pas que du son, il y a aussi du geste, il y a des attitudes, il y a tout ça, qui va enrichir le dialogue, qui va apporter des éléments complémentaires pour renforcer ou adoucir, voilà ce qui est dit. Les idées ne sont pas simplement pures, elles sont colorées par de l'humanité. Et c'est tout ça qui fait que notre conversation, notre dialogue, eh bien, il faut veiller à une certaine qualité pour que le brouillage ou les interprétations se fassent le moins possible et que de fait, on ait une certaine clarté dans le dialogue. L'émission, la façon de parler dépend bien sûr que aussi dans un couple en général ou dans une famille, ça dépend que du temps que nous prenons. C'est parce que nous prenons du temps pour nous parler que nous ne faisons pas trop vite, que nous essayons de mettre de la profondeur dans ce que nous disons. C'est aussi parce que c'est troublé par des soucis, par des émotions. Vous voyez, comme par exemple quand on est dans la colère, la colère colore énormément le dialogue, parce que en particulier on va être très loin de ce qu'on a conçu, de ce que l'on dit vraiment. Quelquefois dans la colère on dit des choses dont on ne se rend même pas compte de ce que ça veut dire. Donc la colère ou d'autres émotions comme la peur, la tristesse aussi peuvent colorer tellement ce que je dis, parce que c'est pas toujours ce que j'ai conçu. Donc les émotions vont jouer un rôle important. Ce qui encombre mon esprit, si je suis trop soucieux, je vais pouvoir dire même quelquefois des phrases incompréhensibles. Il y a tout ça qui va aussi, parce que je suis trop centré sur moi-même, je ne suis pas assez donné à exprimer, à faire sortir de moi. Inversement, pour celui qui écoute, s'il est trop prisonnier aussi de certaines émotions, par exemple, quelqu'un qui est dans la peur, il est un peu comme tétanisé, il a fermé quelquefois ses oreilles, vous savez, il est fermé même physiquement et aussi psychologiquement. Voilà, tout ça qui montre que entre celui qui parle et celui qui écoute, il y a décidément beaucoup, beaucoup de choses qui perturbent la conversation. Il y a aussi nos caractères, il y a des gens qui sont bavards, donc ils parlent très facilement, d'autres qui sont plutôt taiseux. Il y a des gens qui ont une pensée très synthétique, donc ils vont concevoir avec des choses qui sont bien tracées. D'autres qui sont au contraire prolixes, qui vont rajouter beaucoup de détails. Il y a des gens qui parlent lentement et il y a des gens qui parlent au contraire très rapidement. Voilà toutes ces circonstances. Il y a aussi le verbal, comme on dit le langage verbal, mais il y a aussi le langage non-verbal. Je l'ai déjà dit, c'est le ton avec lequel nous parlons qui ajoute aussi beaucoup de choses. Alors voilà donc toutes les conditions qui font un dialogue. Et là, je voudrais conclure en disant que tout simplement, il faut soigner notre façon de nous parler, se mettre dans de meilleures conditions et particulièrement dans la vie de couple, prendre du temps, prendre des moments de qualité pour que le dialogue soit quelque chose le plus possible de performant. performant, non pas dans le technique, mais performant parce que nous sommes faits pour nous communiquer, pour nous communier, pour communier les uns aux autres. Nous sommes faits, nous sommes avides d'entendre, nous sommes avides de nous écouter.
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0: L'ange du Seigneur annonce à Marie qu'elle serait la mère du Sauveur, et elle conçut du Saint-Esprit. Voici la servante du Seigneur, qu'il me soit fait selon ta parole. Et le Verbe s'est fait chair, et il a demeuré parmi nous. Je vous salue Marie, pleine de grâce. Le Seigneur est avec vous. Vous êtes bénie entre toutes les femmes, et Jésus, le fruit de vos entrailles, est béni. Sainte Marie, Mère de Dieu, priez pour nous, pauvres pécheurs, maintenant et à l'heure de notre mort. Que ta grâce, Seigneur, se répande dans nos cœurs. Par le message de l'ange, tu nous as fait connaître l'incarnation de ton Fils bien-aimé. Conduis-nous par sa passion et par sa croix jusqu'à la gloire de la résurrection. Par le Christ, notre Seigneur. Amen.
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3: Évangile de Jésus le Christ selon saint Matthieu. En ce temps-là, voyant les foules, Jésus fut saisi de compassion envers elles, parce qu'elles étaient désemparées et abattues, comme des brebis sans berger. Il dit alors à ses disciples, « La moisson est abondante, mais les ouvriers sont peu nombreux. Priez donc le maître de la moisson d'envoyer des ouvriers pour sa moisson. » Alors, Jésus appela ses 12 disciples et leur donna le pouvoir d'expulser les esprits impurs et de guérir toute maladie et toute infirmité. Voici les noms des 12 apôtres. Le premier, Simon, nommé Pierre, André, son frère, Jacques, fils de Zébédée, et Jean, son frère, Philippe et Barthélemy, Thomas et Matthieu, le publicain, Jacques, fils d'Alphée, et Thaddée, Simon le Zélote et Judas l'Iscariote, celui-là même qui le livra. Ces 12, Jésus les envoya en mission avec les instructions suivantes. Ne prenez pas le chemin qui mène vers les nations païennes et n'entrez dans aucune ville des Samaritains. Allez plutôt vers les brebis perdues de la maison d'Israël. Sur la route, proclamez que le royaume des cieux est tout proche. Guérissez les malades, ressuscitez les morts, purifiez les lépreux, expulsez les démons. Vous avez reçu gratuitement, donnez gratuitement. Acclamons la parole de Dieu.
4: Je suppose que parmi vous qui m'écoutez ou qui êtes familier de la messe du dimanche dans votre paroisse ou une autre communauté, il y a des Thomas, ou Matthieu, ou Simon, ou André, ou Jacques, ou Philippe. Eh bien, vous savez quoi? L'évangile d'aujourd'hui parle de vous. Parce que lorsqu'on ressent au-dedans de soi un appel à venir reconnecter en Église son cœur de chrétien à la source de sa foi et de son identité chrétienne, pas simplement comme on va faire le plein à la station-service, même si c'est déjà bien, mais plutôt comme une ampoule de guirlande de sapin de Noël, montée en série. Vous savez, celle qui ne s'allume que quand toutes les ampoules sont en état de marche et bien vissées. Alors, on a compris ce qu'est être un authentique disciple du Christ. Sinon, on fait le tour de chacune pour voir s'il n'y en a pas une de mal vissée, ou un peu cassée, ou grillée, ou mal en point. Parce qu'il suffit qu'une seule manque à l'appel pour que toute la guirlande ne s'allume pas. Pour que la guirlande s'allume, il faut que chacune agisse en fournisseur de ressources d'énergie et pas seulement en client du réseau. C'est tous ensemble, quand tout le monde est bien là au rendez-vous, que la guirlande s'allume. Alors, c'est magique, c'est trop beau. On appelle cela la communion. Et ça tombe bien parce que justement, la semaine dernière, on célébrait le dimanche du Saint-Sacrement du corps et du sang du Christ. La communion, c'est un peu comme une très grande affiche dans la rue qui ne montre que des points colorés quand on est tout près, mais qui révèle son image vue de loin. Ou encore une foule dont les personnes sont placées avec soin, mais dont on ne voit que des individus au ras du sol. Et pourtant, qu'est-ce qu'elle est belle, l'image vue du ciel ? Il semble en effet que c'est bien ainsi qu'il convient de comprendre la phrase qui achève le passage du livre de l'Exode qui nous est servi aujourd'hui dans la première lecture. « Si vous écoutez ma voix et gardez mon alliance, vous serez pour moi un royaume de prêtres, une nation sainte. » Pas de simple fidèle ou adepte ou membre du troupeau, managé par des prêtres, là pour vous délivrer la bonne parole et célébrer pour vous et pas avec vous les sacrements du salut, auxquels vous avez droit en tant que baptisé. Non, un royaume de prêtres. Ça signifie que l'Église, ce n'est pas simplement que les prêtres, au sens où elle ne se résume pas à ceux qui ont été ordonnés prêtres par un évêque en vue du service d'une portion du peuple de Dieu. Non, l'Église, c'est l'ensemble du peuple de baptisés, peuple de Dieu en marche, qui, au royaume des cieux, marche joyeux. Alors, certes, au sein de celui-ci, certains sont ou ont été appelés par le Christ à une vocation plus particulière, et surtout ont répondu à cet appel. « Me voici, Seigneur, envoie-moi » comme Isaïe en son temps, ou comme les 12 dans l'évangile de Matthieu aujourd'hui, Simon-Pierre, André son frère, Jacques et Jean, les fils de Zébédée, Philippe et Barthélemy, Thomas le sceptique et Matthieu le publicain, Jacques, fils d'Alphée, Thaddée, Simon le zélote et Judas l'Iscariote, le traître. Mais le groupe, même à l'époque de l'incarnation du Christ en Jésus de Nazareth, ne se résumait pas à ces 12-là. Il y avait aussi les 72 disciples et les femmes qui, déjà à l'époque, veillaient au grain à la manière de sentinelles de l'invisible, selon la formule de Jean-Paul II à Lourdes. Et il y avait les foules, parfois désemparées et abattues, comme des brebis sans berger, mais toujours animées par un grand désir, une grande soif de la présence réelle de Dieu dans leur vie et de l'efficacité de sa grâce, et pour lesquels Jésus avait de la compassion, nous dit l'Évangile, et à qui il dira « Je ne vous appelle plus serviteur, mais ami » Jean 15:15. C'est parmi eux que surgiront les premiers baptisés dans l'eau et l'Esprit Saint, prêtres, prophètes et rois, en vue du sacerdoce baptismal, comme nous, les baptisés d'aujourd'hui, selon l'expression de saint Augustin au 5e siècle. « Pour vous, je suis évêque. Avec vous, je suis chrétien. » Cette ecclésiologie-là ressurgit aujourd'hui dans la volonté affichée de promouvoir davantage de synodalité dans l'Église. De ce fait, entre les acteurs du sacerdoce ministériel et les acteurs du sacerdoce baptismal, nos communautés chrétiennes ne manquent pas de prêtres. Elles manquent de prêtres en activité. Ce qui n'est pas du tout pareil. Le problème n'est pas non plus le volume de la moisson. Comme le dit encore l'Évangile, la moisson est abondante, mais les ouvriers sont peu nombreux. On a là à la fois un motif d'action de grâce, la moisson est abondante, que l'on observe d'ailleurs à nouveau depuis plusieurs années avec toutes ces personnes qui souhaitent recommencer un chemin de foi en Église, ou viennent demander à rejoindre la famille chrétienne. Et pour cela, on peut acclamer le Seigneur, terre entière, servir le Seigneur dans l'allégresse, venir à lui avec des chants de joie, comme le dit le psaume 99 aujourd'hui. Et on a là un motif d'exhortation. Priez donc le maître de la moisson d'envoyer des ouvriers pour sa moisson. Et ça, c'est l'affaire de tous. Notre mission à tous, qui avons à cœur de voir l'Église vivre et pas simplement survivre. Et de ce fait, soit ou redevienne un authentique instrument de salut par le Christ au cœur du monde. Alors vous, qui avez reçu gratuitement, donné gratuitement, l'avenir de l'Église en général et de votre communauté en particulier est aussi entre vos mains. Amen.

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3: Certaines vies sont toutes droites et semblent simples, évidentes, et puis d'autres sont beaucoup plus compliquées. La vie du bienheureux Siméon-Marie Cardon est de ces vies extrêmement compliquées, avec des chemins tortueux qui pourtant ont fini par le conduire à la sainteté. Une vie courte, 40 ans à peine, mais d'une complexité incroyable. Cela est dû à l'époque dans laquelle il a vécu. Il était né en 1759 à Cambrai, fut d'abord moine bénédictin à l'abbaye de Saint-Faron de Meaux. Il fut ordonné prêtre à Paris en 1787. La Révolution éclata, il enseignait alors les sciences humaines à l'abbaye de Saint-Denis. Gagné par les idées révolutionnaires, il n'avait qu'une trentaine d'années, il était enthousiasmé par ces idées et prêta le serment à la Constitution. Il fut très brièvement vicaire à la paroisse de la Madeleine à Paris et fut ensuite élu curé constitutionnel de Sommières dans le Gard, non loin de Nîmes. Son séjour en terre gardoise, qui dura 3 ans, n'est pas la période la plus vertueuse de sa vie. Son enthousiasme pour les idées révolutionnaires l'éloignèrent rapidement des préoccupations pastorales et il épousa même une religieuse ursuline, dont on n'entendit d'ailleurs plus parler. Est-ce que ce fut un mariage juste pour les apparences? C'est possible. Mais il s'engagea dans la vie de la cité comme président des sans-culottes et officier public et renonça non seulement à son sacerdoce, mais également à la foi catholique pour ne reconnaître que le culte de la raison. Nommé agent national au début de la Terreur, il enchaîna les dénonciations, les arrestations de citoyens qu'il soupçonnait de fanatisme. En juillet 94, il quitta Sommières pour l'Italie en tant qu'officier dans les transports militaires pour s'occuper de l'intendance. Tombé malade en Italie, il resta immobilisé près de 3 mois. Et c'est là que commença un vrai chemin de conversion. Il revint sur sa vie, sur ce qu'il avait lâché, abandonné, et une fois guéri, se rendit à Rome en pèlerin. Comme l'enfant perdu de la parabole, il confessa tous ses péchés et demanda à être absous de tous ses péchés. Il demanda même au pape, car en tant que prêtre, tout ce qu'il avait commis était extrêmement grave. Revenu à la vie religieuse, il mena une vie de prière et de pénitence dès lors. Il entra à l'abbaye cistercienne de Casamari. Il y fit profession sous le nom de Siméon Marie. Et dès lors, les 4 dernières années de sa vie se passèrent dans une vie de prière. Il fut vite remarqué par sa bonté et l'œuvre de miséricorde que le Seigneur opérait en lui. Il fut nommé économe.

0: création, mes enfants, tout cela n'est rien. Ces dernières paroles qui montrent à quelle profondeur sa conversion l'avait amené, combien il avait renoncé à tout ce qu'il avait éloigné de Dieu et qu'il acceptait ainsi bien volontiers d'être martyrisé pour le Christ. Il avait seulement 40 ans. Il fut béatifié par le pape François le 17 avril 1221 avec ses compagnons martyrs. C'est un très bel exemple de la puissance de la grâce qui peut opérer des merveilles dans des cœurs qui semblent très loin des personnes qui ont renié le Christ, abandonné leur vocation, qui ont commis des choses graves. Eh bien, rien. Rien ne peut nous séparer de l'amour de Dieu et nous pouvons le prier tout particulièrement pour les personnes consacrées en difficulté ou qui ont abandonné leur vocation, car il peut vraiment les aider par son intercession.
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1: Bonjour à tous, l'essentiel de l'actualité avec ce nouveau coup de chaud sur l'Hexagone. Quelques semaines après un épisode historique, les températures grimpent à nouveau ce week-end avec des pointes attendues à 36 degrés dans le sud-ouest, plus généralisé que celui de mai. Ce nouvel épisode s'annonce aussi plus intense, notamment à cause des nuits qui seront plus courtes. Chute de popularité marquée pour Gérald Darmanin. Suite à l'affaire Liana, la cote de confiance du ministre de la Justice recule de 5 points pour s'établir à 39%. C'est ce que révèle un sondage Ipsos. 86% des Français jugent l'affaire révélatrice d'un problème récurrent dans la justice française. Un broglio diplomatique autour du conflit au Moyen-Orient. Contrairement au démenti de Téhéran hier, Donald Trump a affirmé sur son réseau social que la signature d'un accord de paix avec l'Iran est bel et bien prévue pour ce dimanche. Le président américain promet une réouverture immédiate du détroit d'Ormuz aux navires commerciaux. Et puis en foot, le résumé de la nuit à la Coupe du Monde, le choc du groupe C entre le Brésil et le Maroc s'est soldé par un nul un partout. Même score entre la Suisse et le Qatar. L'Écosse de son côté a dominé Haïti 1-0. Aujourd'hui en Australie, Turquie, Allemagne, Curaçao et Pays-Bas, Japon.

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2: Nous souhaitons une belle fête aux Élysées. Nous découvrons l'histoire de la bienheureuse Francisca de Paula de Jésus, laïque brésilienne du XIXe siècle, qui vécut son quotidien de manière extraordinaire. Connue sous le nom de Natchika, tante Françoise est fille et petite-fille d'esclaves et de père inconnu. Sa maman la laisse orpheline à l'âge de 10 ans. Elle lui transmet comme héritage son amour pour Jésus et sa mère, ainsi qu'une statuette de terre cuite à l'effigie de Marie. Ces trésors deviennent la pierre angulaire de sa vie, et Natchika n'agira jamais sans consulter sa dame. Elle vit seule dans une petite maison sur une colline en périphérie de la ville de Baipenji. Bien que très belle, elle refuse de se marier et consacre toute sa vie aux nécessiteux, si bien qu'elle est rapidement appelée « mère des pauvres ». Sa maison devient un véritable lieu de pèlerinage. Les gens affluent pour la consulter, lui confier leurs difficultés. Elle prodigue conseil et réconfort, et quand sa prière est entendue du ciel, elle dit simplement « Je la prie et madame me répond ». Le vendredi, sa porte est close. En mémoire de la Passion, elle se consacre à la prière et à la pénitence. Lorsqu'elle reçoit un immense héritage à la mort de son frère, elle fait construire un sanctuaire dédié à l'Immaculée Conception, puis distribue le reste aux pauvres. Toute sa vie, Natchika reste analphabète et trouve sa joie à entendre lire les Écritures. Très attachée à la prière des pauvres, la prière du rosaire, son chapelet ne quitte jamais ses mains. La cérémonie de sa béatification eut lieu en 2013 dans ce sanctuaire qu'elle a fait construire et où elle est enterrée. Pour le cardinal qui représente le pape ce jour-là, sa caractéristique principale est son humilité. Elle qui n'attribuait rien à sa personne, mais tout à Dieu et à la Vierge. Bienheureuse Francisca, nous te confions notre désir de nous rapprocher de Dieu. Aide-nous à découvrir la prière du chapelet, afin qu'à ton exemple, nos âmes soient sans cesse connectées au ciel.

0: La parole de Dieu dans le livre d'Ézéchiel. Ainsi parle le Seigneur Dieu. Je vais ouvrir vos tombeaux et je vous en ferai sortir, ô mon peuple, et je vous ramènerai sur la terre d'Israël. Vous saurez que je suis le Seigneur quand j'ouvrirai vos tombeaux et vous en ferai sortir, ô mon peuple. Je mettrai en vous mon esprit et vous vivrez. Je vous installerai sur votre terre et vous saurez que je suis le Seigneur. Je l'ai dit et je le ferai. Parole du Seigneur.
1: Toi qui nous éveilles au mystère de ce jour nouveau,
2: gloire à toi Seigneur.
1: Toi qui nous fais passer des ténèbres à la lumière,
2: gloire à toi Seigneur.
1: Toi qui ce matin nous comble de ton amour,
2: gloire à toi Seigneur.
1: Pour l'enfant qui s'ouvre à la vie,
2: gloire à toi Seigneur.
1: Pour les jeunes veilleurs et sentinelles du matin,
2: gloire à toi Seigneur.
1: Pour les hommes et les femmes témoins d'amour au cœur du monde,
2: gloire à toi Seigneur.
1: Toi qui es présent à chaque instant de notre vie,
2: gloire à toi Seigneur.
1: Avec la Vierge Marie, notre mère, nous te chantons,
2: gloire à toi Seigneur.
3: Notre Père, qui es aux cieux, que ton nom soit sanctifié, que ton règne vienne, que ta volonté soit faite sur la terre comme au ciel. Donne-nous aujourd'hui notre pain de ce jour. Pardonne-nous nos offenses, comme nous pardonnons aussi à ceux qui nous ont offensés. Et ne nous laisse pas entrer en tentation, mais délivre-nous du mal. Amen.
0: Accorde-nous, Dieu Tout-Puissant, de conformer à ta volonté nos paroles et nos actes dans une inlassable recherche des biens spirituels. Par Jésus le Christ, notre Seigneur. Amen.

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1: Lecture du livre de l'Exode. Dans le troisième mois qui suivit la sortie d'Égypte, les fils d'Israël, partis de Réphidim, arrivèrent dans le désert du Sinaï. Et ils y établirent leur camp, juste en face de la montagne. Moïse monta vers Dieu. Le Seigneur l'appela du haut de la montagne. « Tu diras à la maison de Jacob, tu annonceras aux fils d'Israël. Vous avez vu ce que j'ai fait à l'Égypte, comment je vous ai porté sur les ailes d'un aigle pour vous amener jusqu'à moi. Et maintenant, si vous entendez ma voix et gardez mon alliance, vous serez mon domaine particulier parmi tous les peuples, car toute la terre m'appartient. Et vous serez pour moi un royaume de prêtres, une nation sainte. » Ceci se passe au Sinaï, au moment où Dieu va conclure l'alliance avec son peuple. L'alliance qui engagera à tout jamais le Seigneur de l'univers et le tout petit peuple d'Israël. On peut dire qu'il s'agit du traité de paix le plus grave de toute l'histoire de l'humanité. Et ce que nous lisons ce dimanche, c'est le prologue de l'Alliance, le discours d'ouverture en quelque somme, discours prononcé par Dieu. Il commence par ces paroles. « Vous avez vu ce que j'ai fait à l'Égypte, comment je vous ai porté comme sur les ailes d'un aigle pour vous amener jusqu'à moi. » Le livre de l'Exode ne développe pas cette image, mais elle était certainement parlante pour ceux qui traversaient le désert. Car il paraît que les observateurs des oiseaux dans le Sinaï ont relevé que les aigles ont une manière toute particulière d'apprendre à leurs petits à voler. Lorsque les petits sont prêts à se lancer pour la première fois, les parents aigles sortent en portant les aiglons posés sur leurs ailes. Lorsque les petits se lancent, les parents continuent à planer en dessinant de larges cercles. Les aiglons font leur premier vol, de débutants si j'ose dire, et lorsqu'ils sont fatigués, ils peuvent se reposer et se reposer sur les ailes des parents. Ils recommenceront la tentative autant de fois qu'il faudra, jusqu'à ce qu'ils soient capables de voler de leurs propres ailes, comme on dit. Le génie d'un auteur biblique, cette image, on l'a donc vue dans le Sinaï, on a vu des aigles se conduire de cette manière. Eh bien, le génie d'un auteur biblique a été d'appliquer cette image à Dieu. Manière de dire que si Dieu porte son peuple, ce n'est pas pour en faire son esclave, c'est pour lui apprendre à voler de ses propres ailes. Cela veut dire qu'on a compris que Dieu est vraiment le Dieu qui libère et qui éduque à la liberté. Voici ce que rapporte le livre du Deutéronome à ce sujet. Je cite « Le Seigneur rencontre son peuple au pays du désert, dans les solitudes remplies de hurlements sauvages. Il l'entoure, il l'instruit, il veille sur lui comme sur la prunelle de son œil. Il est comme l'aigle qui encourage sa nichée. Il plane au-dessus de ses petits, il déploie toute son envergure, il les prend et les porte sur ses ailes. » C'est dans le livre du Deutéronome, chapitre 32, versets 10 et 11. Au passage, vous aurez noté l'expression « Le Seigneur veille sur son peuple comme sur la prunelle de son œil ». C'est à partir justement de cette expérience de la sollicitude d'un Dieu qui veut l'homme libre que le peuple d'Israël a pu s'engager dans l'Alliance et promettre de rester fidèle au commandement. Une relation d'alliance, on le sait bien, ne peut se bâtir que sur la confiance. Et la confiance naît de l'expérience. Dieu a fait ses preuves, si j'ose dire. Dans toute l'histoire d'Israël, le rappel de l'œuvre libératrice de Dieu précédera toujours les commandements. Nous sommes ici dans le livre de l'Exode, au chapitre 19, avant le don des commandements, puisque le décalogue, les 10 paroles, les 10 commandements, comme on voudra, est dicté au chapitre 20. Et le discours de Dieu continue. « Et maintenant, si vous entendez ma voix et gardez mon alliance, vous serez mon domaine particulier, ma part personnelle, comme dit la traduction œcuménique de la Bible, parmi tous les peuples, car toute la terre m'appartient. » Le choix que Dieu a fait de ce peuple pour sa part personnelle, comme dit le texte, c'est ce qu'on appelle l'élection d'Israël, c'est-à-dire le choix d'Israël. Elle est un sujet constant d'émerveillement pour le peuple juif qui en est le bénéficiaire. Je vous cite quelques versets du psaume 99 que nous chantons justement ce dimanche. « Le Seigneur est Dieu, il nous a fait et nous sommes à lui, nous, son peuple, son troupeau. » Ça dit bien l'appartenance. J'ai bien dit un sujet d'émerveillement. Oui, l'élection est un sujet d'émerveillement, mais dans l'humilité. La Bible invite à vivre ce choix que Dieu a fait de son peuple comme une mission et non comme un sujet d'orgueil. Je cite, c'est un passage encore du Deutéronome. « Si le Seigneur s'est attaché à vous et s'il vous a choisi, ce n'est pas que vous soyez le plus nombreux de tous les peuples, car vous êtes le moindre de tous les peuples. Mais si le Seigneur, d'une main forte, vous a fait sortir et vous a racheté de la maison de servitude, de la main de Pharaon, roi d'Égypte, c'est, j'ai envie de dire tout simplement, que le Seigneur vous aime et qu'il tient le serment fait à vos pères. » C'est au livre de Deutéronome, chapitre 7, versets 7 et 8. Et au long des siècles, les hommes de la Bible ont peu à peu compris que Dieu n'est pas pour autant le Dieu seulement d'Israël. Il est le Dieu de toute la terre. Vous avez entendu ici la précision. Vous serez ma part personnelle parmi tous les peuples, car toute la terre m'appartient. Chez Jérémie, on trouve une variation superbe sur ce thème. Je cite, « Je ne serai que le Dieu de tout près, oracle du Seigneur, et je ne serai pas le Dieu des lointains. » Qu'un homme se cache dans un coin, moi ne le verrai-je point, oracle du Seigneur. N'est-ce pas moi qui remplis le ciel et la terre, oracle du Seigneur ? Jérémie, chapitre 23, verset 23. Pour terminer, je reviens sur l'expression « royaume de prêtres, nations saintes », c'est-à-dire « peuple consacré au Seigneur ». Le livre des Nombres en avait tiré une conséquence tout à fait intéressante. Sachant que la couleur pourpre, pourpre violette, c'est-à-dire le violet, était réservé aux grands prêtres. Le livre des Nombres recommandait au peuple entier de tisser un fil de cette couleur dans leurs vêtements. Au chapitre 15, on peut lire, le Seigneur dit à Moïse, « Parle aux fils d'Israël, dis-leur de se faire une frange sur les bords de leurs vêtements et de mettre un fil pourpre dans la frange qui borde le vêtement. » Nombres, chapitre 15, verset 37. Manière de dire que le peuple tout entier est sacerdotal. Le Concile Vatican II, vous le savez bien, a repris cette découverte à son tour. Il insiste sur le sacerdoce commun des baptisés en s'inspirant directement d'une phrase de Pierre que je vous cite pour terminer dans la première de Pierre, chapitre 2, verset 9. « Vous êtes la race élue, la communauté sacerdotale du roi, la nation sainte, le peuple que Dieu s'est acquis pour que vous proclamiez les hauts faits de celui qui vous a appelé des ténèbres à son admirable lumière. »
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1: Psaume 99. Acclamez le Seigneur, terre entière. Servez le Seigneur dans l'allégresse. Venez à lui avec des chants de joie. Reconnaissez que le Seigneur est Dieu. Il nous a fait et nous sommes à lui. Nous, son peuple, son troupeau. Venez dans sa maison lui rendre grâce, dans sa demeure chanter ses louanges, rendez-lui grâce et bénissez son nom. Oui, le Seigneur est bon, éternel est son amour, sa fidélité demeure d'âge en âge. Fait très rare dans la Bible, l'utilisation de ce psaume dans la liturgie nous est précisée. On nous dit qu'il a été composé exprès pour accompagner un sacrifice d'action de grâce. Il s'appelle « Psaume pour la Toda ». Aujourd'hui encore en hébreu, « Merci » se dit « Toda ». Et dès la première lecture, on voit bien que le psaume d'aujourd'hui est fait pour accompagner une célébration au temple. Acclamez, servez, venez à lui, venez dans sa maison lui rendre grâce, venez dans sa demeure chanter ses louanges, bénissez son nom. Nous sommes en pleine liturgie, c'est évident. Et le texte hébreu est plus parlant encore, car il est plus concret. Il dit « Entrez devant sa face, entrez par ses portes, entrez dans ses parvis. » On a ici la preuve, une fois de plus, que le livre des psaumes est bien le livre de cantiques du temple de Jérusalem, après l'exil à Babylone, tout comme on trouve des manuels de chant à l'entrée de nos églises. Ce psaume a donc été composé pour un sacrifice d'action de grâce. Et en Israël, on le sait bien, quand on rend grâce, c'est toujours pour l'Alliance. Là aussi, c'est très clair. Ce psaume est très court. Mais chaque ligne évoque l'histoire tout entière d'Israël, ou plutôt la foi tout entière d'Israël. Chacun de ces mots, presque, est un rappel de l'Alliance. Il ne faut jamais oublier, je crois, que le centre de la tradition d'Israël, la mémoire qu'on se transmet de génération en génération, tient en quelques mots « Dieu nous a libérés et il a fait alliance avec nous ». Voilà ce qui est au cœur de la foi et de la prière de ce peuple, ou je devrais mieux dire, ce qui fait d'Israël un peuple, c'est cette foi commune. Et le noyau de cette foi, c'est tout simplement Dieu a choisi ce peuple, il l'a élu, comme on dit, il l'a libéré, affermi, il a fait alliance avec lui. C'était le thème de notre première lecture de ce dimanche. L'alliance est vraiment au centre de la Bible. Pour nous en convaincre, il suffit de reprendre les versets et même parfois les mots de ce psaume 1 à 1. Acclamez le Seigneur terre entière. Le Seigneur, c'est le mot qui a été choisi pour la traduction liturgique. Mais dans le texte hébreu, ce sont les quatre lettres YHVH. Ce nom dont Moïse a eu la révélation au buisson ardent. Là, il a découvert à la fois la grandeur de Dieu, le tout autre, et la proximité de Dieu, le tout proche. Ce nom que Dieu a révélé alors à Moïse dit tout cela. Ces fameuses quatre lettres, on appelait ça de tétragramme, YHVH, que nous ne savons même pas prononcer, c'est pour ça que je ne sais pas dire autre chose que YHVH. Nous ne savons pas les prononcer, nous ne savons même pas non plus les traduire. Nous savons seulement qu'elles disent que Dieu n'est pas à notre portée, et en même temps qu'il est là, tout proche. Moïse a eu la révélation de cette totale proximité de Dieu. Dieu dit « Oui, vraiment, j'ai vu la misère de mon peuple en Égypte, j'ai entendu ses cris, je connais ses souffrances ». Je continue le psaume, acclamer. Le mot qui est employé ici, c'est le mot en fait qui est utilisé pour une acclamation toute spéciale, celle qui est réservée au nouveau roi le jour de son sacre. Manière de dire, mais le vrai roi, n'oubliez pas, c'est Dieu lui-même. Acclamer le Seigneur terre entière. Oh là, on anticipe. Israël entrevoit déjà le jour où c'est l'humanité tout entière qui viendra acclamer son Seigneur. Dieu est impatient que son salut soit annoncé à l'humanité tout entière. Il reste à nous poser la question, sommes-nous aussi impatients que lui? En tout cas, il est très important de remarquer que le peuple d'Israël a bien compris peu à peu que son élection est une vocation au service de tous et non pas un service, un choix exclusif. Dans les psaumes en particulier, on retrouve constamment liés les deux thèmes de l'élection d'Israël, ce choix que Dieu a fait, et en même temps également de l'universalisme du salut proposé par Dieu. Là encore, on est en parfaite résonance avec la première lecture de ce dimanche qui est tirée du livre de l'Exode. Je continue, servez le Seigneur dans l'allégresse. Servez, c'est un mot à double sens peut-être. Dans la mémoire d'Israël, l'Égypte de leur esclavage sera appelée la maison de servitude. Mais désormais, le peuple élu a appris le service, qui est un choix d'homme libre. Un certain livre très célèbre de commentaires sur le livre de l'Exode s'intitule « De la servitude au service ». Reconnaissez que le Seigneur est Dieu. On entend ici la profession de foi d'Israël, le Shema Israël. Écoute Israël, le Seigneur notre Dieu est le Seigneur un. Il nous a fait et nous sommes à lui. C'est un rappel de la libération d'Égypte. Et du coup, cette expression est devenue une formule habituelle de l'Alliance, comme une devise. Le peuple n'oublie pas qu'il était en esclavage en Égypte et c'est Dieu qui de ses esclaves a fait des hommes libres. C'est Dieu qui de ses fuyards a fait un peuple. Et tout au long de la traversée du Sinaï, sous la conduite de Moïse, ce peuple a appris lentement à vivre dans l'alliance proposée par Dieu. Quand on chante « C'est lui qui nous a fait et nous sommes à lui », il ne faut donc pas y entendre d'abord l'affirmation qu'il est notre créateur. Il faut entendre « C'est lui qui nous a fait comme peuple ». Car le premier article du credo d'Israël n'est pas « je crois au Dieu créateur, c'est j'entre dans l'alliance. Et c'est parce qu'on a découvert le Dieu libérateur que plus tard, dans un deuxième temps, si j'ose dire, on en viendra à comprendre que cette œuvre de libération n'a pas commencé avec l'Exode et le désert et Moïse. Cette œuvre de libération, elle dure depuis que le monde est monde. Dans la Bible, la réflexion sur la création est toujours inspirée par la foi au Dieu qui libère. Ce qui veut dire, entre parenthèses, que la Bible n'a pas été écrite dans l'ordre où nous la lisons. On n'a pas commencé par raconter la création, puis dans l'ordre, les événements de la vie du peuple élu, comme s'il s'agissait d'un reportage. La réflexion sur la création n'est venue que dans un deuxième temps. Son peuple, nous avons entendu cette expression, et nous avons appris à la reconnaître comme une formule très typique de la foi juive. À elle toute seule, c'est un rappel de l'Alliance. Parce que la promesse de Dieu en proposant l'Alliance s'exprimait par cette formule « Vous serez mon peuple et je serai votre Dieu ». Enfin, sa fidélité demeure d'âge en âge. C'est exactement la même chose que la ligne d'avant « Éternel est son amour ». Ces deux versets nous font entendre un couple de mots ou un binôme de mots très habituel dans la Bible, « Amour et fidélité ». J'ai envie de dire, c'est l'une des seules manières de parler de Dieu sans le trahir.
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1: Lecture de la lettre de l'apôtre Paul aux Romains. Frères, alors que nous n'étions encore capables de rien, le Christ, au temps fixé par Dieu, est mort pour les coupables que nous étions. Accepter de mourir pour un homme juste, c'est déjà difficile. Peut-être donnerait-on sa vie pour un homme de bien. Or, la preuve que Dieu nous aime, c'est que le Christ est mort pour nous, alors que nous étions encore pécheurs. À plus forte raison, maintenant que le sang du Christ nous a fait devenir des justes, nous serons sauvés par lui de la colère de Dieu. En effet, si Dieu nous a réconciliés avec lui par la mort de son Fils, quand nous étions encore ses ennemis. À plus forte raison, maintenant que nous sommes réconciliés, nous serons sauvés par la vie du Christ ressuscité. Bien plus, nous mettons notre orgueil en Dieu, grâce à Jésus-Christ, notre Seigneur, qui nous a réconciliés avec Dieu. Pour Paul, il est évident que la venue de Jésus-Christ a marqué un tournant dans l'histoire de l'humanité. Laissée à elle-même avant la venue de Jésus-Christ, elle ne pouvait que se fourvoyer. Elle était dévoyée, comme dit Paul dans la lettre aux Philippiens. En lisant le début de cette lettre aux Romains, qui décrit cet échec persistant des hommes, on ne peut pas s'empêcher de dire « pauvre humanité ». Voici une des phrases, par exemple, du début de cette lettre. « Ils sont tous dévoyés, ensemble pervertis. » Pas un qui fasse le bien, pas même un seul. Le chemin de la paix, ils ne le connaissent pas. C'est donc dans cette lettre aux Romains, chapitre 3, verset 12, Paul cite Isaïe, chapitre 59, versets 7 et 8. Quand Paul dit « nous n'étions encore capables de rien », c'est cela qu'il veut dire. Nous étions, avant la venue de Jésus-Christ, nous étions incapables de nous dégager du péché. Si vous préférez, nous étions incapables de retrouver notre chemin. C'est un thème qu'il aime beaucoup. Nos pas nous éloignaient de plus en plus de Dieu et nous étions exposés à être privés pour toujours de lui. Mais Jésus-Christ nous arrache à cet engrenage, il nous met sur la bonne route. La grande annonce du texte d'aujourd'hui, je crois, c'est cela. Nous avions pris la route du mauvais côté, Jésus nous remet sur la bonne route. C'est chose faite, vous avez remarqué, les verbes sont au passé. Dieu nous a réconciliés avec lui par la mort de son Fils, ou encore Jésus-Christ, notre Seigneur, nous a réconciliés avec Dieu. Et dans les deux formulations, c'est l'œuvre de Dieu et du Christ, nous nous sommes seulement bénéficiaires. Vous avez reçu gratuitement, dit l'évangile de Matthieu de ce dimanche. Paul l'a déjà dit aussi clairement au début de cette même lettre, je cite, « C'est la justice de Dieu par la foi en Jésus-Christ pour tous ceux qui croient. Car il n'y a pas de différence. Tous ont péché, tous sont privés de la gloire de Dieu, mais tous sont gratuitement justifiés par sa grâce en vertu de la délivrance accomplie en Jésus-Christ. » Romains, chapitre 3, verset 22. Je reprends la phrase « Dieu nous a réconciliés avec lui par la mort de son Fils ». Il y a plusieurs expressions semblables dans notre texte. Je cite « Le Christ, au temps fixé par Dieu, est mort pour les coupables que nous étions ». Ou encore « Le Christ est mort pour nous ». Ou bien « Le sang du Christ nous a fait devenir des justes ». Ces phrases nous sont très familières. Nous répétons facilement « Le Christ est mort pour nos péchés ». Mais en même temps, elles restent bien difficiles et pour certains d'entre nous même scandaleuses. Dieu exigeait-il vraiment la mort sanglante de son Fils, lui qui est l'amour ? Exigeait-il une compensation aussi terrible pour les fautes des hommes ? Lui qui a dit par la bouche d'Ézéchiel « Je ne veux pas la mort du pécheur », peut-il vouloir la mort du juste à cause du péché des autres ? Ce que nous lisions il y a un instant chez saint Paul sur la justification gratuite par grâce nous interdit de lire dans toutes ces formules sur la mort du Christ une espèce de compte à régler entre Dieu et nous ou entre Dieu et le Christ. Il n'existe pas de comptabilité dans l'amour infini de Dieu. Même nous qui savons si mal aimer, nous savons dire quand on aime, on ne compte pas. Il faut donc que nous essayions de comprendre l'expression « Le Christ est mort pour nous, pécheurs », hors de toute notion, de calcul, de mérite. Je prends l'exemple d'une personne qui meurt en essayant d'en sauver une autre. Ce peut être le pompier qui meurt dans un incendie. On ne dira pas qu'il a acheté le sauvetage de ceux qui étaient menacés par l'incendie. Il a pris des risques pour les sauver. Il en est mort. Mais ni lui ni personne ne souhaitait sa mort. Le journal dira peut-être que sa mort était le prix à payer pour le sauvetage, ou bien qu'il a payé de sa vie. Mais en réalité, il ne s'agit pas de commerce. Ce qui a causé sa mort, c'est son dévouement poussé à l'extrême, qui l'a amené à prendre des risques. Il a pris ses risques par amour des autres. Il savait que c'était risqué. Je crois qu'on peut dire à peu près la même chose pour le Christ. En prêchant l'amour de Dieu et l'amour des autres, en prêchant la non-violence et le pardon, il a couru le risque de déplaire. Il a accepté ce risque, il le connaissait, et il a continué quand même sa prédication. Il en est mort, victime de la haine et de la violence, victime du refus de cette parole d'amour et de pardon. Il n'est donc pas mort par la volonté de Dieu. Le Christ meurt de la main des hommes, pas de la main de Dieu. Mais la merveille de l'amour de Dieu, c'est qu'il est pardon. Et le Christ meurt en proclamant sa foi dans ce pardon. Il n'y a pas le moindre marchandage là-dedans. Peut-être tout ceci nous permet-il de comprendre un peu ce que saint Paul vise quand il parle de la colère de Dieu. Quand nous prenons le chemin dans le mauvais sens, que nous tournons le dos à Dieu, nous avons l'impression qu'il nous poursuit de sa colère. Mais si nous voulons bien lever les yeux vers la croix, c'est en Jésus-Christ pardonnant

0: Nos cœurs étaient fermés à l'amour de Dieu, mais désormais, nos cœurs sont ouverts, l'amour de Dieu peut s'y déployer, nous sommes remis sur le bon chemin. Nous sommes réintroduits dans l'intimité de la Trinité. Et saint Jean l'annonçait dès le début de son évangile en parlant du Christ, et je terminerai par là, à ceux qui l'ont reçu, à ceux qui croient en son nom, il a donné le pouvoir de devenir enfant de Dieu.
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0: Évangile de Jésus-Christ selon saint Matthieu. Jésus, voyant les foules, eut pitié d'elles, parce qu'elles étaient fatiguées et abattues comme des brebis sans berger. Il dit alors à ses disciples, « La moisson est abondante et les ouvriers sont peu nombreux. » Priez donc le maître de la moisson d'envoyer des ouvriers pour sa moisson. Alors, Jésus appela ses 12 disciples et leur donna le pouvoir d'expulser les esprits mauvais et de guérir toute maladie et toute infirmité. Voici les noms des 12 apôtres. Le premier, Simon, appelé Pierre. André, son frère. Jacques, fils de Zébédée, et Jean, son frère. Philippe et Barthélemy. Thomas et Matthieu, le publicain. Jacques, fils d'Alphée et Thaddée, Simon le Zélote et Judas Iscariote, celui-là même qui le livra. Ces 12, Jésus les envoya en mission avec les instructions suivantes. N'allez pas chez les païens et n'entrez dans aucune ville des Samaritains. Allez plutôt vers les brebis perdues de la maison d'Israël. Sur votre route, proclamez que le royaume des cieux est tout proche. Guérissez les malades, ressusciter les morts, purifier les lépreux, chasser les démons. Vous avez reçu gratuitement, donnez gratuitement. Les hommes de l'Ancien Testament avaient découvert que Dieu est le Dieu de miséricorde, c'est-à-dire qu'il se penche sur la misère de l'homme. À son tour, l'évangéliste présente Jésus comme celui qui est pris de pitié. Les deux mots, miséricorde en hébreu, pitié en grec, évoquent l'émotion qui saisit aux entrailles devant toute souffrance. Une émotion qui n'est pas seulement de l'ordre du sentiment, puisque très concrètement, elle s'accompagne d'une œuvre de guérison. Il est clair que la mission des envoyés de Dieu, que ce soit Jésus, que ce soit les apôtres, est une mission de guérison. Il suffit pour s'en convaincre de reprendre le programme de la tournée de Jésus tel que Matthieu vient de le décrire. Jésus parcourait les villes et les villages, il enseignait, il proclamait le royaume, il guérissait. Ensuite, quand il appelle ses disciples, ce que Matthieu note en premier, avant même de nous donner leur nom, c'est Jésus leur donna le pouvoir d'expulser les esprits mauvais et de guérir toute maladie et toute infirmité. Enfin, quand Jésus donne à ses apôtres le programme de leur mission, il leur dit « Proclamez que le royaume des cieux est tout proche. Guérissez les malades, ressuscitez les morts, purifiez les lépreux, chassez les démons. » En même temps qu'ils proclament le royaume, les envoyés du Seigneur sont donc invités à en donner des signes. Et la meilleure des proclamations du royaume, c'est la victoire sur le mal sous toutes ses formes. Mais pour cela, il faut être comme Jésus, comme le Père, pris aux entrailles, au spectacle des douleurs du monde. Ce n'est pas seulement devant les douleurs individuelles que Jésus est pris de pitié, c'est devant son peuple. Je cite Matthieu, « Jésus, voyant les foules, eut pitié d'elles, parce qu'elles étaient fatiguées et abattues comme des brebis sans berger. » Les 4 évangélistes, chacun à sa manière, présentent Jésus comme celui qui vient rassembler le peuple élu. Manière de dire qu'en lui sont accomplies les promesses de l'Ancien Testament, car le Messie attendu était souvent présenté sous les traits d'un berger. Par exemple, je cite Ézéchiel, « Je viendrai au secours de mes bêtes et elles ne seront plus au pillage. » C'est Dieu qui parle. « Je susciterai à la tête de mon troupeau un berger unique. Lui le fera paître. Ce sera mon serviteur David. Lui le fera paître. Il sera leur berger. » Ézéchiel, chapitre 34, verset 22-23. Quand le prophète dit « Ce sera mon serviteur David », tout le monde comprend que cela veut dire un descendant de David. À propos de peuple encore, vous avez remarqué la recommandation de Jésus. N'allez pas chez les païens, n'entrez dans aucune ville des Samaritains. allez plutôt

vers les brebis perdues de la maison d'Israël. Ce qu'on peut traduire, commencer par le peuple élu, c'est lui ensuite qui convertira les païens. Cela veut dire que dans la pensée de Jésus, il est de toute évidence qu'Israël reste le peuple élu et qu'il a pour mission de convertir le monde. J'en viens au dernier conseil que Jésus donne à ceux qui l'envoient. Vous avez reçu gratuitement, donné gratuitement. C'est tout le programme de notre vie de foi qui est dit ici en deux propositions. Premièrement, le don de Dieu est gratuit. Accueillons cette gratuité. Deuxièmement, à notre tour, apprenons à vivre dans la gratuité. Ces deux points, et peut-être plus encore le premier, nous sont très difficiles. Je les reprends l'un après l'autre. Premier point, le don de Dieu est gratuit. C'est le sens même du mot « grâce ». Mais curieusement, nous avons un mal fou à accepter que le don de Dieu soit totalement gratuit. La preuve, c'est que nous sommes malgré tout souvent tentés de faire des comptabilités dans notre relation avec lui. Nous n'osons pas croire que Dieu nous donne tout gratuitement, sans attendre que nous accumulions des mérites. Deuxième point, donner gratuitement. En d'autres termes, agissez comme Dieu. Cela veut dire plusieurs choses. D'abord, comme Dieu n'attendait rien en retour, ne recherchez ni la considération, ni la gloire, ni l'amour. Que tout soit désintéressé, car c'est comme cela que Dieu agit. Gardez-vous de pratiquer votre religion devant les hommes pour attirer leur regard, disait Jésus. Quand donc tu fais l'aumône, ne le fais pas claironner devant toi. Pour toi, quand tu fais l'aumône, que ta main gauche ignore ce que fait ta main droite, afin que ton aumône reste dans le secret. N'attendez pas non plus l'amour. Si vous saluez seulement vos frères, que faites-vous d'extraordinaire, dit encore Jésus dans le sermon sur la montagne. Aimez vos ennemis, priez pour ceux qui vous persécutent, afin d'être vraiment les fils de votre Père qui est aux cieux. Car il fait lever son soleil sur les méchants et sur les bons, et tomber la pluie sur les justes et les injustes. Enfin, pour aimer vos frères, n'attendez pas non plus qu'ils le méritent. Cela revient à dire qu'on n'entende jamais dans votre bouche que tel ou tel ne serait pas intéressant. Vous êtes sans cesse sauvés, dit Jésus, pardonnez gratuitement. À votre tour, sachez pardonner, aider, relever sans condition. Et si on veut pousser jusqu'au bout la ressemblance avec celui qui nous a envoyés, il faudra être capable d'appeler à notre tour des moissonneurs sans nous entourer de trop de garanties. Jésus n'a guère fait d'entretien d'embauche avant de choisir ses apôtres, mais il leur a fait confiance. Rien ne promettait que les pêcheurs du bord du lac, le publicain, collaborateur, et le zélote, résistant, puissent jamais constituer une équipe fiable et performante. Eh bien, Jésus n'a pas hésité pour autant à leur confier la moisson, parce que le temps pressait. Comme chacun sait, une moisson, cela n'attend pas.

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2: Chères auditrices, chers auditeurs, bonjour. Je vous parlerai aujourd'hui de cette question. Pourquoi Jésus disparaît-il lors du repas d'Emmaüs ? Reste avec nous car le soir tombe, disent les disciples d'Emmaüs à leurs compagnons de route, en qui ils n'ont pas encore reconnu Jésus, le soir de Pâques. Nous, chrétiens du 21e siècle, savons que c'est le Christ qui cheminait avec eux. Connaissant le fin mot du récit, pouvons-nous encore faire nôtre l'invitation des deux pèlerins ? Reste avec nous car le soir tombe. Le cri du cœur des compagnons de route du ressuscité est-il toujours d'actualité ? Certainement, car quand le soir tombe, c'est-à-dire quand le pouvoir des ténèbres commence à gagner sur la lumière, souvent nous sommes découragés, voire déprimés. La foi n'est pas toujours une assurance touriste contre le moral en berne, la résignation, l'abattement. C'est dans les moments de trou d'air spirituel et moral qu'il est recommandé de se souvenir de ce récit évangélique du soir du jour de Pâques, et surtout de reprendre à notre compte, du fond du cœur, les propos pressants des deux disciples. Reste avec nous car le soir tombe. Mais on objectera, Dieu est présent partout et toujours. Pourquoi alors en appeler à Jésus ressuscité, en s'appropriant les paroles des deux compagnons de route d'Emmaüs ? N'est-il pas loisible de prier Dieu à tout instant ? Pourquoi alors en appeler spécialement au ressuscité, avec les mots de l'invitation du récit du soir de Pâques ? Quel plus Jésus revenu du séjour des morts peut-il nous donner ? Eh bien, tout simplement, la grâce de la résurrection, de sa résurrection. Grâce à elle, Jésus est en mesure de nous transmettre la charité qui fut le moteur de sa vie mortelle. Maintenant qu'il est au ciel, Jésus est capable de distribuer ses grâces à ses disciples, surtout son amour pour les autres, et cela par le sacrement de l'Eucharistie. Telle est la raison de sa mystérieuse disparition dans l'auberge le soir du jour de Pâques, après qu'il eût expliqué à ses deux compagnons le sens de sa mort par les Écritures, et après avoir rompu le pain avec eux. L'évangéliste indique, par ce coup de théâtre, que le repas d'Emmaüs est une révélation de la signification et de la réalité de l'Eucharistie. La mort et la vie, la rupture et le partage, le sacrifice d'un seul et la nourriture de la multitude, la douleur et la joie. Désormais, Jésus fait davantage que nous être présents dans nos ténèbres pour les transformer en lumière. En communion à son corps et à son sang, nous devenons semblables à lui, de telle sorte que nous devenions aptes, à notre tour, à porter secours à nos frères et à témoigner de l'amour de Dieu. Telle est la signification de sa disparition aux yeux des disciples, d'Emmaüs. Jésus, désormais, n'est plus face à eux, il est en eux, et c'est sa charité qui les poussera à porter l'Évangile jusqu'aux extrémités de la terre. Depuis son baptême, cette feuille de route est celle de chaque chrétien. La résurrection change tout. Quel contraste entre l'importance de cette révélation et le modeste repas pris dans l'auberge d'un humble village de Judée, introuvable au demeurant par les archéologues, Emmaüs. Cette disproportion nous enseigne qu'aucune situation n'est trop humble ou trop petite pour ne pas devenir le théâtre de la puissance de la résurrection. Comme les disciples d'Emmaüs, nous sommes appelés à dépasser les apparences, ou tout au moins à en scruter la profondeur insoupçonnée. Le Très-Haut se révèle dans le quotidien le plus modeste des hommes.

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2: Commençons ce magazine avec le père Florent Ungpounou, curé des ensembles paroissiaux de Saint-Gaudens, Aspet et Salis du Sala. Père Florent, bonjour.
3: Bonjour Eric.
2: Un appel est lancé pour celles et ceux qui souhaitent participer au pèlerinage diocésain qui a lieu à Lourdes du 27 au 30 août cette année. Les inscriptions sont ouvertes jusqu'au 28 juin.
3: Oui, évidemment, comme chaque année, nous invitons les chrétiens qui désirent participer à ces 3 jours de pèlerinage, ou du moins sur le dernier jour, c'est-à-dire le vendredi, où nous faisons vraiment la journée diocésaine, de bien vouloir s'inscrire le plus tôt possible pour l'organisation de la logistique, ce qui est évident. Mais nous souhaitons aussi les inviter à inviter aussi leurs amis, les parents. C'est un moment de rencontre avec la communauté, mais c'est aussi un moment de rencontre avec la Vierge Marie où nous vivons ensemble voilà, une belle journée de prière et pour soumettre aussi à Dieu nos soucis, nos difficultés, mais aussi nos joies.
2: Dernier dimanche pour les premières communions, ce dimanche 14 juin, à 10h30 pour le secteur de Saint-Gaudens. C'est à la collégiale.
3: Oui, évidemment, à la collégiale, nous avons le dernier tour, voilà, le dernier du tour de première communion à Saint-Gaudens, où nous accueillons quelques jeunes qui vont recevoir et le baptême et la première communion. Donc nous invitons toute la communauté chrétienne à les entourer de leurs prières, mais surtout à les encourager en venant participer à cette célébration liturgique qui est un moment aussi de grâce pour nous tous qui avons déjà fait la communion et la première communion.
2: Lundi 29 juin à 18h, la chapelle de Saint-Paul de Pujos ouvrira ses portes pour y célébrer la solennité de Saint-Pierre et Saint-Paul.
3: Oui, évidemment, comme chaque année aussi, il y a ce pèlerinage, je dirais plutôt, c'est pas une simple célébration, c'est un pèlerinage où nous allons dans cette église, voilà, pour célébrer la fête de Saint-Paul et en même temps faire la procession, comme d'habitude, et ce qui sera couronné à la fin par un apéro.
2: Quels sont les horaires des messes pour ce week-end des 13 et 14 juin?
3: En ce qui concerne le samedi 13 juin, nous avons le deuxième samedi du mois, donc nous avons la messe Masseur des Défunts à 9h30 à Salé du Salat. Et justement, nous rappelons qu'il y a la bénédiction des troupeaux à Erin à 9h30, donc voilà, par le diacre Philippe. Et puis, les messes anticipées à 18h à Valentine. Et puis, en ce qui concerne le dimanche, 14, comme nous l'avons dit tout à l'heure, première communion à la collégiale de Saint-Gaudens à 10h30, la messe à 10h30 à Salé du Salat et à 9h à Aspet.
2: Merci Père Florent.
3: Merci Adichat.
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4: Chers amis de Radio Présence Pyrénées, et bonjour. Au microphone, c'est Père Laurent du secteur pastoral Notre-Dame de Coteau. Nous allons méditer aujourd'hui l'évangile du 11e dimanche appelé le dimanche ordinaire. Mais nous le savons tous, rien n'est ordinaire dans notre vie, car tout nous est donné par notre Seigneur. Alors, je veux vous lire le texte de l'évangile prévu pour ce 11e dimanche du temps ordinaire, et ensuite, je vous ferai la petite méditation. Évangile de Jésus-Christ selon saint Matthieu. En ce temps-là, voyant les foules, Jésus fut saisi de compassion envers elles, parce qu'elles étaient désemparées et abattues comme des brebis sans berger. Il dit alors à ses disciples, « La moisson est abondante, mais les ouvriers sont peu nombreux. Priez donc le maître de la moisson d'envoyer des ouvriers pour sa moisson. » Alors Jésus appela les 12 disciples et leur donna le pouvoir d'expulser les esprits impurs et de guérir toute maladie et toute infirmité. Voici les noms des 12 apôtres. Le premier, Simon, nommé Pierre, André, son frère, Jacques, fils de Zébédée, et Jean, son frère, Philippe et Barthélemy, Thomas et Matthieu, le publicain, Jacques, fils d'Alphée, et Thaddée, Simon, le zélote, et Judas Iscariote, celui-là même qui le livra. Ces 12, Jésus les envoya en mission avec les instructions suivantes. Ne prenez pas le chemin qui mène vers les nations païennes, et n'entrez dans aucune ville des Samaritains. Allez plutôt vers les brebis perdues de la maison d'Israël. Sur votre route, proclamez que le royaume des cieux est tout proche. Guérissez les malades, ressuscitez les morts, purifiez les lépreux, expulsez les démons. Vous avez reçu gratuitement, donnez gratuitement. Acclamons la parole de Dieu, louange à toi, Seigneur Jésus. En écoutant l'évangile de notre Seigneur, quels mots pouvons-nous dégager, ou peut-être quels mots s'imposent à nous aujourd'hui? On voit très bien guérir, réconcilier, conduire à la vie. Ce sont des diverses manières et ces thèmes qui parcourent les lectures proposées dans la liturgie de ce dimanche. Baptisés, nous sommes tous appelés à accueillir la guérison pour nous-mêmes, à nous ouvrir à la réconciliation et à vivre de la vie que le Seigneur nous donne. Baptisés, nous sommes également appelés à faire œuvre de guérison et de réconciliation autour de nous et à montrer à autrui le chemin vers la vie que le Seigneur offre à tout être humain. Dans la première lecture, que je vous laisse la lire à vous-même, Dieu rappelle à Moïse ses interventions pour son peuple. « Vous avez vu ce que j'ai fait à l'Égypte, dit-il. Comment je vous ai porté ?» Dieu fait une promesse. « Vous serez pour moi un royaume des prêtres, une nation sainte, dit-il. » Dans la deuxième lecture, chers amis, que je vous laisse toujours la lire à vous-même, l'apôtre Paul souligne avec quelle détermination Dieu nous conduit à la vie. Alors même que nous étions éloignés de lui, il s'est donné à nous. Combien plus se donne-t-il à nous maintenant, alors que, dans l'accueil de Jésus-Christ, nous sommes proches de lui. Enfin, dans l'évangile de ce jour, Jésus, pris de compassion devant les besoins des foules, appelle ses disciples autour de lui et choisit 12 d'entre eux pour les envoyer. Comme dit-il, ramener les brebis perdues de la maison d'Israël et les conduire vers la vie, vers la vraie vie. Les lectures de ce dimanche ne laissent donc planer aucun doute. L'histoire de la révélation est celle d'une promesse de vie, adressée tout d'abord au peuple élu et par la suite élargie à l'humanité tout entière. Cette promesse de vie, chers amis, ne se déploie pas selon nos propres idées sur ce que devrait être une existence réussie, avec nos rêves d'abondance, de prestige et d'éclat, mais selon ce qui est d'abord présenté comme une alliance avec un peuple particulier et ensuite précisé comme une expérience bouleversante. Par son enseignement, son comportement et son attention aux besoins de ses contemporains, le Christ ouvre un chemin vers la vie à tous ceux et celles qui le suivent, depuis les disciples et les 12 apôtres jusqu'aux baptisés que nous sommes aujourd'hui. Nous savons que tout cela ne va pas de soi. Vivre la vie comme relation à Dieu et aux autres signifie nous reconnaître fils et filles de Dieu, et donc frères et sœurs les uns des autres. Lorsque nous entendons parler de guerre autour de nous, lorsque nous voyons les énergies dépensées par tant de personnes avides de posséder tel bien ou tel honneur, lorsque nous repérons les manières dont nos existences, personnelles ou collectives, sont parfois dévorées par des bouffées de jalousie, d'envie, d'orgueil, ou encore, de manière plus subtile, par le désir de ne rien devoir à personne. Là, nous comprenons que l'entrée dans une vie de relation à Dieu et aux autres est un combat spirituel, un combat personnel, mais très souvent aussi un combat communautaire. C'est bien ce que signifie la suite de Jésus dans l'Évangile qui illustre sans ambiguïté un style de vie. Nous pouvons avoir en mémoire le nombre de personnes inconnues du grand public, mais bien connues de nous-mêmes, dont nous savons qu'elles ont construit leur vie avec le souci de veiller à l'établissement des relations fraternelles autour d'elles. Oui, comme dans l'Évangile, le Christ nous appelle, mais en même temps le Christ nous envoie. Il nous confie une mission d'y aller vers les autres, peut-être parfois timidement, mais quand même, y aller avec la belle mission qu'il nous donne à chacun de nous. Demandons donc aujourd'hui au Seigneur qu'il ouvre toujours plus notre cœur à l'œuvre de vie qu'il désire accomplir en nous et autour de nous. Qu'il fasse de nous des serviteurs de cette vie, surprenante et grande, mais qu'il fasse des hommes et des femmes et des enfants qui se mettent à la suite de ce Jésus, qu'il fasse des vrais disciples, des disciples habités de compassion pour tous et chacun, des disciples qui travaillent pour le royaume de Dieu désintéressément. Alors, n'ayons pas peur de se laisser envoyer, et n'ayons pas peur non plus d'accomplir la mission que nous avons reçue en tant que baptisés. Amen.
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0: Xavier Hamel, président du conseil presbytéral de l'église protestante unie de Toulouse, est venu à Saint-Gaudens pour présider le culte du 7 juin à la chapelle Sainte-Anne. De ce culte, nous entendrons en première partie de larges extraits de la liturgie, les lectures bibliques, ainsi que le début de la méditation sur l'évangile de Matthieu au chapitre 9, les versets 9 à 13. En deuxième partie, la semaine prochaine, la suite de la méditation.
1: La grâce et la paix nous sont données de la part de Dieu notre Père et de Jésus-Christ notre Sauveur. Le Seigneur nous appelle, le Seigneur nous rassemble, le Seigneur nous unit, il est présent parmi nous. Ensemble, frères et sœurs, faisons place en nous à la présence de Dieu. Ici et maintenant, le Seigneur nous accueille comme il l'a fait hier et le fera encore demain. Soyez donc toutes et tous les bienvenus. Et je vous invite à vous lever pour chanter et louer Dieu avec le psaume 138, « Que tout mon cœur », la première strophe.

assurer l'amour de Dieu en Jésus-Christ, reconnaissant notre péché. Père, nous voulons te dire notre désarroi devant la souffrance du monde et reconnaître notre responsabilité, car notre manière de vivre ne transforme pas ce monde. Pardonnez-nous d'agir comme des égoïstes et de ne pas aimer notre prochain. Pardonnez-nous de t'aimer si mal, d'attendre toujours tes services au lieu d'être à ton service. Pardonnez-nous d'oublier que notre vrai bonheur est de t'aimer et te servir. Accorde-nous ton pardon, qu'il soit notre paix, notre joie et notre force. Nous te le demandons au nom de Jésus-Christ. Amen.

0: comme Dieu. Oui, tâchons vraiment de reconnaître le Seigneur. Son intervention est certaine comme la venue de l'aurore. Il viendra jusqu'à nous comme la pluie d'hiver ou la pluie du printemps qui rafraîchit la terre. Mais le Seigneur nous répond : que faire pour toi, Éphraïm ? Et pour toi, Judas ? L'affection que vous me portez est comme un nuage matinal, ou comme la rosée, elle est si dissipée. C'est pourquoi je vous combats par les messages des prophètes, et je vous annonce que vous allez au massacre. Ma sentence va jaillir, claire comme le jour. Qu'on agisse avec bonté, voilà ce que je désire, plutôt que des sacrifices et qu'on me reconnaisse comme Dieu, plutôt que de consumer des animaux sur l'autel. Amen.
1: Deuxième lecture dans la lettre aux Romains, chapitre 4, les versets 18 à 25.
2: Abraham a cru et espéré alors qu'il n'y avait pas d'espoir, et devint ainsi l'ancêtre d'une foule de nations. Selon ce que Dieu lui avait dit, tel sera le nombre de tes descendants. Il avait environ 100 ans, mais sa foi ne faiblit pas quand il pensa à son père qui était déjà comme mort et à Sarah, sa femme qui ne pouvait pas avoir d'enfant. Il ne perdit pas foi et ne douta pas de la promesse de Dieu. Au contraire, sa foi le fortifia et il loua Dieu. Il était absolument certain que Dieu avait le pouvoir d'accomplir ce qu'il avait promis. Voilà pourquoi Abraham, à cause de sa foi, fut considéré comme juste par Dieu. Mais ces mots, il fut considéré comme juste. Ils n'ont pas été écrits seulement pour lui, ils ont été écrits aussi pour nous, devant être considérés comme justes, nous qui croyons en celui qui a ramené de la mort à la vie, Jésus notre Seigneur. Il a été livré à la mort à cause de nos péchés, et il a été ramené à la vie pour nous rendre justes devant Dieu.
1: Et le troisième texte du jour est dans l'Évangile selon Matthieu, au chapitre 9, les versets 9 à 13. Jésus partit de là et vit en passant un homme appelé Matthieu, assis au bureau de paiement des impôts. Il lui dit : suis-moi. Matthieu se leva et le suivit. Jésus prenait un repas dans la maison de Matthieu. Beaucoup de collecteurs d'impôts et autres gens de mauvaise réputation vinrent prendre place à table avec lui et ses disciples. Les pharisiens virent cela et dirent à ses disciples : pourquoi votre maître mange-t-il avec les collecteurs d'impôts et les gens de mauvaise réputation ? Jésus les entendit et déclara : les personnes en bonne santé n'ont pas besoin de docteur, ce sont les malades qui en ont besoin. Allez apprendre ce que signifient ces mots de l'Écriture : je désire la bonté et non des sacrifices d'animaux. Car je ne suis pas venu appeler des personnes respectables, mais des gens de mauvaise réputation. Seigneur, ta parole est un phare dans la nuit, une lumière sur notre chemin. Je ne suis pas venu appeler des personnes respectables, mais des gens de mauvaise réputation. Telle est donc la parole de Jésus qui vient aujourd'hui nous interpeller en conclusion des textes proposés par notre Église. La respectabilité et la réputation. Beaucoup parmi nous recherchent ces deux éléments pour leur vie dans notre société, afin d'être bien vus par les autres, éventuellement d'en tirer des avantages pour maintenir ou améliorer leur situation personnelle. Même si cela semble positif, ces deux notions portent cependant en germe la séparation, le classement, le jugement des autres. Car si l'on se dit respectable, si l'on a bonne réputation, cela signifie que d'autres ont mauvaise réputation et ne méritent pas le respect, établissant ainsi une hiérarchie entre les êtres humains, avec tous les risques de domination et de conflit que cela comporte. C'était déjà le cas du temps de Jésus, et probablement depuis que l'humanité existe. Le texte que nous venons de lire fait mention des pharisiens qui appliquaient les préceptes religieux à la lettre afin de rester purs et ainsi accomplir la loi de Dieu. Ils méprisaient tous ceux qu'ils jugeaient impurs. et les rendait

0: responsables des malheurs de leur peuple, comme ici les collecteurs d'impôts, collaborateurs de l'occupant romain, et d'une manière générale, tous ceux désignés comme pêcheurs. Pêcheur, c'est la façon de traduire le mot grec amartolos, qui dans d'autres, qui est traduit comme pêcheur dans d'autres traductions. Le sens premier de ce mot, ça veut dire qui fait fausse route, qui se trompe, d'où pêcheur au sens figuré. Le français courant a donc préféré comme traduction « personne de mauvaise réputation ». Jésus mange avec des pêcheurs, d'où l'indignation des pharisiens. De voir Jésus manger avec tous ces gens impurs, alors qu'ils considèrent Jésus comme pur du fait de son enseignement et des guérisons qu'il opère. Pourquoi donc ne reste-t-il pas avec nous, personne respectable, au lieu d'aller avec tous ces moins que rien ? Cela semble être le sous-texte de la question que se posent les pharisiens et qu'ils posent aux disciples de Jésus. Mais Jésus répond lui-même, les ayant entendus, et leur répond avec une référence au Premier Testament. Vous avez sans doute remarqué que le texte de Matthieu que nous avons lu contient une citation du texte d'Osée lu précédemment. « Je désire la bonté et non des sacrifices d'animaux » dans Matthieu fait écho à « qu'on agisse avec bonté ». Voilà ce que je désire plutôt que des sacrifices chez Osée. Il y a déjà dans le texte d'Osée, et c'est repris ici par Jésus, une notion de priorité de la bonté, on pourrait aussi dire la charité ou la miséricorde, une priorité de la bonté sur les règles religieuses, dont faisaient partie les sacrifices d'animaux effectués dans le temple de Jérusalem pour rendre à nouveau pur ce qui était impur. Dit autrement, il ne sert à rien de suivre des règles et des dogmes si on oublie d'aimer son prochain en lui venant en aide quand il en a besoin. C'est ce que Jésus reproche aux pharisiens, ici comme tout au long des quatre évangiles. Ils sont plus préoccupés par le respect pour eux-mêmes de la loi de Dieu, manifestée dans les 10 commandements reçus par Moïse sur le mont Sinaï, que par l'attention aux autres, et notamment à ceux qui, justement, n'arrivent pas à respecter ces commandements. Pourtant, Jésus ne nie pas que ceux que les pharisiens nomment pécheurs, ceux impurs à leurs yeux pour n'avoir pas respecté l'une ou l'autre des obligations religieuses de l'époque, Jésus donc ne nie pas que ce sont des pécheurs, puisqu'il les compare à des malades qui ont besoin d'un docteur. Et c'est bien là qu'il veut placer son action, auprès de ceux qui n'y arrivent pas, qui ne peuvent pas respecter toutes les exigences. Et contrairement aux pharisiens, qui ont l'air de penser qu'on ne peut rien pour eux et qu'il faut les mettre à part, Jésus vient manger avec ceux qui sont laissés pour compte. Il vient s'occuper d'eux. Il vient pour les relever, pour les aider à avancer à nouveau, sans émettre un jugement définitif sur leur situation. Je trouve que c'est rassurant pour nous, car cela veut dire que Dieu n'attend pas que nous soyons parfaits pour nous accorder son amour. Il nous rejoint tel que nous sommes et nous demande simplement de le suivre. Et c'est cela qui peut transformer nos vies.
1: Nous venons d'entendre juste le début de la méditation de Xavier Hamel. Il nous faudra patienter jusqu'à la semaine prochaine pour la suite de ce commentaire sur les gens de bonne ou de mauvaise réputation.
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3: Hommage à Père Yves Caponi, qui, selon son expression, a fait sa Pâque le 9 novembre 2014. Père Yves desservait le monastère du Buisson Ardent, près de Carcassonne, monastère rattaché au patriarcat d'Antioche. Nous écoutons aujourd'hui son homélie du 19 juin 2011, dimanche de tous les saints.

Aujourd'hui, dimanche de tous les saints, fête de la Toussaint, comme on dit en Occident, fête de tous les saints, les canonisés et les pas canonisés, les connus et tous les inconnus, du moins inconnus des hommes, mais pas inconnus de Dieu, qui connaît chacun et appelle chacun par son nom. La sainteté, nous le savons, est le fruit du Saint-Esprit. Et c'est pourquoi l'Église orthodoxe célèbre cette fête le dimanche qui suit la fête de la Pentecôte. Et si nous avançons plus loin, plus profond, dans cette corrélation entre le Saint-Esprit et la sainteté, si nous croyons vraiment aux paroles que nous prononçons chaque fois que nous invoquons l'Esprit-Saint, en lui disant « Toi qui es partout présent et qui remplit tout », ne peut-on pas dire alors que la sainteté est partout présente et qu'elle remplit tout? Quel est le fondement, la réalité fondamentale du monde? Tout saint, alors, peut s'entendre comme tous saints. Tous les hommes, sans exception. Plus encore, tout saint peut s'entendre comme tout théoïté saint. Tout est saint, car sanctifié par l'Esprit partout présent et qui remplit tout. La fête de la Toussaint est alors la fête de la sainteté, de la sanctification du monde par l'inhabitation, dit-on dans le jargon théologique, par l'inhabitation de l'Esprit Saint en tout et partout. Ainsi, peut-on dire que la sainteté est constitutive de l'être. Elle subsiste en tout et tout subsiste en elle. Tu retires ton souffle, ton esprit et j'expire, disait le psalmiste. Qu'il retire son esprit et tout expire. Mais il ne le retire pas, et tout est saint, non pas par nature, un seul est saint par nature, mais tout est saint par participation à la sainteté divine. Est-ce que cela n'est pas susceptible de changer radicalement notre regard sur le monde, sur les êtres, sur tout être? La vérité d'un être, c'est sa sainteté. Ce n'est pas son péché. Il est facile, très facile, de voir le péché de l'autre. Cela ne suppose aucun don de discernement. Mais voir sa sainteté, cela suppose d'avoir un regard purifié, capable de transpercer l'épaisseur du péché pour accéder à la vérité profonde d'un être. Bienheureux les cœurs purs, car ils verront la sainteté en tout et partout. Et dans cette vision profonde, ils accèdent, les cœurs purs, à cet amour universel dont le Christ a été le grand témoin. Ils ont, ces cœurs purs, peut-on dire, la sainteté à fleur de peau. Et à ce propos,
Je voudrais ce matin prendre une liberté de procéder devant vous à une canonisation officieuse, qui ne risque pas de devenir officielle d'ici longtemps, car elle ne concerne pas un baptisé ou une baptisée. Elle concerne cette canonisation que je fais ce matin. Elle concerne une juive et non pratiquante, qui plus est, hors religion. Je veux parler d'Eti Ilsoum, Saint Eti Ilsoum. Pour ceux qui ne connaissent pas, parce que je sais que certains d'entre vous connaissent, pour ceux qui ne connaissent pas Eti Ilsoum, c'est cette jeune juive de 27, 28, 29 ans dans les années 41-43, en pleine persécution des juifs, écrivait son journal au jour le jour. Son journal fut publié beaucoup plus tard, un demi-siècle plus tard, et témoigne d'un extraordinaire cheminement intérieur jusqu'à cet amour universel dont je parlais. Et alors que ses amis la pressaient de se cacher, d'essayer d'échapper aux rafles qui sévissaient tout autour d'elle, autour de ses proches, non seulement elle ne voulut pas se cacher, mais elle se porta volontaire pour rejoindre ses frères de race dans un camp de transit avant d'être définitivement déportée à Auschwitz et y trouver la mort. Et dans ce camp où elle était volontaire, semaine après semaine, mois après mois, elle manifesta un immense amour pour tous ses frères de race, mais même aussi pour les Allemands, les SS, pour ses bourreaux, ses gardes, dans ce camp dans lequel tous ces juifs étaient parqués comme des bestiaux vivant dans des conditions les plus effroyables. Et elle ne cessait de louer Dieu. De louer Dieu pour la beauté de la vie et pour le sens de cette vie, même dans ses conditions les plus terribles. Voici donc un témoin non canonique, hors norme, de cette sainteté qui peut affleurer jusqu'à la surface de l'être et ne plus résider seulement en sa profondeur. Alors que conclure de tout cela? Que Dieu et sa création ne font qu'un. Que tout le créé est manifestation de l'incréé. Et que tout le reste, tout le péché du monde, toute la misère qui en découle, n'est que goutte d'eau dans l'océan de la sainteté et ne mérite pas qu'on se laisse aller au moindre catastrophisme. Et la conclusion de cette conclusion, c'est que la fête de tous les saints, la Toussaint, c'est notre fête à nous, les vivants. C'est la fête de la vie, sainte en ses profondeurs. Bonne fête donc à tous, et que la joie de cette fête dissipe en nous tout appesantissement du cœur. Amen.

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2: Bonjour à tous et bienvenue dans cette émission Plus de vie. J'espère que vous allez bien et sans plus tarder, nous allons ouvrir la Bible dans l'évangile selon Marc au chapitre 6 et nous allons lire ensemble les 6 premiers versets. Jésus partit de là et retourna dans la ville dont il était originaire, accompagné de ses disciples. Le jour du sabbat, il se mit à enseigner dans la synagogue. Beaucoup de ses auditeurs furent très étonnés. « D'où tient-il cela ? » disait-il. « Qui lui a donné cette sagesse ? D'où lui vient le pouvoir d'accomplir tous ces miracles ? N'est-il pas le charpentier, le fils de Marie, le frère de Jacques, de Joseph, de Jude et de Simon ? Ses sœurs ne vivent-elles pas ici parmi nous ? Et voilà pourquoi il trouvait en lui un obstacle à la foi. » Alors Jésus leur dit, « C'est seulement dans sa patrie, dans sa parenté et dans sa famille que l'on refuse d'honorer un prophète. Il ne put accomplir là aucun miracle, sinon pour quelques malades à qui il imposa les mains et qu'il guérit. Il fut étonné de leur incrédulité. » Aujourd'hui, nous allons parler d'un phénomène qui s'appelle l'accoutumance. L'accoutumance, c'est le fait de s'habituer, de se familiariser. Nous avons ici Jésus-Christ, le Fils de Dieu, qui vient de calmer une tempête, qui vient de chasser des démons, qui vient de guérir une femme atteinte d'une perte de sang, qui vient aussi de ressusciter une jeune fille. Quelques jours plus tard, il arrive dans sa ville, là où il a grandi, à Nazareth, là où se trouve toute sa famille. À Nazareth, Jésus arrive avec ses disciples et il se met à enseigner dans la synagogue. Mais le problème, c'est qu'il ne va pas pouvoir faire de miracle à cet endroit. Pourquoi ? Ce n'est pas à cause de l'adversaire, ce n'est pas à cause d'un péché visible, c'est à cause de quelque chose de plus subtil. L'accoutumance peut s'infiltrer dans nos cœurs. C'est quelque chose de très dangereux qui peut nous arriver, tout comme c'est arrivé aux gens de Nazareth. Celui qui va rentrer dans sa ville n'est autre que le Fils de Dieu. Jésus n'est pas un homme comme les autres. Il n'est pas un simple prophète, un simple enseignant. Il est Dieu, il est Jésus-Christ, il est saint, il est merveilleux. Mais au verset 2, il est écrit que beaucoup de ses auditeurs furent très étonnés. Les habitants vont reconnaître que Jésus a beaucoup de sagesse et qu'il accomplit des miracles. Mais cela va les conduire à s'interroger plutôt que d'adorer. Plutôt que de reconnaître Jésus tel qu'il est, ils vont lui coller des étiquettes. C'est le charpentier, c'est le fils de Marie, c'est le frère d'eux, etc. Un charpentier, c'est quelqu'un qui travaille de ses mains. Un charpentier, ça bâtit des choses, mais ça ne devrait pas enseigner. Ça ne devrait pas faire de miracles. Et ses habitants ont vu grandir Jésus. Ils ont peut-être joué ensemble, mangé ensemble, grandi ensemble, et ils ne comprennent pas ce que Jésus fait. Ils ont fini par négliger et même mépriser la personne de Dieu qui est devant eux. Jésus était devenu quelqu'un d'ordinaire pour eux. Nous ne devons pas tomber dans l'accoutumance. En s'habituant beaucoup trop à l'église, par exemple, aux chants que nous chantons, à force de les chanter, on oublie l'essentiel, on oublie le message. Quand on lit la Bible aussi, par exemple, on peut se dire « mais je connais déjà ce passage, je l'ai déjà lu plusieurs fois ». Et du coup, on ne laisse plus la place pour que Dieu puisse nous parler, nous apprendre quelque chose, nous enseigner, nous transformer aussi. Quand on prie, on peut aussi banaliser ces moments. Le cœur n'y est pas, ce sont simplement des paroles qui sortent de notre bouche. On demande, mais sans trop de conviction. On peut aussi oublier le sacrifice de Jésus. À force d'entendre parler de Jésus, de la croix, de sa résurrection, on peut penser que c'est une histoire comme les autres. Voilà pourquoi on peut tomber dans la négligence. Le fait de mettre de côté la prière, la parole de Dieu, et finalement même la présence de Dieu. Le verset 4 nous dit « C'est seulement dans sa patrie, dans sa parenté et dans sa famille que l'on refuse d'honorer un prophète ». Pour eux, Jésus était devenu quelqu'un de tout à fait ordinaire. Ils l'ont méprisé. Ils n'ont pas su voir que celui qui est devant eux n'est pas simplement le Fils de Marie, mais c'est avant tout le Fils de Dieu. Il est vrai que la Bible nous dit que Jésus n'avait ni beauté, ni éclat pour attirer les regards. D'apparence, Il était comme beaucoup de personnes, mais en réalité, il est le Fils de Dieu. La Bible nous dit dans 1 Samuel 2, verset 30, « Car j'honorerai celui qui m'honore, mais ceux qui me méprisent seront méprisés. » Les habitants n'ont pas eu l'honneur, le respect et la crainte de Jésus. Et à cause de cela, ils sont passés à côté de la bénédiction de Dieu. Nous pouvons nous aussi passer à côté de la bénédiction de Dieu en faisant des choix qui n'honorent pas le Seigneur, en oubliant de nous mettre à l'écart pour écouter le Seigneur nous parler aussi. Honorer Dieu, c'est prendre tout cela en considération. C'est réaliser que nous ne sommes pas devant n'importe qui, nous sommes en présence du Roi des Rois. Ces hommes, ces habitants, finalement, étaient proches de Jésus physiquement, mais ils ne le connaissaient pas. Ils ont fermé leur cœur, ils ont endurci leur cœur. Et à force de s'endurcir, on devient moins sensible. On ne se laisse plus reprendre par le Seigneur et c'est un glissement qui arrive au fur et à mesure et cela nous amène au verset 5. Jésus ne put accomplir là aucun miracle, sinon quelques malades à qui il imposa les mains et qu'il guérit. Nous croyons que Dieu veut encore agir, que Dieu veut encore parler, que Dieu veut encore bénir et utiliser qui il veut, mais souvent le problème vient de nous. Il n'est pas écrit que Jésus ne voulait pas faire de miracle, mais que Jésus ne put accomplir ici, dans cette ville, aucun miracle. Pourtant, c'est ce même Jésus qui a créé l'univers, qui a chassé des démons, qui a guéri, qui a libéré, qui a sauvé, qui a restauré, qui a même ressuscité. Mais à ce moment-là, Jésus ne put faire aucun miracle. Dieu reste toujours le même. Nous pouvons compter sur lui. Il ne change pas. Mais ce que Dieu cherche avant tout, ce sont des hommes et des femmes qui ont la foi. Verset 6, il fut très étonné de leur incrédulité. Jésus parcourait les villages des alentours pour y donner son enseignement. Nous voyons que Jésus est étonné de l'incrédulité qu'il y a dans le cœur des habitants. Oui, il existe encore des personnes qui refusent de croire, des personnes qui attendent quelque chose de particulier pour commencer à croire, des personnes qui veulent voir pour croire. Mais il faut savoir qu'il y a aussi une incrédulité liée à la familiarité. C'est un piège dangereux pour nous. À force de s'accoutumer de Jésus, il n'attendait de lui plus rien. Et nous pouvons parfois tomber dans ce piège. Nous prions, mais nous pensons que Dieu ne va pas intervenir. Nous marchons et nous faisons notre vie comme si Dieu n'était pas là. Et lorsque Dieu semble agir, nous commençons à remettre en doute ces choses. Oui, mais peut-être que ça n'arrivera pas. Peut-être que Dieu ne peut pas faire quelque chose pour moi. Et finalement, on ne s'attend à plus rien de la part de Dieu. On oublie sa présence, on oublie ses promesses. Mais pour terminer, j'aimerais dire qu'il y a une lueur d'espoir. Au verset 5, il est écrit « Il ne put accomplir là aucun miracle, sinon pour quelques malades à qui il imposa les mains et qu'il guérit. » Et nous voyons que malgré l'ambiance générale dans cette ville, qui était méprisante, il y a une poignée d'individus qui ont refusé de se laisser empoisonner. Ils ont refusé d'écouter ceux qui parlaient autour d'eux. Ils ont refusé de suivre la foule. Ils ont refusé de tomber dans l'incrédulité. Qu'importe ce que les autres pouvaient penser, eux ont choisi de s'attendre à Jésus. Eux ont continué de placer leur confiance dans le Fils de Dieu. En réponse à cela, Jésus les a guéris. Jésus leur a imposé les mains et ils ont goûté à la grâce de Dieu. Oui, il est possible de passer de l'accoutumance à l'émerveillement, de la familiarité à l'intimité. Le but n'est pas de le connaître intellectuellement, mais de le connaître avec le cœur. Passer d'un devoir, d'une obligation, d'une corvée, d'une religion même, à un feu dévorant, un amour pour le Seigneur. À aimer sa maison, à aimer sa présence, à aimer aussi sa famille. Oui, nous ne voulons pas tomber dans ce piège, mais nous voulons, comme ces quelques personnes, croire que Jésus est toujours le même. Il est vivant, il est le chemin, la vérité et la vie, et qu'il n'a pas changé. Alors que nous ayons cette foi, cette confiance placée dans le Fils de Dieu. Merci notre Père pour ce rappel. Merci de nous avertir sur ce danger de l'accoutumance. Nous ne voulons pas tomber dans ce piège. Nous ne voulons pas tomber dans la familiarité. Merci notre Dieu, parce que tu es toujours le même. Tu as toujours quelque chose de nouveau à nous apprendre, à nous dire, à nous montrer. Oui, nous voulons te connaître encore plus et nous voulons goûter à ta grâce, à ta présence. Merci Seigneur de trouver dans nos cœurs de l'émerveillement, de la reconnaissance et de la foi. Viens nous aider et garde-nous. Au nom de ton Fils Jésus-Christ. Amen. Merci d'avoir suivi cette émission. J'espère qu'elle vous a parlé. N'hésitez pas à la partager, à la réécouter. Que Dieu vous bénisse. À très bientôt.
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2: Bonjour Monseigneur Jean-Marc Mika.
3: Bonjour Anne-Rose.
2: Merci de nous retrouver pour cet entretien. J'allais vous dire pour commencer, quelle semaine au regard de toute l'actualité. On va, quand on écoute les informations, on va du drame de la mort de la petite Liana dans le Gers, hein, c'est tout près de chez nous, un événement tragique qui nous redit et qui nous remet en pleine figure notre incapacité à protéger les petits, les plus faibles, des prédateurs sexuels. Alors l'actualité, elle va de là, elle va aussi au conflit, notamment... au Moyen-Orient, avec cette guerre qui reprend de plus belle et qui embarque Israël, le Liban, l'Iran. Et puis l'actualité, c'est aussi ce merveilleux voyage du pape en Espagne, le pape Léon XIV, qu'on imaginait peut-être timide et en fait qui se montre assez déterminé dans tout ce qu'il nous dit, avec cette ferveur incroyable qu'on découvre en Espagne. L'actualité, c'est aussi la confirmation enfin du voyage apostolique du pape Léon XIV en France pour septembre. Voilà tout ce que c'est l'actualité cette semaine. J'avais envie de vous demander, Monseigneur Mika, comment vous suivez tout cela, comment vous vous y retrouvez et qu'est-ce qui vous touche dans toute cette actualité qui nous fait passer tantôt du rire aux larmes, qui est tantôt dramatique et tantôt joyeuse.
3: Je trouve que la question est très bien formulée. En effet, hein, c'est comment faire l'unité dans tout cela. Bien, d'abord, j'ai envie de dire... Le seul lieu qui fasse l'unité, c'est la prière, parce que tout cela, c'est de l'ordre de la vie du monde et de la vie des hommes, pour le meilleur et pour le pire, pour ces tribulations de la vie entre la naissance et la mort, aussi bien à titre personnel qu'à titre de l'humanité. Enfin, que voilà, c'est l'histoire sainte qui continue de s'écrire avec ses drames et avec ses joies. Et c'est dans la prière et seulement dans le regard et le cœur de Dieu que l'on peut poser un regard unifié sur tout cela et ne pas être schizophrène, ne pas se mettre sous une cloche pour être à l'abri des mauvaises nouvelles et ne pas se laisser emporter par la dépression. Être complètement indifférent à tout ce qui se passe pour c'est pas cela que le Seigneur nous demande. Il nous demande d'embrasser tout cela dans notre regard, dans notre cœur, dans notre esprit, dans notre intelligence aussi de ce qui se passe pour l'inscrire comme dans une trajectoire qui est celle de l'histoire sainte, de l'histoire du salut. Et nous sommes un moment de cette histoire, à titre personnel, comme au titre macro de l'histoire du monde. Bon, alors ben, ces événements, après, un par un, pris un par un, ben, chaque fois, on peut y déceler la trace du mal. Et puis, pour reprendre une expression que j'aime bien employer régulièrement, la vérité de cette chose qui consiste à constater que l'eau mouille et que le feu brûle, Et l'ignorer conduit à la catastrophe. Voilà, alors, pour ce qui est des prédateurs sexuels, on n'arrive pas à les empêcher de nuire, mais on les fabrique. On est dans une société qui rend les gens fous. Et quand l'Église, sur la base de sa vision de l'homme, propose d'être attentif à l'éducation, propose de réguler l'usage des réseaux sociaux et de la violence et de la haine qui s'y déploient, propose une vie morale un peu exigeante et un peu cadrée, eh bien on passe pour de vieux schnocks, pardonnez-moi l'expression, qui sont des empêcheurs de tourner en rond. Mais après, ben, quand on a rendu les gens fous et qu'en effet, ils se comportent comme l'auteur de cette agression, eh bien là, tout le monde pousse des cris d'orfraie et a l'impression de découvrir que l'eau mouille et que le feu brûle. Bon sang, bonsoir, on passe notre temps à dire au monde, mais écoutez, demandons la sagesse, on a tous les éléments, on a tous les codes. La sagesse nous est donnée, on sait d'où ça vient, où ça va, comment ça marche, on le sait. Eh bien, faisons ce qu'il y a à faire, c'est tout, c'est une décision que nous devons prendre au niveau de l'humanité, à travers des lois, à travers des comportements sociaux, sociétaux, et par défaut, à titre individuel et personnel. Voilà. Bon, alors c'est vrai pour cela, c'est vrai pour les racines de la guerre qui, au Moyen-Orient, se déchaînent toujours plus, comme en Ukraine, comme ailleurs. On connaît les ressorts de tout cela, encore une fois. On sait comment ça fonctionne, on sait d'où ça vient. Enfin, et c'est comme si l'expérience, bon sang, et notre continent est quand même, en a acquis l'expérience en la matière, eh bien, n'était jamais suffisante pour convaincre les hommes de choisir la sagesse, de choisir la vie plutôt que la mort. C'est une injonction qui est dans le livre du Deutéronome, vous voyez, c'est pas nouveau, hein. Choisis donc la vie, choisis donc la vie. Je mets devant toi la vie et la mort, choisis la vie. Ben voilà, je passe mon temps à dire qu'on ne vit pas sans faire exprès et qu'il faut choisir de vivre et choisir les éléments qui font vivre. Or, comme le dénonçait le Saint-Pape Jean-Paul II, eh bien, notre monde, notre société, notre culture est une culture de mort et non de vie. Eh bien, décidons d'inverser la chose. Le magnifique texte, pardon, du pape François Laudato Si, pointe les ressorts en disant tout se tient, que ce soit le rapport à la nature, à la création, au monde, le gaspillage des ressources, l'épuisement de la terre et l'injustice des rapports entre les humains. Eh bien, tout cela ne fait qu'un en réalité. On le sait, on le sait. Eh bien, voilà. Et donc, il n'y a que dans la prière qu'on peut trouver l'unité, qu'on peut se protéger de la colère aussi, et trouver les ressorts pour que chacun de nous, à notre niveau, puissions faire ce qui est possible de faire pour inverser tout cela.
2: Alors, j'ai deux questions en réaction à ce que vous dites. D'abord, j'entends bien tout ce que vous dites, monseigneur, mais même quand on prie, même quand on lit les textes des papes, même quand on adhère à ce que dit, à ce qu'écrivait le pape François dans Laudato Si, ça nous empêche pas parfois d'être injuste, de faire du mal et tout ça. Pourquoi ça suffit pas d'être un homme de prière? On voit bien que les chrétiens, les catholiques, les gens priants n'ont pas le monopole de la sagesse. Ça serait d'ailleurs, on a bien vu que même si on prend que les histoires d'abus, on a bien vu aussi que dans l'Église, même des hommes ou des femmes de prière n'étaient pas parfaits, étaient capables de faire beaucoup de mal.
3: Absolument, c'est une vérité tout à fait évidente. Eh bien, c'est pas pour autant que nous devons nous décourager et ne pas, à notre échelle, décider de faire ce qu'on peut faire, ce qu'on doit faire. Et croire que c'est lorsque un maximum de gens, vous savez, la sainteté, c'est pas l'apanage des grands et des puissants, même s'il y a des grands et des puissants qui l'ont atteinte, Dieu merci. Mais des gens tout simples, tout simples, tout simples, comme on en connaît des tas dans nos paroisses, dans nos communautés, ce sont des personnes qui choisissent de mettre l'évangile en pratique au quotidien, avec une grande cohérence. Et c'est cela qu'il faut demander dans la prière, et pour nous, et pour tout le monde, et pour tous les autres. Et surtout, ne pas laisser la haine et le découragement atteindre notre cœur, parce qu'ils ne viennent pas de l'Esprit-Saint.
2: Ma deuxième question en réaction à ce que vous disiez au tout début, monseigneur, c'est par rapport à la colère, parce que je sens, et c'est pas souvent dans nos entretiens, qu'il y a un peu de colère aujourd'hui en vous. En tous les cas, vous ne parlez pas avec le même ton que d'habitude. On sent que, voilà, face à ces actualités, ben, on peut s'emporter facilement aussi, parce que on sent peut-être qu'il y a une colère juste aussi. Peut-être que tout ça, on ne doit pas l'accepter, qu'on a raison à un moment de taper du poing sur la table en disant stop, ça suffit, on refuse ce monde-là et ce monde-là nous met en colère.
3: Ce n'est pas le monde qui nous met en colère, c'est l'insagesse de l'homme qui détruit le monde et qui l'abîme et qui l'oriente dans une mauvaise direction. C'est certainement pas le monde. Le monde en soi, il est créé par Dieu, créé à l'image de Dieu, reflétant Dieu et permettant à ceux qui n'ont pas la foi, dans la contemplation du monde, de découvrir qu'il y a Dieu, qu'il y a un créateur qui est bon. Donc, c'est pas le monde en soi, mais c'est l'usage que nous en faisons. C'est ça qui peut mettre en colère légitimement, parce que les hommes font leur propre malheur parce qu'on leur ment. Et ça, c'est le péché de l'homme, et c'est l'ennemi éternel de Dieu qui tord les roues des chars et qui nous fait prendre de mauvaises directions. Voilà, pour utiliser encore une image biblique.
2: Alors, on a l'impression quand même qu'au cœur de tout ça, eh bien, il y a des moments de consolation. Alors, certainement que vous suivez de près le voyage du pape Léon en Espagne, hein, et pour cause, puisque on sait maintenant que vous êtes dans les starting blocks pour préparer avec certitude la venue du pape au sanctuaire de Lourdes le 27 septembre. En tous les cas, dans ce voyage, il y a beaucoup de choses, hein, qu'on pourrait analyser, décrypter. Peut-être un moment pour terminer cet entretien, on peut peut-être parler de ce moment incroyable de ferveur, de prière avec ces milliers de jeunes qui sont venus prier dans un silence incroyable. Est-ce que finalement ce silence, il n'est pas la meilleure réponse à tout ce fracas et ce tracas dont on vient de parler?
3: J'ai envie de, pour vous répondre, pour répondre à votre question, de m'appuyer sur ce texte immense du pape François au tout début de son pontificat. Je crois que c'était son tout premier texte, La joie d'évangile, et qui rejoint une conviction extrêmement profonde chez moi que la joie est un devoir. Et face à tous les malheurs que l'on vient d'évoquer, eh bien, nous devons nous réjouir, comme nous y invite Saint Paul, comme Saint Paul l'écrit dans l'épître aux Philippiens, Philippiens chapitre 4, réjouissez-vous, soyez toujours dans la joie, et que la joie est prophétique, et qu'elle est l'objet d'une décision et d'une attitude profonde, parce qu'elle s'enracine non pas dans l'air du temps et l'ambiance du monde qui nous rend heureux, mais elle s'enracine dans l'Évangile qui est bonne nouvelle et qui ouvre nos yeux sur l'avenir de toute chose. Et c'est cela qui fonde la joie, et la joie est prophétique, c'est-à-dire que choisir la joie transforme le monde. C'est parce que nous laissons la joie nous atteindre que le monde progressivement est guéri de sa tristesse et de son malheur. Et donc, des moments comme ceux dont on est témoin ces jours-ci, en regardant les images du pape en Espagne, et vous faites allusion à l'immense veillée des jeunes, 600 000 jeunes à Madrid, c'est absolument formidable. Et cette joie-là, elle n'est pas indifférente au malheur du monde, au contraire, elle est accueil de la joie de l'Évangile qui transforme le monde pour le guérir de sa tristesse. Et c'est dans cette dynamique qu'il faut que nous nous préparions, nous aussi, à vivre une joie analogue lorsque le Saint-Père sera en visite chez nous. Donc le voyage en France est confirmé, mais surtout, désormais, sont officiellement confirmées aussi les étapes du voyage, Paris, Lourdes, Metz, et aux dates qui avaient été proposées. Donc on peut ne plus parler au conditionnel et se préparer paisiblement à connaître une grande joie à l'occasion de ce voyage.
2: Merci beaucoup, Monseigneur Mika. Voilà, c'était un entretien un petit peu particulier cette semaine, mais il me semblait important d'aborder ces questions-là. Cela dit, l'actualité du diocèse de Tarbes-et-Lourdes continue évidemment, et vous serez, on peut le dire, ce week-end à la Cité Saint-Pierre pour fêter les 80 ans du Secours catholique, si je ne me trompe
3: voilà,
2: pas.
3: Voilà, et c'est ça, exactement. 80 ans du Secours catholique, de la création du Secours catholique. À l'occasion, on en reparlera d'un pèlerinage immense, immense, immense, qu'on appelle le pèlerinage du retour, des prisonniers de guerre et des travailleurs du STO. Et on est particulièrement concerné avec notre bienheureux Pascal Vergès par cet anniversaire.
2: Merci beaucoup, Monseigneur, et on vous se retrouve donc la semaine prochaine pour d'autres informations et d'autres nouvelles du diocèse de Tarbes-et-Lourdes. Merci, Monseigneur.
3: Merci beaucoup et très bonne semaine à tous nos auditeurs.
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Lecture de la lettre de Saint Paul apôtre aux Romains. Frères, alors que nous n'étions encore capables de rien, le Christ, au temps fixé par Dieu, est mort pour les impies que nous étions. Accepter de mourir pour un homme juste, c'est déjà difficile. Peut-être quelqu'un s'exposerait-il à mourir pour un homme de bien. Or, la preuve que Dieu nous aime, c'est que le Christ est mort pour nous, alors que nous étions encore pécheurs. À plus forte raison, maintenant que le sang du Christ nous a fait devenir des justes, serons-nous sauvés par lui de la colère de Dieu ? En effet, si nous avons été réconciliés avec Dieu par la mort de son Fils, alors que nous étions ses ennemis, à plus forte raison, maintenant que nous sommes réconciliés, serons-nous sauvés en ayant part à sa vie. Bien plus, nous mettons notre fierté en Dieu par notre Seigneur Jésus-Christ, par qui maintenant nous avons la réconciliation. Parole du Seigneur.

En ce temps-là, Jésus parcourait toutes les villes et les villages, enseignant dans leurs synagogues, proclamant la bonne nouvelle du royaume et guérissant toute maladie et toute langueur. À la vue des foules, il en eut pitié, car ces gens étaient las et prostrés, comme des brebis qui n'ont pas de berger. Alors il dit à ses disciples : La moisson est abondante, mais les ouvriers peu nombreux. Priez donc le maître de la moisson d'envoyer des ouvriers à sa moisson. Ayant appelé à lui ses 12 disciples, Jésus leur donna pouvoir sur les esprits impurs de façon à les expulser et à guérir toute maladie et toute langueur. Les noms des 12 apôtres sont les suivants. Le premier, Simon appelé Pierre, et André son frère, puis Jacques, le fils de Zébédée, et Jean son frère, Philippe et Barthélemy, Thomas et Matthieu le publicain, Jacques le fils d'Alphée et Thaddée, Simon le zélé, et Judas l'Iscariote, celui-là même qui l'a livré. Ces 12, Jésus les envoya en mission avec les prescriptions suivantes. Ne prenez pas le chemin des païens et n'entrez pas dans une ville de Samaritains. Allez plutôt vers les brebis perdues de la maison d'Israël. Chemin faisant, proclamez que le royaume des cieux est tout proche. Guérissez les malades, ressuscitez les morts. Purifiez les lépreux, expulsez les démons. Vous avez reçu gratuitement, donnez gratuitement.

Arrivant au Siam, la Thaïlande actuelle, en septembre 1663, François Palu, un des fondateurs des missions étrangères de Paris, écrivait, en rejoignant les images de cet évangile, « Voilà le pont commencé. Trop heureux si nos carcasses et nos os, aussi bien que ceux de nos chers frères, pouvaient servir de pilotis pour l'affermir et faire un chemin plein et ouvert à de braves missionnaires et moissonneurs pour venir faire une ample récolte en ces champs si fertiles et qui promettent une si grande abondance. Trop heureux si. Et voilà qui consonne avec le désir et le regret qui alimentait la confession de Jésus. La moisson est abondante, mais les ouvriers peu nombreux. Voilà qui consonne avec la vigoureuse supplique de Jésus. Oui, priez le maître de la moisson et priez dans cet évangile. C'est en réalité implorer. L'enjeu est alors immense et il dure. L'ardeur du cœur de Dieu est là, comme un impératif. Mais comment l'entendre? Aussi nous faut-il répondre tout de suite à un éventuel étonnement survenu à l'écoute de la parole du Seigneur. Rappelez-vous, ces 12, Jésus les envoya en mission avec les prescriptions suivantes. Ne prenez pas le chemin des païens et n'entrez pas dans une ville de Samaritains. Allez plutôt vers les brebis perdues de la maison d'Israël. Certes, pourquoi ne pas aller aussi vers ces brebis-là? Mais surtout, pourquoi Jésus limiterait-il sa mission? Simplement, il y a un temps pour toute chose sous le soleil. Allez venir après la descente de l'Esprit de Pentecôte, le temps d'élargir cette mission, son salut dans la force de l'Esprit sanctifiant. Et bientôt, il n'y aura plus cette étape respectueuse pour le seul peuple de la promesse dans lequel Jésus s'incarna et se déplaçait alors, enseignant dans leur synagogue, proclamant la bonne nouvelle et guérissant. Et c'est pourquoi Jésus, désormais, convoque. Il parle avec autorité. Lui seul est source, lumière, vie. Lui seul peut faire vraiment grandir et transfigurer. Ses paroles proclament un programme auquel sa grâce donnera corps. Son appel a réuni les disciples, ou plus précisément, il les a convoqués. Ils furent choisis dans la prière nocturne de Jésus, dira saint Luc. Et la voix du Seigneur a retenti jusqu'au fond de leur cœur comme un instant unique, inouï jusque-là, ouvrant sur une voie nouvelle par la grâce de la douce pitié du Seigneur, de celui qui, à la vue des foules, en eut pitié. Son autorité inégalée, il l'accorde désormais en partage aux 12. Toute puissance du Seigneur est ici communiquée aux apôtres, écrira Rupert de Deutz. En Adam, ils avaient été créés à son image et ressemblance de Dieu. Maintenant, ils reçoivent l'image et ressemblance du Christ. Et dans le pouvoir des miracles, ils ne diffèrent en rien de lui,
tout le mal dont l'impulsion de Satan avait accablé le corps d'Adam, les apôtres vont l'en purifier parce qu'ils communient à la puissance de leur maître. Et pour qu'ils ressemblent pleinement à Dieu, suivant la prophétie de la Genèse, le Christ leur ordonne de donner gratuitement ce qu'ils ont reçu gratuitement. Combien grand est ce qui s'accomplit en cet envoi. D'où chez saint Matthieu un vocabulaire ferme. Jésus, remué jusqu'aux entrailles, foule prostrée, l'impératif, implorer Dieu. Jésus donnant aux disciples autorité sur les esprits impurs pour les jeter dehors et envoyant ses disciples comme apôtres. Seul lieu dans l'évangile selon saint Matthieu où le mot d'apôtre est écrit. Avec la grâce du Seigneur, cette vigueur apostolique ne se déploie-t-elle pas encore ? Avec la joie du Seigneur qui relève tout homme, comme jadis précisément les Samaritains, parmi lesquels Jésus passera 2 jours, comme précédemment il enseigna l'adoration en esprit et vérité à une Samaritaine. Il s'agira toujours de transmettre Dieu, d'évangéliser, d'accueillir en notre temps cette autorité apostolique. La voix de Jésus appelle, elle nous relève chaque matin. Écoutez-la. Ne manquez pas de faire silence un instant, aujourd'hui, ce soir, demain matin. Indépendamment de toutes les prévisions de succès confiées le défunt pape Benoît XVI, il est absolument indispensable d'annoncer cette parole qui porte en elle la force de construire l'avenir et de donner du sens à la vie des hommes. Les apôtres ne pouvaient se fier qu'à la force intérieure de cette parole. Bientôt, cet été qui pourrait déjà presque être là, vu la chaleur, cet été, pour la plupart d'entre vous, vous aurez un peu plus de temps. Profitez-en, posez-vous, écoutez, car Dieu appelle chacun de nous, par son propre nom. Il nous connaît par notre nom, il nous regarde, il nous attend, il nous pardonne, il a de la patience pour nous, nous le croyons. Et saint Paul nous l'a rappelé, si nous avons été réconciliés avec Dieu par la mort de son Fils, à plus forte raison, maintenant que nous sommes réconciliés, serons-nous sauvés en ayant part à sa vie. Comme la plupart d'entre nous ici qui avons déjà part à cette vie par le baptême, ce matin, Noah et Hortense vont communier à cette grâce par le baptême. Du cœur de Dieu, du cœur de Jésus, vient sourdre la vie de Dieu, qui nous marque à jamais et qui jaillit de la miséricorde du Seigneur. Accueillons-la. Ainsi, Dieu pourra nous confier sa mission, toute mission, et nous renouveler en elle et pour le bien de tous.

les parents, parrains, marraines, à venir auprès de la cuve baptismale. Les petits-enfants de l'Assemblée peuvent aussi se joindre à nous au pied des marches. Merci.

0: Les premiers rites ont été accomplis précédemment à cette messe.
1: Je vous invite. Rapprochez-vous.

Nous allons bénir cette eau. Prions le Seigneur notre Dieu qu'il fasse jaillir en ses enfants la grâce de la vie nouvelle. Dieu, dont la puissance invisible accomplit ses merveilles par les sacrements, tu as voulu au cours des temps que l'eau, ta créature, révèle ce que serait la grâce du baptême. Dès les commencements du monde, c'est ton esprit qui planait sur les eaux pour qu'elles reçoivent en germe la force de sanctifier.

Maintenant, je m'adresse à vous, parents, parrains, marraines. Par le sacrement de baptême, les enfants que vous présentez vont recevoir de l'amour de Dieu une vie nouvelle. Ils vont naître de l'eau et de l'Esprit Saint. Cette vie de Dieu rencontrera bien des obstacles. Pour lutter contre le péché, pour grandir dans la foi, ils auront besoin de vous. Si donc vous êtes conduits par la foi, et si vous prenez la responsabilité de les aider, je vous invite aujourd'hui, en vous rappelant votre baptême, à renoncer au péché et à proclamer la foi en Jésus-Christ, la foi de l'Église dans laquelle tout enfant est baptisé. Renoncez-vous à Satan. Renoncez-vous à toutes ses œuvres. Renoncez-vous à toutes ses séductions. Le Père Tout-Puissant, Créateur du ciel et de la terre, croyez-vous en Jésus-Christ, son Fils unique, notre Seigneur, qui est né de la Vierge Marie, a souffert la passion, a été enseveli et ressuscité d'entre les morts, et qui est assis à la droite du Père. Croyez-vous en l'Esprit Saint, à la Sainte Église catholique, à la communion des saints, au pardon des péchés, à la résurrection de la chair et à la vie éternelle. Telle est la foi de l'Église que nous sommes fiers de proclamer dans le Christ Jésus, notre Seigneur. Et vous tous ici rassemblés, professez-vous la même foi. Voulez-vous que Hortense soit baptisée dans cette foi que l'Église, de cette même foi de l'Église que tous ensemble nous venons d'exprimer ?

voulez-vous que Noah soit baptisé dans cette foi de l'Église que tous ensemble nous venons d'exprimer ?

le baptême, le chrétien venait de l'eau et de l'esprit, selon la parole de Jean, de Jésus. L'onction du Saint-Crème, l'huile parfumée, bénite par l'évêque, signifie le don de l'Esprit Saint et annonce la confirmation. Hortense et Noah, vous êtes maintenant baptisés. Le Dieu Tout-Puissant, Père de Jésus le Christ, notre Seigneur, vous a libérés du péché et vous a fait renaître de l'eau et de l'Esprit Saint. Désormais, vous faites partie de son peuple. Vous êtes membre du corps du Christ et vous participez à sa dignité de prêtre, de prophète et de roi. Dieu vous marque de l'huile du salut afin que vous demeuriez dans le Christ pour la vie éternelle.

Saint Paul déclare aux chrétiens, vous tous qui avez été baptisés dans le Christ, vous avez revêtu le Christ. Le vêtement blanc que vous portez signifie cette, la transfiguration du Christ. Elle est comme celle des élus dans le ciel selon l'Apocalypse. Hortense, Noah, vous êtes une création nouvelle dans le Christ. Vous avez revêtu le Christ. Ce vêtement blanc est le signe que vos parents et amis vous aident par leurs paroles et leur exemple à garder intacte la dignité des fils de Dieu pour la vie éternelle.

recevez la lumière du Christ. C'est à vous, parents, parrains, marraines, que cette lumière est confiée. Veillez à l'entretenir. Que ces enfants, illuminés par le Christ, avancent dans la vie en enfants de lumière et demeurent fidèles à la foi de leur baptême. Ainsi, quand le Seigneur viendra, ils pourront aller à sa rencontre dans son royaume avec tous les saints du ciel.

Pour tous ceux qui, quel que soit leur âge, sont appelés par le Seigneur à bénéficier de la vie sacramentelle dans l'initiation chrétienne, et pour leur famille, Seigneur, nous te prions.

pour les nombreux couples qui célèbrent en ces semaines leur mariage, afin qu'ils le vivent dans la grâce de ce sacrement et le cultivent, prions le Seigneur.

Alors que notre Parlement et certaines commissions sont saisies de la question de l'euthanasie et du suicide assisté, prions le Seigneur de la vie pour notre société, pour le respect de ses membres les plus faibles, de leurs familles et pour le respect du personnel de santé. Prions le Seigneur.

pour notre paroisse, que ceux qui se dévouent au long de l'année pour la vie de tous soient comblés de la grâce, que la ferveur chrétienne soit son quotidien et sa prière, que la charité soit la lumière dans ses choix de formation, dans les groupes qui se constituent, dans les services auprès des plus faibles qu'elle doit promouvoir. Prions le Seigneur.

À tes fidèles, Seigneur, tends une main secourable, qu'ils te cherchent de tout cœur et voient exaucer leur juste demande par Jésus, le Christ, notre Seigneur.

Priez, frères et sœurs, que mon sacrifice, qui est aussi le vôtre, soit agréable à Dieu, le Père Tout-Puissant. Seigneur Dieu, tu donnes à notre sacrifice la nourriture qui fortifie et le sacrifie.

t'offrir notre action de grâce toujours et en tout lieu. Seigneur, Père très saint, Dieu éternel et tout-puissant, par le Christ notre Seigneur. Par sa naissance, il a renouvelé la condition humaine destinée à vieillir. Par sa passion, il

Tu es vraiment saint, Dieu de l'univers. Et il est juste que toute la création proclame ta louange, car c'est toi qui donnes la vie, c'est toi qui sanctifies toutes choses par ton Fils Jésus-Christ, notre Seigneur, avec la puissance de l'Esprit Saint. Et tu ne cesses de rassembler ton peuple, afin que du levant au couchant du soleil, une offrande pure soit présentée à ton nom. C'est pourquoi nous voici rassemblés devant toi, Dieu notre Père, et dans la communion de toute l'Église, nous célébrons le jour où le Christ est ressuscité d'entre les morts. Par lui, que tu as élevé à ta droite, nous te supplions de consacrer toi-même les offrandes que nous apportons. Sanctifie-les par ton Esprit pour qu'elles deviennent le corps et le sang de ton Fils, Jésus-Christ notre Seigneur, qui nous a dit de célébrer ce mystère. La nuit même où il fut livré, il prit le pain. En te rendant grâce, il dit la bénédiction. Il rompit le pain et le donna à ses disciples en disant, « Prenez et mangez-en tous, ceci est mon corps qui est livré. »

De même, après le repas, il prit la coupe. En te rendant grâce, il dit la bénédiction. Il donna la coupe à ses disciples en disant, « Prenez et buvez-en tous, car ceci est la coupe de mon sang, le sang de l'alliance nouvelle et éternelle, qui sera versé pour vous et pour la multitude en rémission des péchés. Vous ferez cela en mémoire de moi. »

0: en faisant ainsi mémoire de ton Fils, de sa passion qui nous sauve, de sa glorieuse résurrection et de son ascension dans le ciel, alors que nous attendons son dernier avènement, nous t'offrons, Seigneur, en action de grâce, ce sacrifice vivant et saint. Regarde, nous t'en prions, l'oblation de ton Église, et daigne reconnaître ton Fils qui, selon ta volonté, s'est offert en sacrifice pour nous réconcilier avec toi. Quand nous serons nourris de son corps et de son sang, et remplis de l'Esprit Saint, accorde-nous d'être un seul corps et un seul esprit dans le Christ.
1: Que l'Esprit Saint fasse de nous une éternelle offrande à ta gloire, pour que nous obtenions un jour l'héritage promis avec tes élus. En premier lieu, la bienheureuse Vierge Marie, Mère de Dieu, avec Saint Joseph, son époux, les bienheureux apôtres, les glorieux martyrs, Saint Dominique et tous les saints qui ne cessent d'intercéder auprès de toi et nous assurent de ton secours.
2: Et maintenant, nous te supplions, Seigneur, par le sacrifice qui nous réconcilie avec toi, étends au monde entier le salut et la paix. Affermis ton Église en pèlerinage sur la terre, dans la foi et la charité. En union avec ton serviteur, notre pape Léon, et notre évêque Guy, l'ensemble des évêques, les prêtres, les diacres et tout le peuple que tu as racheté. Nous te prions en particulier pour Patrice et Elisabeth Lannes, pour Sabine Baudelot, pour Marie-Madeleine, Victoire et Gauthier Parvin, Hortense et Noah. Écoute en ta bonté les prières de ta famille que tu as voulu rassembler devant toi et dans ta miséricorde ramène à toi, Père très aimant, tous tes enfants dispersés.
3: Pour nos frères et sœurs défunts et pour tous ceux qui ont quitté ce monde et trouvent grâce devant toi, nous te prions. Nous te confions tout spécialement aujourd'hui Louis Baudelot, Bernard et Michel Elliot. Dans ta bienveillance, accueille-les dans ton royaume où nous espérons être comblés de ta gloire, tous ensemble et pour l'éternité. Par le Christ notre Seigneur, par qui tu donnes au monde toute grâce et tout bien.

0: Comme nous l'avons appris du Sauveur et selon son commandement, nous osons dire, Notre Père qui es aux cieux, que ton nom soit sanctifié, que ton règne vienne, que ta volonté soit faite sur la terre comme au ciel. Donne-nous aujourd'hui notre pain de ce jour. Pardonne-nous nos offenses, comme nous pardonnons aussi à ceux qui nous ont offensés. Et ne nous laisse pas entrer en tentation, mais délivre-nous de tout mal.
1: Délivre-nous de tout mal, Seigneur, et donne la paix à notre temps. Soutenus par ta miséricorde, nous serons libérés de tout péché, à l'abri de toute épreuve. Nous qui attendons que se réalise cette bienheureuse espérance, l'avènement de Jésus-Christ, notre Sauveur. Seigneur Jésus-Christ, tu as dit à tes apôtres, je vous laisse la paix, je vous donne ma paix. Ne regarde pas nos péchés, mais la foi de ton Église. Pour que ta volonté s'accomplisse, donne-lui toujours cette paix et conduis-la vers l'unité parfaite, toi qui vis et règnes pour les siècles des siècles.
0: Amen.
1: Que la paix du Seigneur soit toujours avec vous.
2: Dans la charité du Christ, donnez-vous la paix.

Voici l'agneau de Dieu. Voici celui qui enlève les péchés du monde. Heureux les invités au festin des noces de l'agneau.

0: quelques annonces. Tout simplement, déjà, un apéritif vous sera servi. Et je remercie à cette occasion tous ceux qui, depuis quelques jours déjà, s'investissent pour que cette journée soit un jour de joie pour notre paroisse. Donc, que ce soit l'apéritif, l'installation des tables, la préparation des fleurs, des multiples services qui auront fait de cette journée ce qu'elle sera dès que vous passerez aussi cette porte. Le soleil s'est mis de la partie, vous l'avez senti. Demain soir, la dernière de nos rencontres autour de Saint-Augustin, comme vous l'avez indiqué sur le bulletin. Autre rendez-vous pour samedi prochain, les chapelets à 18h pour faire le choix de la vie et non de la mort. Enfin, vous ne manquerez pas de prier pour nos frères qui seront ordonnés prêtres, les frères Ambroise et Marie-Édouard. Ce sera bien sûr le 27, samedi 27 à 15h30. Plusieurs d'entre vous m'ont déjà demandé, bien sûr, et depuis quelques jours aussi, si nous faisons quelque chose pour fin septembre, le 27, à Lourdes, le pape Léon XIV, bien sûr, y étant. Oui, nous faisons quelque chose, vous aurez des informations très pratiques dans les jours qui viennent, mais sachez déjà que nous avons à la fois les bus et les moments qui sont entre 8h et 21h, le dimanche 27 septembre. Donc par le WhatsApp et par des informations, par un tract particulier, vous aurez le QR code pour vous inscrire, etc. Mais voilà, vous pouvez déjà imaginer que c'est possible. Et des informations autres pour l'après-midi, nous les dirons au cours du repas de la paroisse. Le Seigneur soit avec vous.
1: Et avec votre esprit.
0: Que Dieu Tout-Puissant vous bénisse, le Père, le Fils et le Saint-Esprit.
2: Allez dans la paix du Christ.

0: L'ange du Seigneur annonce à Marie qu'elle serait la mère du Sauveur, et elle conçut du Saint-Esprit. Voici la servante du Seigneur, qu'il me soit fait selon ta parole. Et le Verbe s'est fait chair, et il a demeuré parmi nous. Je vous salue Marie, pleine de grâce. Le Seigneur est avec vous. Vous êtes bénie entre toutes les femmes, et Jésus, le fruit de vos entrailles, est béni.
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Chers auditeurs, bonjour et bienvenue sur Radio Présence. Vous écoutez Chansons d'hier à aujourd'hui, votre émission musicale hebdomadaire. C'est un numéro spécial que nous vous proposons aujourd'hui. Françoise Hardy fait sa première apparition à la télévision dans le Petit Conservatoire de la Chanson, dirigé par Mireille. Nous sommes en 1961 et la jeune adolescente a pour rêve de sortir un disque. Dans le même temps, elle passe des auditions chez Disque Vogue qui lui permettent de signer un contrat avec eux à seulement 15 ans. Françoise Hardy est autrice, compositrice, interprète, ce qui déjà la différencie d'autres chanteurs de sa génération. En cette année 1962, les yéyés battent leur plein et il est temps pour la chanteuse de se faire une place. Ainsi, son premier 45 tours sort le 15 juin et connaît un succès immédiat. Multidiffusé en radio et en télévision, son premier titre se vend à plus de 700 000 exemplaires et reste encore un de ses plus grands succès. Il s'agit de Tous les garçons et les filles, tout de suite sur Radio Présence.

C'était Tous les garçons et les filles sur Radio Présence. Françoise Hardy devient une nouvelle idole des jeunes et rencontre le photographe Jean-Marie Perrier, qui la met en valeur dans Paris Match, puis Salut les copains. Un amour va naître entre les deux, tandis que la chanteuse prend son indépendance en n'habitant plus chez ses parents. Sa carrière étant lancée, elle s'y consacre pleinement et sort deux autres 45 tours à la fin de l'année 1962. Figure dessus un succès écrit par André Salvé et Lucien Maurice et composé par Jacques Dutronc, qui n'est alors pas encore connu. On écoute Le Temps de l'amour, mais aussi Ton meilleur ami sur Radio Présence.

Vous venez d'écouter Le Temps de l'amour et Ton meilleur ami sur Radio Présence. La notoriété grandissante de Françoise Hardy lui permet d'être sélectionnée par le radiodiffuseur monégasque Télé Monte Carlo pour défendre les couleurs de Monaco au concours Eurovision de la chanson le 23 mars 1963 à Londres. Elle présente l'une de ses nouvelles compositions sous la direction du chef d'orchestre Raymond Lefebvre. C'est L'amour s'en va sur Radio Présence.

C'était L'amour s'en va sur Radio Présence. Avec cette chanson, Françoise Hardy se classe à la 5e place sur les 16 pays participants, ex aequo, avec le représentant de la France, Alain Barrière, et sa chanson Elle était si jolie. Les portes de l'international lui sont ouvertes, et elle adapte ses plus grands succès dans différentes langues. En France, elle interprète une chanson composée par une autre élève du Petit Conservatoire de Mireille, Cécile Collier, qui ne connaîtra malheureusement pas le même succès que Françoise Hardy. Elle enregistre alors la chanson en 1964, Mon ami la rose, à redécouvrir sur Radio Présence.

Vous venez d'entendre Mon Ami La Rose sur Radio Présence. Sous l'impulsion de son compagnon, Jean-Marie Perrier, les plus grands couturiers habillent et font défiler Françoise Hardy. Elle devient donc une icône française à l'international, et dans l'Hexagone, ses nouveaux succès sont L'Amitié et La Maison où j'ai grandi, que l'on écoute sur Radio Présence.

C'était l'amitié et la maison où j'ai grandi sur Radio Présence. Sa notoriété ouvre les portes du cinéma à Françoise Hardy. Elle tourne en 1966 sous la direction du légendaire John Frankenheimer, le film Grand Prix, aux côtés de James Garner et Yves Montand. L'année suivante, elle reprend la chanson principale du film Vivre pour vivre de Claude Lelouch, originalement interprétée par Nicole Croisy et Annie Girardot. On écoute Des ronds dans l'eau sur Radio Présence.

Vous venez d'écouter des ronds dans l'eau sur Radio Présence. En 1967, Françoise Hardy reçoit dans sa maison en Corse le jeune débutant Jacques Dutronc. Durant ce séjour, le couple mythique se forme et les noms de Hardy et Dutronc vont faire la une des magazines. Mais en 1968, c'est une mélodie américaine composée par Arnold Goland et Jack Gold qui lui reste dans la tête. Serge Gainsbourg accepte de signer l'adaptation de It Hurts to Say Goodbye et en profite pour insuffler un rythme plus soutenu à la chanson. En français, cela donne Comment te dire adieu, à redécouvrir sur Radio Présence.

0: C'était Comment te dire adieu sur Radio Présence. Avançons un petit peu pour arriver en 1973, heureuse année pour Françoise Hardy. Tout d'abord, son fils, Thomas Dutronc, voit le jour le 16 juin. Et quelques mois plus tard, paraît un nouvel album qu'elle signe chez une nouvelle maison de disques, Warner Music. La chanson phare est produite et composée par Michel Berger, Françoise Hardy ne faisant qu'ajouter une introduction à un texte qu'elle trouve déjà parfait. Il s'agit d'un de ses plus grands succès, voici Message personnel sur Radio Présence.
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Vous venez d'entendre Message personnel sur Radio Présence. En 1978, Françoise Hardy collabore avec Michel Jonas et Gabriel Yared. En pleine période disco, la chanteuse bascule dans un univers funky et jazz propre à Jonas et Yared. Le titre, qui se détache et sort en 45 tours, est J'écoute de la musique soul, tout de suite sur Radio Présence.

C'était J'écoute de la musique soul sur Radio Présence. Le 30 mars 1981, le couple Hardy-Dutronc se marie devant le maire de Monticello en Corse. Françoise Hardy peut aborder sereinement la décennie 80 avec de nouveaux titres à succès. On peut citer Tamalou en 1980, Tirez pas sur l'ambulance en 1982, mais aussi VIP en 1986, qui sont à redécouvrir sur Radio Présence.

Vous venez d'écouter Tamalou, Tirez pas sur l'ambulance et VIP sur Radio Présence. Cette émission touche à sa fin et avant de conclure, je vous rappelle que Chanson d'hier à aujourd'hui est diffusée tous les samedis à 10h et 18h ainsi que le dimanche à midi sur Radio Présence, www.radioprésence.com. Ce numéro et tous les précédents sont à retrouver en podcast sur toutes les plateformes d'écoute. Françoise Hardy s'est éteinte le mardi 11 juin après des années de lutte contre sa maladie. Elle laisse derrière elle tellement de musique, tellement de textes, tellement de chansons qu'une simple émission ne peut suffire à y rendre pleinement hommage. Néanmoins, je vous propose de terminer avec un titre qu'elle interprète en duo avec Jacques Dutronc. Nous sommes en 2000 et le couple est alors séparé depuis près de 10 ans, même s'ils n'ont jamais divorcé. Ensemble, ils reprennent un titre de 1935, composé par Mireille, la Mireille du Petit Conservatoire, et écrite par Jean Nohain. La chanson s'appelle « Puisque vous partez en voyage » et elle conclut cette émission sur Radio Présence. À la semaine prochaine !

0: Bah, il la remercie hein, de l'avoir accompagnée à la gare.
1: Vous parlez sérieusement ou vous vous moquez de moi?
0: Bah non, il se moque pas d'elle, mais regardez, tous ses journaux, ses cigares, tout ça.
1: C'est... Ah, je manque d'originalité, c'est vrai. Savez-vous que nous nous séparons pour la première fois?
0: Oui, mais enfin, c'est pas très long. Et puis, il part que 15 jours.
1: Attendez un petit peu, dois-je comprendre que...

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1: Bonjour, bonjour à tous. Dans l'actualité, une soixantaine de personnes évacuées hier soir à Saint-Fons, près de Lyon, suite à un incendie. Un feu dans un immeuble de la rue Mathieu-Dussergé. Des détonations auraient été entendues sur place. Il a fallu une soixantaine de pompiers pour venir à bout des flammes. Heureusement, aucun blessé à signaler. L'origine du feu reste inconnue à ce stade. Emmanuel Macron, lui, est sur la Côte d'Azur. Aujourd'hui, le président de la République est venu inaugurer un salon à Nice ce matin avec le Premier ministre indien. Narendra Modi. Les deux dirigeants poursuivront leurs échanges à Beaulieu-sur-Mer avant le sommet du G7 à Évian demain. Et justement, en parallèle du G7, Genève sous haute tension. À la veille donc du sommet d'Évian, des milliers de manifestants de la coalition No G7 défilent ce dimanche pour dénoncer l'impérialisme. La Suisse a mobilisé 4000 militaires et fermé 25 postes frontières. L'Iran, de son côté, a renoncé à l'arme nucléaire. C'est ce qu'a affirmé Donald Trump sur son réseau social ce matin. Le président américain l'assure. Un accord de paix sera signé ce dimanche, ce qu'avait démenti pourtant hier Téhéran. Le locataire de la Maison-Blanche annonce aussi une réouverture du détroit d'Hormuz et une baisse prochaine des prix des carburants. La Coupe du monde de foot, c'est en ce moment au Mexique, aux États-Unis, au Canada. Ce matin, l'Australie s'est imposée face à la Turquie, 2-0. Ce soir, on a Allemagne, Curaçao et Pays-Bas, Japon. La France, elle, jouera son premier match mardi contre le Sénégal. Les supporters français sont assez confiants sur les chances tricolores cette année.
2: Moi, je pense que au moins demi-finaliste. Après, il ne faut pas crier victoire trop vite non plus, parce qu'il y a d'autres très bonnes équipes.
3: La France va faire une bonne Coupe du monde, puisque vu les joueurs qu'il y a, il n'y a pas de raison qu'ils se loupent. Mais je pense pas qui vont la gagner. Je vois plus une équipe comme l'Espagne la prendre. Camavinga, il n'a pas été sélectionné. Il y a aussi Kanté dans le groupe. Kanté qui joue en Arabie Saoudite, est-ce que l'activité qu'il va proposer sera la même qu'en 2022? Je sais pas, on va voir.
4: Je pense que Mbappé va faire une bonne Coupe du monde. Olise aussi normalement. Et si on a Olise, Mbappé, Dembélé en attaque, je pense que là, ça va être pas mal.
1: Voilà des propos recueillis par Miline Debac. Et en basket, Monaco qui affronte Paris en fin de journée pour le match 1 de la finale de Betclic Elite. Une affiche identique pour la troisième saison d'affilée. Sacrée en 2024, puis détrônée par Paris en 2025. Le club de la Principauté vise un quatrième trophée cette saison. Les Parisiens, eux, premiers de la saison régulière, tenteront de réaliser le doublé. Coup d'envoi à 17h. Voilà pour l'essentiel de l'actualité. C'est la fin de ce flash. Excellente journée à tous.
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8: Bonjour chers amis, alors nous avons vu l'importance de la communication dans le couple, dans la famille, comment justement le cœur même d'une famille, c'est d'être des personnes réunies ensemble avec un intérêt commun, mais qui est gouverné par l'amour, par la relation, par le désir de communiquer. Et communiquer, nous l'avons déjà dit, c'est le but, c'est la communion, c'est de se trouver en communion, de trouver du bonheur à communier. Et pour cela, nous avons besoin de nous parler, nous avons besoin de langage. Et ça, c'est le propre de l'humanité, puisque seul l'homme a une langue qui lui permet de parler. Alors que la langue ne sert pas qu'à ça, et pour, dans le domaine animal, la langue, ça sert à crier, à émettre des bruits, mais qui sont des indices, qui sont des, c'est pas du langage. Voilà, il y a que l'homme qui a du langage et qui peut exprimer surtout ses idées, ses émotions. Donc le langage est très très riche. On sait bien qu'une langue possède des milliers de mots. C'est dire que nous avons à notre secours, nous avons énormément de moyens pour communiquer. Ce qui est sûr, c'est qu'on voit dès dans les premiers chapitres de la Genèse que l'homme a été créé pour être en relation avec un autre. Il ne pourrait pas être seul. Il n'est pas bon que l'homme soit seul. Voilà pourquoi au départ, ils sont au moins deux, parce que c'est le minimum du plusieurs. et ils vont ensuite devenir bien sûr une famille et toute une humanité. Donc on voit que dès le départ, l'homme ne peut être heureux que parce qu'il est en relation à l'autre. Et pour cela, il va recevoir la parole. La première parole d'Adam, c'est de dire à Ève, « Waouh, qu'est-ce que tu es belle ! Tu me ressembles et en même temps tu es tellement différente. » Cette différence qu'il peut y avoir entre celui qui parle et celui qui écoute, cette rencontre qui se fait par une communication pour que chacun finalement grandisse en humanité. Ce qui grandit l'homme, c'est de se garder en relation avec les autres. Parce que nous avons des choses à nous communiquer, nous avons des très belles choses à nous dire. Dire et donc entendre. Et on sait aussi que les paroles, depuis le péché originel, ça peut devenir aussi de véritables poisons qui font du mal à l'autre, ça peut être des injures, ça peut être de l'ironie, ça peut être un certain nombre de défauts de la parole qui ne sont pas là pour faire du bien, plutôt la parole qui est là pour maudire et non pas pour bénir. En tout cas, dans une famille, dans un couple, communiquer, c'est d'abord aussi à vouloir à tout prix s'entendre, être d'accord. Bon, et alors ça, c'est peut-être une illusion parce qu'on ne sera jamais d'accord sur tout. Mais en tout cas, communiquer aussi, c'est pour éviter des affrontements, des conflits, c'est pour mieux se connaître. Il peut y avoir des discussions qui apportent des informations, des faits objectifs. Quelqu'un qui connaît bien un sujet, il va le transmettre aux autres et ça va faire du bien. On peut communiquer évidemment sur des matières extrêmement variées et différentes. On communique sur ses projets, sur ses idées, on communique sur ses sentiments. Alors on ne fait pas ça évidemment dans la sphère professionnelle ou la sphère peut-être même amicale, alors qu'on va le faire très certainement dans la sphère familiale, les sentiments et les émotions. Alors on reparlera aussi de ça, les émotions qui sont faites en réalité pour être dites. C'est tout cela qui fait un dialogue en profondeur, et qui est là encore une fois pour construire de la communion, construire dans un couple de l'intimité. Vous avez un couple, on ne se parle pas au long des journées, ça devient très très pesant. Il y a du mal-être qui s'installe parce qu'on n'est pas fait pour ça. On est fait pour communiquer. Je le dis à des gens qui sont de tempérament un peu taiseux ou des gens qui ont du mal à parler, il faut aboutir parce qu'il faut aussi la confiance, il faut tout un tas de conditions que nous allons aussi réfléchir, des conditions pour que le dialogue produise un bon effet. Et bien sûr que ce dialogue s'est toujours fait pour unir les cœurs, mais en les rapprochant, et on se rapproche, vous savez, beaucoup par la parole. Il n'y a pas que le rapprochement des corps qui se vit dans le couple, puisqu'on le voit dans la famille, il n'y a pas ce rapprochement des corps dans la famille, sauf par des marques de tendresse, évidemment, qui intéressent aussi le corps. On s'embrasse, etc. Pourtant, c'est surtout parce qu'on se parle dans une famille et qu'on se parle bien. On se parle avec de la bienveillance. Il y a de l'humanisation à développer. Le pape Léon parle souvent de cela. Comment cette dignité de l'homme, elle grandit quand on est capable de communiquer. Et au passage, l'intelligence artificielle, quand on la met au service du dialogue entre les hommes, alors elle fait grandir le dialogue. On communique à tout âge. On communique, c'est extraordinaire, entre justement des gens très différents. Et dans la famille, on va retrouver la communication entre les grands-parents et les petits-enfants. Il y a un décalage impressionnant de génération, quelquefois. Et pourtant, cette communication va faire du bien et aux grands-parents et aux petits-enfants. Voilà. Alors maintenant, nous allons voir plus précisément, comment ça marche, la communication, comment ça fonctionne, voilà. Quel est ce processus qu'il faut regarder derrière pour essayer, nous, bien sûr, de communiquer de mieux en mieux. Alors nous allons maintenant parler de ce qu'est la communication en tant qu'elle est un double mouvement. C'est-à-dire qu'il y a une parole et en face, il y a une écoute. C'est toute la question qui se passe entre deux sujets qui sont uniques, Alors c'est le dialogue, c'est le dialogue par définition, c'est une communication entre deux personnes. Alors on imagine bien sûr un mari et sa femme, on imagine aussi un père et son enfant, ou une mère et son fils, etc. Deux sujets uniques qui vont communiquer, mais avec tout ce que nous sommes. Il n'y aura pas que du son. Nous sommes un corps, un esprit, et tout cela parce que tout cela a été façonné par notre histoire, par notre état. Nous sommes en situation en ce moment d'être soit triste, soit joyeux, etc. Et ça va influencer notre communication. On a une éducation, évidemment, on a une éducation, c'est pour ça qu'on ne parle pas n'importe comment, on emploie des phrases non pas toutes faites, mais qui sont le reflet d'une certaine éducation. On a une formation intellectuelle aussi qui fait qu'on va être beaucoup plus à parler de choses intellectuelles ou pas. On a de l'inné, on a des événements aussi qu'on a vécu, on a des blessures, on a des traumatismes. Tout cela, ça fait deux êtres uniques qui n'ont pas la même histoire et qui vont communiquer. Et donc, il y a des étapes dans ce dialogue. Et à chaque étape, nous allons le voir, il y a des risques de distorsion. Il y a des risques de que ça ne produit pas l'effet attendu. Regardez, par exemple, comment d'un même événement qui peut se passer, des interlocuteurs autour, des spectateurs, vont en faire une relation différente. C'est-à-dire que sur des faits objectifs, il y a des façons d'en faire une relation différente. Si un accident, vous demandez à quatre témoins, vous aurez quatre versions différentes de l'accident. C'est comme ça qu'il y a quatre évangélistes, parce que ces quatre évangélistes ont rapporté des choses différentes. Et en même temps, il y a évidemment du commun. Il y a des événements, parce que à l'origine, il y a une vérité. Mais la vérité, elle est comme déformée, elle est interprétée. Alors c'est ça qui se passe dans le statut de la vérité. Parce que finalement, communiquer, c'est quand même essayer aussi d'être le plus près possible de la vérité. On peut se raconter des blagues, on peut faire des choses comme ça. Là, on n'est pas soucieux de la vérité, ça a un autre sens. Mais quand on communique pour mieux se comprendre, pour savoir ce qui se passe, pour s'informer, etc., nous avons besoin d'être du côté de la vérité le plus possible. Alors, la vérité, on dit des choses qui sont vraies, on dit des choses qui sont fausses. C'est vrai que c'est un peu tout l'un ou tout l'autre. Et ce qui est vrai ou ce qui est faux, on peut le dire ou ne pas le dire. Quand quelque chose est vrai et qu'on le dit, encore faut-il qu'il y ait de la sincérité, ce qui n'est pas pareil que la vérité, mais quand on dit quelque chose de vrai, alors on évoque une vérité. Et si c'est à propos d'un mal, ça sera de la médisance, parce que la médisance, c'est dire quelque chose qui est vrai, mais qui est mauvais. C'est pour ça qu'il ne faut pas médire. Quand quelque chose est faux et qu'on le dit, alors on est dans le mensonge ou la calomnie s'il s'agit de parler de mauvaises choses à l'entour. Alors que quand quelque chose est vrai et on ne le dit pas, alors c'est de l'ordre du secret ou même de la confidence quand on ne veut pas le dire à beaucoup de gens. Enfin, il y a une quatrième catégorie dans l'axe de la vérité, c'est que quand quelque chose est faux et qu'on ne le dit pas, on ne parle pas, on reste dans une certaine duplicité, c'est là que prend naissance le préjugé ou le parti pris. Ça se fait à l'intérieur de moi, je crois que c'est faux et je ne l'exprime pas et ça construit un préjugé en moi. Donc vous voyez, quand on approche l'autre, de fait, on est confronté à ces différentes cases de la situation, que quelque chose qui est vrai ou pas et qui est dit ou qui ne l'est pas, ça me met dans la situation du mensonge ou du secret ou du préjugé. Vous voyez que donc on est pas toujours, effectivement, c'est pas mathématique, on ne parle pas toujours pour dire des choses qui sont parfaitement vraies. Alors dans ce schéma, nous allons voir après la pause, qu'on va refaire un peu le schéma entre celui qui parle et celui qui écoute.

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Alors, nous disions que pourquoi la communication se passe pas toujours très bien? Parce qu'il faut regarder un petit peu, décortiquer ce processus d'une communication. Il y a donc quelqu'un qui parle, qu'on appelle le locuteur, et un autre qui va recevoir, qui va écouter. Alors celui qui parle, d'abord, ça se passe de façon mentale, ça se passe dans l'acte de concevoir. Je conçois d'abord quelque chose, et ensuite je le dis avec, bien sûr, la grammaire, avec la langue, avec ce que je sais. La façon dont je m'exprime, c'est dire. Et donc, c'est parce que je l'ai dit que ensuite ça peut être émis, parce que là, ça devient physique. Donc, c'est plus mental, c'est physique. Et c'est parler. Parler, c'est évidemment parce que c'est audible. Alors, ça a été conçu d'abord. Ensuite, c'est dit, plus mentalement. Et ensuite, c'est émis, c'est exprimé dans un parler. Ça peut être aussi en écrivant. Soit on parle, soit on écrit. Mais c'est un dire, c'est quelque chose qui doit être dit, qui va s'exprimer en parlant ou en écrivant. Donc déjà, vous voyez, il peut y avoir une différence entre ce que j'ai conçu, ce que j'ai envie de dire, et ce que je vais écrire ou ce que je vais parler, qui ne sera pas exactement ce que j'avais envie de dire, ou qui est peut-être aussi très loin de ce que j'avais conçu au départ. Donc vous voyez, il y a déjà en moi-même quelque chose qui peut faire une variation entre le départ, ce que je conçois, et ce qui va effectivement être émis. Ensuite, quand on passe de l'autre côté, eh bien, il y a d'abord quelque chose de physique, parce que l'autre, il m'a entendu, ou il m'a lu. Si c'est écrit, il va le lire. Il faut donc qu'il y ait un support, c'est sur une tablette ou sur un bout de papier. Et puis, si j'ai parlé, il faut qu'il m'entende. Alors là, tout simplement, quelquefois, physiquement, ça ne marche pas très bien. C'est quand on parle dans une maison, d'une pièce à l'autre. J'ai parlé, mais l'autre, en fait, il a pratiquement pas entendu. En tout cas, il peut mal entendre parce que physiquement, je parle pas assez fort, je parle trop vite, je suis embrouillé, etc. Et si j'ai écrit, je peux écrire très mal et l'autre n'arrive pas à me lire, etc. Donc là, vous voyez, il y a déjà un premier brouillage très physique entre celui qui parle et celui qui reçoit, c'est-à-dire qui entend. Et il faut qu'il ait les oreilles, évidemment, bien dégagées, etc. Donc ça, on est dans la biologie, on est dans le physique. Mais ensuite, chez l'autre, celui qui reçoit, eh bien, il a entendu ou il a lu. Et maintenant, ça rentre en lui-même, c'est-à-dire que ça passe de l'oreille au cerveau. Et là, il écoute. Il y a des choses très particulières dans notre cerveau qui permettent d'associer à des sons, d'associer des mots. Et ces mots, ça s'appelle écouter. Et quand j'ai bien écouté, parce que peut-être que j'écoute pas tout à fait ce que j'ai entendu, vous savez, quand on dit à quelqu'un « est-ce que tu m'as bien écouté ?» Parce que je vois bien que tu as entendu, mais est-ce que tu m'as bien écouté? Ce qui est quelque chose de supérieur. Et ensuite, une fois que j'ai écouté, je suis peut-être à peu près sûr que ce que j'ai entendu, je l'ai bien écouté. Est-ce que je le comprends? Alors là, on remonte au niveau intuitif, au niveau du cerveau cortical. Comprendre comme en face, il y avait celui qui devait concevoir pour me transmettre quelque chose, pour que je le comprenne. Mais il a fallu qu'il le dise. Ça, c'est le travail du cerveau, d'exprimer ensuite en parlant et en disant ou en écrivant. Et ensuite, en face, ben, on remonte parce que d'avoir entendu ou d'avoir lu, il faut écouter ce qui est la correspondance de l'autre qui a dit quelque chose. Il a dit quelque chose et je l'ai écouté. Et ensuite, quand il a conçu au départ, moi, de l'autre côté, il faut que je comprenne. Donc, vous voyez qu'il y a toute une chaîne de verbes qui s'enchaînent les uns après les autres, et à chaque fois, il y a des possibilités de brouillage, des possibilités de déformation. Et c'est pour ça que ce qui a été conçu chez l'un, puis ensuite dit, et puis parlé, ensuite en

0: est dit, est parfaitement reçu. Il y a de la distance, il y a du brouillage. Ça veut dire que la qualité de la parole, la qualité du dialogue plutôt, la qualité du dialogue va tenir à beaucoup de choses. Et quand on veut avoir un véritable dialogue, que ce soit dans un couple ou en famille, et parce que c'est important de bien se comprendre, alors il faut énoncer correctement, il faut concevoir. Ce qui se conçoit correctement va pouvoir se dire correctement. Et on va parler aussi avec physiquement de bonnes conditions, parler suffisamment lentement, se mettre vraiment les uns à côté des autres, l'un en face de l'autre. Parce que nous allons le voir, dans le dialogue, il n'y a pas que du son, il y a aussi du geste, il y a des attitudes, il y a tout ça, qui va enrichir le dialogue, qui va apporter des éléments complémentaires pour renforcer ou adoucir, ou voilà ce qui est dit. Les idées ne sont pas simplement pures, elles sont colorées par de l'humanité. Et c'est tout ça qui fait que notre conversation, notre dialogue, eh bien, il faut veiller à une certaine qualité pour que le brouillage ou les interprétations se fassent le moins possible et que de fait, on ait une certaine clarté dans le dialogue. L'émission, la façon de parler dépend bien sûr que aussi dans un couple en général ou dans une famille, ça dépend que du temps que nous prenons. C'est parce que nous prenons du temps pour nous parler que nous ne faisons pas trop vite, que nous essayons de mettre de la profondeur dans ce que nous disons. C'est aussi parce que c'est troublé par des soucis, par des émotions. Vous voyez, comme par exemple quand on est dans la colère, la colère colore énormément le dialogue, parce que en particulier on va être très loin de ce qu'on a conçu, de ce que l'on dit vraiment. Quelquefois dans la colère on dit des choses dont on ne se rend même pas compte de ce que ça veut dire. Donc la colère ou d'autres émotions comme la peur, la tristesse aussi peuvent colorer tellement ce que je dis, parce que c'est pas toujours ce que j'ai conçu. Donc les émotions vont jouer un rôle important. Ce qui encombre mon esprit, si je suis trop soucieux, je vais pouvoir dire même quelquefois des phrases incompréhensibles. Il y a tout ça qui va aussi, parce que je suis trop centré sur moi-même, je ne suis pas assez donné à exprimer, à faire sortir de moi. Inversement, pour celui qui écoute, s'il est trop prisonnier aussi de certaines émotions, par exemple, quelqu'un qui est dans la peur, il est un peu comme tétanisé, il a fermé quelquefois ses oreilles, vous savez, il est fermé même physiquement et aussi psychologiquement. Voilà, tout ça qui montre que entre celui qui parle et celui qui écoute, il y a décidément beaucoup, beaucoup de choses qui perturbent la conversation. Il y a aussi nos caractères, il y a des gens qui sont bavards, donc ils parlent très facilement, d'autres qui sont plutôt taiseux. Il y a des gens qui ont une pensée très synthétique, donc ils vont concevoir avec des choses qui sont bien tracées. D'autres qui sont au contraire prolixes, qui vont rajouter beaucoup de détails. Il y a des gens qui parlent lentement et il y a des gens qui parlent au contraire très rapidement. Voilà toutes ces circonstances. Il y a aussi le verbal, comme on dit le langage verbal, mais il y a aussi le langage non-verbal. Je l'ai déjà dit, c'est le ton avec lequel nous parlons qui ajoute aussi beaucoup de choses. Alors voilà donc toutes les conditions qui font un dialogue. Et là, je voudrais conclure en disant que tout simplement, il faut soigner notre façon de nous parler, se mettre dans de meilleures conditions et particulièrement dans la vie de couple, prendre du temps, prendre des moments de qualité pour que le dialogue soit quelque chose le plus possible de performant, non pas dans le technique, mais performant parce que nous sommes faits pour nous communiquer, pour nous communier, pour communier les uns aux autres. Nous sommes avides d'entendre, nous sommes avides de nous écouter.
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Elle s'intitule « Magnifique humanité ». L'encyclique de Léon XIV aurait pu s'appeler « Des choses nouvelles », comme celle de son prédécesseur Léon XIII en 1891. Dans les deux cas, il s'agit d'évaluer les nouveautés contemporaines de la société pour les réorienter. Dans les deux cas, la doctrine sociale de l'Église prend en charge l'histoire de l'humanité qui évolue de génération en génération. Le 15 mai 1891, Léon XIII juge la révolution industrielle et le 15 mai 2026, et oui, encore le 15 mai, Léon XIV juge l'intelligence artificielle, plus communément nommée par ses initiales IA, l'incarnation christique. En effet, elle n'est pas qu'intemporelle, elle s'historialise au cours des siècles. La presse s'en est fait l'écho, peut-être plus d'ailleurs que les paroisses, et les médias semblent avoir principalement retrouvé l'appel du pape à désarmer l'intelligence artificielle. C'est ce qu'elle a essentiellement retenu. Au sens littéral, cet appel concerne une peur collective face au contexte géopolitique actuel. Les vraies guerres, oui, existent vraiment. Compte tenu de l'armement contemporain, on voit bien que les missiles et les drones laissent très peu de temps pour une parade ou pour une réplique dissuasive. Dès lors, les hommes savent désormais rendre les armes autonomes, c'est-à-dire sans intervention humaine, pour aller plus vite, au plus urgent. Du coup, le pire peut arriver que par erreur, l'intelligence artificielle sème la mort. Léon XIV souhaite un accord international qui puisse engager toutes les nations à s'obliger à ce qu'une décision humaine intervienne nécessairement en cas de tir létal. Le pape n'en reste pas d'ailleurs qu'à l'application de l'IA à la guerre. Il faut, écrit-il, la soustraire, cette intelligence artificielle, la soustraire à la logique de la compétition armée qui n'est plus aujourd'hui seulement militaire, mais aussi économique et cognitive. Eh oui, et empêcher, ajoute-t-il, la technologie de dominer l'humain. Donc, attention de ne pas nous soumettre sans contrôle humain à la décision des algorithmes cachés de l'intelligence artificielle dans tous les domaines, y compris ceux de l'économie de l'État ou des entreprises. L'IA n'est pas en soi négative. Tout dépend de l'utilisation qu'on en fait et de notre lucidité à son égard. Elle peut aider aux bonnes conclusions en économie, en météorologie, en médecine. Cependant, la dérive est de considérer l'IA comme une machine efficace décidée vite et bien à la place de l'homme. Je ne pense plus moi-même, je suis pensé par l'intelligence artificielle. Démission, déshumanisation, ne serait-ce pas le rêve devenu réalité du transhumanisme qui souhaite créer une surhumanité au-delà de l'humanité.

invente une autre réalité que la réalité, invente sa réalité. Ce qui favorise les élucubrations du complotisme, un détournement aussi des mineurs et une désinformation. En effet, l'intelligence artificielle régurgite ce qu'elle avale. Des milliards de données accumulées dans les data centers, source d'une nouvelle réalité sélectionnée par les algorithmes injectés des colossales entreprises américaines de la Silicon Valley. Ces algorithmes qui structurent les données en vrac sont donc ajoutés à la volonté de ces énormes plateformes privées orientées vers la surconsommation des utilisateurs et aussi ciblées sur les divers goûts de chacun de nous. Il n'est plus question ici de bien commun, regrette Léon XIV. Il n'est question que de profit pour quelques-uns seulement et de fuite en avant de la consommation pour les masses. Qui se préoccupe de respect de la dignité de la personne réduite à l'état d'objet manipulé? Nous savons tous que l'IA est un merveilleux outil qui, par d'autres algorithmes, pourrait s'orienter vers d'autres logiques que l'exploitation des données. Ces données résultent par milliards d'un pillage d'informations volées à chacun de nous chaque fois qu'on utilise son ordinateur, qu'on utilise son smartphone ou sa carte bancaire ou son GPS, etc. Nous avons beaucoup de mal à protéger et à faire protéger nos vies privées, voire nos vies intimes. De plus, comme l'explique le pape, ces données par milliards sont stockées et triées par l'intelligence artificielle dans d'immenses data centers qui sont avides d'énergie, au point que la Silicon Valley, toujours la même, emblématique du progrès, construit, c'est un comble ça, des centrales au charbon pour alimenter ces data centers. Et le pape de dénoncer aussi la dilapidation des ressources utiles à ces monstres numériques. Il s'agit en particulier des terres rares issues des mines parfois très, très artisanales. Et le pape attire l'attention sur des enfants et des adolescents dans certains pays qui travaillent dans de très mauvaises conditions à trier ces terres rares pour en extraire les métaux rares. Nouvelle forme d'esclavage pour développer l'ultra-moderne intelligence artificielle. Quel paradoxe! Cette dénonciation incite Léo XIV à demander pardon pour tout l'esclavage de l'histoire contemporaine, contemporaine, des 18e, 17e, 18e, 19e, où l'Église fut à cet égard quasiment muette. Dans cette encyclique, Léon XIV a une parole ferme, rappelant Léon XIII d'une part et François d'autre part. Courage, par exemple, d'affirmer qu'il n'y a pas de guerre juste. Courage pour en répondre devant Donald Trump. Mais courage aussi pour contredire Saint Augustin, à l'origine, au 5e siècle, de ce concept ecclésial de guerre juste. Courage, car Saint Augustin est par ailleurs le philosophe et théologien préféré de Léon XIV.

0: Le christianisme, dans cette encyclique, doit pénétrer la sphère publique pour s'opposer à cette notion de guerre juste, car tous les belligérants croient mener une guerre juste au point de s'accaparer Dieu. Dieu est avec nous, disent toutes les armées. On le voit, Magnificat Humanitas ne parle pas que de l'intelligence artificielle, même si celle-ci reste le thème principal. Pour retrouver les bienfaits de l'intelligence artificielle, nous ne devons pas la laisser aux mains des GAFAM, ces super transnationales privées. Il faut que les États et leurs politiques publiques reprennent la main sur l'avenir de l'intelligence artificielle pour tendre vers le bien commun, les initiatives régionales et les besoins sociaux et médicaux. Puisse Léon XIV être entendu. À bon escient, le peuple s'en est tenu aux externalités négatives de l'intelligence artificielle. J'ajoute ici pour mémoire les risques de tromperie intrinsèque de l'intelligence artificielle. Aucun malade ne peut croire à une intelligence artificielle qui va exprimer son empathie à son égard et vouloir le réconforter. Il ne peut pas y croire, car il sait, ce malade, que l'intelligence artificielle n'éprouve rien. Elle peut imiter quelqu'un qui exprime de l'empathie, mais elle ne l'éprouve pas, pas plus qu'un moteur peine à monter une côte. Aucune pièce mécanique n'est en souffrance, n'éprouve une souffrance. L'intelligence artificielle est comme une horloge qui indique le temps qui passe sans que cette horloge comprenne le temps. C'est l'homme qui pense le temps indiqué par les aiguilles. Eh bien, il en est de même pour l'intelligence artificielle qui signale des concepts, des raisonnements, des mots, des sentiments, mais sans aucun ressenti de sens et de sensation. C'est du faux-semblant. Va-t-on s'habituer à prendre du faux-semblant pour la réalité? Le danger est d'autant plus grand que les découvertes, inventions, innovations de l'intelligence artificielle ne proviennent pas d'un raisonnement comme chez l'homme, mais essentiellement de probabilités à partir de données qui matchent entre elles, comme on dit aujourd'hui, ou proviennent de structuration par algorithmes plus ou moins secrets qui agissent comme des pochoirs pour dessiner des contours modèles. Je conclue cette chronique par là où commence l'encyclique Magnifica Humanitas, c'est-à-dire la comparaison de deux épisodes de la Bible, la construction de la tour de Babel dans le livre de la Genèse et la reconstruction des murs de Jérusalem dans le livre de Néhémie. D'un côté, l'élévation d'un projet humain en quête d'un salut sans Dieu et par la puissance, c'est Babel. De l'autre, la construction d'une ville en fonction du bien commun, sous le regard de Dieu, créateur de sens et de dignité, c'est Néhémie.
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0: Une émission proposée par Jean-Louis Salasque. Bonjour Jean-Louis.
1: Bonjour Catherine, bienvenue aux auditeurs.
0: Aujourd'hui, quel est notre sujet ?
1: Je voudrais lire et commenter un article d'un auteur malaisien.
0: Oh, voilà qui est inattendu. Et quel rapport avec René Girard ?
1: Tout simplement, M. Pang fait appel à la théorie mimétique, à la théorie de René Girard, pour analyser les rapports géopolitiques entre la Chine et l'Occident. John Pang est un chercheur, membre honoraire de l'Académie Perak à Ipoh, dans le nord du pays, et ancien conseiller du gouvernement de Malaisie. En avril 2023, il publie un article dans Beijing Review, la revue de Pékin. Il y présente l'anthropologie de René Girard et souligne particulièrement le thème de la rivalité mimétique, pour faire immédiatement l'éloge de la Chine et de son approche des relations internationales, laquelle, selon John Pang, est dénuée de tout esprit de rivalité mimétique, précisément, et de fustiger l'Occident en lui attribuant la responsabilité globale de l'agressivité qui se manifeste dans la marche du monde. Il est évidemment sympathique à un girardien fervent de constater que la théorie mimétique est sollicitée jusqu'aux antipodes. Mais il est fâcheux qu'elle le soit en plein contresens. John Pang affirme que les autorités chinoises sont exemptes de rivalité mimétique à l'égard de l'Occident. Il semble oublier un léger détail. La Chine affiche comme objectif explicite de faire triompher son modèle de société. Or, celui-ci est directement issu de la doctrine communiste, dont les meilleurs experts nous rappellent qu'il s'agit d'une conception occidentale. Faire mieux que l'autre à la place de l'autre, c'est la définition même de la rivalité mimétique. Voilà qui s'appelle ne pas voir l'éléphant au milieu du salon.

0: erreur d'analyse ou incompréhension de la théorie mimétique. Dans la deuxième partie de son article, John Pang aggrave son cas en attribuant à l'Occident l'origine de tout mal, c'est-à-dire, en girardien dans le texte, en faisant un bouc émissaire. Dans une interview au principal quotidien chinois, Global Times, il avait tenu un mois plus tôt des propos encore plus sévères. Il se berce donc de la même illusion que le régime chinois, celle de sa propre innocence. Nous échappons au piège du mimétisme, et nos boucs émissaires sont bien les véritables coupables. Emmanuel Dubois de Prisque, décédé prématurément, spécialiste de la Chine, en même temps que connaisseur chevronné de la pensée de René Girard, a solidement établi, dans son dernier ouvrage « La Chine et ses démons », publié en 2023, combien la Chine actuelle, au-delà du changement de régime, perpétue la mentalité sacrificielle inhérente à l'empire du milieu depuis son apparition. Se prétendre imperméable à la rivalité mimétique et accabler ses boucs émissaires en toute bonne conscience, les propos de John Pang se présentent comme le parfait exemple des illusions que René Girard entendait révéler. Tout en nous gardant de faire de la Chine et de tous ceux comme John Pang qui l'encensent, notre bouc émissaire.
1: Peux-tu nous lire cet article ?
0: Le voici. Il est intitulé « L'Occident contre le reste du monde ». C'est donc John Pang qui écrit. Le philosophe français des sciences sociales, René Girard, 1923-2015, a un jour décrit la tendance des deux parties prises dans une rivalité à se ressembler de plus en plus au fil du temps. Au départ, elles peuvent avoir des valeurs et des idéologies différentes, mais comme chacune s'efforce de surpasser l'autre, ou comme chaque attaque provoque une riposte en nature de la part de l'autre partie, étant donné que chaque acte est reflété par l'autre, les deux parties s'enferment dans une spirale d'escalade dans laquelle elles deviennent de plus en plus semblables. De nombreux jeux de stratégie prennent cette forme. Une guerre entre puissances nucléaires, par exemple, pourrait s'intensifier par le biais de représailles et de violences anticipées afin de réduire les deux parties à l'identité ultime de la destruction mutuelle.

Girard a appelé ce processus la rivalité mimétique, où la compétition et le conflit naissent de l'imitation du désir d'autrui. Les néoconservateurs, qui ont pris le contrôle de la politique étrangère occidentale, projettent leur propre comportement et leur propre histoire sur la Chine, en supposant que la Chine doit également avoir pratiqué le génocide et le colonialisme pour parvenir à ce qu'elle a fait au cours des 40 dernières années. Cette projection de l'histoire est le résultat du cadrage de la Chine en tant que rival mimétique. Il n'est pas facile d'échapper à ce piège. Lorsque quelqu'un vous donne un coup de poing, vous avez envie de répliquer immédiatement. Cela vous lance dans un va-et-vient de violence mimétique. Cependant, au lieu de répondre en nature, la politique de la Chine, telle qu'elle a été formulée par le ministre des Affaires étrangères, Qin Gang, élude les termes mêmes de la rivalité occidentale. Pour reprendre une expression américaine pittoresque, elle refuse de se battre avec un cochon. Le cochon y prend plaisir et vous vous salissez tous les deux. Il faut beaucoup d'habileté pour ne pas tomber dans la spirale mimétique. Mais malgré les provocations incessantes de l'Occident, la Chine continue de le faire et préserve ainsi sa liberté de se concentrer sur un développement pacifique et de rester ouverte au monde. Ce faisant, elle crée les conditions d'un nouvel ordre multilatéral fondé sur la coopération pacifique. Aujourd'hui, la politique étrangère de la Chine est délibérément non rivale et non exclusive. Elle rejette par principe la formation de blocs et de camps dirigés contre des tiers. Cette détermination va bien au-delà de la tactique, voire de la stratégie. Il s'agit d'un engagement philosophique, ancré dans la culture politique du pays, motivé par une conception ancienne des relations interétatiques, enracinée dans le bien commun de l'humanité. Au lieu de la division, elle recherche la paix, l'unité et la prospérité commune. Ce ne sont pas que de belles paroles. Les Chinois font la différence entre la possibilité de paix et la capitulation à un ordre fondé sur les règles, qui n'est qu'un autre nom pour l'hégémonie occidentale, soutenue par une guerre perpétuelle.

La Chine est en train de forger un ensemble de relations imbriquées et chevauchantes à travers le monde, fondées sur le commerce, les infrastructures et les échanges éducatifs, sur la coopération plutôt que sur l'intimidation militaire et l'exploitation financière. Les élites occidentales rejettent les déclarations de principe, telles que celle de Quinn, comme une feuille de vigne idéologique, au même titre que les discours occidentaux sur la démocratie et les droits de l'homme. Elles n'imaginent pas les relations internationales autrement que comme un concours de forces coercitives. En s'appuyant sur leur propre histoire, elles ne peuvent pas imaginer qu'une grande puissance puisse s'élever sans guerre ni pillage. Les élites occidentales n'étaient donc pas préparées au grand succès diplomatique de la Chine du mois de mars dernier, à savoir le rapprochement entre l'Arabie Saoudite et l'Iran, qui aura des répercussions au Moyen-Orient et au-delà, en particulier dans les pays du Sud. Ils ne peuvent accepter qu'il s'agisse simplement d'une diplomatie chinoise qui fait ce qui est écrit dans le programme, en appliquant des principes que les diplomates chinois ne manquent jamais de rappeler. En évitant le jeu à somme nulle et en contournant la rivalité de la peur et de l'envie qui anime la politique occidentale, la politique étrangère chinoise catalyse un changement profond dans la politique internationale. Elle construit les normes et l'infrastructure mondiale au sens figuré, en béton et en acier, d'un nouvel ordre multilatéral fondé sur la coopération pacifique et la prospérité partagée. L'avenir qui s'annonce est immédiatement reconnaissable et convaincant pour les autres pays du Sud, mais il semble toutefois terrifier l'Occident.

0: Comment expliquer autrement la stupidité éhontée qui consiste à essayer d'exporter l'OTAN vers l'Asie en coordonnant l'interaction entre l'OTAN et ses alliés de l'Indo-Pacifique, alors même que son expansion a conduit à une guerre échappant à tout contrôle en Europe? Comment expliquer autrement l'imposition d'AUKUS, un pacte de sécurité trilatéral entre l'Australie, le Royaume-Uni et les États-Unis, sur la mer de Chine méridionale, sans tenir compte de l'ordre pacifique que l'Association des Nations de l'Asie du Sud-Est, la NAS, a soigneusement construit dans la région depuis 50 ans, en appliquant exactement les principes de non-ingérence, de non-rivalité et d'ouverture que la politique étrangère chinoise est en train de mondialiser. La politique étrangère occidentale signale aujourd'hui aux Asiatiques, mais aussi aux Africains et aux Latino-Américains, l'effondrement moral et intellectuel du leadership occidental. Face à l'aube nouvelle de la coopération mondiale, l'Occident mène un combat d'arrière-garde qui n'offre que division, stagnation et guerre. Et il semblerait que l'Occident devienne de plus en plus différent des autres.
1: C'est en effet saisissant. Les Chinois feraient tout bien et l'Occident tout mal, c'est cela ?
0: Oui, mais Girard nous a prévenus. Se croire absolument innocent et considérer son rival comme absolument méchant est le meilleur carburant de la violence. Pascal avait déjà formulé cette analyse sous une forme d'une élégante concision. L'homme est mi-ange, mi-bête, et qui veut faire l'ange, fait la bête.
1: Ce sera le mot de la fin. Au revoir, Jean-Louis.
0: Au revoir, Catherine, et merci aux auditeurs.

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1: Bonjour, bonjour à tous. Dans l'actualité, une soixantaine de personnes évacuées hier soir à Saint-Fons, près de Lyon, suite à un incendie. Un feu dans un immeuble de la rue Mathieu-Dussergé. Des détonations auraient été entendues sur place. Il a fallu une soixantaine de pompiers pour venir à bout des flammes. Heureusement, aucun blessé à signaler. L'origine du feu reste inconnue à ce stade. Emmanuel Macron, lui, est sur la Côte d'Azur. Aujourd'hui, le président de la République est venu inaugurer un salon à Nice ce matin avec le Premier ministre indien. Narendra Modi. Les deux dirigeants poursuivront leurs échanges à Beaulieu-sur-Mer avant le sommet du G7 à Évian demain. Et justement, en parallèle du G7, Genève sous haute tension. À la veille donc du sommet d'Évian, des milliers de manifestants de la coalition No G7 défilent ce dimanche pour dénoncer l'impérialisme. La Suisse a mobilisé 4000 militaires et fermé 25 postes frontières. L'Iran, de son côté, a renoncé à l'arme nucléaire. C'est ce qu'a affirmé Donald Trump sur son réseau social ce matin. Le président américain l'assure. Un accord de paix sera signé ce dimanche, ce qu'avait démenti pourtant hier Téhéran. Le locataire de la Maison Blanche annonce aussi une réouverture du détroit d'Hormuz et une baisse prochaine des prix des carburants. La Coupe du monde de foot, c'est en ce moment au Mexique, aux États-Unis, au Canada. Ce matin, l'Australie s'est imposée face à la Turquie, 2-0. Ce soir, on a Allemagne, Curaçao et Pays-Bas, Japon. La France, elle, jouera son premier match mardi contre le Sénégal. Les supporters français sont assez confiants sur les chances tricolores cette année.
2: Moi, je pense que au moins demi-finaliste. Après, il faut pas crier victoire trop vite non plus, parce qu'il y a d'autres très bonnes équipes.
3: La France va faire une bonne Coupe du Monde, puisque vu les joueurs qu'il y a pas de raison qu'ils se loupent. Mais je pense pas qu'ils vont la gagner. Je vois plus une équipe comme l'Espagne la prendre. Camavinga, il a pas été sélectionné. Il y a aussi Kanté dans le groupe. Kanté qui joue en Arabie Saoudite. Est-ce que l'activité qu'il va proposer sera la même qu'en 2022? Je sais pas, on va voir.
4: Je pense que Mbappé va faire une bonne Coupe du Monde. Olise aussi, normalement. Et si on a Olise, Mbappé, Dembélé en attaque, je pense que là, ça va être pas mal.
1: Voilà des propos recueillis par Miline Debac. Et en basket, Monaco qui affronte Paris en fin de journée pour le match 1 de la finale de Betclic Elite. Une affiche identique pour la troisième saison d'affilée. Sacrée en 2024, puis détrônée par Paris en 2025. Le club de la Principauté vise un quatrième trophée cette saison. Les Parisiens, eux, premiers de la saison régulière, tenteront de réaliser le doublé. Coup d'envoi à 17h. Voilà pour l'essentiel de l'actualité. C'est la fin de ce flash. Excellente journée à tous.
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0: Bonjour et merci de nous retrouver pour La Foi prise au mot, votre rendez-vous de formation et de réflexion. Aujourd'hui, dans la série des 20 ans de notre émission, nous nous attaquons à un sujet qui touche au cœur de la foi, la vie éternelle. On se l'imagine souvent comme un temps sans fin de félicité et de bonheur, mais la Bible et la tradition théologique nous corrigent bien vite. Dans la Bible, l'espoir d'une vie avec Dieu après la mort ne surgit que lentement, et avec Jésus-Christ, et particulièrement chez Saint Jean, cette vie devient une réalité présente. Celui qui croit a déjà la vie éternelle. D'où une série de questions. La vie éternelle, c'est maintenant ou c'est pour après? Est-ce que l'espérance chrétienne de la résurrection n'est que l'espoir de l'immortalité de l'âme? Et surtout, que devient notre identité dans ce passage? Enfin, que signifie concrètement cette éternité passée face à Dieu? De nombreuses questions, vous le voyez, que je vais poser à mes deux invités, dont Paul Denisot. Bonjour.
1: Bonjour.
0: Vous êtes prêtre du sanctuaire de Montlignon, vous êtes membre de la communauté Saint-Martin, et vous êtes aussi professeur de théologie dogmatique. Et puis, Paolo Rodriguez, bonjour.
2: Bonjour.
0: Vous êtes professeur de théologie et de sciences biomédicales à l'Université catholique de Lille. Alors, peut-être pour commencer, est-ce que cette question de la vie éternelle, c'est une question qui préoccupe la théologie et préoccupe, mettons, le sanctuaire de Montlignon, dont je rappelle qu'il se spécialise un peu dans des questions de purgatoire.
1: Alors je pense que ça préoccupe la théologie parce que c'est quand même, ça préoccupe tout en fait, parce que c'est quand même le but de l'existence, le but de la foi, c'est le dernier article du credo, j'attends la résurrection des morts et la vie du monde à venir. Donc c'est la question du sens de notre existence, et ça préoccupe de manière très concrète nos contemporains qui se posent peut-être pas forcément la question de la vie éternelle en ces termes, mais où sont ceux que j'ai aimés? Est-ce que ma grand-mère, mon grand-père que j'ai aimé, même si je suis pas très croyant, où est-ce qu'ils sont? Est-ce qu'il y a une espérance de les retrouver un jour?
0: Est-ce qu'il y a des travaux encore en théologie où c'est une question réglée, on est passé à autre chose?
3: Je pense que voilà, une des tâches de la théologie, c'est parler de l'homme en Dieu, de sa création jusqu'à ses fins dernières. Donc cela évidemment concerne la théologie, continue à le concerner. Il a des travaux surtout en anthropologie théologique, en sociologie, il s'avère sur le salut. C'est une question qui continue à nous interroger, surtout quant à l'expression adéquate pour notre temps.
0: C'est ça. Comment le dire?
3: Comment le dire aujourd'hui, voilà.
0: Tout à fait. Alors, la question de la vie éternelle, assez curieusement, quand on regarde la Bible, c'est une question qui finalement semble pas préoccuper tant que ça l'Ancien Testament. Finalement, on a l'impression que les gens ils vont mourir et puis ils descendent dans la fosse, comme on dit. Est-ce que ça vous... Enfin, moi personnellement, ça m'a toujours interrogé. Est-ce qu'on peut vivre justement en se disant bon, à la fin, c'est fini?
1: Alors c'est d'ailleurs une question parce que Israël ne croit pas forcément à une plénitude de vie après la mort, contrairement à ses voisins comme l'Égypte. Et c'est progressivement que le peuple d'Israël va s'ouvrir à une espérance. Effectivement, ce qui compte pour Israël, c'est la fidélité aux promesses de Dieu maintenant et la terre que Dieu leur donne maintenant, terre de bonheur. Et c'est progressivement dans les épreuves de son existence, en particulier lors de la déportation à Babylone, que le peuple juif va s'ouvrir au mystère de la résurrection. Il n'y a plus de temple, plus de roi, plus de terre, et le peuple va découvrir que finalement Dieu est tout-puissant, qu'il est partout, et surtout qu'il est fidèle. Et que s'il est fidèle et tout-puissant, il ne peut pas abandonner, comme dit le psaume, son ami à la mort. Mmh. Et au contraire, moi je trouve ça très beau de voir que la foi du peuple d'Israël s'est désenvelopée, et en particulier lorsqu'il a été même menacé d'élimination. Mmh.
3: Évidemment, la Bible ne fait pas de philosophie, donc le terme éternité n'existe pas. Ce qui existe, c'est l'éternel. Dieu est l'éternel, donc olam, mais pas dans le sens qu'il vit pour toujours, mais que, comme vous dites bien, il est fidèle à sa promesse. Donc ça renvoie à Exode 3, « Je suis celui qui sera avec vous ». Hein, que pareil, après la Septante, on va traduire comme « Je suis celui qui est » en termes métaphysiques, mais ce n'est pas ce que le texte est en train de dire. Le texte est en train de dire que Dieu est éternel, parce qu'il est fidèle à ses promesses jusqu'au bout, même dans l'infidélité du peuple.
0: Dans ce que vous dites, je retiens quelque chose qui va être très important pour nous. La vie éternelle, c'est pas simplement ma petite vie qui se poursuit, c'est le rapport avec Dieu.
3: Voilà, nous avons parfois une conception spatiale et temporelle de l'éternité, comme un espace d'abord, en lieu, et d'autre part comme en temps sans fin. Mais précisément, d'un point de vue théologique, l'éternité, c'est Dieu. C'est partager la vie de celui qui est, lui, l'éternel. Et donc, c'est plutôt entrer dans le mystère que Dieu est en tant qu'il est éternel. Et donc, disons que ce n'est plus espace-temps, mais plutôt de l'ordre d'une relation dans laquelle on entre.
0: Est-ce que vous êtes d'accord?
1: Ah, moi, je suis tout à fait d'accord.
0: Oui, vous n'allez pas dire le contraire.
1: Si je traverse les ravins de la mort, je ne crains aucun mal, car ta main est avec moi, ton bâton me guide et me rassure. En fait, c'est la vie éternelle, c'est une relation fondamentalement. Mais comme l'enfer, c'est le refus de la relation.
0: Et donc, on va essayer après de réintroduire un peu de temps, un peu d'espace, ou de voir comment est-ce qu'on peut penser avec. Mais cette question de la relation, vous la percevez comment? Enfin, ou peut-être comment est-ce que les gens vous la renvoient lorsque vous les rencontrez?
1: Mais en fait, d'abord la question qu'on se pose, c'est où?
0: Oui.
1: Où est ma grand-mère?
0: C'est ça.
1: Et donc, on voudrait trouver à tout prix un espace, un lieu. Et en fait, justement, tout ce que nous apprend la révélation, et en particulier le mystère pascal du Christ, c'est pas le où, c'est avec qui. Et c'est la parole du Christ au bon larron. Aujourd'hui, tu seras avec moi au paradis. Ou quand saint Paul dit, je désire m'en aller pour être avec le Christ. Donc, toute la question, et c'est la liturgie des funérailles, d'ailleurs chrétienne, elle va dans ce sens-là, c'est Seigneur, accueille-le auprès de toi.
0: On va passer de l'Ancien au Nouveau Testament et je vais vous proposer d'écouter un texte qui justement va peut-être un peu dans notre sens là qu'on est en train de ce qu'on est en train de construire, c'est-à-dire de peut-être de se décentrer des questions du où et du quand. On va quand même y revenir, mais je vous propose qu'on écoute le 17e chapitre de l'Évangile de Jean, ce sont les versets 1 à 8.
2: Ainsi parla Jésus. Puis il leva les yeux au ciel et dit « Père, l'heure est venue. Glorifie ton Fils afin que le Fils te glorifie. Ainsi, comme tu lui as donné pouvoir sur tout être de chair, il donnera la vie éternelle à tous ceux que tu lui as donnés. Or, la vie éternelle, c'est qu'ils te connaissent, toi, le seul vrai Dieu. » Et celui que tu as envoyé, Jésus-Christ. Moi, je t'ai glorifié sur la terre en accomplissant l'œuvre que tu m'avais donnée à faire. Et maintenant, glorifie-moi auprès de toi, Père, de la gloire que j'avais auprès de toi avant que le monde existe. J'ai manifesté ton nom aux hommes que tu as pris dans le monde pour me les donner. Ils étaient à toi, tu me les as donnés, et ils ont gardé ta parole. Maintenant, ils ont reconnu que tout ce que tu m'as donné vient de toi, car je leur ai donné les paroles que tu m'avais données. Ils les ont reçues, ils ont vraiment reconnu que je suis sorti de toi, et ils ont cru que tu m'as envoyé.
0: Voilà, vous êtes toujours sur KTO, la foi prise au mot. Nous parlons de la vie éternelle en compagnie de Don Paul Denisot, recteur du sanctuaire de Montlignon, et de Paulo Rodriguez, professeur de théologie à l'Université catholique de Lille. Alors, Paulo Rodriguez, j'ai voulu lancer assez vite ce texte parce qu'il y a quelque chose d'assez curieux. Justement, vous disiez, il n'y a pas de temps. On a l'impression dans le texte, la fameuse définition, la vie éternelle, c'est qu'ils te connaissent, toi, le seul vrai Dieu et celui que tu as envoyé, Jésus-Christ. Bah, ça va, je le connais. J'ai écouté, j'ai lu l'évangile. Ça y est, j'ai ma vie éternelle.
3: Bon, d'abord, il faut situer le texte.
0: Oui.
3: C'est Saint Jean, déjà à la fin du premier siècle, et que dans le Nouveau Testament, il y a plusieurs conceptions de la vie éternelle. Si on prend par exemple Saint Matthieu, c'est décalé à la fin des temps.
0: Oui.
3: Donc il a une forme de jugement, etc. Saint Jean le situe dans le présent. Ça veut dire que la vie éternelle n'est pas quelque chose à venir, mais elle est déjà là où j'ai rencontré le Christ et j'ai adhéré à lui. Donc la vie, c'est lui, puisqu'il l'a reçu aussi du Père. Et donc il donne de ce qu'il a reçu. Donc nous sommes devant une autre conception de la vie éternelle comme étant déjà réalisée là où j'ai retrouvé le Seigneur et j'ai adhéré à lui. C'est pourquoi elle va dire, c'est l'épisode de Marthe et de la résurrection de Lazare. Hein. Marthe est une très bonne juive, dit « Je sais qu'il ressuscitera le dernier jour. Mm. » Et le Seigneur dit « Moi, je suis la résurrection. » Ça veut dire « C'est là et maintenant. » Et c'est pourquoi elle pose ce geste de faire revenir à cette vie-ci Lazare pour dire « Je peux le faire. Hein. » Donc c'est déjà là où j'ai trouvé le Seigneur. La vie éternelle est déjà commencée, mais pas tout à fait totalement accomplie. Ça veut dire qu'il a quelque chose à faire encore dans cette histoire qui est la nôtre, mmh. Et après aussi.
0: Oui, mais en même temps, Paulo Rodriguez, je l'ai dit, vous êtes aussi professeur d'éthique biomédicale. La fin de vie, vous connaissez bien, je vous ai reçu là-dessus, c'est douloureux. Cette vie-là, elle est nulle. Enfin, je veux dire, c'est ça la vie éternelle, ce monde-là, avec ces gens qui souffrent. Enfin, comment est-ce qu'on peut tenir ça ?
3: Bon, là, on est encore dans ce monde-ci. Qui est le nôtre, n'est-ce oui. pas évidemment que c'est une question qui surgit beaucoup en fond de vie. Qu'est-ce qui va se passer? Comment je pense que, d'un point de vue de la foi chrétienne, il faut dire qu'il y a un non-savoir si on veut décrire l'au-delà. Par ailleurs, nous ne trouvons pas de mots pour le dire. Mais ce qui reste, c'est cette confiance fondamentale dans le Seigneur que, par ailleurs, Jésus a déjà démontré sur la croix. Dans tes mains, je rends mon esprit. Ça veut dire, même s'il se descend à la profondeur de la mort, je te fais confiance. Et je pense que cette parole qu'il faut apporter aux personnes qui sont dans ce passage, que par ailleurs le christianisme a classé comme agonie, ça veut dire comme lutte, il y a quelque chose qui est à laisser. Hein? Dans la mort, on laisse quelque chose. Hein?
0: Mais vous maintiendriez l'idée que dès cette vie-là, cette vie si compliquée, si difficile, où c'est tellement... Enfin oui, la vie est complexe, hein, enfin, puis elle est souvent tragique. Il y a quelque chose...
3: Mais je pense que dire que la vie éternelle commence déjà ici, c'est dire que le Seigneur nous accompagne à travers nos souffrances, nos adversités. Je suis celui qui sera avec vous. Là où j'ai rencontré Dieu, même si je dois passer à travers des épreuves, des difficultés, je sais que je ne suis pas seul dans cette traversée.
1: La vie éternelle, c'est aussi l'Esprit Saint. C'est lui qui est Seigneur et qui donne la vie et qui sanctifie le monde. Et par la grâce que le Seigneur me donne au baptême, par la grâce qu'il nous donne, la vie éternelle, elle est déjà commencée. Elle n'empêche pas les épreuves, elle n'empêche pas les difficultés, mais nous avons les arts de la vie éternelle et nous attendons son accomplissement. C'est ça aussi que cette vie éternelle, elle est déjà reçue, elle est vécue aujourd'hui, mais nous attendons sa pleine manifestation. Mmh. Et Saint Jean nous dit dans sa première épître, nous lui serons semblables, car nous le verrons tel qu'il est.
0: Mmh. Donc on est dans un entre-deux, c'est ça que vous dites.
1: C'est un concept très fort en théologie, oui. C'est déjà là. Et pas encore. Comme dans le royaume de Dieu, saint Matthieu utilise le royaume de Dieu, lui, comme catégorie. Le royaume de Dieu, il est déjà là et pas encore. Il est déjà là parce que Jésus est là, c'est lui le royaume de Dieu, mm-hmm. mais on attend son accomplissement définitif.
0: Dans le texte de Jean, il y a quelque chose, il y a une sorte de condition. Hein. La vie éternelle, c'est qu'ils te connaissent. C'est-à-dire qu'il y a besoin, il y a quelque chose qui est de l'ordre du savoir ou de la connaissance. Comment est-ce que vous le...
3: Je vous poserai la même question. Ce n'est pas une forme de gnose, évidemment.
0: Oui, c'est pas...
3: Je dirais que c'est entrer dans le mystère de Dieu, dans lequel le Père engendre le Fils dans l'esprit. Ça veut dire que l'éternité, plutôt qu'un cadre figé que je contemplerai comme étant tout donné, je saisirai qui est Dieu, c'est entrer dans ce mystère toujours plus grand. Je dirais que l'éternité, c'est avancer dans cette connaissance et amour de Dieu sans jamais parvenir au bout de cette connaissance. Donc c'est une progression. C'est Grégoire de Nyssa qui va parler des pectas. Ça veut dire qu'il y a une progression dans cette connaissance, vision et amour de Dieu, que ce n'est pas statique.
0: Et c'est ça que je trouve intéressant, c'est qu'il y a une idée, oui, il y a une idée, y compris dans ce monde, par la prière, par l'étude, etc. On progresse dans la vie éternelle d'une certaine façon.
3: On progresse déjà à chaque fois que je lis la Bible, à chaque fois que je prie, que je fréquente les sacrements. J'entre dans une relation plus profonde avec Dieu, mais que la mort ne termine pas, tout au contraire, elle ouvre à d'autres possibilités de progression, je dirais, épectas, dirait Grégoire de Nyssa.
0: Paul Deniso.
1: Alors, connaître aussi, c'est au sens de la relation, c'est d'aimer. Et donc, que la vie éternelle, c'est qu'ils te connaissent, toi, Dieu, le Père, et celui que tu as envoyé, Jésus-Christ, c'est d'être en communion avec le Seigneur. Et en fait, là-dessus, quand on parle de vie éternelle à nos concitoyens, aux gens, on voit bien que vie éternelle, c'est quelque chose qu'on ne souhaite pas vraiment, parce que vous l'avez dit tout à l'heure, ça fait interminable, et personne ne veut d'une existence interminable, c'est horrible.
0: Oui, oui, c'est ça.
1: L'autre objection, c'est de dire, la vie éternelle, ça m'intéresse pas. Moi, ce qui m'intéresse, c'est la vie dans le présent. Et pourtant, il y a quelque chose d'un désir dans le cœur de l'homme de vivre la vie pleine, la vie vraie. Et si on regarde, on fait les expériences de temps en temps d'une vie pleine où on se dit, tiens là, il y a quelque chose de la vie éternelle, enfin il y a quelque chose de la vie pleine. Et à chaque fois, c'est dans des expériences très, très basiques, hein, quand l'équipe de France écrase l'équipe d'Angleterre à Twickenham au rugby et qu'on entend la Marseillaise, on sent quelque chose de la communion. Quand vous avez un concert avec un chanteur qui chante avec tous ses fans, ils veulent surtout pas que ça s'arrête ce moment. Il faudrait que le concert dure des heures et des heures encore, ou qu'un jeune regarde un film qu'il trouve trop court et ah non ça s'arrête, c'est trop. Et en fait il y a quelque chose de la vie éternelle, c'est cette communion, et on en fait l'expérience de manière plus sérieuse de la naissance d'un enfant, je pense. Quand une mère porte sur son sein l'enfant à qui elle a donné naissance, il y a une espèce de communion qui est incommunicable en fait. Je pense que la vie éternelle, quand le Seigneur nous dit la vie éternelle, c'est qu'ils te connaissent, toi Dieu, le Père et Jésus, c'est d'entrer dans cette communion, parce que nous sommes faits pour la communion.
3: Je dirais que alors, vous rejoindre qu'il faut sortir de cette idée du repos éternel. Je pense que l'éternité n'a rien dans le repos, tout au contraire. Oui. Je pense Dieu comme un attracteur vers lequel nous allons de plus en plus vite. L'image que je donne quand je fais cours, c'est une chute libre, sans parachute, mais sans fond, où on accélère toujours. Ça veut dire qu'on va de plus en plus, plus vite, vers celui qui nous attire, sans jamais pouvoir saisir le fond. Ça veut dire ce que Dieu est en lui-même, dans son essence, est inconnaissable. Nous verrons sa gloire, hein, le Fils que le Père prononce depuis toute éternité. Mais je tiens que cette question de la vision de Dieu est difficile. On utilise les sens, voir, mais pourquoi pas entendre. Nous entendons la parole de Dieu, qui est le Verbe. Nous goûtons peut-être, nous sentons. Donc on décrit la vie éternelle en termes de sens, dont la vision, hein, mais est-ce qu'on peut voir la lumière? On est plutôt aveuglé par la lumière.
1: Sur le repos, je pense qu'il y a une dimension de repos, mais effectivement, c'est pas la dimension du repos des morts ou repos de la sieste forcée en maternelle. C'est le repos de « je me repose dans la relation avec l'être aimé ». Je sais que ça ne me sera pas enlevé. C'est stable. Il n'y a plus de recherche de bonheur, il n'y a plus de perte, de peur de perdre le bonheur, il n'y a plus de... Je goûte à cette joie, et cette joie, elle est définitive, même si je n'ai jamais fini de l'approfondir, de la découvrir et de me laisser surprendre par elle.
3: Pour vous rejoindre, oui, le concept de paix, dans le sens de coïncidence aussi avec soi-même, ça veut dire qu'il n'y a plus de tension. Je suis ce que je dois être, au moment présent dans cette relation. Ça veut dire l'éternité aussi comme l'accomplissement de la personnalisation de la personne. Je deviendrai vraiment ce que je suis appelé à être, sans tension entre ce que je suis et ce que je devrais être. C'est la coïncidence avec mon être authentique qui était dans le dessein de Dieu.
1: C'est Saint Paul qui dit « je connaîtrai comme je suis connu ».
0: Oui, et avec cette idée, effectivement, qu'il y a une sorte d'évolution. Enfin, c'est très important actuellement de se dire, nous sommes dans un moment entre deux. Il y a le vieil homme, je pense à Paul, hein, le vieil homme et l'homme nouveau. Pour l'instant, on est déjà là, pas encore. C'est ça
3: Oui, je pense, il sortit de cette vision qui nous donne toute la peinture dans le grand musée européen, de la contemplation d'un tableau figé.
0: C'est ça.
3: Et on se dit toute l'éternité comme ça, ça va être difficile.
0: Oui, ça va être long.
1: Sur quoi la fin dit,
3: comment représenter de manière visuelle la relation? C'est ça la question d'un point de vue de l'art chrétien. C'est donc ça. On a figé cela d'une manière. Voilà.
1: Frangelico, de temps en temps, essaie de le représenter comme une danse. Est-ce que vous avez une danse des bienheureux? Alors, c'est figé, mais c'est la représentation d'une activité, mais d'une activité douce et d'un repos dans cette activité.
0: Vous passeriez toute votre éternité à danser?
1: Alors, moi, c'est pas mon truc.
0: Moi non plus.
1: Mais c'était une manière pour lui de dépeindre l'agilité des corps glorieux, c'est-à-dire de dire quelque chose du corps ressuscité.
0: Alors, Pardon, vous voulez ajouter quelque chose?
3: Pour rejoindre, si on danse pas, ma question toujours est, bon, je serai là, mais tout ce qu'on a construit comme vie du sens, de l'art, de la spiritualité, de la littérature,
0: oui.
3: Qu'est-ce qui demeure aussi du cosmos dans l'éternité est-ce qu'on va, la musique de Bach pourra être encore entendue, ou elle reste ici comme une œuvre humaine qui n'aurait pas d'éternité aussi. Donc c'est la question non seulement de mon salut, de qu'est-ce que je deviens, mais tout ce qui est la construction humaine, spirituelle, intellectuelle, qu'est-ce qu'elle devient aussi.
0: C'est ça, la vie pleine en fait.
3: La vie pleine.
0: Oui, pas la...

0: de vous reparler de choses qu'on a tous dans la tête, mais est-ce qu'on peut dire ça quand même? Est-ce que, pour que les téléspectateurs soient très au clair, en fait, on n'en sait pas grand-chose? Est-ce qu'on peut le dire comme ça?
1: Je pense qu'on sait quelque chose. Il y a une incertitude quant aux détails. Ça veut dire qu'on ne peut pas décrire la réalité divine avec notre langage qui a été constitué pour décrire notre monde. Ce à quoi je connais pas les détails, hein. La représentation, je pense que si on veut avancer dans cette compréhension de l'éternité, il faut sortir de la représentation, surtout de la représentation visuelle, et donc de mettre l'accent sur la relation à Dieu. Et de ça, j'ai une idée déjà ici, hein, à partir d'abord des relations humaines et après de ma relation à Dieu lui-même, quoi qu'il en soit des expériences spirituelles de chacun.
0: Mm-hmm. Est-ce que vous êtes d'accord avec cette idée?
2: Oui, et en fait, régulièrement, l'Église a mis en garde contre des représentations. Parce que les représentations, elles nous aident à dire quelque chose, mais surtout, il faut savoir qu'on ne sait pas ce que c'est. C'est d'abord une non-connaissance, la vie éternelle. Encore que, comme vous le disiez, il y a quelque chose dans nos relations humaines, dans la relation d'amour en particulier, qui nous fait pressentir ce que peut être la vie éternelle. C'est-à-dire que quand on aime quelqu'un, on veut l'aimer pour toujours. Et on se dit, c'est pas possible d'aimer que pour un moment. Vous voyez, par exemple, dans les écoles, quand on parle de la mort avec les enfants, on nous demande d'intervenir parfois, enfin, avec délicatesse, hein, parce que c'est. Mais les enfants de 7 ans ou de 8 ans se posent beaucoup de questions, mais pas la question de leur propre mort. La grande peur qu'ils ont, c'est de perdre les êtres aimés. Et là, il y a quelque chose aussi qui vient nous dire, mais c'est pas possible que ce soit terminé. Quand j'ai aimé, c'est pas possible que ça se termine avec l'être aimé. Et il y a quelque chose dans le cœur de l'homme qui lutte, qui crie contre la mort. Notamment, vous savez, on l'a dans le Cantique des Cantiques, l'amour est fort comme la mort. Eh bien, le Christ, par sa résurrection, va nous dire, non, l'amour est plus fort que la mort. Et l'amour que tu expérimentes aujourd'hui, il peut être porté par un plus grand amour qui lui donne une éternité.
0: Alors, on va, dans la deuxième partie de l'émission, essayer de, quand même, de vous faire dire des choses. Non, mais je vais vous poser des tas de questions, vous allez voir, bon. Mais, je vous propose qu'on fasse une petite pause et qu'on écoute un magnifique texte très central dans cette réflexion sur la vie éternelle. C'est le texte d'Irénée de Lyon contre les hérésies. C'est le fameux, livre 4, chapitre 20.
3: Car s'il est impossible de vivre sans la vie, et si la vie n'existe que par la participation à Dieu, et si cette participation à Dieu consiste à voir Dieu et à jouir de sa bonté, les hommes verront Dieu pour vivre, devenus immortels par cette vision et parvenant jusqu'à Dieu, ce que, comme nous l'avons déjà dit, les prophètes signifiaient sous des figures, à savoir que Dieu serait vu des hommes qui portent son esprit et attendent sans cesse son avènement. Car la gloire de Dieu, c'est l'homme vivant, et la vie de l'homme, c'est la vision de Dieu. Si déjà, en effet, la manifestation de Dieu par la création procure la vie à tous les êtres qui vivent sur la terre, combien plus la manifestation du Père par le Verbe procure-t-elle la vie à ceux qui voient Dieu ?
0: Voilà, donc on est bien sur KTO, nous parlons de la vie éternelle en compagnie de Don Paul Denisot, recteur du sanctuaire de Montlignon, et de Paulo Rodriguez, professeur de théologie à l'Université catholique de Lille. Le texte est magnifique, hein, c'est un texte extraordinaire avec ce beau balancé, gloire de Dieu, homme vivant, vie de l'homme, etc. Qu'est-ce qu'il faut retenir de ce texte?
1: Surtout ce concept chez Saint-Irénée de progression, hein. Oui. L'homme est créé image de Dieu, il doit acquérir sa ressemblance. Donc, quand Irénée écrit ce texte, il n'a pas encore question du péché originel qui sera plutôt développé par saint Augustin. Et donc, il a une vision extrêmement positive de la personne humaine et de sa progression. Donc, l'homme a déjà l'image de Dieu, mais il doit acquérir sa ressemblance par le don de l'Esprit en lui, qui est la vie. Donc, l'homme, chez Saint-Irénée, est spirituel parce qu'il a reçu le don de l'Esprit qui lui permettre de progresser jusqu'à atteindre finalement la communion avec Dieu. Donc ce qu'il appelle la participation à la vie divine.
0: Est-ce qu'on peut aller jusqu'à dire justement que la vie éternelle, c'est la divinisation?
1: Voilà, que ce soit les pères grecs, que ce soit les pères latins, on parlait de la divinisation de l'homme. Au fond, c'est le plus profond désir de la personne humaine, c'est d'être Dieu. Le récit, c'est peut-être très optimiste,
0: oui.

0: Il y aurait des choses que j'aurais un peu.
1: Voilà, de ressembler à Dieu, c'est déjà la Genèse. Hein. Mmh. Vous serez comme des dieux, ça exprime un désir, mais pas par nos propres moyens, évidemment. Donc c'est là qu'il y a ce concept de participation. Ça veut dire qu'il nous sera donné de participer de sa vie, de sa joie d'être Dieu.
2: Oui, moi je rajouterais peut-être deux choses. C'est la vie éternelle, effectivement, c'est un don. C'est pas quelque chose qu'on essaye de conquérir comme le péché originel, mm-hmm. ou comme la puissance, le pouvoir. En fait, avec le Seigneur, c'est d'accepter, c'est d'accueillir le don qu'il nous fait de sa vie. Il y a aussi quelque chose de fort, je trouve, dans ce que dit saint Irénée. La gloire de Dieu, la gloire de l'homme, c'est la vision de Dieu. Ça nous rappelle aussi un concept qu'on retrouve chez saint Augustin et puis ensuite qui a été beaucoup travaillé chez saint Thomas. Et puis, en fait, c'est que l'homme recherche le bonheur partout et que le seul qui peut donner le bonheur au cœur de l'homme, c'est Dieu, parce que l'homme a une soif de bonheur infini et il n'y a qu'un un amour infini qui peut combler ce désir de bonheur. On peut le chercher dans l'argent, dans le pouvoir, dans la gloire, dans la santé, dans les biens matériels, même dans l'amitié. On se rend compte que l'homme est toujours un éternel insatisfait. Ça, c'est une voie aussi vers la foi en la vie éternelle. Il n'y a que Dieu qui peut combler ce cœur de l'homme. « Mon cœur est sans repos, dit saint Augustin, tant qu'il ne demeure en toi. »
0: Alors, on est bien d'accord qu'on ne sait pas grand-chose, mais j'ai quand même envie de vous poser quelques questions. La résurrection, c'est quoi ? Est-ce que c'est simplement l'immortalité de l'âme ? Ou est-ce que c'est autre chose ?
1: Ouais, je pense que c'est une très bonne question parce que, de fait, les chrétiens ne sont pas les premiers à parler de la vie éternelle ou d'une forme d'immortalité de l'âme. Ça existait déjà dans d'autres religions, surtout dans la philosophie. Mais voilà, il s'agit dans la philosophie, l'immortalité de l'âme, d'une entité qui demeure au-delà de ce monde sensible. Mais déjà, chez Platon, avec cette idée de la contemplation du bien, du beau, du vrai, donc de la participation à une vie divine, ou des dieux. De fait, ce que je pense que c'est important et qui change avec le christianisme, c'est que je ne peux pas être dans cette éternité tout seul. Ce n'est pas simplement l'immortalité de l'âme, une propriété qui lui revient, mais que cette vie éternelle fait partie de la relation et la communion avec Dieu et avec les autres. Mmh. Ça veut dire, dans l'éternité, je serai à mon centre le plus profond qui est Dieu, avec les autres dans une forme de communion. Mmh. Et donc ça, c'est très différent d'une simple immortalité de l'âme, une existence sans fin, où je serai tout seul ou sans relation.
0: C'est pour ça que j'ai besoin du corps ?
2: Oui, et alors le corps est aussi médiateur de la relation. Oui. C'est vrai que notre espérance, elle va jusqu'à espérer saisir à nouveau ceux que nous avons aimés dans nos bras. Il y a ces représentations dans les jugements derniers de Fra Angelico. Encore une fois, c'est naïf, mais ça dit quelque chose que la relation continue, et même à travers le corps. Et puis, c'est tout l'homme qui ressuscite. Dieu sauve tout l'homme. Je ne suis pas juste une âme, je ne suis pas une espèce d'esprit prisonnier dans un corps. En tout cas, ce n'est pas la conception chrétienne. Mmh, mmh. Je suis âme et corps. Et l'amour que je vis aujourd'hui, je l'exprime à travers le corps. Enfin, je suis les deux, et la résurrection de la chair, c'est que tout l'homme ressuscite, tout l'homme est appelé à être divinisé. Mmh. Et nous en avons une image, et peut-être que les orientaux le fêtent davantage que nous, mais dans la transfiguration. Parce que là, la transfiguration du Christ, c'est aussi l'avenir c'est notre avenir.
0: Et ça se fait dans un corps.
2: Enfin, il
0: est transfiguré dans son corps, tout à fait. Autre question, le problème de l'identité. La question, enfin, on est un peu en train de, mais très souvent, on entend des sortes de, peut-être pas des concurrents du christianisme, mais des pensées un peu différentes en disant, mais finalement, c'est pas important. Ce qui est important, c'est une sorte de communion dans le grand tout, où finalement, mm-hmm. voilà, je me dissous un peu. Est-ce qu'il faut maintenir l'identité?
1: Évidemment, face à d'autres propositions, le christianisme tient à la personne. À l'individu, au sujet. Et donc, dans la notion de vie éternelle, est comprise cette idée que je reste moi-même, tout entier. Ça veut dire corps-esprit, quoi qu'on ne sache pas bien décrire, c'est que c'est encore ressuscité. Mm-hmm. Hein. Ce qu'on peut dire, c'est qu'à notre esprit, à notre âme, convient une certaine corporéité. Mm-hmm. C'est pourquoi saint Paul va parler de corps spirituel mm-hmm. aussi. Mm-hmm. Mais ça veut dire, quand je pense corps, je dis l'intégrité de la personne,
0: c'est ça.
1: Non seulement avec tout ce qu'elle est, mais avec tout ce qu'elle a été, mon histoire, Pour moi, le passage le plus impressionnant dans le récit de la résurrection de Jésus, c'est qu'il montre ses plaies. Ça veut dire c'est sa traversée. Le ressuscité est le crucifié. Mmh. La résurrection n'a pas anéanti ce qu'il a traversé. Je dis que la mort reste là dans la résurrection, ça veut dire le crucifié reste là dans le ressuscité. Et donc, mon espoir, c'est que je reste moi-même. La vie éternelle, ce n'est pas mettre les compteurs à zéro, et tout recommence. Mmh. C'est moi-même, avec mon histoire de grâce et de péché, mais déjà, voilà, dans une forme de complétude, mais je serai moi-même avec ce que mon esprit a pu, disons, intégrer de cette histoire qui est la mienne et de mes relations.
0: Et donc, si je comprends bien, donc Paul, quand on se retrouvera, enfin j'espère que nous serons tous les deux en paradis, on se reconnaîtra.
2: Oui.
0: Je saurai que vous êtes vous.
2: Je pense, et je pense que c'est, mais ce sera une intuition de l'amour. Alors ça, c'est très personnel, parce que mais je pense qu'effectivement, on reconnaîtra ceux que nous avons aimés, parce que c'est ce que dit Lumen Gentium 49, Concile Vatican II, l'union de ceux qui se sont endormis dans la paix du Christ avec ceux qui sont encore ici-bas, ne connaît pas d'intermittence avec la mort. Au contraire, selon la foi constante de l'Église, cette union se renforce par l'échange de biens spirituels. En gros, ça veut dire que ce lien d'amour, il continue. Et non seulement, je pense que dans la résurrection, effectivement, avec quel corps, alors ça, mais on le voit déjà dans les évangiles, c'est Jésus, mais c'est pas, mais on n'arrive pas à le saisir. Donc c'est vraiment un mystère, le corps ressuscité.
0: Oui. Donc vous conseillez de pas trop se poser des questions. Enfin, vous et Paul, hein, d'ailleurs.
2: Ben, oui, et on
0: dit exactement ça.
2: On le voit qu'après la résurrection, il y a un rapport avec le Christ qui il est insaisissable.
0: C'est ça.
2: Marie le reconnaît parce qu'il l'appelle par son nom. Les disciples d'Emmaüs à la fraction du pain, alors qu'ils sentaient quelque chose, mais on sent que c'est lui, c'est toujours lui, et c'est différemment. Et je pense que à la résurrection, enfin, je pense aussi que ce sera nous, pleinement nous, mais libérés de tout esclavage du péché, et surtout avec les relations que nous avons tissées ici-bas. Le Christ n'apparaît pas dans un autre pays, il apparaît à ses disciples, à ses amis. Donc les relations qu'il a tissées, elle reste, elle traverse la mort.
0: Alors, maintenant, question un peu compliquée. S'il y a une identité personnelle, est-ce qu'elle est conservée là maintenant ? Je veux dire par là, et ça c'est une question pour vous, hein, parce que je pense que c'est une question qu'on doit vous poser tout le temps à Montlignon. Mais les gens que j'ai aimés, qui sont décédés, est-ce qu'ils existent quelque part avec leur identité ?
2: Je pense qu'ils existent. Enfin, moi, je crois. Enfin, l'Église nous dit qu'après la mort, il y a un jugement et qu'à ce jugement, ben, soit les biens, soit les ceux qui refusent l'amour du Seigneur, c'est un jugement d'amour. Mais ceux qui refusent s'enferment sur eux-mêmes. C'est un état. C'est l'enfer. C'est pas d'abord un lieu. C'est un état. Je m'enferme sur moi-même. C'est l'enfer. Soit je m'ouvre à l'amour et je goûte soit la communion pleine avec le Seigneur, soit un temps qu'on appelle le purgatoire, qui est l'ouverture, la préparation à cette communion. Mais oui, alors on peut pas, encore une fois, là on parle de l'âme. La mort marque la séparation de l'âme et du corps. L'âme, on peut pas la représenter. C'est une réalité immatérielle. C'est pas quelque chose qui flotte. Mais en tout cas, je pense qu'on peut comprendre cet état dans ce que vous disiez tout à l'heure, la relation. Et pour ce que nous souhaitons pour nos défunts, pour ceux qui sont toujours vivants. D'ailleurs, Jésus le dit, hein, tous sont vivants pour lui. Tous sont vivants pour le Père. Eh bien, ce que nous souhaitons, c'est que ces vivants soient pleinement vivants auprès du Seigneur.
0: Mmh. Est-ce que vous êtes d'accord ?
1: Oui, je pense que je suis d'accord. Que ce sont des mondes parallèles qui se intersectent, qui peut-être que la frontière entre ce monde visible qu'est le nôtre et le monde de l'esprit est plutôt perméable, je dis, hein, et je pense que ces personnes qui sont déjà en Dieu nous continuent à accompagner d'une certaine manière, donc leur est possible, mais je pense qu'il n'y a pas une fermeture entre ces deux mondes, qu'ils se communiquent de plusieurs manières, et donc qu'il a une communion entre cette église qui est encore en route et celle qui est déjà dans la plénitude.
2: La communion des saints.
1: Voilà,
2: l'église du ciel, l'église qui est encore en purification, dont, ceux qui ont achevé leur pèlerinage terrestre, dit le Concile, et qui sont encore en purification, et l'église de la terre. Et tout ça, les trois états de la communion des saints, avec des interactions d'amour, en fait. Et la communion, là où elle se réalise en particulier, c'est dans le mystère de l'Eucharistie.
1: C'est d'ailleurs tout le sens de la prière d'intercession. Hein. Mmh. On demande au sang, à la Vierge, à ceux qui sont morts, d'intercéder pour nous. Ça veut dire la communication du bien.
0: Mais alors, est-ce qu'il faut se représenter ça sous forme de lieu? Et la question, c'est, est-ce qu'on peut échapper à ça? Enfin, vous avez fait suffisamment de philosophie pour savoir que le temps et l'espace, on peut pas sortir de ça quand on veut penser.
1: Voilà, donc, c'est notre condition incarnée, c'est que, et quand on va le dire, ce sont des formes a priori, ça veut dire, je ne peux connaître que par le temps et l'espace.
0: Voilà.
1: Donc, comme des lunettes que j'ai pour voir, hein. Et donc, il nous est très difficile de parler des réalités qui ne sont pas spatio-temporelles avec ces catégories-là. Mais il faut faire l'effort parce que Jésus a parlé de toutes ces réalités en termes très simples. Hein. C'est le brebis, c'est le pasteur, c'est un langage dit métaphorique, analogique, qui nous amène à comprendre d'une autre manière. Mais je pense que s'il y a un chemin à faire dans cette réflexion, c'est aller vers la non-représentation. Pareil, c'est tout le chemin de la théologie dite apophatique, ça veut dire finalement, je ne le sais pas dire. Je reste dans le silence. C'est l'expérience des mystiques dans les états les plus élevés. Mmh. Ils ne voient plus rien. Ils disent c'est plutôt la nuit. Ou plutôt c'est feu. C'est la lumière. Donc quand la lumière se donne un excès, il n'a plus de vision.
0: Mais en même temps,
2: ce qui est intéressant, d'ailleurs, mais c'est vrai, et dans toutes les cultures, on a essayé de représenter quelque chose de cela. Là, je vois par exemple dans les cultures ancestrales africaines ou asiatiques, en Asie par exemple, on brûle des billets de banque pour les envoyer au ciel pour que le défunt s'achète une maison et qu'il loue sa maison à d'autres défunts. Mais en fait, parce qu'on est prisonnier de nos images. Et je vous rejoins tout à fait. C'est saint Paul qui le dit. Ce que l'œil de l'homme n'a pas vu, ce que l'oreille de l'homme n'a pas entendu, ce qui n'est pas monté dans le cœur de l'homme, voilà ce que Dieu a préparé pour ceux qu'il aime. Donc c'est effectivement, on ne peut pas le représenter. Et en même temps, on a toujours besoin, je vois nos contemporains qui ne croient pas en Dieu, par exemple, et qui viennent, avec qui je discute, et qui me disent, mon grand-père est une étoile. Alors, ça fait sourire, on dit non, une étoile c'est un corps gazeux, mais ça dit quelque chose d'une espèce de représentation, de dire, il y a quelque chose, c'est au-dessus de moi. Et en même temps, la relation ne peut pas être terminée. Mais bon, c'est tellement pauvre.
0: Non, c'est pour ça qu'il faut pas former Montlignon. Dans le sens où il faut un lieu où on puisse aussi réfléchir à ça, au lien qu'on entretient avec ces. Enfin, il faut être aussi un peu. Je veux dire, il faut être un peu patient envers soi-même, dans le sens où.
2: Oui, parce que ce qu'on dit quelque chose, et en même temps, je suis tout à fait d'accord avec vous. Toute la question, c'est d'accompagner et de dire, en fait, c'est. On peut pas l'inscrire dans une case, on peut pas mettre la main dessus. Même le concept de vie éternelle, c'est analogie qui nous échappe à chaque fois qu'on a l'impression de l'avoir commencé à le travailler, il nous dépasse. Et c'est une vraie question. Comment garder à la fois l'intuition de l'homme qui veut dire quelque chose d'un état de plénitude, d'un état d'amour, d'un état de relation qui continue, et en même temps dire maintenant en fait c'est pas dans un lieu, c'est pas.
0: Ce que je voulais dire aussi, c'est que c'est pas, enfin, je veux dire, si je mets ma bougie pour mon grand-père ou pour, en espérant qu'il est au purgatoire, et bon, ça fait quand même quelque chose.
2: Enfin, oui. je veux dire, c'est l'amour.
0: Il est pas dans l'espace et dans le temps, parce que, genre, on a bien compris, oui. c'est nos limites humaines. Ça veut pas dire qu'il faut renoncer à ça.
2: Non, et ça veut surtout pas dire que la relation avec lui est terminée. Vous voyez, on a cette intuition-là, quand mon grand-père est une étoile, ça veut dire, je le vois encore, en fait. Il brille encore. Et ça, c'est une conviction fondamentale de la communion des saints. C'est-à-dire, on est toujours en communion d'amour. Mais c'est dans le même ordre que la foi. On ne veut pas le Seigneur, on peut pas, il n'est pas dans un lieu, on ne peut pas le toucher, on ne peut pas le. Mais ça se vit dans l'amour.
1: C'est un peu le concept du deuil. Faire son deuil, c'est faire en sorte que celui qui était vivant appartienne maintenant au monde des morts et que ma relation avec lui se configure autrement.
0: C'est ça.
1: Je ne peux plus le saisir de la même manière.
0: Elle disparaît pas.
1: La personne ne disparaît pas. Oui. Mais mon rapport à la personne va changer.
2: Oui. Et celui
1: parce
2: qui
1: qu'elle
2: fait
1: n'est
2: le
1: plus
2: pont,
1: là comme elle était avant.
2: Et celui qui fait le pont, c'est celui qui est l'amour et qui nous fait traverser la mort.
0: Je vais vous faire préciser quelque chose parce que j'ai entendu beaucoup de bêtises il n'y a pas longtemps dans une émission, je ne dirais pas sur quel média. On est bien d'accord que du purgatoire, on sort toujours pas vers le haut.
2: Bah oui. Le purgatoire, c'est l'infirmerie. Pardon, c'était pas une émission sur le purgatoire, mais.
0: Non.
2: C'est l'infirmerie du bon Dieu.
0: J'aimerais qu'on le redise.
2: Ah, mais non. Et il y a plein de choses à. Le purgatoire, il faut vraiment le purifier de toutes les mauvaises. Lui aussi, il a fait l'objet de très mauvaises représentations. Mais en fait, c'est un lieu de lumière, c'est-à-dire que c'est. Je pense, enfin, quand je dis lieu, encore une fois, c'est un oui, lieu c'est... théologique. Oui. C'est ce temps où les yeux de l'âme s'habituent à la lumière de Dieu. Et comme quand vous êtes dans une pièce un peu obscure, vous entrez dans la lumière, il vous faut un temps de réadaptation. Donc c'est vraiment c'est l'antichambre du ciel.
0: C'est ça. Et on en sort toujours vers le haut.
2: C'est la porte du ciel.
0: Ouais, ouais. La porte du ciel. Qu'est-ce qu'on fait de cette double justement jugement particulier, résurrection générale? On sent qu'il y a deux traditions qui en fait vont ensemble dans le Nouveau Testament. Hein. Les deux ont de solides fondements scripturaires. Comment est-ce qu'il faut se situer? Comment est-ce que vous le voyez?
1: Je pense qu'il est possible de tenir ensemble les deux choses. Une part, dans la mort de la personne, il a cette rencontre avec Dieu.
0: Oui.
1: Où elle finalement découvre son identité profonde. Je tiens que cette rencontre, on dit jugement, mais je dirais plutôt la vision de la personne en vérité, qui est Jésus. Et je verrai en moi ce qui existe de fils. Comment est-ce que je suis fils, comme lui est fils? Je pense que c'est une vision qui nous donne à voir en quoi nous sommes semblables, d'une certaine manière, quelle est la ressemblance que j'ai acquise. Et ça, c'est un niveau particulier. Après, il a le jugement qu'on dit final, à la fin des temps. On dit à la fin des temps, est-ce que c'est un moment historique dans le temps, ou hors le temps? Mais je pense que c'est plutôt que nous comprenons finalement qu'est-ce que c'est joué dans cette histoire du monde et de l'univers. Et je dirais davantage... la vision finale de ce que le Christ est devenu en Dieu. Ça veut dire, comment un homme peut-il être Dieu? C'est voir comment Jésus est-il à la droite du Père. C'est finalement comprendre tout ce qui s'est joué depuis la création jusqu'à l'accomplissement. Donc je vais voir plutôt cela comme une forme de récapitulation de tout ce qui a été l'histoire, et donc que nous puissions comprendre qu'est-ce qui s'est joué pour le mieux, pour le pire dans cette histoire qui est la nôtre. Donc, jugement particulier au sens que là, c'est moi devant Dieu, jugement universel au final, pour voir le terme de l'histoire.
0: Vous parlez comme l'épître aux Hébreux, enfin, c'est très important de dire
1: bien
0: ça.
1: Bien sûr, rassuré.
0: C'est bien. Non, mais je tiens au fait que le jugement dernier se fait sans plus aucun rapport avec le péché, puisqu'il a déjà été détruit. C'est pas une sorte. On rejoue pas tout. On rejoue pas le jugement. Je suis tout à fait d'accord.
1: On va de l'autre du décor, hein, l'envers du décor.
0: Voilà ce que vous semblez.
1: Qu'est-ce qui s'est joué?
0: Ce que vous semblez dire paraître un peu. Mais non, c'est vous avez un fondement scripturaire très clair. Je suis d'accord avec vous.
2: C'est la manifestation de la justice. Quand je parle de justice, alors je suis d'accord avec vous, c'est d'abord la lumière que Dieu fait sur ma vie. Celui qui fait la vérité vient à la lumière. Et en même temps, je tiens quand même à cette question de justice, parce que c'est Benoît XVI qui disait que la justice, le désir de justice, était un chemin vers la vie éternelle, parce qu'il y a une soif en nous de justice. Et on voit que ce monde est malheureusement... Enfin, il y a de l'injustice dans ce monde, et une injustice qui semble a priori avoir le dernier mot s'il y a rien. Et de se dire qu'au terme de l'histoire, alors comment le dire, eh bien, l'injustice n'aura pas le dernier mot, la souffrance sera... Il y aura une révocation de la souffrance, il y aura... Et bien, ça aussi, c'est un motif d'espérance. Alors, ça me demande aussi de moi, personnellement, de me laisser, d'entrer... dans la lumière. Et c'est pas facile, parce qu'il y a plein de zones de ma vie, j'ai pas tellement envie qu'elles entrent dans la lumière. Mais il y a aussi cette bonne nouvelle d'une... Quand on dit une justice, c'est pas un jugement... Enfin, c'est pas... Oui. Comment dire, c'est... Le jugement, c'est une bonne nouvelle, c'est un motif d'espérance. Le mal n'a pas le dernier mot. La souffrance n'a pas le dernier mot.
1: Si je me permets, ça nous renvoie évidemment à cette phrase de l'Apocalypse, il n'y aura plus de larmes ni de souffrances, le monde ancien est passé. Et après cette phrase finale qui est pour moi la révélation finale, hein, il sera pour moi en fils, hein, et je serai pour lui en père. C'est ça l'identité finale à laquelle on parvient. Nous sommes devenus enfants de Dieu en Jésus-Christ. Donc aussi cette idée dans l'Apocalypse, à chacun lui sera donné une pierre où est gravé son nom. Mm-hmm. Qu'est-ce que seul de lui connu, qu'est-ce que cela sinon ce que je suis finalement pour Dieu, hein? Moi, je suis théologien. Ma question fondamentale, c'est finalement Dieu est Dieu, évidemment. On en parle dans la théologie, mais qu'est-ce que je suis en lui? Finalement, qu'est-ce que je compte pour lui?
0: Oui.
1: Que j'y sois ou pas, est-ce que ça fait une différence?
0: Oui.
1: Et je pense que cette question, elle doit être répondue. Qu'est-ce que je suis pour toi? Et je le vois bien dans cette pierre blanche où est gravé le nom que Dieu nous donne.
0: Et donc finalement, c'est cette fameuse vision béatifique, ça serait, pour vous, ça serait ça? Ça serait de réaliser ce que vous êtes?
1: En Dieu, évidemment. En Dieu. Je pense que vision, c'est encore en termes analogiques.
0: Oui.
1: Si Dieu est lumière, est-ce que je peux voir la lumière? La lumière, c'est plutôt ce qui donne à voir.
0: Oui.
1: Elle se projette sur les objets. Je pense que nous serons aveuglés par la lumière. Nous voudrons, je tiens plutôt au rayonnement.
0: Hein, oui.
1: C'est comme le soleil, il rayonne. Nous verrons la gloire de Dieu en Jésus-Christ. Mm-hmm. Quand on dit voir Dieu, ça me semble très haut. Ça veut dire, est-ce que je peux saisir ce que Dieu est en lui-même, son essence? Je tiens que le Père reste invisible, parce qu'il n'est pas de l'ordre de la visibilité. Mm-hmm. Nous verrons ce que c'est un homme Dieu qui est Jésus, dans la plénitude de l'esprit, mais ce que Dieu est en lui-même en tant qu'origine et fondement, son essence, ça je ne peux jamais connaître. Seul le Fils peut le contempler, parce que seul le logos, le verbe, la parole, est le vis-à-vis du Père. Mmh. Ça c'est le prologue de Saint Jean. Mmh. Donc je tiens beaucoup à cette invisibilité du Père, et d'une certaine manière de Dieu, je dirais.
2: Mmh. Qu'on trouve chez certains pères de l'Église. Au contraire, alors saint Augustin, lui, croit à la vision immédiate de l'essence divine, comme saint Thomas. Alors qu'est-ce que ça veut dire cette vision? Évidemment, on n'a jamais fini de l'épuiser, c'est pas une compréhension. Mmh. Ça ne veut pas dire je l'ai... Mais de voir Dieu face à face, nous le verrons parce que nous lui serons semblables, nous le verrons tel qu'il est. Moi, je crois au contraire qu'il y a une vision de Dieu, mais encore une fois, vision est un mot très pauvre, mais une contemplation face à face du Seigneur. Et dans la ligne de saint Augustin, saint Thomas d'Aquin, mais j'entends que les orientaux parlent plutôt de des énergies divines.
1: Je pense que s'il faut sortir, c'est une forme d'extériorité. Je verrais quelque chose qui est à l'extérieur de moi. Job dirait, et dans ma chair, je verrai Dieu.
2: C'est ça, Job.
1: Ça veut dire, nous serons divinisés, nous serons en lui. Hein. Donc il faut sortir peut-être encore de nos concepts d'extériorité, antériorité, Dieu à l'extérieur que je regarde avec mon regard. Je serai en Dieu.
2: Peut-être que le mot divinisation que vous employez, c'est peut-être celui qui permet justement de s'accorder, parce que quoi qu'il en soit, enfin, qu'une vision immédiate ou immédiate, elle me divinise, elle me rend semblable à lui.
1: Je dirais, nous serons dans la lumière, en étant la lumière aussi.
0: On arrive à la toute fin de l'émission. J'ai envie de vous poser la question du jeune homme. Je veux la vie éternelle, qu'est-ce que je dois faire?
2: Bah, tu connais les commandements.
0: Oui, Jésus.
2: c'est une vraie question. Et Jésus dira, vous savez, le jeune homme riche vend tout ce que tu as, et une seule chose te manque encore. Vends tout ce que tu as et suis-moi. Et le jeune homme s'en alla tout triste. Et Jésus dit plusieurs fois, comme il est difficile à un riche de rentrer dans le royaume des cieux, mes enfants, comme il est difficile, il est plus facile à un chameau de passer par le trou d'une aiguille. Mais alors, qui peut être sauvé?
0: Oui, c'est ça, il faut aller jusqu'au bout du texte.
2: Qui peut être sauvé?
0: Oui.
2: À l'homme, impossible. À Dieu, tout est possible. Et je pense que c'est la vie éternelle, c'est de faire confiance au regard de Jésus. Mmh. Il le regarda et il l'aima. Est-ce que je me laisse aimer par ce regard de Jésus? Et c'est jamais trop tard.
1: Moi, je dirais, est-ce que c'est une question de faire ou de se relier à Jésus? Viens et suis-moi, c'est ce qu'il dit. Fais pas telle chose, mais viens, suis-moi. Donc, se lier à Jésus, se laisser habiter par son esprit. Nous n'avons pas une loi, nous sommes habités par l'esprit de Dieu. Et celui qui naît de l'esprit ne sait pas d'où il vient, où il va. Donc, je pense que c'est une question d'être là, dans cette perspective, de se laisser habiter par Dieu. Et il reste suivra. Au fond, nous sommes appelés à devenir enfants de Dieu en Jésus-Christ par le don de son esprit. C'est devenir enfant pour entrer dans le royaume, précisément. Devenir en fils pour Dieu.
2: J'ajouterais peut-être juste une chose.
0: Allez-y.
2: La place du pauvre dans ma vie. Et le Matthieu 25, ce que vous avez fait à l'un de ces petits, c'est à moi que vous l'avez fait, venir les bénis de mon Père dans le royaume préparé pour vous depuis la fondation du monde. C'est un état de relation, mais qui me presse en fait.
0: Merci beaucoup à tous les deux, parce que c'était vraiment une émission assez complexe, difficile, et vous l'avez rendue extrêmement simple. Vraiment, merci de tout cœur. Don Paul Denisot, vous êtes arrivé avec un petit livre. Vous nous avez dit que c'était pas une émission sur le purgatoire, mais vous venez d'écrire Le purgatoire dans tous ses états aux éditions des Béatitudes. Qu'est-ce que vous avez voulu dire dans ce livre?
2: J'ai voulu dépoussiérer un peu la vision qu'on peut avoir du purgatoire, qui a été très abîmée au 19e siècle. Mmh. On a fait un lieu de souffrance, de...
0: On s'est un peu tiède, mi-chemin entre le paradis et le...
2: Mais voilà. Même un enfer light. Hein.
0: Oui, un enfer light, oui.
2: Et justement, de montrer que c'est une bonne nouvelle. Et que c'est une question de relation, en fait.
0: Mmh. Voilà. Le purgatoire dans tous ses états, aux éditions des Béatitudes. Merci beaucoup à tous les deux. Merci de nous avoir suivis. 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On se retrouve la semaine prochaine.

0: Allez, un petit café et on commence la journée.
1: Bonjour tout le monde, bienvenue sur Radio Présence, il est 7h, très bon début de journée.
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1: Bonjour Marie-Odile.
2: Bonjour Armand.
1: Alors c'est moi qui pilote aujourd'hui?
2: Oui, c'est Armand qui pilote, c'est le cas de le dire, puisque nous allons voyager un petit peu ici dans Polyphonie de Sylvanès. Nous allons voyager avec Présence Figeac.
1: Exactement, vous allez nous amener où?
2: Alors Armand, venez avec moi. Nous allons dans le Marais, à Paris.
1: Il va falloir que je mette mes bottes alors, c'est ça?
2: C'est ça, vos bottes de 7 lieues. Et nous allons pousser sans grincement aucun, puisque à Radio Présence, nous avons du bon matériel. Sans grincement aucun, nous allons ouvrir la porte de l'église Saint-Paul et Saint-Louis, qui est dans le Marais. Et nous allons écouter ce qu'il se passe à la fin du Festival du Marais. Le Festival du Marais chrétien, ou le Festival chrétien du Marais. Je n'ai plus su où il fallait placer l'adjectif. Donc nous allons y rencontrer le chœur Saint-Ambroise. Ce sera en vif, en live. On dit en vif, Armand ?
1: Oui, en live, oui. En direct.
2: Alors ça sera en direct, mais différé. C'est un enregistrement fait au pied du chœur Saint-Ambroise à Paris. Je souhaite dire un petit mot par rapport à ce que nous avons l'habitude d'entendre sur les radios, sur les médias et aussi dans Polyphonie de Sylvanès. Nous avons l'habitude d'entendre des chants enregistrés en studio sur un CD qui n'a pas du tout la même façon d'être, la même, qui n'a pas du tout, j'allais dire, la même texture qu'un chant saisi dans une église, qui a son acoustique, ses particularités, et avec ses choristes qui aussi ont leurs particularités. Mais nous allons commencer à y entrer, Armand, si vous voulez bien.
1: Oui, bien sûr.
2: Puis, je vous dirai quelques mots de cet oratorio Marie Porte du Ciel qui nous amène précisément dans un chemin de conversion.

0: Nous avons entendu les dissonances qui font leur effet prodigieux dans cette église, je le rappelle, Saint-Paul et Saint-Louis du Marais à Paris. Les voix d'enfants aussi, nous les avons bien entendues, nous les avons entendues s'envoler vers les voûtes. Nous avons également entendu l'orgue qui nous a introduits et nous avons aussi apprécié le velours de la voix du soliste. Je vous dirai quelques prénoms et quelques noms au sujet des deux chœurs qui chantent ici dans l'église Saint-Paul et Saint-Louis du Marais à Paris. Parce que par rapport à l'écoute d'un CD, nous sentons la vie derrière toutes ces voix. Nous sentons aussi le vide de l'air entre les voix et les voûtes. Un vide qui n'est pas vide, qui est un vide habité lorsque les voix célèbrent, et particulièrement dans le style des chants de la liturgie chorale du peuple de Dieu. Voilà, c'est un art. C'est un art de faire voler le son dans l'air et puis de savoir récupérer, comme une balle, récupérer ce son, le faire repartir et faire vibrer du chant et de la prière de son contenu. Nous avons deux chœurs, le chœur Saint-Ambroise et le chœur des chantres d'Île-de-France. Les deux sont dirigés par Béatrice Gossorgue. L'organiste qui nous introduit est Jacques Kaufmann. Et nous avons entendu la voix de Guy Laturaz pour les solos. Et je vais faire envoler quelques prénoms des jeunes et jeunes plus qui chantent dans ces chœurs. Et je leur fais un petit clin d'œil au passage. Je ne les dirai pas tous, mais je fais un clin d'œil à tous. Je fais un petit mot pour tous ces chanteurs. Marie, Gibril, Jeanne, Michel, Martine, Xavier, Alexia, Louis, Sophie, Marie encore, Simone, Louis, Jérémy, Sylvie et tous, et tous, et tous. C'est magnifique de vous entendre. Donc nous allons continuer, nous ne pouvons pas tout dire, mais surtout vous écouter avec « Levez-vous, portes éternelles ».
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nous avons entendu en solo la magnifique voix de Béatrice Gossorgue, qui dirige ces deux chœurs, le chœur des chantres d'Île-de-France et le chœur Saint-Ambroise. Je vous conseillerai une nouvelle fois, à la fin de cette émission, d'aller sur le site du chœur Saint-Ambroise pour avoir quelques explications sur cet oratorio qui s'appelle « Marie, porte du ciel », MPDC, comme disent les plus jeunes. Je vous en dis quand même quelques bribes pour situer le Salve Maria que nous allons entendre. En fait, cet oratorio, à l'origine, a été composé pour la Vierge Noire du Puy. Le frère André Gouze a construit cette œuvre magnifique à partir de matériaux sonores issus de la tradition du chant sacré médiéval. Un peu comme un sculpteur. Il travaille la matière sonore pour faire jaillir les lignes grégoriennes, pour faire jaillir des sonorités contemporaines superbes où il manie la dissonance, nous l'avons entendu, et la tonalité. Atonalité, pas la tonalité, je précise, pour offrir un panel de couleurs harmoniques éclatantes au service d'une grande louange à la Vierge Mère de Dieu. C'est assez loin, en effet, des sonorités sentimentales et douceâtres. Hein. C'est plutôt dans la veine médiévale. Nous écoutons ce Salve Maria.

Nous avons entendu le très jeune soliste qui ont interprété justement les couplets de ce Salve Maria, je le rappelle, qui est

0: en avons vraiment plein les oreilles et plein les yeux, vraiment de cette source jaillissante à travers le chant. Je ferai un clin d'œil tout particulier dans cette émission, si vous me le permettez, Armand.
1: Oui, bien sûr.
0: C'est pour Martine. Alors, je place Martine dans un chemin, puisque j'ai parlé de chemin de conversion à l'origine de cette émission. Martine, donc, qui a pérégriné par rapport à de sa jeunesse à maintenant. Elle a pérégriné en Ségala du Lot. Vous chercherez où c'est, sinon vous téléphonerez à Radio Présence au 05 65 348 348. Vous pouvez aussi téléphoner au 06 14 14 28 14. Vous pouvez laisser un petit SMS pour savoir où est passée Martine. Parce que Martine qui chantait aujourd'hui bien en chair et en os dans ce cœur, elle connaît le château à la tour cassée du Ségala. Non, ce n'est pas une énigme, mais essayez de vous renseigner. Appelez votre radio. Vous pouvez aussi écrire un petit mail à fijac@radioprésence.com. Je vous dis à la semaine qui vient, à la semaine prochaine. Bon chemin de conversion avec Marie Porte du Ciel.
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1: Je demande à Notre-Dame de Lourdes des grâces pour ma fille Véronique qui a des difficultés financières, morales, physiques. Merci à Notre-Dame de Lourdes.
2: Nous te confions Arnaud, notre fils, alors que les médecins ne savent plus le soigner. Aide-le à sortir de ses douleurs. Merci d'avance.
3: Sainte Vierge Marie, je te confie Louise, qui va passer son bac. Merci Sainte Vierge Marie de protéger Louise.
4: Au nom du Père et du Fils et du Saint-Esprit, amen. Proclamons ensemble notre foi. Je crois en Dieu,
5: le Père Tout-Puissant, Créateur du ciel et de la terre, et en Jésus-Christ, son Fils unique, notre Seigneur, qui a été conçu du Saint-Esprit, et né de la Vierge Marie, a souffert sous Ponce Pilate, a été crucifié et mort, a été enseveli, et descendu aux enfers. Le troisième jour est ressuscité des morts, et monté aux cieux. Est assis à la droite de Dieu le Père Tout-Puissant, où il viendra juger les vivants et les morts. Je crois en l'Esprit Saint, à la Sainte Église catholique,
6: à la communion des saints, à la rémission des péchés, à la résurrection de la chair, à la vie éternelle.
4: Prions pour notre pape Léon. Notre Père qui es aux cieux, que ton nom soit sanctifié, que ton règne vienne, que ta volonté soit faite sur la terre comme au ciel.
7: Donne-nous aujourd'hui notre pain de ce jour. Pardonne-nous nos offenses, comme nous pardonnons aussi à ceux qui nous ont offensés. Et ne nous laisse pas entrer en tentation, mais délivre-nous du mal.
4: Je vous salue Marie, pleine de grâce, le Seigneur est avec vous. Vous êtes bénie entre toutes les femmes. Et Jésus, le fruit de vos entrailles, est béni.
8: Sainte Marie, Mère de Dieu, priez pour nous pauvres pécheurs, maintenant et à l'heure de notre mort. Amen.
4: Je vous salue, Marie, pleine de grâce, le Seigneur est avec vous. Vous êtes bénie entre toutes les femmes, et Jésus, le fruit de vos entrailles, est béni.
8: Sainte Marie, Mère de Dieu, priez pour nous pauvres pécheurs, maintenant et à l'heure de notre mort. Amen.
4: Je vous salue, Marie, pleine de grâce, le Seigneur est avec vous. Vous êtes bénie entre toutes les femmes, et Jésus, le fruit de vos entrailles, est béni.
8: Sainte Marie, Mère de Dieu, priez pour nous pauvres pécheurs,

0: premier mystère glorieux, la résurrection. Si tu crois, tu verras la gloire de Dieu. Prions pour l'Église, peuple de prêtres et nation sainte, qu'elle proclame sans relâche que le royaume des cieux est arrivé.
1: Notre Père qui es aux cieux, que ton nom soit sanctifié, que ton règne vienne, que ta volonté soit faite sur la terre comme au ciel.
2: Donne-nous aujourd'hui notre pain de ce jour. Pardonne-nous nos offenses, comme nous pardonnons aussi à ceux qui nous ont offensés. Et ne nous laisse pas entrer en tentation, mais délivre-nous du mal.
3: Je vous salue, Marie, pleine de grâce. Le Seigneur est avec vous. Vous êtes bénie entre toutes les femmes, et Jésus, le fruit de vos entrailles, est béni.
2: Sainte Marie, Mère de Dieu, priez pour nous pauvres pécheurs, maintenant et à l'heure de notre mort. Amen.
3: Je vous salue, Marie, pleine de grâce. Le Seigneur est avec vous. Vous êtes bénie entre toutes les femmes, et Jésus, le fruit de vos entrailles, est béni.
2: Sainte Marie, Mère de Dieu, priez pour nous pauvres pécheurs, maintenant et à l'heure de notre mort. Amen.
3: Je vous salue, Marie, pleine de grâce. Le Seigneur est avec vous. Vous êtes bénie entre toutes les femmes, et Jésus, le fruit de vos entrailles, est béni.
2: Sainte Marie, Mère de Dieu, priez pour nous pauvres pécheurs, maintenant et à l'heure de notre mort. Amen.
3: Je vous salue, Marie, pleine de grâce. Le Seigneur est avec vous. Vous êtes bénie entre toutes les femmes, et Jésus, le fruit de vos entrailles, est béni.
2: Sainte Marie, Mère de Dieu, priez pour nous pauvres pécheurs, maintenant et à l'heure de notre mort. Amen.
3: Je vous salue, Marie, pleine de grâce. Le Seigneur est avec vous. Vous êtes bénie entre toutes les femmes, et Jésus, le fruit de vos entrailles, est béni.
2: Sainte Marie, Mère de Dieu, priez pour nous pauvres pécheurs, maintenant et à l'heure de notre mort. Amen.
3: Je vous salue, Marie, pleine de grâce. Le Seigneur est avec vous. Vous êtes bénie entre toutes les femmes, et Jésus, le fruit de vos entrailles, est béni.
2: Sainte Marie, Mère de Dieu, priez pour nous pauvres pécheurs, maintenant et à l'heure de notre mort. Amen.
3: Je vous salue, Marie, pleine de grâce. Le Seigneur est avec vous. Vous êtes bénie entre toutes les femmes, et Jésus, le fruit de vos entrailles, est béni.
2: Sainte Marie, Mère de Dieu, priez pour nous pauvres pécheurs, maintenant et à l'heure de notre mort. Amen.
3: Je vous salue, Marie, pleine de grâce. Le Seigneur est avec vous. Vous êtes bénie entre toutes les femmes, et Jésus, le fruit de vos entrailles, est béni.
2: Sainte Marie, Mère de Dieu, priez pour nous pauvres pécheurs, maintenant et à l'heure de notre mort. Amen.
3: Je vous salue, Marie, pleine de grâce. Le Seigneur est avec vous. Vous êtes bénie entre toutes les femmes, et Jésus, le fruit de vos entrailles, est béni.
2: Sainte Marie, Mère de Dieu, priez pour nous pauvres pécheurs, maintenant et à l'heure de notre mort. Amen.
3: Je vous salue, Marie, pleine de grâce. Le Seigneur est avec vous. Vous êtes bénie entre toutes les femmes, et Jésus, le fruit de vos entrailles, est béni.
2: Sainte Marie, Mère de Dieu, priez pour nous pauvres pécheurs, maintenant et à l'heure de notre mort. Amen.
1: Gloria Patri et Filio et Spiritui Sancto.

0: Marie conçue sans péché.
1: Priez pour nous qui avons recours.
0: Deuxième mystère glorieux, l'ascension. Jésus s'adresse aux disciples, à l'église missionnaire, à l'église qui continue son œuvre. Je suis avec vous tous les jours jusqu'à la fin du monde. Prions pour tous ceux qui, après avoir quitté leur pays, annoncent à ceux qui ne la connaissent pas encore la bonne nouvelle du salut.
2: Notre Père qui es aux cieux, que ton nom soit sanctifié, que ton règne vienne, que ta volonté soit faite sur la terre comme au ciel.
3: Donne-nous aujourd'hui notre pain de ce jour. Pardonne-nous nos offenses,
4: comme nous pardonnons aussi à ceux qui nous ont offensés. Et ne nous laisse pas entrer en tentation, mais délivre-nous du mal.
5: Je vous salue Marie, pleine de grâce, le Seigneur est avec vous. Vous êtes bénie entre toutes les femmes, et Jésus, le fruit de vos entrailles, est béni.
6: Sainte Marie, Mère de Dieu, priez pour nous, pauvres pécheurs, maintenant et à l'heure de notre mort. Amen.
5: Je vous salue Marie, pleine de grâce, le Seigneur est avec vous. Vous êtes bénie entre toutes les femmes, et Jésus, le fruit de vos entrailles, est béni.
6: Sainte Marie, Mère de Dieu, priez pour nous, pauvres pécheurs, maintenant et à l'heure de notre mort. Amen.
5: Je vous salue Marie, pleine de grâce, le Seigneur est avec vous. Vous êtes bénie entre toutes les femmes, et Jésus, le fruit de vos entrailles, est béni.
6: Sainte Marie, Mère de Dieu, priez pour nous pauvres pécheurs, maintenant et à l'heure de notre mort. Amen.
5: Je vous salue Marie, pleine de grâce, le Seigneur est avec vous. Vous êtes bénie entre toutes les femmes, et Jésus, le fruit de vos entrailles, est béni.
6: Sainte Marie,
5: je vous salue Marie, pleine de grâce, le Seigneur est avec vous. Vous êtes bénie entre toutes les femmes, et Jésus, le fruit de vos entrailles, est béni.
6: Sainte Marie, Mère de Dieu, priez pour nous pauvres pécheurs, maintenant et à l'heure de notre mort. Amen.
5: Je vous salue Marie, pleine de grâce, le Seigneur est avec vous. Vous êtes bénie entre toutes les femmes, et Jésus, le fruit de vos entrailles, est béni.
6: Sainte Marie,
5: je vous salue Marie, pleine de grâce, le Seigneur est avec vous. Vous êtes bénie entre toutes les femmes, et Jésus, le fruit de vos entrailles, est béni.
6: Sainte Marie, Mère de Dieu, priez pour nous pauvres pécheurs, maintenant et à l'heure de notre mort. Amen.
5: Je vous salue Marie, pleine de grâce, le Seigneur est avec vous. Vous êtes bénie entre toutes les femmes, et Jésus, le fruit de vos entrailles, est béni.
6: Sainte Marie, Mère de Dieu, priez pour nous pauvres pécheurs, maintenant et à l'heure de notre mort.
5: Je vous salue Marie, pleine de grâce, le Seigneur est avec vous. Vous êtes bénie entre toutes les femmes, et Jésus, le fruit de vos entrailles, est béni.
6: Sainte Marie, Mère de Dieu, priez pour nous pauvres pécheurs, maintenant et à l'heure de notre mort. Amen.
5: Je vous salue Marie, pleine de grâce, le Seigneur est avec vous. Vous êtes bénie entre toutes les femmes, et Jésus, le fruit de vos entrailles, est béni.
6: Sainte Marie, Mère de Dieu, priez pour nous pauvres pécheurs, maintenant et à l'heure de notre mort. Amen.

0: Marie conçue sans péché.
1: Priez pour nous qui avons vos âmes.
0: Troisième mystère glorieux, la Pentecôte. Prions pour les parents désolés de voir leurs enfants s'éloigner d'eux et de la foi. Prions pour les enfants blessés par la séparation ou le divorce de leurs parents. Que la douleur ne ferme aucun cœur à l'amour de Dieu.

0: la terre comme au ciel.
1: Donne-nous aujourd'hui notre pain de ce jour. Pardonne-nous nos offenses, comme nous pardonnons aussi à ceux qui nous ont offensés. Et ne nous laisse pas entrer en tentation, mais délivre-nous du mal.
2: Je vous salue Marie, pleine de grâce, le Seigneur est avec vous. Vous êtes bénie entre toutes les femmes, et Jésus, le fruit de vos entrailles, est béni.
1: Sainte Marie, Mère de Dieu, priez pour nous pauvres pécheurs, maintenant et à l'heure de notre mort. Amen.
2: Je vous salue Marie, pleine de grâce, le Seigneur est avec vous. Vous êtes bénie entre toutes les femmes, et Jésus, le fruit de vos entrailles, est béni.
1: Sainte Marie, Mère de Dieu, priez pour nous pauvres pécheurs, maintenant et à l'heure de notre mort. Amen.
2: Je vous salue Marie, pleine de grâce, le Seigneur est avec vous. Vous êtes bénie entre toutes les femmes, et Jésus, le fruit de vos entrailles, est béni.
1: Sainte Marie, Mère de Dieu, priez pour nous pauvres pécheurs, maintenant et à l'heure de notre mort. Amen.
2: Je vous salue Marie, pleine de grâce, le Seigneur est avec vous. Vous êtes bénie entre toutes les femmes, et Jésus, le fruit de vos entrailles, est béni.
1: Sainte Marie, Mère de Dieu, priez pour nous pécheurs, maintenant et à l'heure de notre mort. Amen.
2: Je vous salue, Marie, pleine de grâce, le Seigneur est avec vous. Vous êtes bénie entre toutes les femmes, et Jésus, le fruit de vos entrailles, est béni.
1: Sainte Marie, Mère de Dieu, priez pour nous pécheurs, maintenant et à l'heure de notre mort. Amen.
2: Je vous salue, Marie, pleine de grâce, le Seigneur est avec vous. Vous êtes bénie entre toutes les femmes, et Jésus, le fruit de vos entrailles, est béni.
1: Sainte Marie, Mère de Dieu, priez pour nous pauvres pécheurs, maintenant et à l'heure de notre mort. Amen.
2: Je vous salue, Marie, pleine de grâce, le Seigneur est avec vous. Vous êtes bénie entre toutes les femmes, et Jésus, le fruit de vos entrailles, est béni.
1: Sainte Marie, Mère de Dieu, priez pour nous pauvres pécheurs, maintenant et à l'heure de notre mort. Amen.
2: Je vous salue, Marie, pleine de grâce, le Seigneur est avec vous. Vous êtes bénie entre toutes les femmes, et Jésus, le fruit de vos entrailles, est béni.
1: Sainte Marie, Mère de Dieu, priez pour nous pauvres pécheurs, maintenant et à l'heure de notre mort. Amen.
2: Je vous salue Marie, pleine de grâce, le Seigneur est avec vous. Vous êtes bénie entre toutes les femmes, et Jésus, le fruit de vos entrailles, est béni.
1: Sainte Marie, Mère de Dieu, priez pour nous pauvres pécheurs, maintenant et à l'heure de notre mort. Amen.
2: Je vous salue Marie, pleine de grâce, le Seigneur est avec vous. Vous êtes bénie entre toutes les femmes, et Jésus, le fruit de vos entrailles, est béni.
1: Sainte Marie, Mère de Dieu, priez pour nous pauvres pécheurs, maintenant et à l'heure de notre mort. Amen.

Marie conçue sans péché. Quatrième mystère glorieux, l'Assomption. Prions pour les prêtres et ceux qui vont prochainement le devenir. Que par leurs paroles, leurs prières, leur vie donnée avec le Christ, ils enseignent la louange de Dieu.

0: comme au ciel.
1: Pardonne-nous nos offenses, pardonne-nous nos offenses, comme nous pardonnons aussi à ceux qui nous ont offensés. Et ne nous laisse pas entrer en tentation, mais délivre-nous du mal.
2: Je vous salue, Marie, pleine de grâce. Le Seigneur est avec vous. Vous êtes bénie entre toutes les femmes, et Jésus, le fruit de vos entrailles, est béni.
1: Sainte Marie, Mère de Dieu, priez pour nous pauvres pécheurs, maintenant et à l'heure de notre mort. Amen.
2: Je vous salue, Marie, pleine de grâce. Le Seigneur est avec vous. Vous êtes bénie entre toutes les femmes, et Jésus, le fruit de vos entrailles, est béni.
1: Sainte Marie, Mère de Dieu, priez pour nous pauvres pécheurs, maintenant et à l'heure de notre mort. Amen.
2: Je vous salue, Marie, pleine de grâce. Le Seigneur est avec vous. Vous êtes bénie entre toutes les femmes, et Jésus, le fruit de vos entrailles, est béni.
1: Sainte Marie, Mère de Dieu, priez pour nous pauvres pécheurs, maintenant et à l'heure de notre mort. Amen.
2: Je vous salue, Marie, pleine de grâce. Le Seigneur est avec vous. Vous êtes bénie entre toutes les femmes, et Jésus, le fruit de vos entrailles, est béni.
1: Sainte Marie, Mère de Dieu, priez pour nous pauvres pécheurs, maintenant et à l'heure de notre mort. Amen.
2: Je vous salue, Marie, pleine de grâce. Le Seigneur est avec vous. Vous êtes bénie entre toutes les femmes, et Jésus, le fruit de vos entrailles, est béni.
1: Sainte Marie, Mère de Dieu, priez pour nous pauvres pécheurs, maintenant et à l'heure de notre mort. Amen.
2: Je vous salue, Marie, pleine de grâce. Le Seigneur est avec vous. Vous êtes bénie entre toutes les femmes, et Jésus, le fruit de vos entrailles, est béni.
1: Sainte Marie, Mère de Dieu, priez pour nous pauvres pécheurs, maintenant et à l'heure de notre mort. Amen.
2: Je vous salue, Marie, pleine de grâce. Le Seigneur est avec vous. Vous êtes bénie entre toutes les femmes, et Jésus, le fruit de vos entrailles, est béni.
1: Sainte Marie, Mère de Dieu, priez pour nous pauvres pécheurs, maintenant et à l'heure de notre mort. Amen.
2: Je vous salue, Marie, pleine de grâce. Le Seigneur est avec vous. Vous êtes bénie entre toutes les femmes, et Jésus, le fruit de vos entrailles, est béni.
1: Sainte Marie, Mère de Dieu, priez pour nous pauvres pécheurs, maintenant et à l'heure de notre mort. Amen.
2: Je vous salue, Marie, pleine de grâce. Le Seigneur est avec vous. Vous êtes bénie entre toutes les femmes, et Jésus, le fruit de vos entrailles, est béni.
1: Sainte Marie, Mère de Dieu, priez pour nous pauvres pécheurs, maintenant et à l'heure de notre mort. Amen.
2: Je vous salue, Marie, pleine de grâce. Le Seigneur est avec vous. Vous êtes bénie entre toutes les femmes, et Jésus, le fruit de vos entrailles, est béni.
1: Sainte Marie, Mère de Dieu, priez pour nous pauvres pécheurs, maintenant et à l'heure de notre mort. Amen.

Marie conçue sans péché. Cinquième mystère glorieux, le couronnement de la Vierge Marie. En union avec le pape Léon, prions pour que le sport soit un instrument de paix, de rencontre et de dialogue entre les cultures et les nations, et que par lui soient promues des valeurs telles que le respect, la solidarité et le dépassement personnel.

0: terre comme au ciel.
1: Donne-nous aujourd'hui notre pain de ce jour. Pardonne-nous nos offenses, comme nous pardonnons aussi
2: à ceux qui nous ont offensés. Et ne nous laisse pas entrer en tentation, mais délivre-nous du mal.
3: Je vous salue Marie, pleine de grâce, le Seigneur est avec vous. Vous êtes bénie entre toutes les femmes, et Jésus, le fruit de vos entrailles, est béni.
2: Sainte Marie, Mère de Dieu, priez pour nous pauvres pécheurs, maintenant et à l'heure de notre mort. Amen.
3: Je vous salue Marie, pleine de grâce, le Seigneur est avec vous. Vous êtes bénie entre toutes les femmes, et Jésus, le fruit de vos entrailles, est béni.
2: Sainte Marie, Mère de Dieu, priez pour nous pauvres pécheurs, maintenant et à l'heure de notre mort. Amen.
3: Je vous salue Marie, pleine de grâce, le Seigneur est avec vous. Vous êtes bénie entre toutes les femmes, et Jésus, le fruit de vos entrailles, est béni.
2: Sainte Marie, Mère de Dieu, priez pour nous pauvres pécheurs, maintenant et à l'heure de notre mort. Amen.
3: Je vous salue Marie, pleine de grâce, le Seigneur est avec vous. Vous êtes bénie entre toutes les femmes, et Jésus, le fruit de vos entrailles, est béni.
2: Sainte Marie, Mère de Dieu, priez pour nous pauvres pécheurs, maintenant et à l'heure de notre mort.
3: Je vous salue Marie, pleine de grâce, le Seigneur est avec vous. Vous êtes bénie entre toutes les femmes, et Jésus, le fruit de vos entrailles, est béni.
2: Sainte Marie, Mère de Dieu, priez pour nous pauvres pécheurs, maintenant et à l'heure de notre mort. Amen.
3: Je vous salue Marie, pleine de grâce, le Seigneur est avec vous. Vous êtes bénie entre toutes les femmes, et Jésus, le fruit de vos entrailles, est béni.
2: Sainte Marie, Mère de Dieu, priez pour nous pauvres pécheurs, maintenant et à l'heure de notre mort.
3: Je vous salue Marie, pleine de grâce, le Seigneur est avec vous. Vous êtes bénie entre toutes les femmes, et Jésus, le fruit de vos entrailles, est béni.
2: Sainte Marie, Mère de Dieu, priez pour nous pauvres pécheurs, maintenant et à l'heure de notre mort. Amen.
3: Je vous salue Marie, pleine de grâce, le Seigneur est avec vous. Vous êtes bénie entre toutes les femmes, et Jésus, le fruit de vos entrailles, est béni.
2: Sainte Marie, Mère de Dieu, priez pour nous pauvres pécheurs,
3: Je vous salue Marie, pleine de grâce, le Seigneur est avec vous. Vous êtes bénie entre toutes les femmes, et Jésus, le fruit de vos entrailles, est béni.
2: Sainte Marie, Mère de Dieu, priez pour nous pauvres pécheurs, maintenant et à l'heure de notre mort. Amen.
3: Je vous salue Marie, pleine de grâce, le Seigneur est avec vous. Vous êtes bénie entre toutes les femmes, et Jésus, le fruit de vos entrailles, est béni.
2: Sainte Marie, Mère de Dieu, priez pour nous pauvres pécheurs, maintenant et à l'heure de notre mort. Amen.

0: Marie conçue sans péché. Oui, le Seigneur est bon, éternel est son amour. Frères et sœurs, consolante image de Dieu que célèbre le psalmiste. Quelle joie de savoir que dans sa bonté, le Seigneur ne retient que le meilleur de nos vies. Il n'y a pas de Dieu là où manque la bonté, disait saint Irénée. Ubi caritas et amor Deus ibi est, là où est la bonté et l'amour, là est Dieu, chante l'antienne de la messe du jeudi saint au moment du rite du lavement des pieds. La bonté est le langage de Dieu, elle lui est connaturelle. Cette bonté transparaît dans les paroles que le Seigneur adresse au peuple d'Israël arrivant au désert du Sinaï. C'est la première lecture de ce jour. Un peuple dont la dignité avait été bafouée, l'avenir réduit à néant. Or, à peine libéré de l'Égypte, le voilà privé de repères, replié sur lui-même, fermé à toute altérité. Libre, mais pas encore libéré d'une mentalité d'esclave qui lui colle la peau. La bonté du Seigneur transparaît dans la mort de son Fils, mort pour nous, alors que nous étions encore pécheurs, écrit Paul aux Romains. C'est la seconde lecture de ce jour. L'amour de Dieu est un amour gratuit. La gratuité n'est pas l'arbitraire, elle procède de l'amour qui se donne sans autre raison que celle d'aimer. La bonté du Seigneur transparaît dans la compassion du berger envers ses brebis désemparées et abattues. C'est l'évangile de ce dimanche. Compassion envers une humanité défigurée par les haines et les violences. Humanité souffrante qui cherche un lieu de repos et de paix. Humanité en attente d'une parole qui ne soit ni bavardage, ni futilité. Une parole qui allège les consciences, réchauffe les cœurs, soigne les blessures, guérit. Frères et sœurs, telle est la bonne nouvelle qu'il nous faut annoncer. La folle aventure des apôtres qu'il nous faut continuer. Saint Grégoire de Nice disait qu'en nous créant, Dieu a enfermé en nous l'ombre de sa propre bonté. Comme on imprime le dessin d'un cachet dans la cire, qu'en avons-nous fait? Nous sentons-nous membres d'une église envoyée pour instruire et guérir. Face au dictat des maîtres de morale, embourbés dans le maquis des règlements et des commandements, ayons le souci de révéler le Seigneur sous les traits de la bonté, de la tendresse, de la miséricorde. Nous possédons une partie du bonheur des autres, disait l'abbé Huvelin, le confesseur et ami de Saint Charles de Foucault. Nous avons de quoi les rendre heureux en leur témoignant la bonté, la charité que Dieu a mise en nous pour eux. Quelle responsabilité! Celle de ne jamais faire tenir à Dieu le langage de la rigueur, de la discipline, de l'ordre, le langage d'un juge rigoureux, celui que les pharisiens, infatués d'eux-mêmes, prenaient à témoin de leur vanité et de leur gloriole. Frères et sœurs, laissons-nous inspirer par la bonté d'un Dieu qui ne met jamais le grappin sur nous. Le grappin, disait le curé d'Ars, c'est le diable qui capture celui qui s'agrippe à lui. Appliquons-nous à ce que le héros d'un roman de Vassili Grossman appelait les petites bontés. Ce personnage, un russe interné dans un camp de concentration en Allemagne, mettait en regard la petite bonté d'une vieille dame qui donne un morceau de pain à un bagnard. Et le tapage d'une politique de bien partagé promis par des faiseurs de chimères. Ô bienheureuse petite bonté, spontanée, personnelle, dépourvue de toute contamination idéologique, elles sont une bonté éternelle. Frères et sœurs, l'annonce de la bonne nouvelle mobilise tous les brassiers de l'Église. Retroussons les manches. Nous sommes des chargés de mission, une mission gigantesque que le Seigneur nous a confiée. Certes, souffrons-nous de l'effritement des valeurs chrétiennes, d'une société où l'engagement nourrit des valeurs évangéliques n'intéressent plus. Tant de difficultés, tant d'obstacles peuvent induire à la résignation, éteindre une ardeur missionnaire par ailleurs plutôt tiède, nous faire perdre pied. Mais Dieu est là, toujours prêt à nous retrouver dans nos déserts spirituels. En nous enjoignant de ne perdre aucune des brebis désemparées et abattues, Jésus nous a montré le mode approprié d'agir au nom des solidarités et des engagements qui nous lient les uns aux autres. Sa bonté n'a pas de limite, sa compassion ignore l'interdit. Frères et sœurs, inventons les gestes qui rendront désirable une parole fortifiante, consolante, respectueuse. Retrouvons la joie des petites bontés. Elles rajeunissent le cœur, réveillent la vie. Aidons nos frères et sœurs à découvrir le visage du Tout-Puissant chanté par le psalmiste. Oui, le Seigneur est bon, éternel est son amour. Amen. Prions le Seigneur. Dieu notre Père, tu nous appelles à annoncer au monde la bonne nouvelle du salut. Donne-nous part à ton Esprit Saint, afin que nous ayons l'audace de proposer l'Évangile jusqu'aux lointains confins de la terre. Mais en nous un ardent désir de nous engager pour hâter l'avènement de ton royaume. Nous te le demandons par Jésus-Christ, ton Fils, notre Seigneur, qui vit et règne avec toi et le Saint-Esprit, maintenant et pour les siècles des siècles. Amen. Le Seigneur soit avec vous.
1: Et avec votre esprit.
0: Que Dieu Tout-Puissant vous bénisse, le Père, le Fils et le Saint-Esprit.
1: Amen.
0: Notre-Dame de Lourdes, Sainte Bernadette, ô Marie conçue sans péché, Seigneur Prince de la Paix, écoute notre prière. Nous nous tournons vers toi alors que des bruits de guerre résonnent en Europe. Nous te prions pour l'Ukraine, nous te prions pour la Russie, nous te prions pour le Moyen-Orient. Sois le soutien de tous ceux qui sont secoués, ébranlés par la peur, l'angoisse et la violence. Brise l'orgueil des puissants, inspire la sagesse aux gouvernants, change les cœurs de pierre en cœurs de chair. Maintiens en chacun de nous l'esprit d'amour qui distingue en l'autre un frère, une sœur et non un ennemi.
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4: Commençons ce magazine avec le père Florent Ungpounou, curé des ensembles paroissiaux de Saint-Gaudens, Aspey et Salis du Sala. Père Florent, bonjour.
5: Bonjour Eric.
4: Un appel est lancé pour celles et ceux qui souhaitent participer au pèlerinage diocésain qui a lieu à Lourdes du 27 au 30 août cette année. Les inscriptions sont ouvertes jusqu'au 28 juin.
5: Oui, évidemment, comme chaque année, nous invitons les chrétiens qui désirent participer à ces 3 jours de pèlerinage, ou du moins sur le dernier jour, c'est-à-dire le vendredi, où nous faisons vraiment la journée diocésaine, de bien vouloir s'inscrire le plus tôt possible pour l'organisation de la logistique, ce qui est évident. Mais nous souhaitons aussi les inviter à inviter aussi leurs amis, les parents. C'est un moment de rencontre avec la communauté, mais c'est aussi un moment de rencontre avec la Vierge Marie où nous vivons ensemble voilà, une belle journée de prière et pour soumettre aussi à Dieu nos soucis, nos difficultés, mais aussi nos joies.
4: Dernier dimanche pour les premières communions, ce dimanche 14 juin, à 10h30 pour le secteur de Saint-Gaudens. C'est à la collégiale.
5: Oui, évidemment, à la collégiale, nous avons le dernier tour, voilà, le dernier du tour de première communion à Saint-Gaudens, où nous accueillons quelques jeunes qui vont recevoir et le baptême et la première communion. Donc nous invitons toute la communauté chrétienne à les entourer de leurs prières, mais surtout à les encourager en venant participer à cette célébration liturgique qui est un moment aussi de grâce pour nous tous qui avons déjà fait la communion et la première communion.
4: Lundi 29 juin à 18h, la chapelle de Saint-Paul de Pujos ouvrira ses portes pour y célébrer la solennité de Saint-Pierre et Saint-Paul.
5: Oui, évidemment, que, comme chaque année aussi, il y a ce pèlerinage, je dirais plutôt, c'est pas une simple célébration, c'est un pèlerinage où nous allons dans cette église, voilà, pour célébrer la fête de Saint-Paul et en même temps faire la procession de, comme d'habitude, et ce qui sera couronné à la fin par un apéro.
4: Quels sont les horaires des messes pour ce week-end des 13 et 14 juin?
5: En ce qui concerne le samedi 13 juin, nous avons le deuxième samedi du mois, donc nous avons la messe mensuelle des défunts à 9h30 à Salé du Salat. Et justement, nous rappelons qu'il y a la bénédiction des troupeaux à Eran à 9h30, donc voilà, par le diacre Philippe. Et puis, les messes anticipées à 18h à Valentine. Et puis, en ce qui concerne le dimanche, 14, comme nous disons, nous l'avons dit tout à l'heure, première communion à la collégiale de Saint-Gaudens à 10h30, la messe à 10h30 à Salé du Salat et à 9h à Aspect.
4: Merci Père Florent.
5: Merci Adichat.
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1: Chers amis de Radio Présence Pyrénées, et bonjour. Au microphone, c'est Père Laurent du secteur pastoral Notre-Dame de Coteau. Nous allons méditer aujourd'hui l'évangile du 11e dimanche appelé le dimanche ordinaire. Mais nous le savons tous, rien n'est ordinaire dans notre vie, car tout nous est donné par notre Seigneur. Alors, je veux vous lire le texte de l'évangile prévu pour ce 11e dimanche du temps ordinaire, et ensuite, je vous ferai la petite méditation. Évangile de Jésus-Christ selon saint Matthieu. En ce temps-là, voyant les foules, Jésus fut saisi de compassion envers elles, parce qu'elles étaient désemparées et abattues comme des brebis sans berger. Il dit alors à ses disciples, « La moisson est abondante, mais les ouvriers sont peu nombreux. Priez donc le maître de la moisson d'envoyer des ouvriers pour sa moisson. » Alors Jésus appela les 12 disciples et leur donna le pouvoir d'expulser les esprits impurs et de guérir toute maladie et toute infirmité. Voici les noms des 12 apôtres. Le premier, Simon, nommé Pierre, André, son frère, Jacques, fils de Zébédée, et Jean, son frère, Philippe et Barthélemy, Thomas et Matthieu, le publicain, Jacques, fils d'Alphée, et Thaddée, Simon, le zélote, et Judas Iscariote, celui-là même qui le livra. Ces 12, Jésus les envoya en mission avec les instructions suivantes. Ne prenez pas le chemin qui mène vers les nations païennes et n'entrez dans aucune ville des Samaritains. Allez plutôt vers les brebis perdues de la maison d'Israël. Sur votre route, proclamez que le royaume des cieux est tout proche. Guérissez les malades, ressuscitez les morts, purifiez les lépreux, expulsez les démons. Vous avez reçu gratuitement, donnez gratuitement. Acclamons la parole de Dieu, louange à toi, Seigneur Jésus. En écoutant l'évangile de notre Seigneur, quels mots pouvons-nous dégager, ou peut-être quels mots s'imposent à nous aujourd'hui? On voit très bien guérir, réconcilier, conduire à la vie. Ce sont des diverses manières et ces thèmes qui parcourent les lectures proposées dans la liturgie de ce dimanche. Baptisés, nous sommes tous appelés à accueillir la guérison pour nous-mêmes, à nous ouvrir à la réconciliation et à vivre de la vie que le Seigneur nous donne. Baptisés, nous sommes également appelés à faire œuvre de guérison et de réconciliation autour de nous et à montrer à autrui le chemin vers la vie que le Seigneur offre à tout être humain. Dans la première lecture, que je vous laisse la lire à vous-même, Dieu rappelle à Moïse ses interventions pour son peuple. « Vous avez vu ce que j'ai fait à l'Égypte, dit-il. Comment je vous ai porté ?» Dieu fait une promesse. « Vous serez pour moi un royaume des prêtres, une nation sainte, dit-il. » Dans la deuxième lecture, chers amis, que je vous laisse toujours la lire à vous-même, l'apôtre Paul souligne avec quelle détermination Dieu nous conduit à la vie. Alors même que nous étions éloignés de lui, il s'est donné à nous. Combien plus se donne-t-il à nous maintenant, alors que, dans l'accueil de Jésus-Christ, nous sommes proches de lui. Enfin, dans l'évangile de ce jour, Jésus, pris de compassion devant les besoins des foules, appelle ses disciples autour de lui et choisit 12 d'entre eux pour les envoyer. Comme dit-il, ramener les brebis perdues de la maison d'Israël et les conduire vers la vie, vers la vraie vie. Les lectures de ce dimanche ne laissent donc planer aucun doute. L'histoire de la révélation est celle d'une promesse de vie, adressée tout d'abord au peuple élu et par la suite élargie à l'humanité tout entière. Cette promesse de vie, chers amis, ne se déploie pas selon nos propres idées sur ce que devrait être une existence réussie, avec nos rêves d'abondance, de prestige et d'éclat, mais selon ce qui est d'abord présenté comme une alliance avec un peuple particulier et ensuite précisé comme une expérience bouleversante. Par son enseignement, son comportement et son attention aux besoins de ses contemporains, le Christ ouvre un chemin vers la vie à tous ceux et celles qui le suivent, depuis les disciples et les 12 apôtres jusqu'aux baptisés que nous sommes aujourd'hui. Nous savons que tout cela ne va pas de soi. Vivre la vie comme relation à Dieu et aux autres signifie nous reconnaître fils et filles de Dieu, et donc frères et sœurs les uns des autres. Lorsque nous entendons parler de guerre autour de nous, lorsque nous voyons les énergies dépensées par tant de personnes avides de posséder tel bien ou tel honneur, lorsque nous repérons les manières dont nos existences, personnelles ou collectives, sont parfois dévorées par des bouffées de jalousie, d'envie, d'orgueil, ou encore, de manière plus subtile, par le désir de ne rien devoir à personne. Là, nous comprenons que l'entrée dans une vie de relation à Dieu et aux autres est un combat spirituel, un combat personnel, mais très souvent aussi un combat communautaire. C'est bien ce que signifie la suite de Jésus dans l'Évangile qui illustre sans ambiguïté un style de vie. Nous pouvons avoir en mémoire les noms des personnes inconnues du grand public, mais bien connues de nous-mêmes, dont nous savons qu'elles ont construit leur vie avec le souci de veiller à l'établissement des relations fraternelles autour d'elles. Oui, comme dans l'Évangile, le Christ nous appelle, mais en même temps le Christ nous envoie. Il nous confie une mission d'y aller vers les autres, peut-être parfois timidément, mais quand même y aller avec la belle mission qu'il nous donne à chacun de nous. Demandons donc aujourd'hui au Seigneur qu'il ouvre toujours plus notre cœur à l'œuvre de vie qu'il désire accomplir en nous et autour de nous, qu'il fasse de nous des serviteurs de cette vie, surprenante et grande, mais qu'il fasse des hommes et des femmes et des enfants qui se mettent à la suite de ce Jésus, qu'il fasse des vrais disciples, des disciples habités de compassion pour tous et chacun, des disciples qui travaillent pour le royaume de Dieu désintéressément. Alors, n'ayons pas peur de se laisser envoyer, et n'ayons pas peur non plus d'accomplir la mission que nous avons reçue en tant que baptisés. Amen.
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0: Xavier Hamel, président du conseil presbytéral de l'Église protestante unie de Toulouse, est venu à Saint-Gaudens pour présider le culte du 7 juin à la chapelle Sainte-Anne. De ce culte, nous entendrons en première partie de larges extraits de la liturgie, les lectures bibliques, ainsi que le début de la méditation sur l'évangile de Matthieu au chapitre 9, les versets 9 à 13. En deuxième partie, la semaine prochaine, la suite de la méditation.
1: La grâce et la paix nous sont données de la part de Dieu notre Père et de Jésus-Christ notre Sauveur. Le Seigneur nous appelle, le Seigneur nous rassemble, le Seigneur nous unit, il est présent parmi nous. Ensemble, frères et sœurs, faisons place en nous à la présence de Dieu. Ici et maintenant, le Seigneur nous accueille comme il l'a fait hier et le fera encore demain. Soyez donc toutes et tous les bienvenus. Et je vous invite à vous lever pour chanter et louer Dieu avec le psaume 138, « Que tout mon cœur », la première strophe.

assurer l'amour de Dieu en Jésus-Christ, reconnaissant notre péché. Père, nous voulons te dire notre désarroi devant la souffrance du monde et reconnaître notre responsabilité, car notre manière de vivre ne transforme pas ce monde. Pardonnez-nous d'agir comme des égoïstes et de ne pas aimer notre prochain. Pardonnez-nous de t'aimer si mal, d'attendre toujours tes services au lieu d'être à ton service. Pardonnez-nous d'oublier que notre vrai bonheur est de t'aimer et te servir. Accorde-nous ton pardon, qu'il soit notre paix, notre joie et notre force. Nous te le demandons au nom de Jésus-Christ. Amen.

0: prions avant d'ouvrir la Bible. Éternel notre Dieu, nous allons ouvrir la Bible. Accorde-nous ton esprit, maternel et créateur, que ces mots anciens te révèlent aujourd'hui à nous qui désirons vivre en disciples de Jésus le Christ, notre frère. Que ta parole s'élance, nous rassemble et nous transforme. Amen. Donc dans le livre d'Osée, au chapitre 3, les versets 3 à 6.
1: Alors, reconnaissons-le comme Dieu. Oui, tâchons vraiment de reconnaître le Seigneur. Son intervention est certaine comme la venue de l'aurore. Il viendra jusqu'à nous comme la pluie d'hiver, ou la pluie du printemps qui rafraîchit la terre. Mais le Seigneur nous répond, « Que faire pour toi, Éphraïm ? Et pour toi, Judas ? L'affection que vous me portez est comme un nuage matinal, ou comme la rosée, elle est si dissipée. C'est pourquoi je vous combats par les messages des prophètes, et je vous annonce que vous allez au massacre. Ma sentence va jaillir, claire comme le jour. Qu'on agisse avec bonté, voilà ce que je désire, plutôt que des sacrifices et qu'on me reconnaisse comme Dieu, plutôt que de consumer des animaux sur l'autel. Amen. »
0: Deuxième lecture dans la lettre aux Romains, chapitre 4, les versets 18 à 25.
2: Abraham a cru et espéré alors qu'il n'y avait pas d'espoir, et devint ainsi l'ancêtre d'une foule de nations. Selon ce que Dieu lui avait dit, tel sera le nombre de tes descendants. Il avait environ 100 ans, mais sa foi ne faiblit pas quand il pensa à son père qui était déjà comme mort et à Sarah, sa femme qui ne pouvait pas avoir d'enfant. Il ne perdit pas foi et ne douta pas de la promesse de Dieu. Au contraire, sa foi le fortifia et il loua Dieu. Il était absolument certain que Dieu avait le pouvoir d'accomplir ce qu'il avait promis. Voilà pourquoi Abraham, à cause de sa foi, fut considéré comme juste par Dieu. Mais ces mots, il fut considéré comme juste. Ils n'ont pas été écrits seulement pour lui, ils ont été écrits aussi pour nous, devant être considérés comme justes, nous qui croyons en celui qui a ramené de la mort à la vie, Jésus notre Seigneur. Il a été livré à la mort à cause de nos péchés, et il a été ramené à la vie pour nous rendre justes devant Dieu.
0: Et le troisième texte du jour est dans l'Évangile selon Matthieu, au chapitre 9, les versets 9 à 13. Jésus partit de là et vit en passant un homme appelé Matthieu, assis au bureau de paiement des impôts. Il lui dit, « Suis-moi. » Matthieu se leva et le suivit. Jésus prenait un repas dans la maison de Matthieu. Beaucoup de collecteurs d'impôts et autres gens de mauvaise réputation vinrent prendre place à table avec lui et ses disciples. Les pharisiens virent cela et dirent à ses disciples, « Pourquoi votre maître mange-t-il avec les collecteurs d'impôts et les gens de mauvaise réputation ?» Jésus les entendit et déclara, « Les personnes en bonne santé n'ont pas besoin de docteur, ce sont les malades qui en ont besoin. Allez apprendre ce que signifient ces mots de l'Écriture. Je désire la bonté et non des sacrifices d'animaux. Car je ne suis pas venu appeler des personnes respectables, mais des gens de mauvaise réputation. » Seigneur, ta parole est un phare dans la nuit, une lumière sur notre chemin. Je ne suis pas venu appeler des personnes respectables, mais des gens de mauvaise réputation. Telle est donc la parole de Jésus qui vient aujourd'hui nous interpeller en conclusion des textes proposés par notre Église. La respectabilité et la réputation. Beaucoup parmi nous recherchent ces deux éléments pour leur vie dans notre société, afin d'être bien vus par les autres

0: temps de Jésus et probablement depuis que l'humanité existe. Le texte que nous venons de lire fait mention des pharisiens qui appliquaient les préceptes religieux à la lettre afin de rester purs et ainsi accomplir la loi de Dieu. Ils méprisaient tous ceux qu'ils jugeaient impurs et les rendaient responsables des malheurs de leur peuple, comme ici les collecteurs d'impôts, collaborateurs de l'occupant romain, et d'une manière générale, tous ceux désignés comme pécheurs. Pécheur, c'est la façon de traduire le mot grec amartolos, qui est traduit comme pécheur dans d'autres traductions. Le sens premier de ce mot, ça veut dire qui fait fausse route, qui se trompe, d'où pécheur au sens figuré. Le français courant a donc préféré comme traduction personne de mauvaise réputation. Jésus mange avec des pécheurs, d'où l'indignation des pharisiens, de voir Jésus manger avec tous ces gens impurs, alors qu'ils considèrent Jésus comme pur du fait de son enseignement et des guérisons qu'il opère. Pourquoi donc ne reste-t-il pas avec nous, personnes respectables, au lieu d'aller avec tous ces moins que rien? Cela semble être le sous-texte de la question que se posent les pharisiens et qu'ils posent aux disciples de Jésus. Mais Jésus répond lui-même, les ayant entendus, et leur répond avec une référence au Premier Testament. Vous avez sans doute remarqué que le texte de Matthieu que nous avons lu contient une citation du texte d'Osée lu précédemment. « Je désire la bonté et non des sacrifices d'animaux » dans Matthieu fait écho à « qu'on agisse avec bonté, voilà ce que je désire plutôt que des sacrifices » chez Osée. Il y a déjà dans le texte d'Osée, et c'est repris ici par Jésus, une notion de priorité, de la bonté, on pourrait aussi dire la charité ou la miséricorde, une priorité de la bonté sur les règles religieuses, dont faisaient partie les sacrifices d'animaux effectués dans le temple de Jérusalem pour rendre à nouveau pur ce qui était impur. Dit autrement, il ne sert à rien de suivre des règles et des dogmes si on oublie d'aimer son prochain, en lui venant en aide quand il en a besoin. C'est ce que Jésus reproche aux pharisiens, ici comme tout au long des quatre évangiles. Ils sont plus préoccupés par le respect pour eux-mêmes de la loi de Dieu, manifestée dans les 10 commandements reçus par Moïse sur le mont Sinaï, que par l'attention aux autres, et notamment à ceux qui, justement, n'arrivent pas à respecter ces commandements. Pourtant, Jésus ne nie pas que ceux que les pharisiens nomment pécheurs, ceux impurs à leurs yeux pour n'avoir pas respecté l'une ou l'autre des obligations religieuses de l'époque, Jésus donc ne nie pas que ce sont des pécheurs, puisqu'il les compare à des malades qui ont besoin d'un docteur. Et c'est bien là qu'il veut placer son action, auprès de ceux qui n'y arrivent pas, qui ne peuvent pas respecter toutes les exigences. Et contrairement aux pharisiens, qui ont l'air de penser qu'on ne peut rien pour eux et qu'il faut les mettre à part, Jésus vient manger avec ceux qui sont laissés pour compte. Il vient s'occuper d'eux. Il vient pour les relever, pour les aider à avancer à nouveau, sans émettre un jugement définitif sur leur situation. Je trouve que c'est rassurant pour nous, car cela veut dire que Dieu n'attend pas que nous soyons parfaits pour nous accorder son amour. Il nous rejoint tel que nous sommes et nous demande simplement de le suivre. Et c'est cela qui peut transformer nos vies.
1: Nous venons d'entendre juste le début de la méditation de Xavier Hamel. Il nous faudra patienter jusqu'à la semaine prochaine pour la suite de ce commentaire sur les gens de bon ou de mauvaise réputation.
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4: Hommage à Père Yves Caponi, qui, selon son expression, a fait sa Pâque le 9 novembre 2014. Père Yves desservait le monastère du Buisson Ardent, près de Carcassonne, monastère rattaché au patriarcat d'Antioche. Nous écoutons aujourd'hui son homélie du 19 juin 2011, dimanche de tous les saints.

Aujourd'hui, dimanche de tous les saints, fête de la Toussaint, comme on dit en Occident, fête de tous les saints, les canonisés et les pas canonisés, les connus et tous les inconnus, du moins inconnus des hommes, mais pas inconnus de Dieu, qui connaît chacun et appelle chacun par son nom. La sainteté, le savon, est le fruit du Saint-Esprit. Et c'est pourquoi l'Église orthodoxe célèbre cette fête le dimanche qui suit la fête de la Pentecôte. Et si nous avançons plus loin, plus profond, dans cette corrélation entre le Saint-Esprit et la sainteté, si nous croyons vraiment aux paroles que nous prononçons chaque fois que nous invoquons l'Esprit Saint, en lui disant « Toi qui es partout présent et qui remplis tout », ne peut-on pas dire alors que la sainteté est partout présente et qu'elle remplit tout? Quel est le fondement, la réalité fondamentale du monde? Tout saint, alors, peut s'entendre comme tous saints. Tous les hommes, sans exception. Plus encore, tout saint peut s'entendre comme tout théoïté saint. Tout est saint, car sanctifié par l'Esprit partout présent et qui remplit tout. La fête de la Toussaint est alors la fête de la sainteté, de la sanctification du monde par l'inhabitation, dit-on dans le jargon théologique, par l'inhabitation de l'Esprit Saint en tout et partout. Ainsi, peut-on dire que la sainteté est constitutive de l'être. Elle subsiste en tout et tout subsiste en elle. Tu retires ton souffle, ton esprit et j'expire, disait le psalmiste. Qu'il retire son esprit et tout expire. Mais il ne le retire pas, et tout est saint, non pas par nature, un seul est saint par nature, mais tout est saint par participation à la sainteté divine. Est-ce que cela n'est pas susceptible de changer radicalement notre regard sur le monde ? Sur les êtres, sur tout être. La vérité d'un être, c'est sa sainteté. Ce n'est pas son péché. Il est facile, très facile, de voir le péché de l'autre. Cela ne suppose aucun don de discernement. Mais voir sa sainteté, cela suppose d'avoir un regard purifié, capable de transpercer l'épaisseur du péché pour accéder à la vérité profonde d'un être. Bienheureux les cœurs purs, car ils verront la sainteté en tout et partout. Et dans cette vision profonde, ils accèdent, les cœurs purs, à cet amour universel dont le Christ a été le grand témoin. Ils ont, ces cœurs purs, peut-on dire, la sainteté à fleur de peau. Et à ce propos,
Je voudrais ce matin prendre une liberté de procéder devant vous à une canonisation officieuse, qui ne risque pas de devenir officielle d'ici longtemps, car elle ne concerne pas un baptisé ou une baptisée. Elle concerne cette canonisation que je fais ce matin. Elle concerne une juive et non pratiquante, qui plus est, hors religion. Je veux parler d'Eti Ilsoum, Saint Eti Ilsoum. Pour ceux qui ne connaissent pas, parce que je sais que certains d'entre vous le connaissent, pour ceux qui ne connaissent pas Eti Ilsoum, c'est cette jeune juive de 27, 28, 29 ans dans les années 41-43, en pleine persécution des juifs, écrivait son journal au jour le jour. Son journal fut publié beaucoup plus tard, un demi-siècle plus tard, et témoigne d'un extraordinaire cheminement intérieur jusqu'à cet amour universel dont je parlais. Et alors que ses amis la pressaient de se cacher, d'essayer d'échapper aux rafles qui sévissaient tout autour d'elle, autour de ses proches, non seulement elle ne voulut pas se cacher, mais elle se porta volontaire pour rejoindre ses frères de race dans un camp de transit avant d'être définitivement déportée à Auschwitz et y trouver la mort. Et dans ce camp où elle était volontaire, semaine après semaine, mois après mois, elle manifesta un immense amour pour tous ses frères de race, mais même aussi pour les Allemands, les SS, pour ses bourreaux, ses gardes, dans ce camp dans lequel tous ces Juifs étaient parqués comme des bestiaux vivant dans des conditions les plus effroyables. Et elle ne cessait de louer Dieu. De louer Dieu pour la beauté de la vie et pour le sens de cette vie, même dans ses conditions les plus terribles. Voici donc un témoin non canonique, hors norme, de cette sainteté qui peut affleurer jusqu'à la surface de l'être et ne plus résider seulement en sa profondeur. Alors que conclure de tout cela? Que Dieu et sa création ne font qu'un. Que tout le créé est manifestation de l'incréé, et que tout le reste, tout le péché du monde, toute la misère qui en découle, n'est que goutte d'eau dans l'océan de la sainteté, et ne mérite pas qu'on se laisse aller au moindre catastrophisme. Et la conclusion de cette conclusion, c'est que la fête de tous les saints, la Toussaint, c'est notre fête à nous, les vivants. C'est la fête de la vie, sainte en ses profondeurs. Bonne fête donc à tous, et que la joie de cette fête dissipe en nous tout appesantissement du cœur.

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2: Bonjour à tous et bienvenue dans cette émission Plus de vie. J'espère que vous allez bien et sans plus tarder, nous allons ouvrir la Bible dans l'évangile selon Marc au chapitre 6 et nous allons lire ensemble les 6 premiers versets. Jésus partit de là et retourna dans la ville dont il était originaire, accompagné de ses disciples. Le jour du sabbat, il se mit à enseigner dans la synagogue. Beaucoup de ses auditeurs furent très étonnés. « D'où tient-il cela ? » disait-il. « Qui lui a donné cette sagesse ? D'où lui vient le pouvoir d'accomplir tous ces miracles ? N'est-il pas le charpentier, le fils de Marie, le frère de Jacques, de Joseph, de Jude et de Simon ? Ses sœurs ne vivent-elles pas ici parmi nous ? Et voilà pourquoi il trouvait en lui un obstacle à la foi. » Alors Jésus leur dit, « C'est seulement dans sa patrie, dans sa parenté et dans sa famille que l'on refuse d'honorer un prophète. Il ne put accomplir là aucun miracle, sinon pour quelques malades à qui il imposa les mains et qu'il guérit. Il fut étonné de leur incrédulité. » Aujourd'hui, nous allons parler d'un phénomène qui s'appelle l'accoutumance. L'accoutumance, c'est le fait de s'habituer, de se familiariser. Nous avons ici Jésus-Christ, le Fils de Dieu, qui vient de calmer une tempête, qui vient de chasser des démons, qui vient de guérir une femme atteinte d'une perte de sang, qui vient aussi de ressusciter une jeune fille. Quelques jours plus tard, il arrive dans sa ville, là où il a grandi, à Nazareth, là où se trouve toute sa famille. À Nazareth, Jésus arrive avec ses disciples et il se met à enseigner dans la synagogue. Mais le problème, c'est qu'il ne va pas pouvoir faire de miracle à cet endroit. Pourquoi ? Ce n'est pas à cause de l'adversaire, ce n'est pas à cause d'un péché visible, c'est à cause de quelque chose de plus subtil. L'accoutumance peut s'infiltrer dans nos cœurs. C'est quelque chose de très dangereux qui peut nous arriver, tout comme c'est arrivé aux gens de Nazareth. Celui qui va rentrer dans sa ville n'est autre que le Fils de Dieu. Jésus n'est pas un homme comme les autres. Il n'est pas un simple prophète, un simple enseignant. Il est Dieu. Il est Jésus-Christ, il est saint, il est merveilleux. Mais au verset 2, il est écrit que beaucoup de ses auditeurs furent très étonnés. Les habitants vont reconnaître que Jésus a beaucoup de sagesse et qu'il accomplit des miracles. Mais cela va les conduire à s'interroger plutôt que d'adorer. Plutôt que de reconnaître Jésus tel qu'il est, ils vont lui coller des étiquettes. C'est le charpentier, c'est le fils de Marie, c'est le frère d'eux, etc. Un charpentier, c'est quelqu'un qui travaille de ses mains. Un charpentier, ça bâtit des choses, mais ça ne devrait pas enseigner. Ça ne devrait pas faire de miracles. Et ses habitants ont vu grandir Jésus. Ils ont peut-être joué ensemble, mangé ensemble, grandi ensemble. Et ils ne comprennent pas ce que Jésus fait. Ils ont fini par négliger et même mépriser la personne de Dieu qui est devant eux. Jésus était devenu quelqu'un d'ordinaire pour eux. Nous ne devons pas tomber dans l'accoutumance. En s'habituant beaucoup trop à l'église, par exemple, aux chants que nous chantons, à force de les chanter, on oublie l'essentiel, on oublie le message. Quand on lit la Bible aussi, par exemple, on peut se dire « mais je connais déjà ce passage, je l'ai déjà lu plusieurs fois ». Et du coup, on ne laisse plus la place pour que Dieu puisse nous parler, nous apprendre quelque chose, nous enseigner, nous transformer aussi. Quand on prie, on peut aussi banaliser ces moments. Le cœur n'y est pas, ce sont simplement des paroles qui sortent de notre bouche. On demande, mais sans trop de conviction. On peut aussi oublier le sacrifice de Jésus. À force d'entendre parler de Jésus, de la croix, de sa résurrection, on peut penser que c'est une histoire comme les autres. Voilà pourquoi on peut tomber dans la négligence. Le fait de mettre de côté la prière, la parole de Dieu, et finalement même la présence de Dieu. Le verset 4 nous dit « C'est seulement dans sa patrie, dans sa parenté et dans sa famille que l'on refuse d'honorer un prophète. » Pour eux, Jésus était devenu quelqu'un de tout à fait ordinaire. Ils l'ont méprisé. Ils n'ont pas su voir que celui qui est devant eux n'est pas simplement le fils de Marie, mais c'est avant tout le fils de Dieu. Il est vrai que la Bible nous dit que Jésus n'avait ni beauté, ni éclat pour attirer les regards. D'apparence, il était comme beaucoup de personnes. mais en réalité, il est le Fils de Dieu. La Bible nous dit dans 1 Samuel 2, verset 30, « Car j'honorerai celui qui m'honore, mais ceux qui me méprisent seront méprisés. » Les habitants n'ont pas eu l'honneur, le respect et la crainte de Jésus. Et à cause de cela, ils sont passés à côté de la bénédiction de Dieu. Nous pouvons nous aussi passer à côté de la bénédiction de Dieu en faisant des choix qui n'honorent pas le Seigneur, en oubliant de nous mettre à l'écart pour écouter le Seigneur nous parler aussi. Honorer Dieu, c'est prendre tout cela en considération. C'est réaliser que nous ne sommes pas devant n'importe qui, nous sommes en présence du roi des rois. Ces hommes, ces habitants, finalement, étaient proches de Jésus physiquement, mais ils ne le connaissaient pas. Ils ont fermé leur cœur, ils ont endurci leur cœur. Et à force de s'endurcir, on devient moins sensible. On ne se laisse plus reprendre par le Seigneur et c'est un glissement qui arrive au fur et à mesure et cela nous amène au verset 5. Jésus ne put accomplir là aucun miracle, sinon quelques malades à qui il imposa les mains et qu'il guérit. Nous croyons que Dieu veut encore agir, que Dieu veut encore parler, que Dieu veut encore bénir et utiliser qui il veut, mais souvent le problème vient de nous. Il n'est pas écrit que Jésus ne voulait pas faire de miracle, mais que Jésus ne put accomplir ici, dans cette ville, aucun miracle. Pourtant, c'est ce même Jésus qui a créé l'univers, qui a chassé des démons, qui a guéri, qui a libéré, qui a sauvé, qui a restauré, qui a même ressuscité. Mais à ce moment-là, Jésus ne put faire aucun miracle. Dieu reste toujours le même. Nous pouvons compter sur lui. Il ne change pas. Mais ce que Dieu cherche avant tout, ce sont des hommes et des femmes qui ont la foi. Verset 6, il fut très étonné de leur incrédulité. Jésus parcourait les villages des alentours pour y donner son enseignement. Nous voyons que Jésus est étonné de l'incrédulité qu'il y a dans le cœur des habitants. Oui, il existe encore des personnes qui refusent de croire, des personnes qui attendent quelque chose de particulier pour commencer à croire, des personnes qui veulent voir pour croire. Mais il faut savoir qu'il y a aussi une incrédulité liée à la familiarité. C'est un piège dangereux pour nous. À force de s'accoutumer de Jésus, il n'attendait de lui plus rien. Et nous pouvons parfois tomber dans ce piège. Nous prions, mais nous pensons que Dieu ne va pas intervenir. Nous marchons et nous faisons notre vie comme si Dieu n'était pas là. Et lorsque Dieu semble agir, nous commençons à remettre en doute ces choses. Oui, mais peut-être que ça n'arrivera pas. Peut-être que Dieu ne peut pas faire quelque chose pour moi. Et finalement, on ne s'attend à plus rien de la part de Dieu. On oublie sa présence, on oublie ses promesses. Mais pour terminer, j'aimerais dire qu'il y a une lueur d'espoir. Au verset 5, il est écrit « Il ne put accomplir là aucun miracle, sinon pour quelques malades à qui il imposa les mains et qu'il guérit. » Et nous voyons que malgré l'ambiance générale dans cette ville qui était méprisante, il y a une poignée d'individus qui ont refusé de se laisser empoisonner. Ils ont refusé d'écouter ceux qui parlaient autour d'eux. Ils ont refusé de suivre la foule. Ils ont refusé de tomber dans l'incrédulité. Qu'importe ce que les autres pouvaient penser, eux ont choisi de s'attendre à Jésus. Eux ont continué de placer leur confiance dans le Fils de Dieu. En réponse à cela, Jésus les a guéris. Jésus leur a imposé les mains et ils ont goûté à la grâce de Dieu. Oui, il est possible de passer de l'accoutumance à l'émerveillement, de la familiarité à l'intimité. Le but n'est pas de le connaître intellectuellement, mais de le connaître avec le cœur. Passer d'un devoir, d'une obligation, d'une corvée, d'une religion même, à un feu dévorant, un amour pour le Seigneur, à aimer sa maison, à aimer sa présence, à aimer aussi sa famille. Oui, nous ne voulons pas tomber dans ce piège, mais nous voulons, comme ces quelques personnes, croire que Jésus est toujours le même. Il est vivant, il est le chemin, la vérité et la vie, et qu'il n'a pas changé, alors que nous ayons cette foi, cette confiance placée dans le Fils de Dieu. Merci notre Père pour ce rappel. Merci de nous avertir sur ce danger de l'accoutumance. Nous ne voulons pas tomber dans ce piège. Nous ne voulons pas tomber dans la familiarité. Merci notre Dieu, parce que tu es toujours le même. Tu as toujours quelque chose de nouveau à nous apprendre, à nous dire, à nous montrer. Oui, nous voulons te connaître encore plus et nous voulons goûter à ta grâce, à ta présence. Merci Seigneur de trouver dans nos cœurs de l'émerveillement, de la reconnaissance et de la foi. Viens nous aider et garde-nous. Au nom de ton Fils Jésus-Christ. Amen. Merci d'avoir suivi cette émission. J'espère qu'elle vous a parlé. N'hésitez pas à la partager, à la réécouter. Que Dieu vous bénisse. À très bientôt.
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0: Bonsoir, bonsoir à tous. Dans l'actualité, il va faire chaud, très chaud la semaine prochaine. Météo France confirme l'arrivée d'une vague de chaleur exceptionnelle. À partir de mardi, les températures ne descendront plus sous les 20 degrés la nuit et vont même dépasser les 30 degrés le jour. Un pic est même attendu autour du 22 juin où le thermomètre pourrait frôler les 42 degrés par endroit. Et en parlant de forte chaleur, le ministre de l'Éducation nationale, Édouard Geffray, a annoncé ce dimanche vouloir supprimer toutes les épreuves du baccalauréat l'après-midi, cela en raison des vagues de chaleur répétées en juin. En revanche, il ferme la porte à l'idée d'avancer le calendrier des épreuves dans l'année. Bulle sécuritaire maximale autour d'Évian, dispositif de sécurité XXL déployé pour sécuriser le sommet du G7 ce lundi. On parle de 16 000 membres des forces de l'ordre mobilisés. Après 10 mois de préparation, le secteur est désormais verrouillé et accessible uniquement via des QR codes. Aujourd'hui, des milliers de manifestants opposés au sommet des plus grandes puissances mondiales ont manifesté à Genève. Vous pourriez bientôt recevoir un SMS après chaque consultation médicale ou passage en pharmacie. Le gouvernement travaille sur un nouveau dispositif, Julie Pierret.
1: Oui, l'idée, c'est d'informer directement les assurés du coût réel de leurs soins et du montant pris en charge par l'assurance maladie. L'objectif affiché est simple, c'est de sensibiliser les Français au financement du système de santé. Le ministre des Comptes publics estime qu'il faut davantage de transparence sur les dépenses publiques et notamment dans la santé et dans les retraites. Aujourd'hui, les remboursements sont déjà visibles sur le compte Amélie. Un mail est envoyé après certaines consultations, mais le gouvernement veut encore aller plus loin avec un message directement sur le téléphone. Une évolution qui pourrait surprendre car jusqu'ici les SMS évoquant des remboursements de la Sécu étaient souvent associés à des arnaques.
0: Merci Julie. Alors que Donald Trump a annoncé un accord imminent ce dimanche avec l'Iran, Téhéran dénonce les récentes frappes israéliennes sur Beyrouth. Selon le négociateur en chef iranien, ces bombardements violent les engagements américains et menacent de faire dérailler les discussions. Et puis on termine avec du sport, du foot et les phases de poule qui se poursuivent à la Coupe du Monde. Voilà les affiches à suivre ce soir et cette nuit à 19h Allemagne, Curaçao, à 22h Pays-Bas face au Japon, à 1h du matin Côte d'Ivoire contre l'Équateur et puis la Suède et la Tunisie vont s'affronter à 4h du matin. La France, de son côté, jouera mardi son premier match de la compétition. Ce sera face au Sénégal. Voilà pour l'actualité. Excellente soirée à tous.

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2: Chers auditeurs, bonjour. Bienvenue dans notre émission « La prédication protestante ». Je m'appelle Michel Viguier, je suis pasteur à la retraite, prédicateur itinérant, enseignant de la parole de Dieu et depuis peu écrivain. Mais avant tout, je suis simplement un chrétien profondément enraciné dans les Écritures, croyant en la grâce infinie de Dieu, notre Père en Jésus-Christ. Aujourd'hui, je voudrais vous parler d'un mot que beaucoup connaissent, mais que peu comprennent vraiment. Un mot que certains utilisent comme une expression religieuse, mais qui est en réalité une puissance de vie. Ce mot, c'est la grâce. Qu'est-ce que la grâce, me diriez-vous ? Pourquoi en avons-nous besoin ? Et surtout, que change-t-elle dans une vie, ma vie ? Que pourrait-elle changer dans ma vie ? Restez avec nous, parce que le message d'aujourd'hui peut réellement transformer votre regard sur Dieu et sur vous-même. Pour introduire notre sujet, permettez-moi de commencer par une histoire. Une histoire qui parle des galériens de Toulon. Il y a plus de 200 ans, en France, on envoyait certains criminels aux galères. Les galériens étaient enchaînés à leur banc avec juste assez de place pour manier les rames. Une vie de souffrance, d'humiliation, de fatigue et souvent une condamnation à long terme. Un jour, un diplomate important visita Toulon et selon la coutume, il avait un privilège. Il pouvait libérer un prisonnier de son choix. Il passa devant les galériens et leur demanda « Pourquoi êtes-vous ici ?» Et presque tous répondirent « Je suis victime d'une injustice. On m'a accusé à tort. Ce n'est pas moi. On s'est trompé. » Puis il arriva devant un homme différent. Cet homme ne chercha pas d'excuses. Il dit simplement « J'ai été un criminel endurci, j'ai mérité la mort. Et ce n'est que par la grâce de Dieu que je suis encore vivant. » Alors, le diplomate s'arrêta, il le regarda et lui dit « Misérable canaille, votre présence ici contamine tous ces braves gens. Vous ne resterez pas ici un jour de plus. » Il se tourna vers son escorte en disant « Voilà l'homme que je veux gracier. » Pourquoi a-t-il fait cela ? Parce que cet homme était le seul à reconnaître qu'il était coupable. Quelle histoire surprenante ! Mais elle touche quelque chose de profond. On comprend déjà une chose. La grâce ne se donne pas à celui qui se justifie, mais à celui qui reconnaît sa faute. D'ailleurs, la Bible, parole de Dieu, confirme ce principe. Dans un proverbe, il est écrit « Celui qui cache ses transgressions ne prospérera pas, mais celui qui les avoue et les délaisse obtiendra miséricorde. » C'est un principe spirituel très clair. La grâce ne s'exerce pas sur celui qui se croit innocent, mais sur celui qui reconnaît qu'il est pécheur. C'est exactement ce que dit l'apôtre Paul dans Titre, chapitre 2, versets 11 à 13, et ce texte va être l'objet de notre méditation. Je lis en Titre 2, versets 1 à 13, « La grâce de Dieu a été manifestée, apportant le salut à tous les hommes. Elle nous enseigne à renoncer à l'impiété et aux convoitises mondaines et à vivre dans le siècle présent sobrement, justement et pieusement. En attendant la bienheureuse espérance et la manifestation de la gloire de notre grand Dieu et Sauveur Jésus-Christ. » Dans ce texte, on trouve quatre grandes vérités. La grâce est manifestée, elle apporte le salut, elle est pour tous, elle enseigne enfin un nouveau genre de vie. Et nous allons suivre, si vous voulez bien, cette progression. Alors, restez bien concentrés, car ce passage est un des plus puissants de toute la Bible au sujet de la grâce. Oui, la grâce, dit la Bible, est une faveur imméritée. La grâce, ce n'est pas une récompense. La grâce, ce n'est pas un salaire. La grâce, ce n'est pas quelque chose que Dieu nous devrait ou nous doit. D'ailleurs, si Dieu nous sauvait parce que nous sommes méritants, alors ce ne serait plus par la grâce. Ce serait du mérite. La grâce s'adresse à ceux qui savent qu'ils ne méritent rien. Et c'est une vérité parfois difficile à accepter, parce qu'on essaie toujours par nos efforts de plaire à Dieu, alors que Dieu cherche à ce qu'on ait la foi, surtout en lui et à l'œuvre de Jésus-Christ. Parce que l'être humain aime se défendre, se justifie, il aime se comparer, il aime se dire « je ne suis pas pire que les autres ». Je ne suis pas si pire que cela. Mais devant Dieu, la question n'est pas « suis-je meilleur que mon voisin ?» La question est « suis-je juste devant Dieu ?» Et Jésus dit dans Jean 3, verset 18, « Celui qui croit en lui n'est point condamné. Mais celui qui ne croit pas est déjà condamné. » Écoutez bien, « déjà condamné. » Cela signifie que l'humanité n'est pas neutre devant Dieu, elle est déjà en état de condamnation. C'est un passage très fort, et peut-être même dérangeant, mais il faut l'entendre. Si nous n'étions pas perdus, nous n'aurions pas besoin d'être sauvés. Imaginez un homme dans une prison. Le tribunal a rendu son verdict, coupable. La sentence est prononcée, la mort. Le prisonnier est dans le couloir de la mort. Il sait qu'un matin, tôt ou tard, on viendra frapper à sa porte. Il sera conduit à l'exécution. Cet homme n'attend qu'une chose, plus qu'une chose, une grâce. Une intervention extérieure, une décision qui ne dépend pas de lui. Et spirituellement, c'est exactement en fait notre situation. La Bible dit en Romains 6, verset 23, « Le salaire du péché, c'est la mort. » Car nous sommes tous, naturellement, dit la Bible, des condamnés. Et tôt ou tard, leur vient la mort, puis le jugement, à moins que la grâce divine ne s'exerce envers nous. Voilà pourquoi la grâce n'est pas un petit sujet religieux, c'est une question de vie éternelle. Dans ce texte de Tite 2 que nous avons lu, nous apprenons tout d'abord que la grâce a été manifestée. Voici la bonne nouvelle. La grâce de Dieu a été manifestée, apportant le salut à tous les hommes. La grâce de Dieu a été manifestée. Elle n'est donc pas restée cachée. Et elle est apparue dans l'histoire humaine. Et la Bible dit dans Jean 1, verset 17, « La loi a été donnée par Moïse, la grâce et la vérité sont venues par Jésus-Christ. » Chers auditeurs, la grâce n'est pas une idée abstraite. La grâce est devenue une personne. Elle a un visage, Jésus-Christ. Quand Jésus est venu, Dieu est venu parmi les hommes. Il a parlé notre langage, il a marché sur nos routes, il a vécu nos douleurs et il a montré ce qu'est réellement la grâce. Cette grâce, il l'a manifestée, Jésus, envers par exemple la femme adultère, amenée pour être lapidée. La loi dit, elle mérite la mort parce que prise en adultère. Mais Jésus dit, je ne te condamne pas non plus, va et ne pêche plus. Voilà la grâce. Elle pardonne, mais elle appelle au changement. Jésus a manifesté la grâce sur la croix, une grâce divine, exceptionnelle. Jésus pardonne un brigand repentant qui lui a dit, oui, je suis coupable, mais souviens-toi de moi lorsque tu iras dans ton règne. Et Jésus lui a dit, aujourd'hui, avec moi, tu seras dans le paradis. À la croix, il prie pour ses bourreaux. Père, pardonne-leur. Ils ne savent ce qu'ils font. Puis il déclare, tout est accompli. L'œuvre de Dieu s'est accomplie. Cela signifie, la dette est payée. Le péché a été couvert, expié par le sang de Jésus pour chacun de nous. Chers auditeurs, cela veut dire une chose essentielle. Le salut n'est pas quelque chose à fabriquer, mais quelque chose à recevoir par grâce. C'est par la grâce que vous êtes sauvés, par le moyen de la foi. Et cela ne vient pas de vous. C'est le don de Dieu, dit Éphésiens chapitre 2, verset 8. La Bible dit, la grâce de Dieu a été manifestée apportant le salut à tous les hommes. Oui, la grâce apporte le salut. Alors, imaginez un condamné qui reçoit une grâce présidentielle. Il dira, ce jour-là, fut le plus beau jour de ma vie. Je suis sorti enfin libre. J'ai retrouvé l'air, la lumière, l'avenir. Mais la grâce de Dieu va encore plus loin. Elle ne nous donne pas seulement une seconde chance. Elle nous donne un salut éternel. Elle ferme l'enfer sous nos pieds. Elle ouvre le ciel devant nous. Elle nous donne Jésus-Christ comme Sauveur et Seigneur. En Romains 8, verset 1, il est écrit, « Il n'y a donc maintenant aucune condamnation pour ceux qui sont en Jésus-Christ. » Aucune condamnation. Quel soulagement immense. Si vous êtes en Christ, votre condamnation est levée. Tu es un hypocrite. Comment oses-tu prêcher ? Il monta sur l'estrade et lut. Jésus-Christ est venu dans le monde pour sauver des pécheurs, dont je suis le premier. Puis il dit, tout est vrai, je ne peux pas effacer mon péché, mais tout est pardonné. Et si Dieu a pardonné un homme comme moi, alors il peut pardonner n'importe qui. Quel témoignage ! C'est exactement cela la grâce. Dieu pardonne le pire quand une personne se repent, le plus vil des pécheurs peut être gracié. Enfin, le texte dit que la grâce nous enseigne. Elle nous enseigne à renoncer à l'impiété et aux convoitises mondaines et à vivre dans le siècle présent sobrement, justement et pieusement. C'est un point important. La grâce ne fait pas que sauver, elle transforme. Le texte dit, elle nous enseigne à renoncer et à vivre, renoncer à l'impiété, renoncer aux convoitises mondaines et apprendre à vivre sobrement. Accepter la grâce implique un changement. Le premier renoncement, c'est certainement renoncer à soi-même. Avant, c'était moi d'abord, après c'est Dieu d'abord, lorsqu'on trouve la grâce de Dieu. Laissez-moi vous donner une autre illustration, celui du rameur attaché au quai. C'est vrai que certains veulent avancer avec Dieu. Peut-être êtes-vous dans ce cas-là, mais certains n'avancent pas. Pourquoi ? Parce qu'ils rament, mais une corde les retient au quai. Cela peut être un péché caché, une addiction, une compromission. Ils ont gardé une chaîne. La grâce ne peut pas porter pleinement du fruit là où on refuse de rompre avec le mal. Et c'est une question directe pour chacun. Y a-t-il une corde dans votre vie qui vous empêcherait d'avancer? De plus, la grâce nous enseigne trois attitudes. Vivre sobrement, justement et pieusement. La grâce enseigne ces trois attitudes. Vivre sobrement vis-à-vis de soi-même. Cela touche notre manière de parler, de consommer, de vivre. Voilà ce que dit Dieu dans sa parole, qu'on n'entende ni paroles grossières, ni paroles propos insensés ou équivoques, choses qui sont contraires à la bienséance, mais qu'on entende plutôt des actions de grâce. Oui, vivre sobrement, c'est ne pas vivre dans l'excès, dans la démesure, mais plutôt vivre dans la maîtrise de soi, par la grâce de Dieu. Vivre justement, c'est vivre vis-à-vis du prochain avec honnêteté, intégrité, justice. La foi n'est pas simplement une confession, elle doit devenir une conduite. C'est enfin vivre pieusement vis-à-vis de Dieu, vivre avec respect pour Dieu, pour sa parole. Il est écrit, l'homme ne vivra pas seulement de pain, mais de toute parole qui sort de la bouche de Dieu. Vivre pour ce qui est saint, alors ce n'est pas une religion du dimanche, c'est une vie consacrée. Et c'est là qu'on comprend que la grâce n'est pas une permission de pécher, mais une puissance pour vivre autrement. Enfin, la grâce nous apprend à attendre le retour de Jésus. En attendant la bienheureuse espérance, dit le texte, c'est la manifestation de la gloire de notre grand Dieu et Sauveur Jésus-Christ. En attendant la bienheureuse espérance. Cette espérance est le retour de Jésus-Christ. Il est venu une première fois dans l'humilité, il reviendra dans la gloire, et cette attente transforme notre façon de vivre. Laissez-moi vous raconter l'histoire d'un jardinier très particulier. Un voyageur visita une propriété magnifique. Le jardin était entretenu comme si le propriétaire allait revenir le lendemain. Il demanda au jardinier, « Depuis combien de temps travaillez-vous ici ?»« Oh, depuis 25 ans. » « Et le maître est-il venu souvent ?»« Oh, 4 fois seulement. » Et la dernière fois, c'était quand?

Oh, il y a 12 ans. Alors le voyageur dit, on dirait que vous attendez le maître comme s'il revenait demain. Le jardinier répondit au monsieur, non, monsieur, comme s'il revenait aujourd'hui. Voilà la bonne attitude du chrétien, c'est d'être prêt au retour du Seigneur aujourd'hui même. Quelle belle image et quelle question aussi. Si Jésus revenait aujourd'hui, seriez-vous prêt? Oui, je termine en disant que la grâce doit être acceptée. On raconte l'histoire d'un homme, George Wilson, condamné à mort, qui a obtenu une grâce grâce à ses amis, une grâce présidentielle, mais il refusa la grâce. L'affaire remonta jusqu'à la Cour suprême et la Cour déclara « La grâce est une faveur, mais sa valeur dépend de son acceptation. » Il fut exécuté alors que l'acte de la grâce était disponible. Cela, chers auditeurs, paraît fou. Et pourtant, beaucoup font la même chose avec Dieu. Dieu offre la grâce, mais certains refusent de la recevoir. Votre acte de grâce a été signé il y a 2000 ans, non pas avec de l'encre, mais avec le sang de Jésus-Christ. La Bible dit que le sang de Jésus-Christ nous purifie de tout péché. Aujourd'hui, Dieu vous tend cette grâce. Il vous dit, viens à moi, sois réconcilié, reçois mon salut. Chers auditeurs, la question est simple. Allez-vous recevoir cette grâce ou la refuser? Vous pourriez prier avec moi et dire cette prière dans votre cœur, dans votre esprit, selon vos paroles. Seigneur Jésus, mon Dieu, je reconnais mon péché. J'ai besoin de ton pardon. Je crois que Jésus-Christ est mort pour moi, qu'il est ressuscité. Aujourd'hui, je t'accepte, je reçois ta grâce. Sauve-moi, purifie-moi, change mon cœur. Je veux vivre désormais sobrement, justement et pieusement, en attendant ton retour. Au nom de Jésus. Amen. Merci, chers auditeurs, d'avoir été avec nous. Que Dieu vous bénisse, vous fortifie et vous fasse entrer dans la joie de sa grâce. À très bientôt pour une prochaine émission.

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3: Bonjour frère Edouard.
4: Bonjour frère Louis.
3: On parle depuis plusieurs émissions de la sainteté, on n'a pas encore abordé la sainteté de la Vierge Marie. Or il semble qu'elle ait une place très particulière au numéro 829 dans la sainteté des saints ou des personnes. Quel est le type de sainteté de la Vierge Marie ?
4: Eh bien, c'est une sainteté éminente, évidemment, et l'Église est dans l'Église. Je veux dire, la Vierge Marie est dans l'Église. C'est la question que s'étaient posée les pères de Vatican II, de savoir s'il fallait traiter l'Église d'un côté et la Vierge Marie de l'autre, ou traiter la Vierge Marie dans l'Église. Et finalement, il y a eu une majorité qui ont considéré qu'il fallait

0: traiter la Vierge Marie comme un membre de l'Église. Et donc traiter de la sainteté de la Vierge Marie, c'est traiter de la sainteté de l'Église, puisque l'Église admet dans son sein la Vierge Marie, qui est un modèle par excellence de sainteté. C'est la Vierge Marie est donc un sommet qui est bien exprimé dans Lumen Gentium numéro 65, donc dans le dernier chapitre de Lumen Gentium. En la personne de la bienheureuse Vierge Marie, l'Église atteint déjà à la perfection qui la fait sans tache ni ride. Les fidèles du Christ, eux, sont encore tendus dans leur effort pour croître en sainteté par la victoire sur le péché. C'est pourquoi ils lèvent leurs yeux vers Marie, qui est déjà la toute sainte, la toute pure, l'Immaculée Conception. Depuis sa conception immaculée, la Vierge Marie est demeurée sainte. Elle a été attaquée, certes, par le démon, elle a eu à lutter, mais elle en est toujours sortie victorieuse, à la différence d'Ève, notre première mère, qui a chuté. Et c'est pour cela qu'on appelle la Vierge Marie l'Ève nouvelle, comme en face d'elle, il y a l'Adam nouveau, Jésus-Christ, qui, d'une certaine manière, a permis qu'avec Ève nouvelle, il remplace, il se substitue à l'ancien couple pécheur de Adam et Ève. C'est une substitution qualitative, évidemment, c'est pas une substitution dans l'être. La création n'est pas repartie à zéro, c'est toujours la même création. Il y a continuité dans Adam et Ève à travers Jésus-Christ et la Vierge Marie, mais il y a quelque chose de tout nouveau, une substitution qualitative qui a eu lieu, c'est la sainteté parfaite. Jésus, le nouvel Adam, est le saint parfait, et la Vierge Marie, qui participe de cette sainteté, est l'Ève nouvelle, et qui nous conduit donc à avoir un modèle et masculin et féminin pour l'Église. Nous savons combien c'est important de nos jours de rappeler cette double dimension masculine et féminine pour l'ensemble de l'Église.
1: La dernière phrase de ce paragraphe 829 du catéchisme de l'Église catholique, il est marqué « En elle, donc dans la Vierge Marie, l'Église est déjà la toute sainte ». Alors c'est un peu curieux, est-ce qu'il faut comprendre que la Vierge Marie c'est l'Église, que l'Église c'est la Vierge Marie, ou est-ce que ça veut dire autre chose ?
0: Alors ça veut dire que le sommet de l'Église, c'est la Vierge Marie, qui atteint déjà le ciel, qui atteint déjà par son assomption le ciel, et elle est montée avec son corps et son âme. Depuis son immaculée conception, elle est restée dans la plénitude de la grâce, et maintenant elle est dans la plénitude de la gloire. La grâce étant l'anticipation de la gloire, la Vierge Marie a atteint la gloire, qui est le terme vers lequel tendent tous les chrétiens. Tous les chrétiens sont attirés par cette déification qui avait été promise subrepticement à Ève par le serpent. Vous serez comme des dieux, mais par un moyen qui était intrinsèquement mauvais, qui était la désobéissance. C'était la tentation du démon dans laquelle, hélas, Ève est tombée, puis Adam. Mais là, la Vierge Marie est restée fidèle aux promesses de son origine, de son immaculée conception, de la grâce qui ne lui a jamais fait défaut. Elle est restée fidèle jusqu'au bout, jusqu'à son assomption. Elle est donc dans un état de gloire définitif et nous montre déjà par anticipation ce que sera l'Église au ciel d'une manière définitive au moment de la résurrection des morts. Parce que tous les saints dont nous parlions récemment sont certes au ciel en leur âme, dans une personne qui sont célestes, mais la personne terrestre a été détruite au moment de la séparation de l'âme et du corps, et donc on attend la résurrection des morts, on attend la parousie, et la Vierge Marie est déjà dans la parousie. C'est pour cela que l'on peut dire que l'Église est déjà la toute sainte en elle, parce que c'est déjà de l'ordre de la réalité, de la réalisation, alors que même les saints au ciel sont encore en attente de quelque chose.
1: Et est-ce qu'on peut... Souvent les gens disent, oh bah oui, on dit que la Vierge Marie est sainte, mais elle est inimitable parce qu'elle a été... elle a été conçue sans le péché. Mais est-ce qu'on peut quand même essayer d'imiter la Vierge Marie ? Est-ce que sa vie est imitable et est-ce qu'elle peut encourager des fidèles à être plus saints eux-mêmes ?
0: Bien sûr, la Vierge Marie, toute sainte, n'est pas une occasion d'éloignement du pécheur. Au contraire, on sait combien son cœur de mère est tout proche des pécheurs pour les amener au bien, pour les amener à la sainteté. C'est comme une mère de famille, quand elle voit un enfant qui tombe, elle le ramasse vite. Quand elle voit un enfant qui se blesse, elle vient vite lui apporter un pansement. Quand elle voit un enfant qui se prend un poison, elle va vite le conduire pour aller dans un dispensaire pour lui extraire ce poison. Une mère est toujours attentive à chacun de ses enfants et elle est d'autant plus efficace qu'elle est sainte. Elle n'a pas de handicap pour agir, alors que toutes les personnes sont handicapées, sont retardées par leurs propres péchés qui les empêchent de venir au secours de leurs frères. La Vierge Marie est plus, je dirais, à droite que n'importe qui pour nous aider à avancer vers la sainteté, puisque elle est entièrement transparente du Saint-Esprit. L'Esprit Saint repose sur elle et la grâce du Très-Haut l'entraîne toujours plus à aimer ce corps de Jésus-Christ qu'est l'Église, car n'oublions jamais que l'Église, c'est le corps mystique de Jésus. Et au pied de la croix, déjà s'est opérée cette extraordinaire transformation dans la Vierge Marie, qui, auquel Jésus lui a rappelé que si elle était sa mère, elle devenait la mère de Saint Jean, la mère de tous les disciples de Jésus-Christ, de tous les fidèles de l'Église. Voici la mère, dit-il, donc la mère de toute l'Église. Et c'est extraordinaire de penser à son extraordinaire efficacité dans la grâce. C'est pas pour rien qu'on dit aussi que la Vierge Marie est reine, c'est-à-dire reine avec le roi. Elle agit, elle n'est pas statique, elle agit avec le bien-aimé du Père qui est Jésus-Christ, qui est l'Adam nouveau, elle-même, Ève nouvelle, agit maintenant avec des fruits de rédemption extraordinaires dans le cœur des croyants qui se confient à elle. Donc on ne perd jamais son temps avec la Vierge Marie.
1: Oui, donc bien qu'épargnée par le péché originel, elle reste profondément humaine et donc un exemple de sainteté dans la vie humaine. Par exemple, je pense qu'elle montre aux femmes ce qu'est être vraiment une femme, aux mamans ce qu'est être vraiment une maman.
0: Et aux religieuses, ce qu'est vraiment être une religieuse. Donc, elle cumule les vocations en elle de vierge et de mère, et elle donne ainsi un modèle de vocation à tous et à toutes. C'est assez extraordinaire.
1: Ah, oui.
0: Il y a même chez tous les hommes qui se dévouent auprès de la Vierge Marie, eh bien, des modèles de sainteté extraordinaires. On pense à Saint Louis-Marie Grignon de Montfort ou à tant d'autres grands saints qui ont pris comme modèle la Vierge Marie et qui ont avancé plus rapidement en prenant ce modèle de prière, ce modèle de dévotion, ce modèle d'intercession qu'est la Vierge Marie. La Vierge Marie est médiatrice et elle nous aide nous-mêmes par participation au Christ, comme dit l'Épître aux Hébreux, à être nous-mêmes des médiateurs.
1: Et elle nous dit aussi ce qu'est donc l'Église pour nous. En quelque sorte, ça veut dire que l'Église, elle est aussi une mère pour nous, une épouse en quelque sorte, comme la Vierge Marie nous édifie par sa vie, l'Église est amenée à être ça dans notre vie aussi.
0: Exactement, exactement. Je crois qu'on ne peut pas séparer l'amour de l'Église et l'amour de la Vierge Marie. Plus on aime l'Église, plus on aime la Vierge Marie. Et C'est l'Esprit Saint qui fait cette opération extraordinaire, car c'est celui qui a l'Esprit Saint qui aime l'Église, disait saint Augustin.
1: Ah oui, oui. En elle, l'Église est déjà la toute sainte. Et alors, on va aborder dans la prochaine émission un autre sujet qui est l'Église en tant que catholique. L'Église, c'est à partir du numéro 830. On a vu donc l'Église est sainte et on va aborder l'Église qui est catholique.
0: Oui, ce sont toujours les quatre qualités que nous avions discernées au début du parcours, que l'Église est une sainte catholique et apostolique, et donc nous aurons certainement ensuite quelques paragraphes sur l'apostolicité. Hein, les quatre notes sont essentielles pour comprendre le mystère de l'Église. Une, de l'unité même de Dieu, sainte de la sainteté de Dieu, catholique parce que universelle, appelée à répandre la doctrine du Christ à tous les fidèles de toute la terre, hein, et apostolique, c'est la manière dont Jésus l'a réalisé à travers les apôtres et les successeurs des apôtres.
1: Eh bien, merci, frère Edouard.
0: À bientôt.
1: À très bientôt.

de la première lettre de saint Pierre apôtre. Béni soit Dieu, le Père de Jésus-Christ, notre Seigneur, dans sa grande miséricorde, il nous a fait renaître grâce à la résurrection de Jésus-Christ pour une vivante espérance, pour l'héritage qui ne connaîtra ni destruction, ni souillure, ni vieillissement. Cet héritage vous est réservé dans les cieux, à vous que la puissance de Dieu garde par la foi, en vue du salut qui est prêt à se manifester à la fin des temps.

Jésus, soleil de nos vies, tandis que baisse le jour, nous te prions pour tous les hommes, qu'ils se confient toujours à ta lumière sans déclin.

pour ceux qui nous écoutent sur Radio Présence et des radios chrétiennes qui confient donc leurs intentions à notre prière.

terme de ces vêpres, il me soit permis de remercier la Schola Cantorum de la Basilique Saint-Sernin, sous la direction de Jean Persil et de Maître Dupont, pour qui tenait l'orgue de chœur. Merci de nous avoir ainsi aidé à prier, en particulier pour tous ceux qui nous suivent et qui sont au loin, et qui nous demandent de prier avec eux et pour eux.

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1: La controverse entre Nestorius et Cyril d'Alexandrie. Nous avons vu la dernière fois comment Nestorius, devenu patriarche de Constantinople, avait poussé jusqu'à ses ultimes conséquences la christologie dualiste de l'école d'Antioche, en prétendant que le Verbe de Dieu s'était uni à un homme complet, comme si cet homme existait déjà avant l'incarnation, et que Marie n'était que la mère de cet homme et non pas la mère de Dieu, la Théotokos. Henri Maroux a dressé un tableau sans complaisance de la prédication de Nestorius et de ses effets, je le cite. Moine près d'Antioche, puis prêtre de cette ville et prédicateur déjà renommé, Nestorius avait été appelé par l'empereur Théodose II au siège toujours disputé de la capitale Constantinople. Dès le lendemain de son intronisation, 10 avril 428, Nestorius donna libre cours à son caractère entier et violent, à son zèle un peu brouillon. Il partit aussitôt en guerre contre les hérétiques qui foisonnaient dans la capitale, réclamant l'intervention du pouvoir impérial et prenant lui-même contre eux l'initiative de mesures énergiques. À ce régime, il ne pouvait manquer de se faire nombre d'ennemis attentifs à relever ses maladresses. Celles-ci ne manquèrent pas. Les sermons qu'il fit prêcher ou prêcha lui-même exposaient sous une forme brutale et comme agressive les conclusions les plus hardies des théologiens d'Antioche sur la distinction des deux natures, contestant qu'on puisse dire en toute rigueur que dans la Passion le Verbe avait souffert et surtout refusant à la bienheureuse Vierge Marie le titre de Mère de Dieu, Théotokos, comme impropre, puisque c'est un homme qu'elle a enfanté, ou du moins comme dangereux. Il se faisait à lui-même, Nestorius, comme un épouvantail de ce titre que la piété chrétienne utilisait couramment. Entre bien d'autres expressions pareillement agressives, on raconta qu'il se refusait dans la personne de l'enfant Jésus à appeler Dieu un bébé de 2 ou 3 mois. C'est cette attaque contre le mot Théotokos qui provoqua le plus de scandales et fit éclater la crise. Fin de citation. Les remous suscités à Constantinople par la prédication de Nestorius ne pouvaient pas rester sans effet dans les autres églises. C'est d'ailleurs Nestorius lui-même qui avait pris l'initiative de mettre le pape Célestin au courant de la querelle autour du titre de Théotokos, en espérant bien sûr que le pape prendrait parti en sa faveur. Mais de même qu'au siècle précédent, le patriarche d'Alexandrie, Alexandre, avait à ses côtés un jeune diacre théologien, saint Athanase, de même le pape Célestin est lui aussi assisté par un jeune diacre promis à un grand avenir, un certain Léon, qui n'est autre que le futur pape Léon le Grand. Léon est proche d'un savant moine, Jean Cassien, originaire de Roumanie actuelle, et devenu abbé de Saint-Victor à Marseille. Et lorsque le pape Célestin reçoit de la part d'adversaires de Nestorius des notes qu'ils ont prises à partir des sermons qu'il a prononcés, le diacre Léon se souvient que Jean Cassien connaît le grec et qu'il a de grandes compétences théologiques, et il lui envoie tous ses textes pour qu'il les examine en détail. Mais pendant ce temps, le patriarcat d'Alexandrie entre en scène. Les relations entre Constantinople et Alexandrie étaient déjà difficiles. Alexandrie voyant d'un mauvais œil Constantinople revendiquer d'être la nouvelle Rome en s'appuyant sur le troisième canon du concile de 381. Déjà le patriarche d'Alexandrie Théophile, de 385 à 412, était entré en conflit avec le patriarche de Constantinople, qui, à l'époque, n'était autre que saint Jean Chrysostome. Et il avait comploté contre lui à distance d'une manière fort peu élégante et fort peu charitable. Cette machination de Théophile avait abouti à la déposition de Jean Chrysostome, qui, réhabilité puis de nouveau déposé, avait fini par mourir sur le chemin de l'exil. Les relations entre les deux patriarcats étaient donc déjà très détériorées par cette affaire, lorsque commence la controverse autour de la prédication de Nestorius. D'autant que le neveu de Théophile, qui lui avait succédé en 412 sur le siège d'Alexandrie, était un homme très combatif. Il s'appelait Cyril et c'était un grand théologien. En 428, Cyrille écrit aux évêques et aux moines pour exposer avec une grande fermeté, sans nommer d'ailleurs Nestorius, sa propre doctrine de l'incarnation et de la Vierge Théotokos. L'année suivante, c'est à Nestorius lui-même qu'il écrit, mais il se heurte de sa part à une fin de non-recevoir, et Nestorius lui fait la leçon avec condescendance en l'exhortant à la modération chrétienne. Le tempérament de Saint Cyrille a

On répéterait volontiers un jugement ancien, Saint Cyrille est saint, mais on ne peut pas dire que toutes ses actions soient saintes. Nous voilà donc prévenus. Avec Saint Cyrille, nous allons devoir prendre acte de comportements peu édifiants, bien dans la ligne de ceux que son oncle Théophile avait eus à l'égard de Saint Jean Chrysostome. Mais on aurait tort de réduire Cyrille à ce côté négatif. Comme prédicateur et pasteur, comme exégète et théologien, il se révèle d'une toute autre classe que Nestorius. Il faut donc nous pencher maintenant plus en détail sur sa théologie. Le point de départ de la christologie de Saint Cyrille est très différent de celui de Nestorius. Prenant appui sur la parole de Saint Jean, le Verbe s'est fait chair, il ne considère pas d'abord les deux natures du Christ, mais l'unique personne du Verbe qui existe de toute éternité et qui, à la fin des temps, s'est incarné. Le Verbe s'est vraiment fait chair. Il s'est approprié une humanité complète. Mais pour autant, il n'a pas changé en s'incarnant, et de même, la nature humaine n'a pas été absorbée dans la divinité, mais elle subsiste pleine et entière dans le Christ. Cyrille refuse donc absolument l'idée d'habitation du Verbe dans l'homme Jésus, ainsi que l'idée de conjonction de l'humain et du divin. C'est ainsi qu'il ne dit jamais « la chair du Christ a souffert », mais « le Verbe de Dieu a souffert dans sa chair ». Et pour synthétiser cela, il affirme que l'union du Verbe et de la nature humaine s'est faite en grec « katupostasine », c'est-à-dire en français « selon l'hypostase », ou si l'on préfère, « selon la personne ». La formule « une nature, trois hypostases » pour parler de la Trinité est un acquis des pères cappadociens. La nature unique et la nature divine, les trois hypostases sont les trois personnes du Père, du Fils et du Saint-Esprit. On aurait donc pu transposer facilement ces instruments de pensée pour parler du Christ, en disant « de même que Dieu est une seule nature en trois personnes, de même le Christ est une seule personne en deux natures ». Mais étrangement, la confusion régnait encore pour parler du Christ, et on mélangeait nature et hypostase. C'est ainsi que Saint Cyrille lui-même reprendra jusqu'au bout la formule qu'il croit être d'Athanase et qui est en réalité d'Apollinaire, une seule nature incarnée du Dieu Verbe. Dans cette formule, telle que la comprend Cyrille, le mot nature désigne le sujet subsistant, c'est-à-dire l'équivalent de l'hypostase, mais le moins qu'on puisse dire est qu'elle peut prêter à confusion. Citons à nouveau le père Camelot. Malgré ses lacunes, dues souvent à l'imprécision de sa théologie, on ne peut que rendre hommage à la valeur métaphysique de la théologie de Saint Cyrille et au grand souffle religieux qui la traverse et qui l'anime. Plus que la théologie des Antiochiens qui risque de compromettre gravement l'unité du Verbe incarné, elle garde le sens et le respect du mystère du Christ, le sens du mystère de notre salut. En fait, après les définitions du Concile de Chalcédoine, qui lui apporteront sinon un correctif, du moins un contrepoids, c'est la théologie de Saint Cyrille qui sera la théologie de l'Église. Retenons surtout de cette théologie ce qui en constitue l'intuition centrale, le sujet de l'incarnation et donc de tout ce que Jésus a vécu dans sa vie terrestre, c'est bien la deuxième personne de la Sainte Trinité. C'est pour cette raison que la Vierge Marie doit être dite à bon droit Mère de Dieu. Et c'est aussi pour cette raison que le Christ nous a sauvés. Un homme qui aurait été seulement associé, conjoint au Verbe de Dieu, n'aurait pas pu nous sauver, parce que ses actes n'auraient été que les actes d'un homme, et non ceux de Dieu lui-même accomplis dans notre chair. Voilà pourquoi Saint Cyrille part en guerre contre Nestorius, jouant de son influence à la cour de Constantinople, par le biais de la sœur et de la femme de l'empereur, et envoyant au pape Célestin le dossier complet de l'affaire, après l'avoir prudemment fait traduire en latin. Si bien que le pape, convaincu, fait condamner Nestorius le 10 août 430 par un synode romain, le menace de déposition s'il ne se rétracte pas, et charge Cyrille lui-même d'exécuter la sentence. Nous allons voir la prochaine fois comment Cyrille s'est acquitté de cette mission.

0: Nous n'avons certainement pas fini de parler de l'IA. Nous allons nous poser beaucoup de questions par rapport à ses applications, possibles ou impossibles, souhaitables ou non souhaitables.
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0: L'IA en elle-même est un objet, c'est-à-dire un moyen que l'homme a inventé, s'est donné pour décupler ses propres capacités. Quand l'homme préhistorique a inventé le premier outil, de quoi s'agissait-il ? Il s'agissait pour lui, peut-être en utilisant un manche avec au bout un objet permettant de couper, de transpercer, il s'agissait de comme prolonger son propre bras, atteindre des choses et des objets qu'il ne pouvait pas atteindre autrement. Et comme il y avait au bout de ce manche un objet dur, qu'il avait soigneusement poli, eh bien, cet objet était bien plus performant que les doigts de sa main. Ainsi, l'objet qu'il avait fabriqué lui permettait de décupler sa puissance, son efficacité, parfois sans doute sa vitesse et bien d'autres choses encore. Mais cet objet qui lui permettait désormais de couper des branches, par exemple, lui permettait aussi de couper plus facilement la tête de son voisin s'il avait quelque animosité contre lui. Et on voit bien que l'objet, en réalité, est neutre, d'une certaine manière, parce qu'il peut permettre une chose, mais aussi bien d'autres. Cela dépend de l'utilisation que l'on en fait. Avec l'IA, nous sommes à la fois dans la même perspective et dans une problématique un peu différente. Certes, l'IA va permettre de faire des progrès fantastiques dans beaucoup de domaines qui pourraient apporter un plus à l'humanité. Mais selon l'utilisation que l'homme va en faire, l'IA va pouvoir aussi provoquer des catastrophes, des drames, peut-être même la perte de l'être humain. Mais là où la problématique est différente, c'est que l'IA n'est pas, comme le couteau ou la lance de notre homme préhistorique, un objet neutre. C'est un objet qui a été programmé par l'homme lui-même, et donc peut être extrêmement marqué par celui qui l'a programmé. Il faut en être bien persuadé, l'IA n'est ni neutre ni objective. Parmi les nombreuses applications de l'IA qui pourraient s'avérer être extrêmement dangereuses et que nous devons surveiller avec beaucoup d'attention, cette application que des start-up utilisent déjà aux États-Unis pour permettre de classer des embryons selon différents critères. Risque de maladie, taille, quotient intellectuel, espérance de vie, etc. Tout cela alimente le projet de bébés sur mesure. Des entreprises américaines proposent aujourd'hui déjà de sélectionner les embryons issus d'une FIV par algorithme en fonction de leur probabilité de développer certaines maladies, mais aussi de caractéristiques physiques ou cognitives comme la taille ou le QI. Leur discours, positif bien entendu, met en avant la possibilité de réduire massivement les maladies dans le monde en choisissant les embryons présentant le moins de risques. Une start-up baptisée Erasight, du nom de la déesse grecque de la fertilité, a développé pendant 3 ans un modèle de prédiction polygénique. L'idée est de lire dans l'ADN d'un embryon les probabilités d'avoir des milliers de maladies. La technique actuelle permet déjà de dépister des maladies courantes qui ont des facteurs génétiques comme le cancer, le diabète ou Alzheimer. Mais la start-up, contrairement à d'autres, va plus loin encore et propose des scores pour la taille, l'espérance de vie et même le QI. Les parents se connectent à un portail pour consulter des graphiques qui indiquent le profil génétique de leurs embryons. Des scores de probabilité sont donnés pour déterminer le risque de troubles bipolaires, de diabète, voire même de calvitie. Les tests sur les embryons ont ainsi grimpé de 8% des FIV à 80% en 10 ans. Mais il y a pire, si j'ose dire. Un nouveau rêve qui est celui de la modification génétique. Un Américain, Brian Armstrong, décrit sa future clinique spécialisée dans les FIV comme un endroit où il y aurait une production d'ovules à partir de cellules de la peau ou du sang avant de sélectionner ensuite l'embryon le plus adapté. Il y aurait ensuite une modification génétique supplémentaire et une gestation dans un utérus artificiel pour supprimer les risques et les contraintes liées à la grossesse. Notez que tout cela figurait déjà dans l'ouvrage « Le meilleur des mondes » écrit par Aldous Huxley. Cette sélection pose la question de l'avenir des générations humaines. Je voudrais maintenant attirer votre attention sur un autre phénomène qui est assez concomitant, même si cette fois il n'est pas le fruit de l'intelligence artificielle, mais qui révèle le même désir de l'homme d'aller toujours plus loin vers une surhumanité. Le 24 mai dernier s'est déroulé à Las Vegas ce que l'on peut appeler les Jeux Olympiques transhumanistes, ou encore les Jeux des dopés. Vous l'aurez donc compris, tous les athlètes venant participer à cette compétition sont tous drogués d'une manière ou d'une autre et vont tenter, grâce à ce dopage, de battre les plus éminents records. De ce côté-là, on peut dire que la manifestation a fait flop. Car aucun record dans aucune discipline n'a été battu. Tous les athlètes participants avaient en commun le fait d'avoir subi un protocole de dopage de plusieurs semaines à Abu Dhabi à base de stéroïdes anabolisants, d'hormones de croissance, d'EPO, de stimulants ou de modulateurs hormonaux. Néanmoins, il faut nous poser la question, qu'y a-t-il derrière ce qui semble être une farce. Le fondateur australien qui se cache derrière cette entreprise est avocat de formation. Il finance largement le projet. La question est pourquoi ? En février 2025, Donald Trump Jr. les a rejoints en déclarant « Les jeux des dopés représentent l'avenir, de vraies compétitions, de vraies libertés, de vrais records brisés ». On sent bien derrière ces propos qu'il y a plus qu'un amusement, plus qu'une sorte de pari, il y a une véritable idéologie. L'un des fondateurs l'avoue en réalité. Je cite « Quand nous avons lancé Enhanced, les jeux de dopés, nous voulions faire quelque chose de simple, mais de fondamentalement différent. Redéfinir la performance humaine une fois que l'on autorise la science à en faire partie. Ce qui avait commencé comme une redéfinition du sport humain est devenu une mission bien plus large qui offre à des millions de personnes l'opportunité de vivre leur vie différemment. Si la science permet à chacun de devenir plus fort, plus sain et plus performant à tout âge, alors pourquoi ne pas construire un cadre qui l'accepte réellement ? L'agence américaine antidopage a bien sûr réagi, rappelant que l'attention devait rester centrée sur les athlètes qui concourent de manière honnête et sûre, ainsi que sur la nécessité de garantir un système efficace pour les protéger. Face à elle, les organisateurs des Jeux de dopés répliquent que plutôt que de continuer à faire semblant, autant encadrer médicalement ce qui se fait déjà dans l'ombre. Le seul athlète français participant à la compétition dans le sprint, Mouhamadou Fall, déclare « Depuis que je ne cours plus, depuis 2024, des histoires me reviennent. Je suis choqué, ça me dégoûte. Tu ne sais même plus contre qui tu te bats. Au moins ici, on est sur un pied d'égalité. On comprend vite que le spectacle sportif n'est qu'une vitrine quand on constate que sur le site des ENZ Games, on peut d'ores et déjà acheter des traitements hormonaux masculins et féminins. Nous pensons que ce modèle peut devenir extrêmement rentable, affirme l'un des fondateurs. Nous allons attirer énormément d'attention et convertir cette audience en abonnés et en consommateurs. Et dans 10 ou 20 ans, si les gens ont des membres bioniques intégrés à leur corps, alors la question deviendra beaucoup plus intéressante. On entrera dans un autre niveau d'augmentation humaine. Le business reste donc du business à n'importe quel prix.
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6: L'éducatrice des peuples et des rois. L'Occident au début du VIe siècle. Le royaume né sur les anciens territoires de l'Empire romain cherche à s'agrandir aux dépens de leurs voisins. Mais ils sont aussi soucieux de construire un pouvoir royal pleinement légitime. Et pour cela, la religion, la puissance d'unification et de cohésion de la religion, est encore une fois sollicitée. Trois grands ensembles se dégagent. Le plus vaste et le plus puissant est le royaume des Francs ou les Mérovingiens. Ce royaume comprend la quasi-totalité de la France actuelle, à l'exception de la Bretagne et de la côte du Languedoc, ainsi que la Belgique, les Pays-Bas, le sud et l'est de l'Allemagne, la Suisse et la pointe occidentale de l'Autriche. Deuxième royaume d'importance dans la péninsule ibérique, celui des Visigoths, centré autour de Tolède. Enfin, en Italie se trouvent d'abord les Ostrogoths. Mais vous vous rappelez, l'empereur Justinien, dans la première moitié du VIe siècle, se lance à la reconquête des territoires perdus de l'Empire. Il chasse les Ostrogoths, mais 30 ans plus tard arrivent les Lombards, qui expulsent à leur tour les Byzantins d'une partie de la péninsule. À partir de là, l'Empire et les Lombards se livrent une lutte incessante pour la domination du territoire italien. Du point de vue religieux, au VIe siècle en Occident, tout le monde, semble-t-il, est chrétien. Est-ce bien sûr? Les Mérovingiens, depuis le baptême de Clovis à la fin du Ve siècle, adhèrent à la vraie foi de l'Empire, celle qui est définie par les conciles œcuméniques. Ils sont, de ce fait, alliés à l'empereur de Constantinople, ce qui leur confère une légitimité forte. Lombards et Visigoths, de leur côté, ont adopté une version hérétique de la foi, l'arianisme, qui ne reconnaît pas que le Père, le Fils et le Saint-Esprit sont un seul Dieu en trois personnes, comme l'affirme le Concile de Nicée de 325. Avec le temps pourtant, ils abandonnent l'arianisme, les Visigoths à la fin du VIe siècle, les Lombards un siècle plus tard. Peut-être par conviction sincère, très probablement aussi parce que c'est en devenant chrétien selon la vraie foi que les nouveaux chefs en Occident sont reconnus comme légitimes et qu'ils peuvent s'appuyer sur l'Église pour gouverner. Car l'Église, vous le savez, depuis deux siècles, participe au gouvernement des populations. Les chefs sont donc devenus chrétiens, les classes dirigeantes en fait. Et le peuple? Je vous rappelle que le mot païen, avec toute sa connotation péjorative, vient du latin pagani, qui à l'origine désigne ceux qui vivent dans les campagnes, les paysans, c'est-à-dire aussi ceux qui sont illettrés, ignorants. Au début du VIe siècle, l'évangélisation de l'Occident reste très incomplète. Elle ne concerne que les grandes villes. Les campagnes, c'est-à-dire la majeure partie des territoires, ne sont pas touchées. Dans la masse du peuple, perdurent, voire ressurgissent, les croyances, les pratiques, toutes les formes de superstition issues des anciens cultes, qui ont parfois reçu un léger vernis chrétien. L'évangélisation des populations est la préoccupation commune de l'Église et du pouvoir politique. Dans cet Occident médiéval naissant, le pouvoir étant chrétien, on ne conçoit pas que les populations ne le soient pas également. La christianisation vient donc d'en haut. Elle est, pourrait-on dire, un choix de société. C'est ce contexte qu'il est essentiel de garder à l'esprit pour comprendre les phénomènes principaux de la période. D'abord, la collaboration étroite entre les évêques et les autorités laïques. Ensuite, l'essor vigoureux des monastères. Enfin, les débuts d'une définition chrétienne de l'autorité politique. Ce sont ces trois points que nous allons voir aujourd'hui en nous intéressant surtout à la Gaule mérovingienne des 6e et des 7e siècles. En ce qui concerne la collaboration entre l'Église et le pouvoir politique, il faut commencer par rappeler qu'à partir de la fin du 4e siècle, il devient de plus en plus fréquent de choisir pour évêque de hauts fonctionnaires civils qui sont souvent aussi des membres de l'aristocratie. Le phénomène s'accentue avec la débandade des institutions impériales au 5e siècle et se poursuit bien au-delà. Un exemple parmi tant d'autres. À la fin du 6e siècle, un membre d'une grande famille italienne est préfet de la ville de Rome. Il se fait moine, puis il intègre le clergé romain avant de devenir le pape Grégoire le Grand. Sous les Mérovingiens, ce type de recrutement devient la norme. Les évêques sont choisis soit parmi les moines, soit parmi les laïcs qui occupent de hautes fonctions publiques. Et on le voit avec Grégoire le Grand, les deux ne sont pas incompatibles. Dans tous les cas, les évêques sont issus de l'aristocratie. Souvent, quand le futur évêque est un laïc, il est marié avec des enfants. Il se sépare alors de son épouse, qui entre au monastère. C'est ainsi que l'on voit des fils d'évêques devenir eux-mêmes évêques, à côté d'oncles, de neveux, de cousins, tous également évêques. On pourrait multiplier les exemples, mais retenons-en un seul, un cas d'école, celui de Grégoire, évêque de Tours de 573 à 594. Son arbre généalogique présente quatre générations successives d'évêques, avec plusieurs évêques pour une même génération. Ainsi, Grégoire succède à son cousin sur le siège de Tours, mais il est aussi neveu, petit-neveu et arrière-petit-neveu d'évêque. Autrement dit, les évêques d'une même parenté forment de véritables dynasties épiscopales étroitement imbriquées dans les lignages aristocratiques. On retrouve une insertion similaire de l'Église dans les grandes familles laïques au niveau des monastères. Et là, ce sont souvent les femmes qui jouent un rôle de premier plan. Quand les pères et les fils deviennent évêques, les mères et les filles, elles, fondent des monastères. Les premiers grands monastères féminins apparaissent au 6e siècle. D'abord à Arles, où l'évêque Césaire, par ailleurs un ancien moine de Lérins, fonde un monastère pour sa sœur Césarie qui en devient l'abbesse. Et 50 ans plus tard, à Poitiers, Radegonde, l'ancienne épouse de Clotaire Ier, fonde le monastère Sainte-Croix qui reçoit en plus la protection royale. De manière générale, les fondations se multiplient au 6e et au 7e siècle, surtout dans le nord de la Gaule sous l'impulsion des disciples du moine irlandais Colomban, fondateur de Luxeuil. Par le jeu de la parenté, les monastères se trouvent à la jonction entre le pouvoir épiscopal et le pouvoir seigneurial. Voici un exemple typique du 7e siècle. Parmi les enfants d'un grand seigneur de la région de Meaux, l'un des fils devient évêque et la plus jeune fille fonde un monastère, alors qu'un autre de ses frères et un de ses cousins sont déjà tous deux moines à Luxeuil. Les monastères, on le sait, reçoivent de généreux dons matériels de la part des évêques et des laïcs. Et ceci illustre une autre conséquence essentielle de l'appartenance des évêques à l'élite. C'est que d'une manière ou d'une autre, leur fortune se transfère à l'Église, que ce soit par le biais de donations au monastère, le financement de la construction d'églises, l'assistance apportée aux plus démunis, ou tout simplement par legs testamentaires au moment de leur mort. L'Église acquiert de la sorte une puissance financière et économique considérable. Et sur ce plan-là, les rois mérovingiens montrent l'exemple, à commencer par Clovis, qui dès son baptême entreprend la construction de plusieurs églises et de monastères. Et les largesses royales peuvent aller très loin. Au 7e siècle, un monastère reçoit du roi une donation de 10 000 hectares de terre, et un autre de 20 000 hectares. Dagobert, qui règne de 629 à 639, est l'un de ceux qui soutient le plus concrètement l'église dans sa mission charitable. Comme elle, il se soucie notamment du sort des prisonniers de guerre qui sont vendus comme esclaves. À l'époque, les évêques ne cessent de collecter des fonds pour les racheter. Certains prennent sur leur fortune personnelle, d'autres vont jusqu'à fondre des objets liturgiques. Le roi, lui, a à son service Éloi, un laïc qui deviendra évêque de Noyon. Une part des activités d'Éloi consiste, avec l'or que lui donne le roi, à racheter les prisonniers, à les faire affranchir et à les placer. Les affranchis peuvent alors choisir soit de repartir chez eux, soit d'entrer au service d'Éloi, soit encore d'entrer au monastère. Et nombreux sont ceux à choisir la dernière option. Une fois évangélisés et baptisés, ils sont même parfois envoyés en mission auprès de leur peuple d'origine. Le nom de Dagobert se rattache aussi à l'église qu'il fait construire en l'honneur de Saint-Denis, évêque de Paris, mort martyr vers 250. En s'y faisant inhumer, le roi initie sans le savoir une longue tradition, puisque l'église, qui est devenue entre-temps une abbaye, sera pendant plus de 11 siècles la nécropole des rois de France. On le voit, à plusieurs niveaux, la coopération est étroite entre l'église et le pouvoir royal. Dans une forme de continuité, finalement, avec ce qui a été mis en place au IVe siècle entre l'Église et le pouvoir impérial. À l'image de l'empereur, les rois mérovingiens, tout en n'étant pas évêques, occupent une place spéciale dans l'organisation de l'Église. D'abord, ils en sont les protecteurs. Ensuite, eux aussi convoquent les conciles, les président et interviennent dans les nominations épiscopales. Il y a, chez les rois et les évêques, le sentiment partagé de collaborer à l'administration du royaume et à la constitution d'une société chrétienne. Mais il existe une grande différence entre le roi et l'empereur. Nous avons vu que dans l'Empire, certains évêques n'hésitent pas à rappeler à l'ordre l'empereur qui outrepasse ses droits à l'égard de l'Église. Mais ils ne se mêlent jamais de sa manière de gouverner, et le respect, la déférence même qui entoure la personne impériale, est immense. Les évêques occidentaux, eux, possèdent sur les rois une sorte d'ascendant. Car si l'Empire préexistait à l'Église, l'Église préexistait aux rois. Ces rois qui, même convertis, gardent un fond de leur origine barbare et païenne. L'Église se fait donc naturellement conseillère et éducatrice des princes. Elle leur rappelle leur devoir à l'égard de leur peuple, en particulier, dans un royaume franc déchiré par les rivalités fratricides, leur mission de faire régner la paix et la justice. Dans la deuxième moitié du VIe siècle, Germain de Paris ou l'ancienne reine Radegonde poussent constamment les rois à la réconciliation. De son côté, le moine Colomban ne se gêne pas pour tancer le roi Thierry sur ses mœurs débauchées, inadmissibles chez un roi chrétien. Mais qu'est-ce qu'un roi chrétien? Comment doit-il gouverner? Selon quels principes? Dès le Ve siècle, les évêques commencent à réfléchir sur la nature du pouvoir politique et de l'ordre social d'un point de vue chrétien. Au début du VIIe siècle, Isidore de Séville, un des plus grands évêques de l'Espagne wisigothique, formule un modèle complet du roi chrétien qui influence la théorie politique en Occident pendant tout le Moyen-Âge. Pour Isidore, de manière classique, le roi tient son pouvoir de Dieu. Il doit gouverner pour le bien de son peuple, à l'aide de lois conformes aux principes chrétiens, auquel il doit aussi être le premier à obéir. L'évêque insiste particulièrement sur les vertus que le monarque doit acquérir. Des vertus de justice, de piété, de patience, d'humilité aussi. L'originalité d'Isidore est de rattacher son modèle de roi chrétien à la figure des rois de l'Ancien Testament, qui étaient oints de la même manière que les prêtres. Il ouvre ainsi la porte à l'idée qu'il existe un sacerdoce royal, que la royauté peut elle aussi revêtir un caractère sacré. À la suite de ces idées, à la fin du VIIe siècle, le roi wisigoth Vamba est le tout premier monarque à recevoir le sacre. Cette innovation sera à l'origine du renforcement conjoint du pouvoir de l'Église et de l'autorité royale à la faveur de circonstances inattendues. C'est ce que nous découvrirons la prochaine fois.
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0: L'ange du Seigneur annonce à Marie qu'elle serait la mère du Sauveur, et elle conçut du Saint-Esprit. Voici la servante du Seigneur, qu'il me soit fait selon ta parole. Et le Verbe s'est fait chair, et il a demeuré parmi nous. Je vous salue Marie, pleine de grâce. Le Seigneur est avec vous. Vous êtes bénie entre toutes les femmes, et Jésus, le fruit de vos entrailles, est béni. Sainte Marie, Mère de Dieu, priez pour nous, pauvres pécheurs, maintenant et à l'heure de notre mort. Que ta grâce, Seigneur, se répande dans nos cœurs, par le message de l'ange qui nous a fait connaître l'incarnation de ton Fils bien-aimé. Conduis-nous par sa passion et par sa croix jusqu'à la gloire de la résurrection. Par le Christ, notre Seigneur. Amen. 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
3: L'essentiel de l'actualité avec un dispositif de sécurité XXL à Évian pour sécuriser le sommet du G7. Ce lundi, on parle de 16 000 membres des forces de l'ordre mobilisés. Après 10 mois de préparation, le secteur est désormais verrouillé et accessible uniquement via des laissez-passer par QR code. Ce dimanche, des milliers de manifestants opposés au sommet des plus grandes puissances mondiales ont manifesté à Genève. Il va faire chaud, très chaud cette semaine. Météo France confirme l'arrivée d'une vague de chaleur exceptionnelle. À partir de mardi, les températures ne descendront plus sous les 20 degrés la nuit et vont même dépasser les 30 degrés le jour. Un pic est attendu le 22 juin où le thermomètre pourrait frôler les 42 degrés par endroit. En parlant de forte chaleur, le ministre de l'Éducation nationale, Édouard Geffrey, a annoncé ce dimanche vouloir supprimer toutes les épreuves du baccalauréat l'après-midi, cela en raison des vagues de chaleur répétées en juin. En revanche, il ferme la porte à l'idée d'avancer le calendrier des épreuves dans l'année. Et puis en cyclisme, le Mexicain Isaac Del Toro a remporté le Tour Auvergne-Rhône-Alpes. Il s'est imposé en solitaire lors de la 8e et dernière étape au plateau de Solaison ce dimanche. C'est son 2e succès d'étape et il remporte aussi au classement général.

0: Bonsoir et bienvenue sur KTO dans Lumière intérieure. Ce soir, nous avons la joie de recevoir l'auteur de La grammaire est une chanson douce, le créateur de la magnifique Madame Ba. Il a reçu le prix Goncourt pour l'exposition coloniale en 1988. Il a été élu à l'Académie française en 1998. J'ai nommé Éric Orsenna. Bonsoir et bienvenue. Éric Orsenna.
1: Mais bonsoir, bonsoir.
0: Vous êtes déjà venu sur KTO, je crois.
1: Mais bien sûr, ce qu'on appelle un fidèle.
0: Ah, oh, c'est beau, ben, je suis bien honorée de faire votre connaissance et de vous rencontrer. Bien. Vous venez dans le cadre de votre actualité, cette biographie à deux voix, avec la pianiste Claire-Marie Le Guay, une biographie sur Bach, qui sort aux éditions Albin Michel.
1: Oui, je suis heureux parce que je suis dans le monde de la musique de plus en plus,
0: oui.
1: Depuis une quinzaine d'années. En tant que récitant de spectacle, parce que je joue, moi, depuis quelque temps, mais évidemment, voilà, je garde ça pour moi. Et donc, je dialogue avec de plus en plus de musiciens, et avec Claire-Marie, c'était un bonheur absolu.
0: Peut-être la première question que j'avais envie de vous poser, c'est qu'on vous voit petit garçon dans ce livre, on vous aperçoit comme ça, furtivement, et notamment, le livre s'ouvre sur le petit Éric Orsenna qui s'endort à l'église, qui s'ennuie mortellement à l'église.
1: Oui, parce que j'ai fait beaucoup de progrès en latin, mais à l'époque, c'était le latin.
0: Oui.
1: Et il y avait une conception, il valait mieux qu'il y ait le latin pour garder le mystère. Et je ne savais pas ce qui se passait, ce qu'on racontait. Et donc, moi, j'aime bien qu'on me raconte des histoires, mais que je comprenne. Donc, je m'ennuyais. Et alors, comme je m'ennuyais, quand je m'ennuie, je m'évanouis. Donc, je m'évanouissais. Et alors, les parents, évidemment, consultaient les médecins qui ont dit « peut-être est-il allergique à l'encens ou des trucs comme ça ». Et puis voilà, donc ça s'est passé comme ça. Et comme une partie de ma famille à Quimper, donc un jour, on était à Quimper, à la cathédrale de Quimper, et ils avaient réussi à me traîner quand même pour une messe, et j'entends une sorte de vague mystérieuse qui m'entraîne complètement, et c'était derrière, aux grandes orgues, c'était joué la cantate 147, Jésus que ma joie demeure. Et là, je me dis, mais c'est possible ça? Quelque chose est là. Et là, je suis plus du tout, je m'ennuie plus du tout. Au contraire, je suis complètement emporté. Et là, là, j'adore l'encens, et je me suis dit, là, j'ai rendez-vous. Et j'ai mis à peu près 70 ans, voire 60 ans à honorer ce rendez-vous. J'aime bien les rendez-vous, vous savez, qui viennent très très longtemps après. Ça revient en pulsation, et puis, comme un amour. On y pense, un amour de jeunesse. Ben, c'était un amour de jeunesse, avec qui, voilà, il y a des relations comme ça de plus en plus intenses, avec Bach, et donc avec questionnement sur, au fond, c'est quoi la spiritualité pour moi.
0: Ouais.
1: Voilà, histoire.
0: Et donc ça. Ce rendez-vous,
1: tout ça, c'est le rendez-vous.
0: Il est honoré là.
1: Grâce à la pianiste, parce que moi je raconte et elle joue. Alors voilà, donc c'était. Mais c'est vraiment une entrée dans ce royaume qui m'était interdit, qui était le royaume de la musique, parce que dans ma famille, on avait fait une répartition des tâches.
0: Oui.
1: Mon frère, mes parents, ils s'en foutaient complètement de la musique. C'était franchement les quatre saisons et puis c'est tout, quoi. Et donc, mon frère était chargé de la musique. Donc, il a été très, très tôt un musicien classique en guitare, guitariste classique. Pas du tout les feux de camp, non. Voilà. Et donc, après, il est devenu médecin, il est psychiatre, et il continue à jouer aujourd'hui. Et moi, je n'avais pas le droit. Moi, c'était les histoires. On me racontait les histoires. Et puis, moi, je racontais l'histoire à mon tour. J'ai commencé à écrire à 8 ans. Et puis, je me suis dit, il y a 11 ans exactement, c'est-à-dire à 71 ans, à 60, comme ça, 68 ans, je me suis dit, pourquoi pas, et j'aime bien cette phrase, hein, pourquoi pas. D'ailleurs, je dis à ceux qui nous écoutent, à toutes celles et ceux qui nous écoutent, pourquoi pas. Trouver une bonne raison à pourquoi pas. Et donc, pourquoi pas jouer. Parce que jouer, c'est pas consommer. Comme lecture n'est pas consommée. On regarde tous le même film. Mais quand on lit, on se fabrique son film. Donc un lecteur est un co-créateur. Et quand on joue, d'abord, de temps en temps, survient de la musique. Ce qui est quand même un rêve absolu, de voir ses petits doigts comme ça, et puis une musique vient, et surtout, on entend mieux. Alors comme l'âge venant, évidemment, l'ouïe s'affaiblit, pas du tout, grâce au piano quotidien, au fond, on gagne plus que ce qu'on perd. C'est pas mal comme contrat.
0: Ça vous demande pas mal de persévérance quand même.
1: Alors moi, la persévérance, c'est pas mon problème.
0: Ah oui.
1: C'est-à-dire l'obstination. Vous savez, j'ai commencé à écrire à l'âge de 8 ans.
0: Oui.
1: Chaque année, je faisais un roman.
0: Ah bon ?
1: Que je jetais pendant l'hiver, avant d'aller à l'école, une heure tous les jours. Donc je me levais à 7h, 6h30, 7h, et j'écrivais une heure.
0: Donc vous avez tout jeté, on n'a rien de cette époque-là.
1: Toujours, c'est une épouvante. Et donc je jetais. Pourquoi ? Parce que dans ma famille, tout le monde me racontait des histoires. Ma maman, parce qu'elle était monarchiste, les rois, les reines, tout ça. Mon papa, parce qu'il était officier de réserve de marine, dans l'aéronavale, les porte-avions, donc il y avait les sous-marins, tout ça. Mon grand-père était d'origine cubaine, donc il me racontait des histoires de magie et tout ça. Ma grand-mère était lyonnaise, donc des histoires de cuisine, etc., tout le monde. Puis à 8 ans, ils se sont dit, on n'a plus d'histoire en stock. Et comme tu détestes qu'on répète, tu as deux solutions. Un, tu vas lire ce que j'ai fait, bien sûr. Et puis deux, tu vas écrire. Donc j'ai écrit à 8 ans. Et il y a un truc dont je me suis rendu compte récemment, très récemment, c'est que l'écriture, c'est-à-dire la page blanche, et la navigation, parce que j'ai commencé à naviguer exactement au même moment. Parce qu'on passait nos vacances dans l'île de Bréa, et donc, dès qu'on savait nager, on avait le droit d'aller sur un bateau. Donc j'ai appris à naviguer à voile en même temps qu'écrire. Et c'est pareil. Écrire et naviguer, c'est pareil. Pour une raison très simple, c'est que sur la page blanche et sur l'eau, il n'y a pas de route. Il faut l'inventer. Il faut négocier avec plus fort que soi. Et donc, c'est pareil quand vous goliez, quand vous naviguez à la voile et tout ça. Donc, c'est la même chose. Donc, j'écrivais tout le temps. Donc, il y avait un roman tous les ans, tous les deux ans, que je relisais, que je trouvais nul, donc je n'envoyais pas. J'ai envoyé le 12e roman, qui a été refusé. Le 13e a été accepté. Et le 17e a eu le concours. Donc,
0: le premier, c'est Loyola Blues.
1: Oui, ça, c'est celui qui a été accepté.
0: Oui. Alors, ça, c'était un émerveillement pour vous.
1: C'était complètement un émerveillement. C'était quand même un titre complètement nul. mais ça fait rien. C'était franchement très très mauvais. Et donc ça fait rien. On a vendu 300 exemplaires. Et puis parce que j'avais beaucoup de famille qui était derrière. Et puis ensuite le deuxième, c'était La vie comme à Lausanne. Et puis il y en a un quatrième. Et puis ensuite le concours.
0: L'exposition.
1: Et donc, j'adore le. Vous savez. C'est pas de l'obstination, c'est à un moment donné, c'est un rituel.
0: Ah oui.
1: C'est-à-dire, l'avantage du rituel, c'est que vous n'avez pas à vous demander.
0: Oui.
1: Je n'ai pas à prendre une décision. Je n'ai pas à chaque jour prendre une décision d'écrire. Donc, ce matin, j'écris, j'espère demain écrire. Tant que je vivrai, j'écrirai.
0: C'est tous les matins.
1: Quoi qu'il arrive. Ce qui veut dire qu'à partir de 9h, je ne suis plus écrivain.
0: Ah, le matin commence très tôt pour vous.
1: C'est tout. En général, 6h, 9h, j'écris, même pas, 6h, 8h30. Puis après, j'ai rendez-vous, avec plein d'autres choses, avec le monde. Donc le matin, j'ai rendez-vous avec moi, et puis après, j'ai rendez-vous avec le monde. Et c'est grâce au rendez-vous avec le monde que je trouve des trucs à dire le matin.
0: Et vous avez toujours des nouvelles histoires à explorer.
1: Sans arrêt.
0: Ça vous est jamais arrivé de vous dire, tiens, mais maintenant, où vais-je ?
1: Zéro, parce que vous savez, il y a deux actions complètement différentes. Rédiger, c'est quand on sait ce qu'on va dire. Écrire, c'est quand on ne sait pas.
0: Oui.
1: C'est la grande différence. Et moi, j'écris quand je ne comprends pas. Donc, par exemple, là, qui c'est Bach, je ne comprenais pas. Qui c'était au fond. Et qui était La Fontaine, je ne comprenais pas. Qui était le jardinier Le Nôtre, je ne comprends pas. J'ai fait des romans parce que je ne comprenais pas. J'ai fait des romans parce que je ne comprends pas l'amour. Comment ça se fait que c'est pas réciproque ? Je suis quelqu'un de charmant, tellement beau et tout. Pourquoi on m'aime pas autant que je le mériterais ? Je comprends pas. Donc, je prends des râteaux, moi. Donc, pourquoi ? Je suis vraiment sympathique. Alors, pourquoi ? Et puis, il y a plein d'autres choses que je comprends pas. Comment peut-on être une femme africaine ? Vous avez l'extrême gentillesse de parler de ce roman, Madame Ba. Il se trouve que j'ai été en Afrique très, très, très souvent, tout le temps. C'est le Mali et le Sénégal étaient mes deuxièmes pays. Donc, c'est vous dire ma tristesse en ce moment. Et je suis en communication permanente avec les communautés maliennes au Mali, et puis bien sûr, et puis les communautés maliennes en France. Donc, imaginez ce que c'est que c'était de voir ce pays dans des situations terribles, à la fois de pauvreté, parce qu'il n'y a pas que la guerre, il y a la pauvreté. La pauvreté entraîne la guerre et tout ça. Donc, vous voyez, il y a tous. Donc, on est quelqu'un d'autre. Pourquoi pourquoi on est romancier ? Et pourquoi on est fou de biographie ? C'est que sa vie, ma vie, je m'en fous. Moi, c'est la vie des autres qui m'intéresse.
0: Bah, peut-être qu'on peut dire aux téléspectateurs qui n'auraient pas encore lu Madame Ba que vous faites quand même un pari étonnant pour un homme blanc de vous mettre dans la peau d'une femme africaine.
1: Oui, mais alors, j'aurais pas le droit de le faire. Parce qu'on dirait, tu n'es pas une femme, ce que vous venez de dire, que je ne suis pas malien, je ne suis pas noir. Et donc, si je fais ça, je fais ce qu'on appelle de l'appropriation culturelle. Mais l'appropriation culturelle, ça veut dire que c'est exactement, si on a ce critère-là, on arrête l'art. Parce que Giacometti avait beau pas être gros, il n'était pas aussi maigre que l'homme qui marche. Donc il insultait les maigres. Vous voyez ce que je veux dire ?
0: Oui, et puis au fond, ça veut dire qu'on ne voyage jamais vers autre que soi-même, mais avec une telle théorie.
1: Exactement. Mais l'idée, c'est que, à ce moment-là, on pourrait parler que de soi.
0: Oui.
1: Mais alors, et d'ailleurs, beaucoup d'écrivains s'en privent pas, ils parlent que d'eux.
0: Oui.
1: Et qu'est-ce qu'on s'ennuie ? Comprenez ? Parce que
0: et
1: ça va.
0: Et tous les personnages leur ressemblent.
1: Ça, oui, sans arrêt, sans
0: alors
1: arrêt.
0: Alors que Madame Ba, c'est ça qui est fort.
1: Ça n'a rien à voir.
0: Ça n'a rien à voir.
1: Et alors, vous savez, c'est une chose très émouvante qui s'est passée pour Madame Ba. C'est que, depuis longtemps, comme je vous dis, depuis l'âge de 20 ans, j'allais en Afrique. Tout le temps, 3, 4 fois, 5 fois par an. Et donc je me suis dit, il faut que j'ai une histoire. Et puis j'ai trouvé l'histoire de cette femme. Et pendant 3 ans, je disais, elle, ça ne marchait pas. Et j'ai dit, pourquoi je ne dirais pas je ? Pourquoi je ne dirais pas moi, Madame Ba ? Pourquoi ? Et quand j'ai trouvé ça, immédiatement, ça a été, j'ai trouvé qui j'étais. Vous savez, le roman est un mensonge. Mais comme disait Aragon, ce mensonge est vrai. Vous voyez ? Donc c'est ça qui est formidable dans l'écriture, c'est qu'on explore. On ne sait pas. Je sais absolument... Le principe d'un roman, je ne sais pas comment ça va finir. Il y a un personnage et un lieu, et on avance. C'est comme naviguer.
0: Et vous êtes vous-même surpris par la fin ?
1: Complètement. Autrement. C'est, on ne sait pas. Qui peut savoir comment un amour va se développer, va continuer, ou s'arrêter, ou s'embellir, ou s'interrompre et puis reprendre ? On ne peut pas savoir, c'est du même ordre. Moi, c'est vraiment... Il y a explorer la vie, qui est pour moi un cadeau quand même absolument invraisemblable. Bien sûr, explorer la vie. Et puis il y a quelque chose... qu'avait au plus haut point Bernard Pivot. Bernard Pivot, qui était mon grand frère, il m'a reçu dans ses émissions depuis le début et tout ça, et on avait des relations jusqu'à l'extrême fin de sa vie. Et ses deux filles ont écrit sa biographie. Et elles ont choisi le plus beau des titres, qui était vraiment l'âme de Bernard. C'était le goût des autres.
0: Ah, c'est très beau.
1: C'est pas l'intérêt, c'est le goût des autres. Mmh. Et pas d'ogre, pas dévoré. C'est-à-dire, laisser l'autre être autre. Mmh. C'est parce que l'autre est autre qu'on l'aime. C'est pas, on va pas l'avaler pour le faire devenir soi.
0: Soi-même, oui.
1: C'est pas ça du tout, c'est l'inverse du harcèlement. Mmh. C'est l'inverse de la possession, c'est au contraire. Aimer l'autre, aimer en l'autre la liberté qu'il va garder. Et moi, c'est ça, ça me bouleverse, c'est pour ça que je suis écrivain. C'est la gourmandise des autres avec la liberté. Et dans les relations amoureuses, c'est évidemment, j'aime profondément la liberté. Et donc, vous voyez, les gens qui disent « Ah, je te possède, moi je... » C'est pire qu'une condamnation, c'est un ennui. Quelqu'un qui ne serait pas libre, je ne pourrais pas l'aimer.
0: Merci, Éric Orsenna. On va passer à la deuxième partie de cette émission avec ces 4 mots que vous pourrez explorer et développer à votre guise.
1: Merci.
0: À tout de suite.
1: Merci.
0: Nous sommes toujours sur KTO dans Lumière intérieure avec vous, Éric Orsenna. Et le premier mot auquel j'ai pensé pour vous, le premier mot, c'est mot.
1: Alors... Le mot, c'est la porte, et c'est toujours une histoire, parce que chaque mot a une histoire. Et j'adore ce qu'on appelle l'étymologie, c'est-à-dire l'origine, c'est-à-dire la source, comment les mots sont fabriqués. Et j'ai beaucoup travaillé sur les mots et sur la grammaire, c'est-à-dire l'accord entre les mots. Donc je me souviens, Mes enfants détestaient lire, ils haïssaient la grammaire. C'est pour ça que j'ai écrit un petit conte qui s'appelle « La grammaire est une chanson douce ». Mon éditeur n'y croyait pas du tout. Il me disait « Il y a une seule règle dans l'édition, c'est que tu mets grammaire dans le titre, ça ne marche pas ». Et alors maintenant, c'est fou, il y a plus d'un million d'exemplaires qui sont lus un peu partout. Et j'ai continué à travailler sur les mots. J'ai travaillé, par exemple, avec le merveilleux linguiste Bernard Cerchilini, on a travaillé tous les deux à faire les mots immigrés. Les mots, c'est-à-dire tous ces immigrés, mots, qui ont participé à l'enrichissement de la langue française. Par exemple, le mot amiral qui m'intéresse en tant que barin, ça vient d'où ? Eh bien, ça vient de l'arabe. Comme beaucoup, beaucoup de mots français, c'est émir al-bar, c'est-à-dire l'émir de la mer. Qu'est-ce qu'un amiral ? Ben, c'est l'émir de la mer. Donc ça, je trouve ça absolument merveilleux. Et donc, tous ces mots immigrés qui ont constitué notre langue elle-même, parce qu'au fond, il y avait quelques dizaines de mots dits gaulois. Et puis les mots français, ça vient d'une tribu, les Francs, qui étaient de l'autre côté du Rhin, c'est-à-dire des Allemands. Donc les Francs sont des Allemands. Donc vous voyez, c'est marrant ce genre de choses. Donc ils sont la réalité. Donc tous ceux qui disent grand remplacement et tout ça, bah regardez un peu la réalité des choses. Regardez comme l'identité est une identité qui est une identité mixte, identité qui change, identité qui s'enrichit. Et alors, moi j'aime bien, parce qu'il y a un élément un peu musical, c'est-à-dire, un écrivain doit trouver le mot juste, c'est-à-dire, c'est pas comme la note fausse, c'est comme la note fausse. Ça va pas. Ce mot-là ne va pas. Donc, les mots, c'est mes amis, bien sûr. Alors, je joue avec eux tout le temps. Quand je parle de mots, je parle de cette sorte de morceau musical qui s'appelle le motet, par exemple. Enfin, vous voyez, les mots, c'est mes amis. Et alors, en général, dans ma nuit, vers 4-5 heures, je me réveille pendant un moment donné, puis des mots me viennent. Et puis, je me rendors pendant une heure et demie. Et puis, les mots viennent en moi, m'irriguent. Et puis, hop, je commence à raconter grâce aux mots qui me sont venus au cœur de la nuit. Donc, merci les mots.
0: Vous écrivez dans « La grammaire est une chanson douce ». Qu'est-ce qu'un grand écrivain ? Quelqu'un qui construit des phrases sans se soucier des modes, seulement pour aller explorer la vérité.
1: C'est un écrivain est vraiment pour moi un explorateur. C'est comme un marin qui va au loin et puis il ne sait pas trop ce qu'il découvre. Regardez Christophe Colomb, j'ai fait un livre sur Christophe Colomb. L'entreprise des Indes. Et il pensait découvrir les Indes. Il n'a pas découvert les Indes, il a découvert l'Amérique parce qu'on ne savait pas que l'Amérique était là. Donc c'est vraiment, vraiment la découverte. Et que quand vous écrivez à quelqu'un, vous adressez à lui, et avec cette réciprocité incroyable, vous découvrez en vous-même des choses en vous adressant à quelqu'un d'autre. C'est grâce à l'autre que vous avancez en vous-même. C'est ça aussi les mots. Et puis, il se trouve que moi, j'ai fait tous les métiers possibles avec les mots. On m'a dit que j'avais manqué une grande carrière de publicitaire parce que, sans arrêt, les mots me viennent ou les titres. Par exemple, je suis fier vraiment du titre que j'ai trouvé pour le grand savant Pasteur. C'était « La vie, la mort, la vie ». La vie parce qu'il était passionné par la vie. La mort parce que beaucoup de ses enfants sont morts. Et puis, la vie de nouveau. Vous voyez, quand vous touchez quelque chose, quand vous touchez, toucher, ça veut dire atteindre, ça veut dire atteindre l'âme. Et des mots sont comme ça, il y a des mots faux. Et puis voilà, c'est pour ça que je suis tellement triste que le nombre de mots employés par les Français maintenant diminue. Parce que chaque mot est une porte. Donc moins vous employez de mots, plus les portes se ferment. Et plus, pour reprendre le titre de votre émission, la lumière s'éteint.
0: Au concert de réouverture de Notre-Dame, vous avez offert un très beau discours dans lequel vous avez dit que la beauté était l'autre mot pour dire l'espérance.
1: Alors moi, c'est exactement, vous voyez, c'est la découverte, c'est-à-dire que qu'est-ce qu'il y a de l'autre côté de la colline ? Qu'est-ce qu'il y a de l'autre côté de la vague ? C'est cette espérance-là. D'abord, ce mot d'espoir, il y a deux, l'espoir et l'espérance. L'espérance, ça tient plus longtemps la note, vous voyez ? Donc, entre mot et note, là, c'est d'ailleurs presque la même chose. Et donc, c'est ce genre d'écho que j'ai sans arrêt en moi. Et donc, ça permet d'avancer. Et puis, peut-être que des bras vont s'ouvrir, c'est-à-dire vous adresser une prière et peut-être que des bras vont s'ouvrir.
0: Est-ce qu'il y a un mot, Éric Orsenna, que vous aimez par-dessus tout ?
1: Moi, j'ai un petit problème qui donne des difficultés parfois dans la vie, c'est que le mot de préférence, j'ai des difficultés.
0: Ça, c'est un mot que vous n'aimez pas.
1: Alors, c'est en fait celui-là, le mot que je préfère, c'est pas préférence en tout cas. Et donc, j'ai pas de préférence. Parce que j'ai cette chance d'avoir cette mission avec l'Académie française de participer au dictionnaire. Et donc, on a des tas de mots comme ça qui arrivent et qui vous accompagnent pendant un certain moment. Là me vient, le mot plume, je trouve ça, c'est... Vous dites plume et vous voyez la plume. C'est-à-dire, ça correspond exactement, le mot dit la réalité. Donc, vous prenez ces choses-là qui vous viennent. Et puis vous avancez. J'adore regardez, quand vous dites source, vous avez l'impression que ça y est, l'eau coule. Hein, vous avez un petit creux comme ça, et puis hop, vous avez, et la source est là. Et donc souvent, les mots sont la musique des choses.
0: Alors le second mot, Éric Orsenna, c'est joie.
1: Alors joie, c'est très intéressant parce que c'est là où on voit. À quel point il faut accueillir la richesse d'une langue. Parce que la joie, c'est pas le bonheur. La joie, c'est pas le plaisir. La joie, c'est pas le contentement. La joie, c'est pas la satisfaction. Vous voyez, si vous aviez qu'un seul mot, et nous, en ce moment, beaucoup, c'est le plaisir, c'est-à-dire l'immédiateté que vous avez, c'est-à-dire... Bon, c'est moins intéressant. Et le bonheur, c'est vague comme ça, comme on dit, très très beau. On reconnaît le bonheur au bruit qu'il fait en partant. Je trouve cette phrase sublime. Mais la joie, c'est une sorte de grande vague qui vous prend et qui demeure. C'est pour ça que c'est si beau, Bach, la joie, que ma joie demeure. C'est-à-dire une sorte de vague qui prend, qui vous prend en elle-même, qui vous emporte comme un bateau, comme un long surf, et vous continuez, la vague continue, et la vague continue. Et puis la joie est, pour moi, indissolublement liée, indissociablement liée à la lumière. Et quand vous dites joie, c'est absolument impossible que vous n'ayez pas un sourire qui naisse. Et c'était hier à une conférence avec des gens qui étaient passionnés par l'eau. Et donc, ils m'avaient demandé quel est votre étonnement à la fin de la journée. Je lui ai dit, c'est vos sourires. Donc, la joie, c'est un long sourire. Et la joie, c'est aussi une sorte d'accord. Et on reprend la musique là, ou on reprend la grammaire, si vous voulez. C'est-à-dire, il y a un accord en vous, et votre visage se détend, et vous avez un sourire qui est en même temps un accueil.
0: Vous nous racontez dans votre livre que, quand vous étiez étudiant, vous aviez deux professeurs de philosophie, M. Deleuze et M. Jean Kelevitch, peut-être que je prononce mal son nom, et que pour l'un, la joie était un travail, le fruit d'un exercice, et pour l'autre, la joie était un don, un cadeau, une surprise. Et moi, j'avais envie de vous demander, du coup, pour vous, c'est un travail ou c'est une surprise ?
1: Alors, c'est comme la préférence, moi, c'est les deux.
0: C'est les deux.
1: C'est-à-dire que je prends tout. Moi, j'ai une sorte de gourmandise des choses, et j'ai toujours mal. Encore une fois, j'ai du mal à choisir. C'est évidemment un travail, parce que, par exemple, si on joue pas du piano, il y a pas de joie qui arrive. Et puis, là, donc, c'est à la fois un travail et une surprise. Mais moi, je suis convaincu que les plus grandes surprises viennent du travail.

0: est supérieur à celui que vous causent les séries. Donc il y a cet élément-là qui est un peu plus trop à la mode, mais moi je suis élevé à l'ancienne, c'est-à-dire que, encore une fois, la joie me vient de m'être dépassé. Il y a une chose que j'ai apprise depuis l'enfance, c'est que, mais ça c'est l'éducation. D'ailleurs l'éducation, regardez ce mot, c'est doukéré, conduire, et c'est-à-dire élevé. Ma conviction, c'est qu'on est plus grand, plus divers, plus accueillant que soi-même, ou on est beaucoup plus petit. On se rabougrit. On ne peut pas rester. La vie est aussi un projet.
1: Vous nous faites voyager dans l'âme de ce Jean-Sébastien Bach, et on perçoit dans tout votre livre combien Dieu est pour lui joie.
0: Alors, Dieu est pour lui joie, Dieu est présent. Et ce que nous avons fait avec Claire-Marie Le Guay, c'est d'essayer de rendre Bach présent dans sa quotidienneté. Il y a une petite analyse, son premier logement, alors qu'il avait déjà plusieurs enfants et qu'il recevait des élèves, il recevait des visiteurs, etc. Et tout ce petit monde vivait dans un espace inférieur à 70 mètres carrés. Ils étaient tous là. Et donc il y avait une table unique où d'un côté, pas loin, il avait son clavicorde et puis il jouait comme ça. Et puis de l'autre côté, il y avait Maria Barbara, sa première femme, ou Anna Magdalena qui transcrivait ou qui faisait la cuisine ou s'occupait des enfants, et tout ça en même temps. C'est-à-dire que c'est pas du tout le génie dans sa tour d'ivoire, c'est pas du tout le génie romantique, solitaire, torturé. Non, le génie vient du quotidien. Et c'est ça qui nous a bouleversés, Claire-Marie et moi, c'était ce génie né du quotidien. Encore une fois, c'est la poursuite de la vie. La vie elle-même qui s'enchaîne. Et pour lui, Dieu est là. Dieu est présent, et comme il dit très, très bien, et comme dit la grande tradition depuis Saint Augustin, celui qui chante prie deux fois, mais celui qui joue aussi prie deux fois. C'est-à-dire la musique et l'accès à Dieu. Pour lui, c'est ça.
1: Est-ce qu'on peut lire la prière « Jésus, que ma joie demeure » Elle est assez courte. « Jésus, que ma joie demeure, à ton nom à tout jamais. » Il guérit toutes les blessures et ma force vient de sa grandeur dans l'espoir puis la lumière. Il éclaire mon cœur et mon âme jour et nuit. Il m'accompagne, doux Jésus, au doux Seigneur. Elle vous parle, cette prière ?
0: Bien sûr, elle me parle. Elle me parle parce que, regardez, il y a deux mots qui me frappent beaucoup, c'est la douceur. La douceur qui est répétée plusieurs fois, et la lumière. La douceur de la lumière. Et puis il y a cette figure de Jésus qui m'a été apprise dès mon enfance et qui m'a jamais quitté. La présence d'un Dieu supérieur, de Dieu le Père, pour moi est plus incertaine, on va dire.
1: Alors que Jésus, mais d'ailleurs on le sent, la présence de Jésus, vous en parlez avec beaucoup de tendresse dans ce livre.
0: Alors Jésus, c'est le personnage qui m'a le plus bouleversé, et je vais vous dire que dans la période actuelle, et notamment dans l'endroit où il vivait, dans ce pays où il vivait, remplacer la loi du talion par l'amour, ça peut pas être plus pertinent. Ça peut pas mieux s'appliquer aujourd'hui. Ce message d'amour dans un monde de violence, à cette époque, et encore plus forte maintenant, ce message de Jésus, il me bouleverse et continue de me bouleverser. Parce que j'ai eu cette chance d'être élevé, comme, regardez ce mot, élevé, c'est-à-dire on est au-dessus de soi-même grâce à ça. Donc cette image-là demeure, et je lui dois tout. Évidemment, je lui dois tout, j'ai eu cette chance d'être élevé dans cet amour-là.
1: Bah, peut-être qu'on peut rester dans cette note avec le mot suivant. Ce mot suivant, c'est passion.
0: Alors, la passion a deux sens. Il y a la passion qui est l'emportement, comme ça, on s'en va, comme ça, voilà, on est passionné, on oublie tout, on est passionné dans tous les domaines, passionné par son métier, et donc on sacrifie tout à son métier, passionné par un amour, on est passionné. Il y a ce côté-là. Mais dans la passion, il y a aussi la souffrance. La souffrance, on pâtit de quelque chose. Et donc il y a cet autre élément. Et je suis mais bouleversé, mais encore aux larmes, quand je vais écouter.

0: écouter, mais assister, mais d'une certaine manière participer aux deux passions de Bach, la passion de Jean et la passion de Mathieu. Et j'ai eu cette chance, mais infini, ce cadeau incroyable d'être à Versailles, à la Chapelle Royale, et d'assister à la présentation de la passion de Mathieu, de Saint Mathieu, avec Raphaël Pichon. C'était prodigieux, parce que les trois chœurs étaient prodigieux, dont un chœur d'enfant, les orchestres, bien sûr, inouïs, et puis il y avait tous les récitants, parce que c'est un opéra sacré. Et ça, ce moment, mais quand Jésus s'adresse à son père et l'appelle, parce que l'angoisse le saisit, personne ne va à la mort comme ça, de gaieté de cœur, et sans savoir se demander qu'est-ce qui va se passer après, et puis il appelle au secours, et donc, on n'est pas sûr que Dieu le Père réponde. Et moi, ce moment-là m'étreint et m'étreindra jusqu'à l'extrême seconde de ma vie, j'en suis sûr.
1: Et finalement, est-ce que le Père a répondu ?
0: Eh bien, pour Bach, le Père répondait tout le temps. Pour moi, franchement, je ne sais pas. Je suis plutôt non, mais je suis ce qu'on appelle au sens étymologique agnostique, c'est-à-dire je suis privé de savoir. Je m'arrête là. Et je suis absolument fasciné que des gens sachent exactement qui c'est Dieu, ils décrivent Dieu, et ils se tuent parce qu'ils ont des conceptions différentes de ce qu'ils ont pensé. Alors pour moi, ça c'est absolument incompréhensible. Incompréhensible. Et donc, et puis il y a une question qui se pose pour moi, c'est la question du monothéisme. C'est-à-dire qu'un seul Dieu. Et c'est vrai que, pour l'instant, mais j'avance sans arrêt, je me demande comment ça se passe, comme ça, je suis ouvert à tout, mais c'est vrai que la période de notre aventure humaine, où il y avait des esprits dans chacun des éléments de la nature, c'était une période, finalement, peut-être on respectait mieux la nature, et peut-être que, j'en sais rien, mais hypothèse que le monothéisme a désenchanté la Terre.
1: Et quand vous dites que pour Bach, Dieu répondait, vous pouvez nous expliquer où vous voyez cela ?
0: Il est présent tout le temps. Il n'a même pas besoin de répondre parce qu'on n'a pas à l'appeler puisqu'il est là. Et c'est ça qui est formidable. Donc on lui parle. Et puis il faut savoir que Bach était aussi bien musicien que poète. Poète parce qu'il lisait de la poésie. Depuis, et ça c'est la grande tradition de Luther, mais il lisait des poètes du temps. Dans ses cantates, il y a tout un mélange. Il compose de la musique, mais il compose aussi des textes. Et en empruntant de la poésie un peu partout, puis lui-même compose de la poésie. Donc c'est ça qui est bouleversant chez lui. C'est que, mais il lui parle. Et la plupart de ses cantates sont des passions. C'est-à-dire, c'est absolument déchirant. Mais sois là, accompagne-moi, et ça... Sa vision de Dieu est une vision christique, c'est son grand frère.
1: Vous avez eu un mot éclairant tout à l'heure, ou intriguant. Vous avez dit, au fond, la passion de Bach, vous y participez.
0: Oui, parce qu'on est, un récitant, on est là, on sent qu'il nous parle. Il nous parle, et donc, écouter, c'est répondre. C'est pas rester en dehors. On est pris dans cette histoire, on est pris dans ce... On connaît la fin. Mais en fait, non, à chaque fois, c'est recommencer. Comme la mer, c'est sans arrêt recommencer. Et je vous assure que dans cette passion de Mathieu, là, de ce Pichon formidable, donc, on était là, on se demandait. Et que va-t-il se passer ? Alors, c'est ça qui est bouleversant. On sait, la raison le sait. Mais l'émotion ne le sait pas. C'est ça qui est complètement bouleversant. Et puis, jamais j'ai eu un tel sentiment d'être pris dans des bras.
1: Et si vous deviez être un personnage de cette histoire, Eric Orsenna, de cette histoire de la passion, vous aimeriez être quel personnage ?
0: Mais comme je vous ai dit, moi, je ne peux pas préférer.
1: Vous voulez être tous.
0: Je les suis tous.
1: Vous voulez être la Sainte Vierge, Saint Jean, mais Pilate
0: tous,
1: aussi.
0: Je les suis tous, les uns après les autres. Pourquoi tous je les vois, tout le désespoir. Le personnage de la Vierge m'a toujours absolument bouleversé. C'est-à-dire tout ça, ce personnage au pied de la croix. Et donc ce personnage, m'a toujours... J'étais élevé, bien sûr, beaucoup en Bretagne, dans le culte de la Vierge. Et ça, ce personnage aussi. Mais ils sont tous bouleversants. Ils sont tous bouleversants dans l'Évangile. Ils sont tous, même regardez Pierre qui trahit. Il trahit avant le chant du coq, il trahit. Eh bien, il est bouleversant parce que nous aussi, nous trahissons.
1: Bien sûr.
0: Donc, vous comprenez, c'est une sorte d'humanité incroyable comme vous avez dans d'autres grands poèmes. Comme, vous savez, il y a une chose, je vous donne un exemple, me vient, c'est que j'ai une personne que j'aime beaucoup qui était, qui travaillait à l'hôpital Sainte-Anne. À Paris, qui traite les gens qui sont atteints de troubles mentaux, et elle essayait de récupérer des enfants cachés. Et ces enfants cachés, ce qui les réparait le mieux, elle choisissait quelle histoire pourrait mieux leur venir en aide. Et ce qui les réparait le mieux, c'était l'Odyssée et le personnage d'Ulysse. Parce que Ulysse, c'est pas le plus fort, c'est pas le plus beau, c'est pas Achille, c'est pas tous les autres. Mais il est là, il a un sens de l'amitié incroyable, il se bat pour son équipage, et puis il essaye de revenir au pays. Ulysse, il est comme nous. Eh bien, Ulysse répare, comme le Christ répare.
1: Donc pour chacun des personnages, on peut dire « c'est moi ».
0: Absolument. Et c'est ça l'idée, c'est que on n'est pas assigné à sa propre résidence. On n'est pas assigné à sa propre identité. Encore une fois, moi j'ai mes bases, je sais mes sources, je sais d'où ça vient. Franchement, quand j'entends les autres qui disent la France, personne ne peut me donner des leçons d'amour de la France. Je suis à l'Académie française, au fauteuil de Cousteau, au fauteuil de Pasteur. Je suis fou de ma langue française, où j'ai travaillé sa langue française. Je travaille, encore une fois, comme je l'ai mentionné, à l'Institut Pasteur, etc. Enfin, franchement, j'étais au Conseil d'État, j'ai essayé de me battre pour cette l'application de l'État de droit. Donc, ça va, quoi. Je veux dire qu'on me donne des leçons de France, non.
1: Alors, le dernier mot, vous en avez parlé tout à l'heure. Alors, j'étais désespérée parce que ça déflorait mon dernier mot. Ce dernier mot, c'est « pourquoi pas ?»
0: Alors, le « pourquoi pas », c'est une morale pour moi. Le « pourquoi pas », c'est ce qui m'a fait, il y a 11 ans, me mettre au piano. Pourquoi pas ? Qu'une raison. Dis-moi une seule bonne raison. Pourquoi tu te mettrais pas au piano ? Pourquoi pas, c'est le nom d'un bateau, hein, c'est le mot du dernier bateau de Charcot, et qui disait, on va prendre la mer, et pourquoi pas aller dans le Grand Sud, où j'ai été avec Isabelle Autissier ? Pourquoi pas aller dans le Nord, en Antarctique, où j'ai été aussi ? Et donc, pourquoi pas ? Pourquoi pas, c'est la vie. Donc, c'est ce principe-là de donner une raison. Le pourquoi pas, c'est l'autre mot du possible. Comprenez, c'est... Il n'y a rien de plus beau que le possible. On a ce cadeau inouï de vivre, pourquoi pas l'explorer. Donc j'adore ce mot de trois syllabes comme ça, et donc à chaque fois je me dis, par exemple, en ce moment-là, je n'ai jamais écrit de théâtre de ma vie, pourquoi pas ? Évidemment, je vais m'y mettre. Pourquoi pas ? Quand Isabelle Autissier m'a proposé, c'était un cadeau immense d'aller en Antarctique, j'ai eu peur parce que c'était un petit bateau à voile et que les tempêtes sont terribles là-bas. Eh bien, ce qui m'a poussé, pourquoi pas ? Et surtout, pourquoi pas aimer ?
1: Dans ce livre, à la partie où vous partagez cet amour de ce mot « pourquoi pas », vous faites une confidence, vous dites que vous avez perdu la foi, et j'avais envie de vous demander pourquoi pas la retrouver ?
0: C'est exactement le sujet. Donc, vous le sentez, je suis tout à fait ouvert. Et ce livre est une des étapes du parcours. Ça peut arriver, on a bien vu, comme on dit, des conversions. Moi, j'ai cette base-là, j'ai cette chance de base-là. J'ai eu d'abord les frères de l'instruction chrétienne, ensuite j'ai eu les eudistes à Versailles, et tout ça, ils étaient là. Ils ont eu des relations, des réactions incroyables. Le père supérieur à Saint-Jean de Béthune, est incroyable. J'étais proche, on parlait, et voilà, et je lui dis, voilà, le Christ, oui, au-dessus, je ne sais pas. Et il me dit, mon fils, je vous exempte de la messe, je ne veux pas faire de pression sur vous, ça reviendra. J'étais bon élève, je pense qu'ils avaient quelques espérances que, prenne les ordres et que, voilà. Mais en tout cas, c'est ça, c'était quand même complètement merveilleux. Donc je dois énormément à ça, à cette école-là, à cette école du respect et puis de raconter ce que c'est qu'une... ce que le christianisme, pour moi, est une civilisation d'amour. Enfin, ça a été perverti comme toute chose dans ce monde et dans l'être humain, mais enfin, ce que c'est, tous ces gens qui parlent, et encore une fois, ça, plutôt que la loi du talion. Imaginez s'il s'agissait d'amour plutôt que la loi du talion. Moi, j'ai été magistrat pendant 22 ans. Un des cœurs du droit, c'est la proportionnalité. C'est pas parce qu'on est agressé d'un côté qu'il faut tuer tout le monde.
1: Et moi, j'avais envie de vous demander aussi, pourquoi pas la résurrection du Christ ?
0: J'attends.
1: C'est là-dessus que votre pied s'arrête, comme sur le seuil.
0: Moi, d'un... ça s'arrête là. Moi, pour moi, à l'heure d'aujourd'hui, tout s'arrête à la fin. Mais vous savez, tout s'arrête. Ça veut dire quoi, s'arrêter ? Ça veut dire quoi ? Il y a des gens pour qui ils vont ressusciter. Moi, je préfère ne pas mourir. C'est-à-dire qu'il y a cette phrase qui a été attribuée à plein de gens, c'est que le tombeau des morts est dans le cœur des vivants. Tant que vous vous souvenez de quelqu'un, il vit. Quel besoin de retrouver le corps et tout ça, je ne sais pas. Et honnêtement, je ne sais pas. Et je suis envieux et un peu dubitatif vis-à-vis des gens qui disent « je sais ». Moi, je ne sais pas. Et je pense que je continuerai jusqu'à l'extrême limite à dire. Et puis après, on verra bien. On verra bien. Vous savez, il y a des tas de gens qui ont dit ça. C'est comme plein de gens ont prêté des dernières paroles en disant « le mystère commence ». Je vais enfin savoir. On verra.
1: En tout cas, ça m'évoque un peu la réaction de ceux qui entendent que Jésus est ressuscité par d'autres et qui ne disent pas du tout « c'est évident », mais qui plutôt doutent et hésitent face à cette nouvelle.
0: Et c'est la fin des évangiles. Moi, je suis complètement bouleversé de voir ça. Ah ben ouais, qu'est-ce qui se passe ? Ah bon ? Le tombeau est vide et tout ça. Enfin, c'est tout à fait magnifique. C'est des textes, quand on imagine tous ces textes-là, reprendre ça. Et puis après toute cette Bible qui est évidemment de sorte de concentré de vie et tout ça, de contradictions, mais de violence, et que l'évangile apporte cette douceur, pour ça que ça me bouleverse.
1: Merci beaucoup, Éric Orsenna. On va conclure tout de suite cette émission.
0: Il y a un point que je voulais vous dire, c'est que moi j'ai découvert ça récemment, c'est que les seuls vrais merci sont réciproques. Et il y a une autre phrase qui est un peu le corollaire, tout ce que vous ne donnez pas est perdu. Donc c'est moi qui vous dis merci.
1: Merci beaucoup. À tout de suite. Nous sommes toujours sur KTO, dans Lumière intérieure avec vous, Éric Orsenna. Alors, cette expérience des mots ?
0: C'est la mienne depuis toujours.
1: Vous savez,
0: c'est ma mère beaucoup. Mon père m'apprenait de la navigation, mais ma mère m'apprenait les mots. Donc, je dois beaucoup à ces mots qui me disaient, tiens. Et puis, j'ai parlé très très tôt, parce que j'entendais. Puis, je me souvenais, puis j'avais envie de voir ce que ça donnait, quoi. Et puis j'ai fait tous les métiers des mots possibles, puisque j'écris bien sûr, mais j'ai écrit des textes pour les autres, j'ai écrit des discours pour le président de la République, j'ai écrit des lettres d'amour pour mes amis, c'est-à-dire que soit pour déclarer leur flamme.
1: Comme dans Cyrano.
0: Mais Cyrano, moi je suis Cyrano, donc lui il avait un nez trop gros, moi j'ai pas de cheveux, donc c'est pareil, donc je vis la vie des autres. Donc moi,
1: elles ont su, les amoureuses, qui était le véritable auteur ?
0: Oui, ah bah,
1: non, ça n'a jamais été révélé.
0: Pour être franc, je ne suis pas un physique admirable, j'ai toujours su que ce n'est pas par le physique que ça marcherait, quoi. Et donc, je me suis dit, les mots vont être mes amis, et franchement, je leur dis merci.
1: Qu'est-ce qui est écrit sur votre épée d'académicien ?
0: Alors, il n'y a rien d'écrit, il y a trois îles. Il y a les îles qui ont compté pour moi. Il y a l'île de Bréa, bien sûr, dans la Bretagne Nord, qui était un endroit magique, parce que c'est l'endroit du mouvant, c'est l'endroit de la nature. C'est-à-dire que là-bas, entre marée haute et marée basse, il peut y avoir 11 mètres. Donc il y a des courants terribles, donc on apprend à naviguer. Et donc c'est là que j'ai appris à la fois à écrire et à naviguer. Donc gratitude infinie envers la Bretagne. En plus, dans ma famille, on était, à Parisienne, on était très rationnels. Dans la famille bretonne, on ouvrait aux esprits. C'est-à-dire le réalisme magique, c'est-à-dire que quand il y a un volet qui cogne, c'est pas uniquement parce qu'il y a du vent, c'est parce qu'il y a l'équipage d'un chalutier qui a été englouti, qui trouve qu'on pense pas suffisamment à lui. Et moi je crois ça, comme disait François Mitterrand sa dernière intervention, je crois aux forces de l'esprit. Ça, je suis. Il y a une phrase que j'adore, le rationnel n'épuise pas le réel. C'est ma conviction absolue. Donc ça, merci. Et puis, il y a eu l'île d'une partie de mes ancêtres, c'est-à-dire cubains, et c'est-à-dire toute la dimension, justement, de réalisme magique et tout ça. Il y a des liens entre pour moi, 100 ans de solitude, dont Garcia Marquez, et puis le cheval d'orgueil. Pour moi, c'est pareil. C'est-à-dire, c'est un même univers, encore une fois, où le réel n'est pas épuisé par le rationnel. Et puis il y a Gorée, c'est-à-dire l'esclavage, qui est la honte absolue, et donc la négation de l'humanité, donc juste au large de Dakar. Donc il y a les trois îles. Donc dans mon épée, qui est une épée de marin d'ailleurs, bah, il y a ces trois îles, et je suis né de ces trois îles, parce que je suis géographe au fond.
1: Et si vous deviez dire un dernier mot avant votre dernier souffle, vous croyez que ce serait quoi? La dernière chose que vous aimeriez dire, laisser, léguer?
0: On continue. Et puis, je sais pas, l'envie me vient, là, j'étant vraiment là, comme ça, 80 ans l'année prochaine, c'est que la chanson continue. Vous savez, il y a l'un des plus beaux, vraiment, ensemble de poèmes, c'est le chant général de Neruda. Et le chant général, c'est, je me dis, il faut que ça chante. Il faut que ça chante, qu'on arrête de rabougrir, et qu'il faut qu'on arrête d'exprimer, qu'on exprime, qu'on chante et qu'on danse, quoi. Je veux dire, c'est un peu ça, la vie. Et puis après, ça continue, ça prend d'autres formes, on n'en sait rien. Mais ça ne me dérange pas. Et puis, l'amitié. Moi, mon cadeau, c'est l'amitié. C'est l'amitié qui m'a fait plus grand que je suis. Toujours. La confiance et l'amitié, c'est pareil. La confiance, c'est la foi avec, hein, cum fides. C'est la foi avec. Donc on fait confiance. Quand on vous fait confiance, vous êtes plus grand que vous-même. Donc vous êtes vous-même. Être soi-même, c'est être plus grand que soi. Et ça, c'est la confiance. Moi, quelques êtres m'ont fait confiance, 5-6, eh bien, c'est eux qui m'ont fabriqué. Et le mot merci, confiance. Vous voyez, c'est toujours un peu la même chose. Et merci, parce que merci, ça ouvre. Si vous voulez, c'est que, au fond, les gens qui sont un tout petit peu cohérents, ils se rendent compte que plus ils donnent, plus ils reçoivent.
1: J'avais une dernière question liée à votre livre sur Madame Ba, où on la voit prier, et vous dites « Dieu doit être assailli par les rêves des femmes », quelque chose comme ça. Ben, et je me suis demandé si vous croyez quand même à la prière.
0: Alors, je crois à la prière, à ça, attendez.
1: Oui, ma pouvoir vie, exprimer la prière.
0: Pour être franc, d'une certaine manière, ma vie entière est une prière. Oui. Maintenant qu'on réponde à ma prière, je ne sais pas. En tout cas, la vie a répondu à ma prière. Parce que quand je vois la vie que j'ai eue, que j'ai encore, quand on m'a proposé d'intervenir à Notre-Dame pour parler de la polyphonie, moi, petit Eric, monté à Notre-Dame, et que c'était le premier concert, il y a eu les concerts de l'ouverture, mais le premier concert qui continuait comme ça, mais je pleure encore. Et vous savez que ce que disait Anne Le Gluck, qui a fait un formidable personnage, qui a fait un grand livre sur les larmes, et elle est religieuse, et elle est médecin, en prison, et elle a écrit un livre formidable sur les larmes, et elle rappelait ce que disait le médecin de Louis XIV sur les larmes, c'est le sang de l'âme.
1: Merci beaucoup, Eric Orsena.
0: Le merci réciproque.
1: Je rappelle votre actualité, j'oublie pas, que ma joie demeure aux éditions Albin Michel. Vous pouvez retrouver cette émission sur kto.tv.com. Merci beaucoup. Et le prochain rendez-vous, c'est peut-être Jésus de Nazareth après Bach.
0: Mais absolument, vous savez.
1: Pourquoi pas.
0: Il y a une phrase que j'aime bien, d'une sagesse africaine. Tout le monde peut venir. Tout commence quand on revient.
1: Merci beaucoup. À bientôt.
0: Merci.

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2: Chères auditrices, chers auditeurs, bonjour, ravi de vous retrouver pour notre chronique des noms de rues. Aujourd'hui, nous restons un petit peu dans la même zone que lors des émissions précédentes, c'est-à-dire que nous sommes proches du sud toulousain, nous sommes dans le quartier du Mirail, et plus exactement dans la zone Thibault-Mirail, pour la rue Jacques Babinet. Je dois vous dire que depuis très longtemps, ce nom m'avait intrigué et j'ai essayé d'en savoir plus. Et j'ai trouvé intéressant un petit peu de vous communiquer, de vous dire qui est ce Jacques Babinet. Ce Jacques Babinet, il est originaire du Poitou et c'est un mathématicien, physicien et astronome français, donc quelqu'un qui a touché à énormément de disciplines scientifiques. Il fait ses études à Poitiers et il est d'une famille de notables poitevins. On va l'envoyer à Paris, au lycée Saint-Louis, pour faire ses études secondaires et il y fera sa prépa qui le conduira à entrer à Polytechnique. Il se passionne pour les mathématiques, il commence à faire une petite carrière dans l'armée, mais ça ne rencontre pas vraiment, il n'est pas passionné. Il préférera consacrer sa vie au professorat et à la recherche. Il va avoir plusieurs postes d'enseignement et le dernier en date, mais il est quand même assez jeune, il a une petite trentaine d'années, il va retrouver le lycée Saint-Louis à Paris où il va rester et où il va, à partir de ce poste, développer énormément de recherches sur le plan scientifique. Il va se lier avec des grands chercheurs du temps, comme Ampère, par exemple. Il va devenir examinateur à l'école polytechnique. Il va entrer au Collège de France et il va devenir membre de l'Académie des sciences. C'est son activité de chercheur est considérable par le nombre des publications, la variété des sujets abordés. Il va publier de nombreux mémoires dans les annales de physique et de chimie, des comptes rendus de l'Académie des sciences et il va inventer aussi des instruments de mesure, notamment un instrument qui sert à mesurer les angles des minéraux. Il est astrologue aussi, il va devenir astronome adjoint à l'Observatoire de Paris. C'est un vulgarisateur scientifique extraordinaire au travers des nombreuses publications qu'il fait. Et il va se lier aussi, parce que c'est quelqu'un de curieux, c'est quelqu'un qui n'est pas enfermé dans sa spécialité. Il va se lier avec Jules Verne et il va l'aider sur le plan technique dans la rédaction de 20 000 lieues sous les mers parce qu'il échange avec lui des données scientifiques concernant le sous-marin et il permet à Jules Verne de rendre son récit plus crédible. Voilà pour la rue Jacques Babinet.

quoi que ce soit, il faut demander la permission. Pour la moindre dépense, même pour les décisions simples concernant la maison, il faut demander l'autorisation. La mère de Marguerite Marie ne voit qu'une issue, c'est que sa fille fasse un beau mariage. Alors elles pourront quitter l'autorité terrible du beau-frère avare. Et d'ailleurs, ce jour-là, on la cherche, Marguerite Marie. Il est l'heure de la prêter pour aller au bal. Un mari fortuné, et les voilà sortis de l'emprise. Mais où donc est Marguerite Marie? Puis on la voit arriver. Le souffle court, les joues rouges, le regard joyeux. Ouais. Ah ben comme à son habitude, elle a grimpé au sommet de la colline. Et de cette hauteur, elle a pu contempler la plaine et au cru, distinguer le clocher de l'église. Se tourner vers Jésus, c'est sa joie. Mais bon, obéissante, elle se glisse dans sa robe de bal. Elle sourit, elle danse, elle fait la conversation. Pourtant, tout l'agresse. La lumière vive, la musique forte. Et comme ils sont lourds, ces danseurs, leur regard est vide et froid. Leurs paroles n'ont pas de force, pas d'âme. Ce sont des pantins. Elles, eux, ce sont des pantins qui gesticulent. Où est-il? Où est-il celui dont il est écrit que l'amour est meilleur que le vin? Et tremblante le soir, elle relit les poèmes du roi. Ton nom même est un parfum qui se diffuse. Entraîne-moi derrière toi. Et de bal en bal, elle le cherche, elle l'espère. J'ai cherché celui que mon cœur aime. Je l'ai cherché, mais je ne l'ai pas trouvé. Elle relit les poèmes de Salomon, et comme la femme, elle voudrait crier « Fais de moi comme une empreinte sur ton cœur, comme une empreinte sur ton bras, car l'amour est aussi fort que la mort, la passion est aussi inflexible que le séjour des morts, ses ardeurs sont des ardeurs de feu, une flamme de l'éternel. Où est-il? Où est-il celui qui va susciter cela en elle ?» Les ardeurs de feu, la flamme de l'éternel. Et puis il y a sans doute le bal de trop. Le bal où elle comprend qu'elle perd un temps précieux. Jésus l'attend. Il lui a donné déjà tant de preuves de son amour. Et tout s'éclaire, celui que son cœur aime. Mais elle ne le trouvera pas au bal. Et c'est ainsi qu'au grand désespoir de sa mère, qui espérait, vous l'avez bien compris, un mariage fortuné, Marguerite Marie entre dans les ordres et rejoint les visitandines dans un couvent à Paray-le-Monial, qui est une ville située en Bourgogne-Franche-Comté. Être religieuse par amour de Dieu, l'aimer, l'adorer, et plonger dès le matin dans sa parole, sentir l'élan de l'invitation à le louer, et porter par les voix des sœurs, redescendre et psalmodier, prier et tourner chaque instant de sa vie vers lui. Voilà, c'est la vie qu'elle a choisie.

0: Elle a 27 ans, lors de la première apparition. C'est le 27 décembre 1673, jour de la Saint-Jean. Pour la seconde, il y aura un an de plus. Ce sera en 1674 et la dernière aura lieu une année encore plus tard, en 1675. La première apparition a lieu alors qu'elle est seule dans la chapelle et au cœur d'une prière, elle voit Jésus. Enfin, c'est un homme et chaque parcelle d'elle le reconnaît. Et il la prend dans ses bras. Elle écrit dans son journal « Il a fait reposer ma tête sur sa divine poitrine. » Et elle l'entend « Mon cœur est passionné d'amour pour toi en particulier. » C'est un acte d'amour. Il lui offre même une étincelle de son amour. Il faut voir que cette vision, elle voit Jésus et son cœur en flamme. Et elle accepte de recevoir une parcelle de ce cœur. Et d'ailleurs, à partir de ce jour-là et jusqu'à la fin de sa vie, elle sentira comme une chaleur à l'intérieur de son cœur, parfois même une brûlure. Il lui faudra attendre un an avant de vivre un nouveau rendez-vous d'amour. Et évidemment, elle voudra absolument, elle y pense pendant un an, elle veut absolument rendre amour pour amour. Et quand il apparaît, c'est avec ses 5 plaies brillantes comme des soleils. Et lui révèle le cadeau qu'elle peut lui faire, l'aimer davantage. Mais comment ? Alors il va lui enseigner notamment l'heure sainte. Le jeudi, entre 23h et minuit, elle peut prier et se tourner entièrement vers lui, le rejoindre dans le jardin des Oliviers. Enfin, en 1675, c'est la dernière rencontre et il lui dévoile son cœur. Voici ce cœur qui a tant aimé les hommes. Voilà. Cela se serait passé au XVIIe siècle. C'était il y a longtemps. Mais aujourd'hui, dans le calendrier, il y a la fête du Sacré-Cœur. Aujourd'hui, la ville de Paray-le-Monial est surnommée la cité du Sacré-Cœur. Et c'est un sanctuaire avec un haut lieu de conversion, des retraites, des sessions, des week-ends, un festival. Et aujourd'hui, l'heure sainte existe. Enfin, une association a été créée et elle propose à chacun de s'inscrire pour une heure de présence. Et sans changer son activité, de rejoindre en pensée, pendant cette heure-là, Jésus dans le jardin des Oliviers, de veiller pour lui, de lui tenir compagnie, de consoler son cœur, ils disent même de réparer son cœur. C'est étonnant, Jésus, le Fils de Dieu, aurait besoin que l'on répare son cœur. Mais peut-être qu'en s'approchant ainsi de lui, l'hiver quitterait le jardin des Oliviers. La vigne fleurie exhalerait sa bonne odeur et on entendrait la voix du bien-aimé « Lève-toi, mon ami, ma toute belle, et viens. » Peut-être que ceux qui réparent le cœur de Jésus préparent tout simplement le leur à l'amour.
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6: 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Le week-end dernier, je suis partie avec deux vieilles amies au cœur attentif et joyeux. 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
11: Bonjour les amis, nous voilà à l'Arche en pays toulousain, avec Jérémy qui a tout un tas de choses à nous raconter, à nous confier, avec Fanny, notre amie Fanny, qui a aussi des choses mystérieuses mais certaines à remonter au micro, à remonter des tripes au cœur et du cœur au micro. Et puis près de nous, il y a Mathieu. Mathieu est là, qui participera avec sa belle présence. Il est là près de nous, sans micro, mais soutenant. Alors, Jérémy, tu viens de me dire un désir.
12: On est allé voir de la bonne. Tu mets les porte-clés. T'allais voir un sympathie, un Cyriel. Samedi.
11: C'était le week-end à Escambie ?
12: Oui.
11: Le week-end à Escambie. Toi aussi, tu y étais, Fanny ?
13: Non. Moi, j'y étais pas, moi, j'étais à Maloya.
11: T'étais à Maloya. Chacun son foyer. Foyer Escambie, foyer Maloya, qui
13: ouais,
11: sont deux des foyers de l'Arche, en pays toulousain.
12: Le dimanche, on goûte au foyer Maloya.
11: Foyer Escambie va goûter au foyer Maloya.
12: Oui.
11: Ah, c'est vachement bien. C'est mélange de foyer et fête de goûter d'un foyer à l'autre.
13: C'est ça.
11: En fait, ça doit être drôle vu du ciel, parce que ces foyers, ils brûlent de fête chacun à leur manière.
13: Ouais.
11: Il y a toute une petite fourmilière dans chaque foyer qui invente des trucs.
12: C'est l'anniversaire de Carla ce soir.
11: Ah, excellent, ça se passe où ça, Jérémy ? L'anniversaire de Carla, c'est où ? Au foyer ?
12: Dans sa communautaire.
11: Ah, génial. Tu vas y être ?
12: Bien sûr que non.
11: Bien sûr que non. Est-ce que tu vas y être, toi, Fanny ?
13: Et non.
11: Et non non plus. Voilà, il y a des fêtes qui se passent en dehors de vous. Mais ça vous réjouit quand même le cœur.
13: Ouais.
11: Oh ouais.
12: Bien sûr que non, je vais pas y être.
11: Et non, parce que tu seras rentré.
12: Ouais.
11: Parce que toi, Jérémy, tu es externe.
12: Quoi ? Je dors au foyer Escambie le week-end.
11: Voilà, c'est ça. C'est temporel ou ponctuel. Mais quel bonheur ! Alors, tu aimes ces petits moments d'intégration au foyer ?
12: Oui, le week-end. J'arrive le vendredi.
11: Et tu restes jusqu'au lundi.
12: Non.
11: Tu fais samedi, dimanche.
13: Et lundi.
12: Non.
11: Non, le lundi soir, tu rentres chez toi.
12: Non, le dimanche soir, je rentre chez moi.
11: Ah, ouais, d'accord. Donc tu as deux nuits, le vendredi et le samedi. Quelle belle organisation.
12: Vendredi et le samedi.
11: Excellent.
12: Je rentre le samedi. Non. Je rentre le dimanche.
11: Mais c'est merveilleux, ça te fait un vrai grand week-end au foyer.
12: Samedi, on est allé voir sa tati.
11: Sa tati ?
12: Oui.
11: Sa tati de qui ?
12: De Cyriel.
11: Ah, donc tu participes aussi aux sorties, du coup, organisées par le foyer pour aller retrouver l'un ou l'autre des familles.
12: Attends, on a pris le métro.
11: Vous avez pris le métro pour aller jusqu'à la maison de la tati de Cyriel.
12: Oui.
11: C'est sympa ça, de faire une virée tout le monde ensemble chez la tati, qui devient la tati de tous. Partout tatis, la tati devient la tati de tous.
13: C'est ça.
11: C'est ça, hein, Fanny. Tu as l'habitude que je dise n'importe quoi. Hein.
13: Carrément même.
12: Oui.
11: T'es pas trop désespérée de mon cas ?
13: Non.
12: Après le dimanche, je mange. Après, je rentre le soir. À 21h, je rentre.
11: Tu rentres chez toi après le week-end en foyer. Alors, qu'est-ce que c'est cette belle expérience de découverte de la vie au foyer ? Tu aimes, Jérémy ? Tu es heureux ?
12: J'aime très beaucoup le foyer.
11: Oh, mais c'est bien, c'est une merveille, cette déclaration d'amour que tu fais là au micro. Tu t'y sens bien ?
12: J'ai envie de laisser maman.
11: T'as envie de rester au foyer ?
12: Oui.
11: Bon, donc c'est plutôt une expérience positive. Oui. De cette intégration progressive au foyer.
12: Oui.
11: Oh, c'est top, ça. C'est important hein, de se sentir bien là où on est.
13: Ouais.
11: Et puis le fait d'être liés les uns aux autres, c'est une force incroyable.
13: Carrément.
11: Toi, la vie en foyer, Fanny, c'est comment pour toi ?
13: Ah, c'est super chouette, c'est marrant, c'est très très chouette. En plus, c'est grand. En plus, on a beaucoup de fruits et de légumes. On a aussi on a la boutique. Donc voilà.
11: Et oui, vous avez tout sur place.
13: Oui.
11: C'est le garde-manger du bonheur. On mange bien et on rit bien. C'est de la nourriture de l'estomac et du cœur, tout à la fois.
13: C'est ça.
11: En joie, tous en liesse.
13: Oui.
11: Ah ouais. Toi, ça fait déjà plusieurs années, Fanny, que tu es en foyer ici.
13: Oui, ça fait depuis la rentrée.
11: Depuis la rentrée. Ouais. Et même depuis plusieurs rentrées, je crois.
13: Oui.
11: Et toi, à l'inverse de Jérémy, de temps en temps, tu quittes le foyer le week-end pour rejoindre ta famille.
13: Oui.
11: Et là, Jérémy fait le mouvement inverse. De temps en temps, il quitte sa famille pour rejoindre le foyer le week-end. Faire l'expérience de cette vie de famille en foyer.
12: Pour habiter bientôt.
11: Pour y habiter bientôt, oui, c'est le projet.
12: C'est le projet.
11: Il se fait progressivement.
12: Oui.
11: Fanny, tu as envie de parler de quoi ?
13: Donc ça y est, donc jeudi dernier là, je me suis fait opérer du genou. Celui-là là.
11: Ça y est.
13: Ça y est, ça s'est très très bien passé, un peu dans les choux parce que j'étais vraiment KO technique, à ne pas pouvoir marcher ni rien. En plus, il y a eu beaucoup de bruit à l'hôpital. Donc ma maman, elle est venue avec moi, et du coup voilà.
11: Bah oui, tu avais besoin d'être accompagnée, tu m'étonnes.
13: Ouais.
11: C'est pas des moments très marrants ça,
13: non,
11: une intervention
13: tout.
11: À l'hôpital. C'est important d'avoir avec
13: plus,
11: soi une maman
13: plus,
11: qui réconforte.
13: En plus, le repas, il n'était pas bon ni rien.
11: Ah oui, ça, à l'hôpital, c'est rarement merveilleux. Hein. C'est pas le restaurant qui a très toile. Hein.
13: Non.
11: On est rarement hyper bien nourri au niveau culinaire à l'hôpital. Par contre, c'était important cette intervention.
13: Oui.
12: De Fanny, moi je me suis dit sang dans la bouche du savonné.
11: Saigné du nez, ah oui, c'est pas très agréable.
12: Et de la bouche.
11: Ah oui, parce que souvent les deux sont connectés. Ça arrive, on a des petits mots. Mais ça, cette intervention, elle était prévue, hein, Fanny ?
13: Oui.
11: Elle était importante.
13: Même beaucoup, parce que les infirmières étaient gentilles, mais avec moi, mais une douceur, mais très gentille et tout. Et voilà, quoi.
11: Mais t'es incroyable, Fanny, parce qu'au lieu de nous raconter la douleur, tu nous racontes que t'as été accompagnée, que t'as été rassurée, que tu as été prise en soin par des infirmiers, infirmières doux. Et c'est ça, en fait, qui t'a marqué le cœur.
13: Oui.
11: Donc, tu as un genou réparé.
13: Oui.
11: Et le cœur qui a été rassuré pendant cette intervention.
13: Oui, et pas trop, parce que mon cœur, il battait pas trop. Et du coup, là, je dois faire des examens encore et encore, je n'en peux plus.
11: Ah oui, parce que l'anesthésie aussi a eu une influence.
13: Oui, et en plus, j'en ai eu deux d'anesthésie.
11: Ah oui, ça fait beaucoup à la suite. Ça nous met un peu dans les choux, ça. Ouais, le corps traverse des épreuves.
12: Dis, Fanny, j'ai eu un petit truc. J'ai eu un bout de plastique dans le nez.
13: Et c'est vrai.
11: T'as eu un bout de plastique, Jérémy, dans le nez ?
12: Non. J'ai saigné du nez. J'avais la seringue là. On fait des piqûres.
11: Toi aussi, c'était un soin pas très agréable.
12: Ouais.
11: Un peu intrusif. Ouais, le nez, le bras.
12: Les dents. Pour moi, c'est les dents.
11: Oh, c'est dur. On n'a pas envie hein, d'être des objets du soin. Et en même temps, on est des personnes avec une santé et on a besoin mais pris en soin. Parce que notre corps, il a besoin de ces interventions pour aller mieux, là, pour aller bien.
13: Là, moi, ce que j'ai fait là avec ma maman, c'est que je suis rentrée vendredi chez ma maman. Du coup, ils étaient tous. Mon beau-père était vachement content de me voir. Mon papa, pareil.
11: Tout le monde était là autour de toi. Oui. Oh, c'est beau. Mmh. Ça génère de l'amour.
14: Oui.
11: On a envie de vous entourer, de vous protéger. Hein?
14: T'en as qu'une
11: vous soutenir.
14: Faut mettre une broche pour pas que tu saignes dans le nez.
11: C'est tout un programme. Et ça fait mal, Jérémy, ce que tu décris? C'est douloureux?
14: Le nez se passe par les dents.
11: Oui, ça fait beaucoup de jonctions, mais dis-moi, ça fait mal ou pas, Jérémy, ce que tu nous décris, là?
14: Tu crois que oui.
11: C'est dur hein, de souffrir. C'est dur de souffrir dans son corps. Et donc, on a d'autant plus besoin de consolation et d'attention pour être soulagé dans sa douleur physique. Hein? On a mal au corps, on a besoin de nourriture du cœur, on a besoin de liens, de présence.
13: C'est ça, ouais.
11: Ouais. Ben c'est ce qu'on fait les uns pour les autres. Comme vous, vous le faites pour les autres quand ils ont mal. Quand il y en a un qui est mal, tout le monde l'entoure.
14: Il faut
11: ben vous êtes courageux.
14: Que tu me ramènes dans la chambre. J'ai pas pu supporter l'anesthésie des dents.
11: Ah oui, c'était trop dur.
14: C'était trop dur pour moi.
11: Ouais. Il y a des choses qu'on supporte pas. Ou peut-être faut le faire par étapes, avec un peu plus de préparation ou voilà.
14: On va t'endormir. Quoi ? On va t'endormir ?
11: Pauvre Jérémy. C'est une blague, on n'a pas envie d'être endormi. Qui veut nous endormir ? Je suis bien réveillée, moi. Qui veut m'endormir ? On endort pour que la douleur de l'intervention ne soit pas ressentie.
13: C'est ça, ouais.
14: C'est moi, j'ai ressenti la douleur.
11: Parce que la piqûre au moment de l'anesthésie, ça, c'est douloureux.
13: Ça fait horriblement mal.
11: Ouais, dans les dents.
14: J'ai ressenti.
11: Et ouais. C'est un mauvais souvenir, ça.
14: C'est un mauvais souvenir.
11: Oh,
13: Alors, entre mes deux genoux opérés, entre la glande thyroïde qui est opérée et les dents, où je vais après?
11: Ça fait beaucoup, là.
13: Ça fait beaucoup trop.
11: Tu vas dans nos cœurs, ouais. Fanny, hein, pour qu'on te donne de la force, du courage, de la patience dans ces épreuves, et Jérémy aussi. Bah, vous êtes touchant.
14: Ça m'a soufflé. Ça m'a souffrir à moi.
11: Bah
14: ça
11: oui.
14: M'a souffert.
11: Ça m'a souffert, bah oui, oui. Jérémy. On aimerait bien ne pas souffrir, on n'a pas envie.
13: C'est ça, moi j'ai pas envie. Pas.
11: Bah oui, on veut pas, c'est normal, c'est humain de refuser la souffrance.
14: Je refuse de ressouffrir la souffrance.
11: Bah oui, ça c'est bien légitime de ne pas vouloir souffrir. Et heureusement, il y a d'autres moments où on ne souffre pas. Tout de suite en ce moment, pendant cette interview, est-ce que vous souffrez?
14: Non.
11: Et moi, toi, oui, Fanny, tu as mal au genou là?
13: Moi j'ai un peu mal, ça tire un peu. Quoi.
14: Je ne veux plus aller à l'hôpital. Moi je ne veux plus aller à l'hôpital. Voilà.
11: Ouais, ça c'est le cri du cœur, hein, Jérémy. Bah, c'est important. Hein. Vous êtes émouvant hein, dans vos cris de refus de souffrance et vos besoins d'être. Voilà, qu'on vous laisse en paix.
13: Oui, qu'on nous laisse en paix.
11: Qu'on vous laisse en paix. En même temps, bah, voilà, ces interventions, c'est aussi prendre soin. C'est nécessaire un moment et puis ensuite ça va mieux. C'est pour aller mieux.
13: Oui.
11: C'est pour un mieux. Mais c'est vrai que c'est un passage éprouvant. Et ben, on vous porte très fort tous les deux, l'un et l'autre. Intensément. Merci d'être si vrai, si juste, d'être si émouvant. On vous aime. Hein?
13: Merci.
11: On fait un coucou aux auditeurs en leur demandant de nous porter, de vous porter l'un l'autre.
13: De nous porter chance, s'il vous plaît, les auditeurs.
14: De porter chance.
11: Voilà. De vous porter chance à l'un et à l'autre dans ces épreuves physiques de santé. Merci, Jérémy. Merci, Fanny.
13: De rien.
11: On se revoit très vite.
14: Au revoir les auditeurs. Merci les auditeurs.
11: Merci.
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16: Il est jeune, il aime lire et il vous le dit. Jules, tu nous présentes Wonka de Roald Dahl chez Gallimard Jeunesse. Un monde d'imagination, d'invention, une aventure délicieuse, drôle, un livre magique à savourer. Pourquoi as-tu choisi ce livre ?
17: J'ai choisi ce livre parce que j'adore la fantaisie et le chocolat. Cette histoire est remplie de magie, d'histoires d'amitié et critique un peu la concurrence de Paris. Imaginez donc ça. Un apprenti chocolatier débarque à Paris pour réaliser le rêve de sa mère malheureusement décédée à cause d'une maladie. Il veut donc, pour sa mère, partager des chocolats avec le monde entier. Et pour ça, il va aller aux Galeries Gourmet, l'endroit au chocolat le plus emblématique. Hélas, il va finir rapidement sans sou et va se faire attraper dans un guet-apens où il devient esclave dans une blanchisserie avec d'autres personnes qui se sont elles aussi faites capturer. Il va essayer de sortir de cet endroit tout en vendant des chocolats sans se faire voir.
16: Jules, pourquoi le conseillerais-tu à tes amis ?
17: Je le conseillerais à mes amis parce que l'histoire est bien construite et pleine de fantaisie et bien sûr de gourmandise. Ce livre est agréable à lire et raconte la vie du célèbre Willy Wonka, du tome de Roald Dahl, Charlie et la chocolaterie. Le livre a été adapté en film, mais je conseille vivement de le lire pour ressentir toute la douceur et toute la magie de cette histoire. Les chocolats de Wonka ont des effets spéciaux, comme les chocovols qui vous font flotter dans les airs, ou encore les après-nuages qui vous font redonner le sourire après une tempête. Je conseille ce livre à tous mes amis et aux fans de chocolat.
16: Willy Wonka est le plus grand chocolatier du monde. Il s'est fait connaître grâce à ses sucreries farfelues et connu de tous. Mais qui est-il ?

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2: Bonjour, bienvenue dans l'émission de Pierres et de notes. Je suis en compagnie d'Yves Gorina, un organiste et professeur de physique et structure. Bonjour Yves.
3: Bonjour Blandine.
2: Nous allons traiter aujourd'hui des instruments linéaires et non linéaires. Donc ce n'est pas qui sont verticaux ou horizontaux, mais plutôt qui fonctionnent ou qui ne fonctionnent pas ensemble, visiblement.
3: Alors, oui, c'est ça et c'est pas tout à fait ça. Alors il faut que j'explique un peu ce que c'est que la linéarité et la non-linéarité. La linéarité, c'est la proportion, c'est-à-dire une progression arithmétique, 1, 2, 3, etc., etc. La non-linéarité, c'est une progression qui n'est pas régulière, c'est-à-dire qui progresse, par exemple, de manière exponentielle ou d'une autre façon, de manière parabolique, cubique. Alors, qu'est-ce que ça veut dire pour ces instruments? Vous prenez une colonne d'air toute simple, comme par exemple celle d'un tuyau d'orgue simple, un tuyau comme une flûte. Vous avez des ventres et des nœuds qui se forment à l'intérieur de cette colonne et qui vont donner des fréquences F, 2F, 3F, 4F dans une progression harmonique linéaire. C'est le cas d'une corde qui est en traction pure sur un violon par exemple et qui n'a pas de rigidité en flexion, qui n'a de rigidité qu'en traction-compression. Ce qu'on appelle vraiment une corde. J'allais presque dire au sens de la théorie des cordes, mais non. Donc au sens de Pythagore. Pythagore a découvert les harmoniques en faisant des expériences sur... On ferait mieux de dire un fil. C'est beaucoup plus exact, un fil de pêche. Donc voilà, on voit très bien ce que c'est qu'un fil de pêche. C'est quelque chose de très fin et qui n'a aucune rigidité en flexion, en torsion, en quoi que ce soit, sauf en traction. Donc on le pré-contraint et à partir de là, on comprend très bien qu'il y a des ventres et des nœuds qui vont se former avec la fréquence F, 2F, 3F, 4F, etc. Maintenant, imaginez une poutre en flexion. La meilleure image qu'on puisse prendre, c'est celle du plongeoir. Voyez ce que c'est qu'un plongeoir ou une plaque encastrée à sa base, et vous avez le plongeur

saute dessus. Alors le plongeoir va avoir un certain nombre de résonances qui ne sont pas proportionnelles l'une à l'autre. C'est-à-dire que la première fréquence, elle vaut F, et la deuxième, elle vaut 2,7F, etc., etc. Et puis ça croît très vite d'ailleurs, mais qui n'est pas proportionnelle. Alors ça va évidemment donner un timbre qui est très différent. Et c'est la différence entre les instruments à bouche et les instruments à hanche. Et on retrouve ces deux grandes familles dans l'orgue. Il est d'ailleurs assez amusant de voir que l'orgue de Ctésibios est né avec des hanches et non pas avec des bouches. Alors donc, ce qu'on appelle un tuyau à bouche, c'est une flûte, c'est un roseau. C'est un roseau dans lequel les fréquences sont proportionnelles l'une à l'autre. Une hanche, c'est une structure, c'est-à-dire une lame, votre plongeoir de tout à l'heure, là, une lame qui vibre et qui va émettre des fréquences dont la première, évidemment, c'est la plus importante, la plus basse, mais celles qui viennent au-dessus vont donner un timbre, un développement de Fourier qui est très différent de celui d'une flûte et qui va donner une couleur extrêmement différente. Et là, vous avez deux sortes d'instruments qui existent et c'est assez extraordinaire parce que l'orgue fait cohabiter les deux. Mais si je prends les instruments qui ne sont pas des instruments univers, car il ne vous échappe pas que l'orgue est un monde à lui tout seul. Bon, mais par contre, une flûte traversière, c'est un instrument qui est linéaire. Un clavecin ou un violon, c'est un instrument à cordes, à fil. Voilà, on va utiliser le vocabulaire maintenant. Un instrument à fil qui fonctionne très bien. Par contre, le piano, c'est assez extraordinaire. La corde à piano extrêmement raide, c'est de l'acier maraging, hein, c'est quand même un matériau extrêmement raide, eh bien va se comporter à la fois comme un fil et comme une poutre. Et vous avez des instruments qui sont entièrement structure. Je prends l'exemple du Celesta ou des cloches. Alors le Celesta, c'est une poutre qui vibre, on va lui taper dessus avec un marteau. La cloche, c'est une coque non développable qui vibre, on va lui taper dessus avec un Dirac, excusez-moi, j'utilise le vocabulaire des physiciens, avec un marteau, voilà. Hein. Eh bien, ce sont des instruments qui fascinent, parce que certes, ils ont leur fréquence fondamentale, mais les fréquences supérieures ne sont pas des harmoniques, ce sont des fréquences structurales qui donnent du mystère. Je crois que quand on entend le Celesta, on comprend tout de suite le mystère des instruments non linéaires.

0: À vous comprendre, on peut comprendre que effectivement certains instruments ne fonctionnent pas avec d'autres puisque les fréquences
1: Alors,
0: ne sont pas les mêmes.
1: Exactement, parce que le développement des fréquences n'est pas le même et que ça peut donner des frottements. Je dirais que ça peut être l'avantage, justement. Vous savez, quand un peintre peint un tableau, il a une couleur dominante. Et puis, il peut y avoir des couleurs orthogonales, si j'ose dire. Dans les écoles traditionnelles, on explique qu'il faut une petite touche de la couleur orthogonale. Dans les écoles contemporaines, on dit, au contraire, il faut marier les contraires. Bon, alors, c'est pas toujours très, très facile. Vous savez, depuis Schrödinger, on sait qu'il y a certaines questions dont la réponse n'est pas forcément oui ou non, mais peuvent être oui et non. Et donc, si vous voulez, si on est dans la vision historique, on peut dire, par exemple, je prends l'exemple très simple d'une flûte à bec. Vous voyez, une flûte à bec est un instrument linéaire, clairement. Le clavecin est un instrument linéaire, clairement. Donc, on va faire jouer la flûte à bec avec le clavecin. Et vous avez beaucoup d'instrumentistes flûte à bec qui refusent de se faire accompagner par le piano à cause de ça, parce que le développement des harmoniques n'est pas le même. Alors, on peut imaginer qu'une oreille contemporaine pourrait au contraire se satisfaire de ce frottement parce que c'est du frottement. Donc il faut savoir, si vous voulez, qu'est-ce qu'on cherche dans l'art. Si on cherche dans l'art le classicisme, effectivement, et il n'y a pas du tout de contradiction. On va effectivement ne pas faire cohabiter les instruments linéaires et les instruments non linéaires. Il ne vous a pas échappé que dans un orchestre symphonique, on n'a pas de clavecin. Par contre, le piano, la tendance actuelle, et il y a eu des précurseurs, je pense à Poulenc. Poulenc, il a quand même écrit des œuvres contemporaines pour le clavecin. Et bien, je trouve ça formidable. C'est très bien d'avoir l'authenticité et de dire, moi, je suis flûtiste, je ne veux jouer qu'avec du clavecin. Mais on peut aussi dire, moi, je suis flûtiste et j'ai envie d'explorer un domaine de vol nouveau.
0: Il y a aussi sûrement, pour éviter de se faire des nœuds au ventre, justement de revenir peut-être à des timbres un peu plus soyeux avec des cordes en boyau. Donc on revient parfois à des frottements différents, peut-être pour retrouver des sonorités d'antan pour pouvoir essayer de s'accommoder.
1: Vous avez complètement raison et c'est tout à fait légitime.
0: Et le compositeur essaye peut-être de mélanger aussi
1: alors,
0: ces timbres.
1: Il y a deux points de vue, si vous voulez. Il y a effectivement la recherche de ce que le compositeur entendait de son temps. Et les instruments pour lesquels il a composé cette musique.
0: Parce qu'à l'époque, ça frottait beaucoup.
1: Ça
0: les hauts-voix n'étaient pas très justes, les quintes n'étaient pas justes.
1: Alors, si vous voulez, donc c'est une recherche historique qui est très valable et qui consiste à voir ce que Mozart entendait, ce que Bach entendait, etc. Très bien. Sauf que, aussi bien Mozart que Bach, ils ont tous dit qu'ils rêvaient d'autre chose. Et donc, alors c'est un vieux débat. Si Mozart avait connu le Steinway de concert, aurait-il choisi le pianoforte de son époque ou le Steinway de concert? Personnellement, je pense que la non-linéarité du Steinway de concert l'aurait séduit fortement. Il suffit d'écouter Andras Schiff qui joue Mozart sur un Steinway de concert et je vais être honnête avec vous, quand on entend Andras Schiff qui joue Mozart, on a l'impression d'entendre Mozart lui-même. De Mozart lui-même, il suffit d'écouter Andras Schiff. Donc, si vous voulez, moi, je crois que c'est un faux débat. Les deux points de vue sont respectables, à mon avis. On a le droit d'être authentique et de vouloir, et je pense que c'est même tout à fait utile, parce que c'est un travail d'authenticité passionnant. Mais au-delà de ça, on a le droit aussi de penser que Bach, par exemple, il rêvait de grands instruments. J'ai déjà eu l'occasion de le dire dans une autre émission, mais je le redis. Si Bach avait connu le grand cavaillé-école de Notre-Dame de Paris, je suis sûr qu'il y aurait passé sa vie.
0: Probablement, et ses compositions auraient été
1: influencées, probablement. Bach, je le mets quand même à part, parce qu'il est à part dans toute l'histoire de la musique. La musique de Bach est absolue. Elle est spirituelle, elle est quand même détachée de l'instrument. C'est l'art de la flûte, par exemple. On peut le jouer au clavecin, on peut le jouer avec un quatuor à cordes, on peut le jouer avec un tas de choses. Si vous voulez, c'est une musique qui est absolue. Il est probable qu'il aurait surtout apprécié la qualité de l'instrument. Mais il y a d'autres instrumentistes qui étaient plus liés au timbre. Je pense à Buxtehude, je pense à Reinken, je pense à des compositeurs de cet ordre-là. Je pense que s'ils avaient connu le cavaillé-école de Notre-Dame de Paris, on aurait eu des œuvres extraordinaire.
0: Je pense aussi qu'il y a dans les timbres, justement linéaires ou non linéaires, peut-être une influence de géographique et aussi temporelle.
1: Oui.
0: Donc cela signifie aussi que si effectivement on entend un gong en France, ce n'est pas forcément le même
1: alors,
0: son.
1: Alors, vous avez complètement. Alors, vous prenez vraiment le bon exemple. Parce que le gong, c'est encore autre chose. Vous savez, dans les structures, alors là, je suis dans mon métier, excusez-moi, j'ai parlé de la poutre, donc le plongeoir qui vibre. J'ai parlé de la cloche qui est une coque non développable, donc une coque à double courbure. Le gong, c'est une coque développable. C'est une plaque. Et les modes de plaque sont des modes que Chladni a d'ailleurs étudiés avec un archet de violon. C'est assez amusant. Il s'amusait à poser une plaque et l'exciter avec un archet de violon pour faire apparaître les ventres et les nœuds. Il suffit de mettre de la poudre dessus et on voit les ventres et les nœuds qui apparaissent. Alors il y a un développement non linéaire. Alors ce sont des solutions d'un grand astronome qui s'appelait Bessel. Ce sont les solutions de Bessel de cette qui sont non linéaires, tout à fait. Eh bien le gong exploite cette non-linéarité et donne un mystère extraordinaire parce que vous entendez le fondamental et les harmoniques très élevées qui continuent plus longtemps. Il y a une espèce de battement, si vous voulez, qui donne le mystère.
0: En parlant de ces battements, les fréquences, quand on les met à trembler, même si on met des petits grains de sable, oui. Ça fait des dessins majestueux.
1: Ça fait des dessins, absolument.
0: Merveilleux. Donc, c'est ce qu'on appelle aussi des nœuds.
1: Des ventres et des nœuds.
0: Des nœuds. Donc, du coup, je vous montre un petit peu, il faut visualiser la situation, que effectivement, ça fait de jolis dessins. Hein.
1: Oui.
0: Et effectivement, c'est pour montrer ce que peut se produire entre les instruments linéaires et non linéaires. Quand on mélange les fréquences, on peut aussi trouver une géographie, je veux dire, et un dessin artistique travailler rien que peut-être à partir de l'architecture du dessin, peut-être partir de là pour voir, peut-être
1: alors là,
0: à l'inverse.
1: Vous me cherchez vraiment.
0: Les sons.
1: Là, vous me cherchez vraiment, parce que l'instrument linéaire est cartésien, si vous voulez. C'est un instrument orthogonal avec un pavage régulier. L'instrument non linéaire, c'est Vasarely. Vous savez, l'art cinétique. Ouais, si vous allez à Aix-en-Provence, il y a la Fondation Vasarely. C'est tout à fait passionnant. Ce sont des surfaces non développables, effectivement, qui sont évoquées. Donc l'instrument non linéaire, c'est un monde de courbes. Si j'osais, je dirais que c'est finalement la physique classique et la physique relativiste, quelque part.
0: Pour dire aussi qu'effectivement, ce qu'on en ressent au niveau des timbres peuvent montrer aussi justement cette influence que l'on a dans l'écriture, que les compositeurs
1: oui.
0: ont utilisée pour pouvoir accéder à la fois au timbre.
1: Mais alors, justement, vous allez très loin là, effectivement.
0: Bien sûr,
1: là, vous
0: dans la composition,
1: alors, oui,
0: cela est un
1: raison.
0: Symbole aussi.
1: Mais tout à fait. Alors les instruments linéaires, c'est le contrepoint fleuri. C'est-à-dire les voix qui se répondent de manière régulière, régulée. Puis il y a les voix, j'allais dire de manière séculière, qui se répondent dans l'éclosion harmonique du classicisme et surtout du symphonisme qui a suivi. Donc il y a eu un basculement et c'est assez étrange d'ailleurs parce que là, si vous voulez, ça me dépasse un tout petit peu. Il y a un basculement dans l'histoire de la musique autour de Bach. Bach s'est trouvé, vous savez, Norbert Dufour, qu'il disait qu'il y avait avant Bach, Bach et après Bach. C'est pas faux. Et avant Bach, on était dans un monde euclidien, linéaire, de contrepoint fleuri. Après Bach, on ouvre le monde harmonique non linéaire vers le monde symphonique.
0: Et c'est aussi pour ça, effectivement, à mon avis, aussi, que le son devient beaucoup plus rond à une époque, parce qu'effectivement, au départ,
1: alors,
0: la quinte et la carte...
1: Ça dépend ce qu'on appelle rond.
0: Oui, un peu sourd ou atténué.
1: Alors,
0: velouté, quoi.
1: Velouté. Alors, on va dire ça comme ça, plutôt que rond.
0: Donc, du coup, la physique peut aller aussi avec l'art de la composition, avec ses instruments linéaires et non linéaires.
1: Voilà. Et c'est extrêmement subtil hein, comme nuance.
0: Les compositeurs font des recherches à travers
1: oui.
0: ces timbres.
1: Oui.
0: Et donc, dans leur composition, effectivement,
1: ouais.
0: ils montrent aussi l'art de combiner les l'un ou l'autre. Alors, effectivement, on a peut-être des interprétations qui ne correspondent pas à ce que l'on attend, peut-être parfois, entre le piano et la flûte.
1: Et
0: avec,
1: alors,
0: n'est-ce pas ?
1: Et alors, où est le problème ? Parce qu'il y a une deuxième catégorie d'intervenants qui est arrivée entre-temps, qui s'appelle les physiciens. À laquelle j'appartiens. Et vous avez par exemple à Stanford des physiciens qui travaillent sur la physique du Steinway. Je trouve ça fabuleux parce que les facteurs ont mis ça au point de manière plus ou moins empirique et les physiciens viennent derrière et s'aperçoivent que ce qu'ont trouvé les facteurs, là où c'est le plus extraordinaire, c'est qu'ils ont fait la même chose sur le violon et on s'aperçoit que le violon d'Antonio Stradivari, il a trouvé par des moyens que l'on ignore la forme quasiment idéale. le violon de Stradivari, c'est quelque chose d'optimisé que la science contemporaine pourrait pas faire mieux. Mais il y a des précédents pour ça. Il y a un nommé Michelangelo, vous savez, un artiste inconnu, un petit peintre et un petit sculpteur, qui était aussi architecte. Il a dessiné la coupole de Saint-Pierre de Rome. Bon, c'est pas lui qui a dessiné Saint-Pierre de Rome. Il a achevé Saint-Pierre de Rome, et en particulier, hein, puisque le précédent est décédé, il a dessiné cette coupole, qui est une chaînette, qui est une forme tout à fait étonnante. En 1955, Erich Reissner, le fondateur de la théorie des coques, alors que je connais bien, puisque je suis un des... Je continue les travaux de Reissner, en fait, dans mes recherches, eh bien, il a démontré que la forme chaînette de Michel-Ange était l'optimum. Et on ne sait pas très bien comment Michel-Ange a pu la trouver. Alors il s'est basé sur l'expérience de Florence, d'un certain nombre de prédécesseurs. Mais enfin, ces gens-là avaient un art extraordinaire, et la science finalement retrouve cette non-linéarité par un autre chemin.
0: Merci Yves pour cette émission sur les instruments linéaires et non-linéaires. Voulez-vous rajouter quelque chose ?
1: Oui, c'est tout à fait passionnant, parce que la physique et la musique sont faites pour travailler ensemble. Je vous remercie, Blandine.
0: À bientôt dans l'émission de Pierre et de Notes.
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Du livre de l'Apocalypse. Les serviteurs de Dieu verront son visage, et son nom sera écrit sur leur front. La nuit n'existera plus, ils n'auront plus besoin de la lumière d'une lampe, ni de la lumière du soleil, parce que le Seigneur Dieu les illuminera, et ils régneront pour les siècles des siècles.

Prions ensemble. Nous t'en supplions, Seigneur, visite cette maison et repousse loin d'elle toutes les embûches de l'ennemi. Que tes saints anges viennent l'habiter pour nous garder dans la paix et que ta bénédiction demeure à jamais sur nous. Par Jésus-Christ, ton Fils, notre Seigneur. Amen.

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2: N'avez-vous pas remarqué ces dernières années quelques changements dans la musique liturgique? Est-ce une manière de revenir aux fondamentaux ou de redécouvrir tout simplement la place de la musique dans la liturgie? Quatre spécialistes nous répondent aujourd'hui. La musique liturgique, sens et évolution, c'est le sujet que je vous propose d'explorer aujourd'hui avec les invités de Radio Présence. Nous sommes avec Marie Petit, responsable musique du diocèse de Toulouse et formatrice en chant. Bonjour.
3: Bonjour.
2: À vos côtés, Anne-Marie Pouillon. Bonjour.
4: Bonjour.
2: Vous êtes responsable pour la province de Toulouse de la musique liturgique et directrice du 61e stage national de musique liturgique. Ce stage aura lieu du 27 juillet au 2 août à Lourdes.
4: Exactement.
2: Voilà. Donc c'est
4: accompagné aussi la direction par les deux autres personnes dont vous allez parler.
2: Voilà, alors oui, c'est ça. L'autre personne qui s'occupe aussi de ce stage, c'est le père Gaël Rocourt, qui est prêtre du diocèse d'Albi. Il est justement en train d'arriver en studio. Je vais le saluer, mais pour l'instant, je vais le présenter. Le père Gaël Rocourt est responsable provincial de la pastorale liturgique et sacramentelle et donc directeur de ce même stage de musique liturgique qui aura lieu du 27 juillet au 2 août. Bonjour, bonjour père.
5: Bonjour Isabelle, bonjour à tout le monde.
2: Merci d'être là malgré les embouteillages. Et enfin avec nous par téléphone, Simon Juan. Bonjour.
6: Bonjour.
2: Vous êtes responsable de la pastorale liturgique et sacramentelle du diocèse de Montpellier et aussi co-directeur de ce stage de musique liturgique qui aura lieu à Lourdes. Merci à tous les quatre d'être présents pour aborder ce beau sujet de la musique liturgique. J'aimerais bien que nous commencions tout simplement par une définition. Qu'est-ce que la musique liturgique et sacramentelle est et aussi qu'est-ce qu'elle n'est pas? Est-ce que c'est Simon qui prend la parole? Simon Juan?
6: Oui. Oui, volontiers. La musique liturgique, on pourrait aller assez vite et dire que c'est la musique qu'on entend pendant les célébrations liturgiques. Quand on parle de musique liturgique, il faut penser musique rituelle. La musique liturgique, elle n'a de valeur que si elle est rituelle. C'est-à-dire qu'elle accompagne ou qu'elle accomplit le rituel, par exemple dans la messe, le rituel de l'Eucharistie. Et donc ce qui n'est pas musique liturgique, ce serait une musique apposée, superposée, qui n'accompagnerait pas ou qui ne accomplirait pas le rituel de l'Église.
2: D'accord. Est-ce que vous auriez un exemple? Vous avez cité effectivement pour l'Eucharistie donc une musique qui va accompagner ce rite propre de cette liturgie eucharistique. Est-ce que vous auriez un exemple de ce que la musique liturgique n'est pas?
6: Alors, la musique liturgique, elle n'est pas un décor, elle n'est pas un ornement. Je peux vous donner un exemple de ce qu'elle est. Par exemple, quand nous chantons « Nous sommes le corps du Christ » comme chant d'entrée, eh bien, le chant nous permet de nous former, nous identifier comme le corps qui va célébrer ce corps dont le Christ est la tête. Ou par exemple, pendant la prière eucharistique, quand on chante « Saint, Saint, Saint, le Seigneur », eh bien, on accomplit pleinement le rituel par le chant.
2: Père Gaël Rocourt.
5: Je voudrais rebondir sur ce que dit Simon avec... vous savez que notre pape Léon est en Espagne. Et je suis tombé sur un extrait de l'intervention qu'il a faite auprès de la communauté diocésaine de Madrid. Et, alors je n'ai pas entendu l'introduction du cardinal archevêque de Madrid qui apparemment a fait une parabole sur le chant, mais l'extrait que j'ai entendu du pape Léon, il souligne que chanter, c'est interpréter les événements et les situations en célébrant avec les autres le sens qu'ils rayonnent. Et il précisait que pour l'Église, cela se produit de manière singulière dans la liturgie, le grand mémorial de l'histoire qui nous a sauvés. La musique ainsi est liturgique dans la mesure où, eh bien, elle nous permet de célébrer l'histoire et les événements de l'histoire en les faisant résonner dans la vie des hommes de ce temps, d'aujourd'hui. Mmh. Et tout en réactualisant ce grand mystère, j'allais dire, qui traverse les âges, en actualisant la grâce pour nous aujourd'hui, dans le temps présent. Mmh.
2: Marie Petit, vous êtes professeur de, enfin oui, vous êtes aussi professeur de chant, oui. et c'est vous qui animez aussi la chorale lors de grands rassemblements diocésains, notamment. Oui. Quelle est la place du chant, très précisément, dans la liturgie?
1: Alors, elle a une grande place, elle occupe dans la liturgie une grande place, et comme disait Simon, elle s'accomplit pleinement quand elle accompagne les rites. Voilà. Donc moi, je chante pas tout seul, je dirige le chœur diocésain. C'est plutôt eux, d'ailleurs, qui chantent dans les grandes célébrations diocésaines. Donc, ces 60 choristes sont là pour soutenir le chant de l'Assemblée, pour que l'Assemblée prenne part à l'action liturgique avec eux, parce qu'il faut un soutien, voilà, avec l'organiste, bien sûr, et les instrumentistes liturgiques.
2: Mmh, oui. Quels sont les critères de choix d'un chant par rapport à un rite? Comment vous faites pour choisir tel chant plutôt qu'un autre?
1: Alors, il y a plusieurs critères, voilà, par rapport déjà au moment de la messe où on le chante. Voilà, donc il y a, par exemple, le chant d'entrée accompagne la procession d'entrée, mais aussi unit les fidèles en un corps, comme disait Simon. Donc, on va pouvoir prendre des chants plutôt qui parlent d'un nous, qui deviennent un nous en tout cas, et puis qui accompagnent la procession, donc qui s'arrêtent au moment opportun, c'est-à-dire quand la procession d'entrée est terminée. Voilà, enfin, faut toujours adapter. On s'arrête pas non plus au milieu d'une phrase. on cherche toujours la cadence finale.
2: D'accord. Autre procession, il y a la procession de la communion. Là aussi, c'est un chant qui doit accompagner cette procession.
5: Alors, pas nécessairement. Pour la communion, il y a une plus grande souplesse parce que on peut prendre effectivement un processionnal, donc qui va nous inviter à nous avancer vers l'autel, vers en marchant vers toi, Seigneur, notre cœur est plein de joie. Enfin voilà, qui nous met dans la disposition à recevoir le corps du Christ. Mais on peut aussi envisager qu'il y ait simplement de la musique, par exemple à l'orgue pendant la communion et après la communion, prendre une hymne d'action de grâce qui va nous aider à intérioriser le don reçu, alors qui va plus peut-être nous tourner vers ce mystère justement de la communion, au sens du corps constitué, puisque quand nous communions, ce n'est jamais simplement notre relation personnelle au Christ qui est renforcée, mais aussi entre les membres. Hein, il y a toujours les deux dimensions, verticales mais aussi horizontales d'une certaine manière, de la communauté fraternelle. Je crois qu'il est beau et bon, et cela fait partie aussi de la richesse de la liturgie en général, et de la musique liturgique en particulier, de nous proposer aussi diverses mises en œuvre possibles à travers les chants et les rites. Tout cela prévu, bien sûr, dans le missel et dans la grande tradition de l'Église, pour nous donner de goûter différents aspects du mystère que nous célébrons.
2: Simon Juan, qui est avec nous par téléphone, est-ce que vous voulez réagir à ce qui s'est dit à l'instant?
6: Oui, c'est très beau d'envisager la liturgie comme le cadre qui nous est offert par l'Église et dans lequel nous pouvons exercer notre liberté par ces choix, à partir de certains prérequis sur lesquels il faut qu'on s'entende. Par exemple, il faut que le texte soit absolument le reflet de la théologie de l'Église catholique. On ne peut pas chanter un texte qui parlerait d'une piété quelconque. Il est très important que le texte soit premier. Donc si on est sur les processionnaux dont on parlait, eh bien on doit vérifier que ce texte relève de la théologie de l'Église. Et puis pour les chants qui accomplissent le rituel, le Sanctus, l'Anamnèse, on a des textes au missel romain qui sont proposés et qui sont théologiquement justes. Et on a ce choix sur la mise en musique, effectivement, en fonction du temps liturgique ou de la solennité.
2: Et comment fait-on, puisque vous dites, Simon Juan, qu'il faut vérifier que le chant relève de la théologie de l'Église, comment fait-on pour vérifier que, si on est dans une petite église de campagne, est-ce qu'on est vraiment, est-ce qu'on est dans les clous?
6: Alors, on ne va pas à la chasse des pratiques sur le terrain. Simplement, on a quelques outils qui nous permettent d'être efficaces. Alors, il y a la formation propre qu'on encourage auprès des acteurs de la musique liturgique, qu'ils aient une formation sur le chant, peut-être sur la Bible, sur la théologie. Et puis ensuite, il y a ce qu'on appelle le CECLI, qui est un groupement d'éditeurs qui permet aux chants, aux compositeurs et aux auteurs de recevoir un numéro. Dans notre jargon, on appelle ça une cote. Si le chant reçoit une cote, ça veut dire qu'il a été lu par un expert, en tout cas au moins le texte.
2: Donc le texte est validé théologiquement.
6: On peut estimer qu'il a été, voilà, s'il a été coté, il a été validé théologiquement. C'est un bon outil, ça.
2: C'est un bon outil. Père Gaël Rocoul, sur la place de l'orgue dans la liturgie.
5: Le Concile Vatican II rappelle dans la Constitution sur la Sainte Liturgie que l'orgue est l'instrument premier pour l'accompagnement de la liturgie. Nonobstant le fait que d'autres instruments peuvent s'agréger à lui pour embellir, approfondir peut-être cette grâce de la musique liturgique. Après, nous le savons bien, toutes les églises ne sont pas disposées d'un grand orgue, voire tous les orgues ne sont pas pourvus d'organistes non plus. Et donc, il y a la possibilité ensuite de s'ouvrir à d'autres accompagnements musicaux, avec parfois des claviers électroniques, des guitares, etc. La chose extrêmement importante, et je profite d'avoir le micro pour le dire ici, on a parlé de la grammaire et de la théologie du texte. En fait, la musique est elle-même un langage qui a sa propre grammaire. Et un des grands lieux de conflit aussi de la liturgie et concernant le volet de la musique liturgique, c'est sur les styles, entre guillemets, de chant. Et en réalité, la question qui se pose est celle de la grammaire musicale. Comment est-ce que le chant est écrit? Il y a une exigence, et Simon l'a très bien rappelé, au niveau du texte qui est proclamé. Mais en réalité, il y a aussi une exigence, et le Concile Vatican II la demande très explicitement dans la Constitution sur la Sainte Liturgie, que les chants composés répondent au grand, pour le dire avec cette expression, à la grande grammaire de la musique. Beaucoup de personnes, se prétendent compositeurs, mais on peut écrire de la musique comme certains peuvent écrire des poèmes très fades. Moi, si je me mets à écrire de la poésie, ça va pas être du grand
2: chacun
5: art.
2: Chacun ses talents.
5: C'est exactement. Mais justement, chacun ses talents. Et donc, être composé de la musique ne s'improvise pas. Cela se travaille et cela demande aussi une étude particulière. Et donc cela révèle une exigence particulière, parce que derrière cette exigence-là, il y a quelque chose, une expression de la beauté qui vient traduire et qui vient aider à entrer dans le mystère. Et donc, c'est pour cela que, souvent les organistes reçoivent cette formation, en particulier, pas toujours, pas tous, mais quand même globalement, notamment dans l'accompagnement, notamment dans l'harmonisation. Et c'est aussi peut-être et sans doute pour cela que l'orgue garde la première place dans l'accompagnement musical de la liturgie, restant sauf le fait que s'il n'y a pas d'orgue, s'il n'y a pas d'organiste, d'autres instruments peuvent heureusement aider à cet accompagnement-là.
2: Oui, bien sûr. Il y a évidemment beaucoup de modifications ou d'adaptations qu'on a pu repérer dans les dernières années. Alors, en préparant cette émission, vous me disiez qu'en fait, ça n'était pas nouveau, puisqu'il y a eu en 2018 la nouvelle traduction du lectionnaire et en 2021 la nouvelle traduction du missel. Et pourtant, il y a quand même des évolutions qui apparaissent longtemps après dans les paroisses. Qu'est-ce que ces changements nous disent? Sur quoi sont-ils fondés? Est-ce que vous voulez répondre peut-être vous, Marie Petit ou Anne-Marie Alors, Marie Petit, non? Qu'est-ce qu'il veut répondre sur ces changements qu'on repère maintenant? Par exemple, le psaume, aujourd'hui, on ne reprend plus forcément le refrain entre chaque chaque couplet de psaume, ou bien quand on chante le Gloria, on ne reprend plus le refrain du Gloria à la fin. Voilà, Père Gaël Roucoul.
5: Alors, ces modifications, j'allais dire, sont belles. Alors bon, moi, je n'ai pas tout à fait 40 ans, donc je n'ai pas connu toutes les évolutions depuis le Concile Vatican II. Mais je dirais, bon, d'une part, elles évitent de trop s'endormir dans des pratiques, voilà, dans certaines pratiques, voilà. Mais en même temps, elles nous font pointer du doigt aussi la tradition vivante de l'Église. Par exemple, dans les discussions ou les débats qu'il peut y avoir avec les communautés traditionnalisantes, par exemple, qui prétendent être figées sur le missel d'avant le Concile Vatican II, en réalité, même ce missel-là a vécu beaucoup d'évolutions, de modifications, de transformations, d'ajustements, hein, aussi, bon, de divers ordres, c'est pas le sujet du jour. Mais nous aussi, dans ce travail, il y a eu un premier travail de traduction qui a été fait de la Bible de la liturgie, du lectionnaire, du missel après le Concile Vatican II, qui répondait à certains critères, et avec l'usage, avec certaines avancées aussi peut-être théologiques, spirituelles, pastorales, eh bien, voilà, l'Église réfléchit et se dit, mais peut-être il faut repenser aussi cette traduction, la réajuster. Et ça a été donc l'objet de la nouvelle traduction, d'une part, de la Bible de la liturgie, qui a donné lieu au nouveau lectionnaire, et puis ensuite au missel aussi. Et donc avec quelques modifications substantielles dans eh bien, le Notre Père, alors beaucoup plus modeste, parce qu'on est passé d'un singulier au pluriel pour le Gloria, hein, le péché qui devient les péchés, hein, c'est-à-dire on reste pas sur quelque chose d'abstrait, mais sur le concret, etc. Et tout cela, en fait, ben, c'est l'occasion, pour les psaumes, ça a donné du coup l'invitation à repenser le psautier. Les compositeurs, justement, se sont mis à l'œuvre pour composer, écrire de nouvelles antiennes, les refrains des psaumes, de réfléchir peut-être à la manière d'exécuter le psaume à la messe, d'y participer. Et voilà, tout cela, c'est l'occasion, eh bien, de se reposer les questions du pourquoi est-ce que l'on fait ça, quelle grâce nous est donnée là, et de renouveler un petit peu aussi le genre.
2: Simon-Jean, est-ce que vous...
6: Bien...
2: Oui, je vous laisse la parole.
6: Oui, justement, à apporter quelques exemples à partir de cette... La question de la tradition doit toujours être pensée de façon vivante. Je crois que ça illustre que la tradition, c'est vivant. Et à partir du moment où on marque une rupture, peut-être qu'on rompt d'une certaine façon avec cette tradition vivante. Je pense à cet exemple du Gloria dont vous parliez tous les deux, où on reprend plus le refrain. Mais si vous regardez un Gloria au 19e siècle, 18e siècle, un Gloria grégorien, il n'y a absolument pas la notion de refrain. Et voilà, alors j'imagine que pour des raisons pastorales, le refrain est apparu après le Concile Vatican II, parce qu'on a eu vraiment ce souci de faire participer l'Assemblée, hein, la Constitution sur la liturgie parle de participation active, et je pense qu'il y a eu vraiment ce désir-là, et on a cherché à honorer ce désir, mais voilà, le Gloria, c'est une hymne vénérable dont on a des traces au 4e siècle dans la liturgie de Noël. Et le missel romain dont on parle, qu'on a entre les mains quand on célèbre l'Eucharistie dans sa troisième version typique dont parlait Gaël, il contient des oraisons du 3e, du 2e siècle. C'est tout à fait extraordinaire de se dire que ces paroles-là sont de nouveau sur nos bouches, alors qu'elles y ont été il y a 1800 ans.
2: Oui, c'est vrai, c'est beau cette continuité, hein, cette tradition qui perdure. Un mot peut-être sur la place du chantre et sur sa posture, Marie Petit.
1: Oui, alors voilà, en célébration, on voit souvent une personne devant qui aide au chant, ou qui parfois, par ses gestes, essaye de comme on peut dire, animer l'assemblée. Alors, est-ce que c'est le terme juste? C'est un peu avec ça qu'on réfléchit aussi avec les stagiaires au stage de musique liturgique. On préfère parler de chantre plutôt que de l'animateur, parce que finalement, un animateur devrait animer quelque chose, alors que l'assemblée, me semble-t-il, est déjà bien vivante quand elle arrive dans l'église. Le chantre a vraiment un grand rôle dans les célébrations, parce qu'il doit réfléchir à adapter ses gestes, ses attitudes à l'action liturgique qui se déroule. Voilà. La liturgie est toujours le centre. Donc l'animation, la musique, les chants et tous nos gestes sont au service en fait de la liturgie et des rites. Donc c'est un peu ces pensées-là qu'on essaye de développer.
2: Vous auriez un exemple?
1: Par exemple, les gestes, parfois, quand on se lance dans l'animation, on va dire liturgique, on se dit, il faut que je fasse des gestes. Alors, oui et non. C'est-à-dire que mon geste ne doit jamais gêner, en fait, l'action qui se déroule, le rite. Et on peut tout à fait juste chanter et passer la voix par le micro s'il y a un micro, s'il y a besoin de micro. Parfois, il n'y a pas besoin de micro, d'ailleurs.
2: Donc, on n'est pas obligé d'être devant.
1: Et on n'est pas non plus obligé d'être devant, exactement. On n'est pas forcément obligé d'être visible. Ça dépend en fait des assemblées. Il faut toujours se poser la question dans le discernement devant quelle assemblée je suis, dans quel contexte. Est-ce que c'est une assemblée de dimanche qui a l'habitude, ou est-ce que c'est une assemblée peut-être un peu moins habituée lors de funérailles ou d'un mariage. Voilà, il n'y a jamais une réponse oui, non. Il faut toujours un petit peu discerner par rapport à la réalité.
2: Donc voilà pour la posture et la place du chantre. Anne-Marie Pouillon, vous voulez compléter?
4: Je trouve que Marie a très très bien présenté ça.
6: Je rajouterais volontiers, oui, sans vouloir monopoliser la parole, pardon. On rentre dans un sujet qui est passionnant, c'est le sujet des ministères dans la liturgie. La liturgie développe, met en œuvre une pluriministérialité, et la musique elle-même et les chantres sont ministres de la liturgie. Il est bon que dans la liturgie, chacun accomplisse pleinement la mission qui lui est rendue, mais uniquement la mission qui lui est rendue. C'est-à-dire, si je suis chantre, c'est pas moi qui vais allumer les bougies sur l'autel, c'est pas moi qui vais habiller les servants à la sacristie, c'est pas moi qui vais remettre le col de la chasuble à monsieur le curé. J'accomplis pleinement le ministère qui m'est offert et pour lequel je suis investi. Complètement dédié, investi, exactement.
2: Oui, c'est ça.
6: Et voilà. Et donc, ma posture de chantre, elle est liée à ce ministère que j'exerce pleinement.
2: D'accord. Je vous propose Marie, vous vouliez ajouter quelque chose avant la pause musicale?
1: Oui, c'était juste peut-être de citer dans la présentation du missel romain, justement, le rôle du chantre qui nous est donné dedans, au numéro 116, c'est guider et soutenir le chant du peuple. Et je trouve ça très intéressant, parce que c'est une phrase très courte, mais qui donne matière à penser. Voilà, guider et soutenir, et non pas chanter soi-même, quoi. C'est vraiment rendre le chant possible et le susciter pour l'assemblée.
2: Merci pour ces précisions, Anne-Marie.
4: Ceux qui amènent le chantre, ou toute personne qui officie pendant la messe, ou quel que soit l'office, d'être très très vigilant et en permanente adaptation à ce qui se passe autour de lui, pour être justement porteur au plus haut niveau et au mieux de l'acte qu'il présente ou du ministère qu'il représente.
2: Et bien ajusté, effectivement. Oui. Je vous propose de marquer une pause. Nous allons écouter Avec ta joie. C'est un chant qui a été interprété par les stagiaires du stage de musique liturgique en 2022 à Lourdes. Le texte est de Sœur Marie-Pierre Faure et la composition d'Henri Dumas.

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1: De retour avec le Père Gaël Raucourt, Anne-Marie Raucourt, pardon, j'ai écorché votre nom, Anne-Marie Pouillon, Marie Petit et Simon Jouan pour parler de la musique liturgique. Dans cette première partie d'émission, vous avez évoqué à plusieurs reprises, Marie Petit, la nécessité de se former. Alors nous allons parler évidemment de ce stage de musique liturgique qui aura lieu cet été, mais il y a aussi des formations qui ont lieu tout au long de l'année. Pourquoi c'est important de s'y intéresser?
2: Oui, alors tout à fait, la commission de musique liturgique, hein, elle a un petit peu pour mission de faire connaître, comme on disait, la place de la musique liturgique. Donc quand je parle de musique liturgique, j'inclus tout le monde, les instrumentistes, les chanteurs, tout le monde, dans les célébrations, et aussi d'éveiller, de développer un peu un savoir-faire auprès des paroisses, hein, en proposant des formations. Donc sur l'année, ici, sur le diocèse de Toulouse, il y a plusieurs propositions de formations. Il y a les formations qu'on appelle sur le terrain, on vient chez vous, donc on est disponible, la commission, pour se déplacer dans les paroisses et proposer en fait par des thèmes, voilà, par exemple apprendre à chanter les psaumes, par exemple le geste d'animation d'assemblée pour le chantre comme on évoquait tout à l'heure, mais aussi comment discerner et choisir les chants de la messe, voilà plusieurs thèmes

0: au long de ces années, ces dernières années.
1: Alors, ce qui est très intéressant, c'est de voir que c'est parti d'un monastère tout à fait après Vatican II, donc c'est parti du monastère d'Ankalkat, qui était un monastère phare au niveau de la liturgie, parce que très audacieux, et étant déjà tenté de voir comment mettre la langue vulgate et non le latin auprès des paroisses pour que tout le monde puisse participer. Et dans cette dynamique, donc suite aux instructions au Conseil de Vatican II, en 64, donc ça remonte déjà à quelques années, par leur intuition pastorale, propre à ce monastère, les moines d'Ankalkat donc ont lancé la première session de musique. Et donc elles étaient animées, ouvertes à tout le monde, évidemment au départ beaucoup de religieux et de religieuses. Et petit à petit, les laïcs se sont de plus en plus engagés. Et en 1968, ce sont les responsables, les prêtres diocésains, puisqu'à cette époque-là, les laïcs étaient peu responsables encore à ce niveau-là, de la région apostolique de Toulouse, qui se sont appropriés et ont permis à ce stage de se développer. Puisque beaucoup d'entre eux étaient déjà à des postes clés de la musique. C'était vraiment des prêtres musiciens, des organistes, des maîtres de chapelle. Quand on parle du chanoine Carole, prêtre à la cathédrale Saint-Évode de Monaco, ou à Madame d'Arras, ou Xavier d'Arras lui-même, qui est très connu sur tout le monde.
0: Organiste à la cathédrale de Toulouse.
1: Ou Pierre Bartassi continue maintenant. Oui, c'était vraiment des prêtres qui avaient, en plus de la liturgie, la formation, et petit à petit, ils ont cédé leur place donc aux laïcs. Et le père Théophile Fouroux, donc le prêtre du diocèse de Pamiers, était le premier à prendre la relève, avec une personnalité qui a permis aux gens aux laïcs simples, lambda, sans grande formation, de se sentir accueillis et capables de pouvoir aider et faire quelque chose. Il a appelé un prêtre du diocèse des R d'Aix, donc carrément de la province apostolique voisine, le père Ameslan, qui, et à eux deux, ils ont porté le stage pendant de longues années, en faisant l'appel justement à Madame d'Arras, à d'autres paroles, Henri Carole, dont je vous ai parlé. Et petit à petit, la tâche s'est sentie. Ils ont senti qu'il était nécessaire et indispensable de sentir de laïcs et de personnes de tout bord, mais tous capables d'apporter un enseignement de par ce qu'ils sont et de par ce qu'ils pouvaient apporter. Donc. Et ils ont appelé des jeunes, des moins jeunes, et le visage donc, des stagiaires a changé, le visage des animateurs a changé. Et petit à petit, la session donc est devenue stage pour elle aussi s'adapter au niveau social, parce que la musique et tout événement est lié quand même à l'évolution de la société. Ça, on ne peut pas y échapper. Puis le père Bachet, donc prêtre toulousain, a pris la direction en 1995. Il a su encore lui aussi s'entourer de jeunes animateurs, musiciens, professionnels. Certains sont devenus même des compositeurs de bien connu, voilà. Et puis Pierre Barthès a pris la relève avec Patrick Lamont, qui lui était du diocèse de Montpellier. Et tous ensemble, puisque là j'étais déjà dans l'équipe d'animation, on a travaillé à introduire ce qui avait été un petit peu oublié, ce dont le père Gaël reparlait tout à l'heure, de la nécessité de remettre l'acte musical non plus en premier, mais au service de la liturgie de l'Église. D'où l'enjeu du discours et de la pastorale du cantique, l'attention du texte, l'attention de la disant la foi, que la musique doit servir. Et après toutes ces années, donc on continue à essayer d'avancer, de continuer à vivre. On s'est installé après avoir eu une mission itinérante, puisqu'on allait de diocèse en diocèse, mais les conditions sanitaires sont de plus en plus difficiles.
0: Donc là, maintenant, vous êtes à Lourdes
1: depuis un certain nombre d'années. Il est possible qu'on fasse un petit tour, comme on a fait il y a quelques années au grand séminaire ici. Enfin, ça, rien n'est fixé, mais on est obligé de voir des lieux porteurs aussi, qui peuvent accompagner un grand nombre de personnes. Et on continue d'avancer en n'oubliant jamais d'où on vient. Je parle de la musique, d'où on vient, et qu'il y a des mouvances nouvelles, vous en parliez tout à l'heure, d'où...

0: petit à petit la mise en place, en plus des stages et des ateliers qui existaient, d'un atelier d'initiation au grégorien et maintenant d'un atelier de louange et liturgie, afin que chacun, avec son style, avec ce qu'il ressent et ce qu'il est, puisse trouver sa place dans une liturgie, pas forcément à la messe, mais dans une liturgie, quelle qu'elle soit. Chacun peut avoir sa place, vraiment. Et on sait vraiment que cette œuvre lancée par les moines d'Ankalka continue une route consciente de tout ce qu'elle doit, sans oublier donc ce qu'elle doit aux grands anciens, et qui nous ont ouvert une voie vers des choses merveilleuses. C'est-à-dire l'annonce du Seigneur, de Dieu.
1: Voilà. Merci pour cet historique, Anne-Marie Pouillon. Alors, ce stage de musique liturgique qui est proposé donc chaque année par les provinces de Toulouse et de Montpellier, il va se tenir donc à Lourdes, hein, vous l'avez dit, du 27 juillet au 2 août. À quels impératifs répond-il? Est-ce que vous voulez répondre, Simon Jouan?
2: Oh ben, il répond, il essaye de répondre, comme le disait Anne-Marie, à l'actualité, à la fois à cet héritage que l'on reçoit et dont on doit, voilà, on est dépositaire, et puis essayer de se mettre à jour. Alors on a des propositions diverses et variées pour à peu près tous les acteurs musicaux de la liturgie. Donc on a des ateliers autour du chant, on a donc un pôle voix dans lequel Marie participe largement. On a un pôle, donc dans le pôle voix on chante, et puis il y a la direction de chœur pour ceux qui voudraient diriger ou qui voudraient s'améliorer dans la direction. Ensuite il y a un pôle célébré avec le Père Gaël autour de l'animation d'assemblée, chanter les psaumes, la nouveauté là sur la louange et liturgie. Et puis on a un pôle joué pour les instruments, donc l'orgue, le clavier, la guitare, la flûte, la cithare qui est à cheval entre célébrer et joué. Et puis voilà, on essaye de se réunir. Le tronc commun, c'est quand même le chant. C'est vrai que tout le monde est invité à chanter. Voilà, et puis il y a divers ateliers, peut-être que Gaël développera des ateliers rituels. Je crois qu'il faut dire à nos auditeurs que c'est pas une semaine de vacances où on va avoir le temps de flâner et d'aller faire ses dévotions à la grotte. Ça, c'est pas
1: bon. Ben, j'espère pas quand même cette semaine-là. Une prière à la grotte pourra être faite. Et c'est vrai que pendant ce temps, il y a quand même une messe quotidienne. Il y a les offices, en tout cas les lodes qui sont proposés. Et puis des veillées de prière. Donc c'est aussi un temps où on peut prier, même si c'est un temps pendant lequel on se forme. Père Gaël Roucoul, sur ce stage.
3: Oui, justement, ce n'est pas un stage de musique pour la liturgie. C'est un stage de musique liturgique. C'est-à-dire que la formation qui est donnée n'est pas simplement une formation musicale, mais aussi une formation sur la liturgie. Nous célébrons à longueur de journée. Il y a les laudes le matin, bon, pour ceux qui veulent, c'est un peu tôt, mais il y a l'Eucharistie au cœur de la journée, chaque jour. Il y a des ateliers, évoquait Simon, pour réfléchir en profondeur sur la nature de la liturgie, sur les rites, sur tel ou tel aspect de la liturgie. Quand nous abordons un chant à travailler en chant choral, etc., on évoque le texte, on évoque son utilisation liturgique, et c'est l'occasion d'évoquer tel ou tel aspect de la liturgie. Il y a aussi une formation liturgique profonde, j'ai presque envie de dire première, dans ce stage. Et de voir comment finalement la musique vient prendre toute sa part et toute sa place dans l'acte liturgique. Voilà, donc c'est un stage de musique liturgique, et tous les retours que nous avons des stagiaires, tout le monde est accueilli, quel que soit son niveau, des plus grands débutants aussi. Toute personne qui a le désir de prendre sa part d'une manière ou d'une autre dans la liturgie est bienvenue et attendue, invitée. Et chacun ressort en disant « Nous avons fait une expérience de l'Église ensemble, non seulement dans le mystère célébré, dans le mystère pascal, mais aussi dans le mystère de l'Église célébrante. Et ça, je crois que ce sont parmi les plus beaux retours que nous avons, dans la mesure où cela fait écho à vraiment le but de notre stage, à ce que nous voulons transmettre au nom de l'Église. Et si ça atteint son but, nous en sommes très heureux. Nous en arrivons à la 61e édition. Donc c'est sans doute quand même le signe que cela répond à un besoin pour aujourd'hui. Et donc vraiment que chacun se sente invité et appelé à y participer.
1: Un stage qui est ouvert, qui est proposé à partir de 15 ans. Vous disiez, Anne-Marie Pouillon, qu'il y avait de plus en plus de laïcs qui participaient. Au début, c'était plutôt des religieux. Donc on voit vraiment une ouverture. Marie Petit, peut-être en conclusion, ce stage... donc il répond à des attentes et on l'a entendu par le père Gaël, ces attentes sont satisfaites. Qu'est-ce que vous, en tant qu'organisatrice aussi, qu'est-ce que vous percevez de l'utilité de ce stage ?
4: Alors, il me semble que quand on, en tant qu'acteurs musicaux, on comprend, on entre dans vraiment le sens profond des rites de la liturgie, comme disait père Gaël, on arrive mieux en fait à réaliser le service donc soit de musicien liturgique en célébration, parce que on sait adapter exactement au sens de la célébration du rite qui est célébré. Et c'est une expérience que j'ai faite moi-même et qui le fait de comprendre de mieux en mieux, d'étudier un petit peu la liturgie fait que je me pose des questions et que je peut-être que j'améliore ou que j'évolue en tout cas sur mon geste en tant que chantre ou sur mon attitude en tant qu'instrumentiste liturgique. C'est pareil, c'est d'être vraiment au service, de développer cette attitude de service.
1: Oui, c'est ça. Et puis une attitude, on l'entend à travers ce que vous dites, une attitude d'humilité. Au service de ce mystère qui est célébré. Je vous remercie beaucoup, Père Gaël Roucoul, Anne-Marie Pouillon, Marie Petit et Simon Juin. Vous avez présenté aujourd'hui la place de la musique dans la liturgie et son évolution. C'était Vivante Église, votre émission quotidienne de la vie chrétienne en Occitanie. Puis je précise quand même, ce stage donc à Lourdes du 27 juillet au 2 août, stage pour les provinces de Toulouse et de Montpellier, stage de musique liturgique, et un mail pour s'inscrire et voilà, session31@orange.fr. Merci à tous.
3: Merci.
5: Merci. 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
1: Bonjour tout le monde, bienvenue sur Radio Présence, il est 7h, très bon début de journée.
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8: Pourquoi, Alex, parle-t-on de combat dans la vie spirituelle? Eh bien, en raison du péché, l'homme n'est pas ou n'est plus dans une communion spontanée et totale avec Dieu, comme il l'était à la création. Du fait du péché originel, cette rupture est irréductible. L'homme est chassé du paradis. Il a perdu son innocence première. Il découvre la mort, la dégradation, la souffrance et ne s'en remet pas, tourmenté par des blessures existentielles qu'il cherche désespérément à soulager. Consciemment ou non, croyant ou non, chaque homme, chaque femme aspire à retrouver la communion d'amour avec Dieu, avec lui-même et avec son prochain. Pour cela, trois types de recours sont, pour ainsi dire, à sa disposition. En cherchant à combler son immense soif d'amour par des palliatifs, en ayant recours à des palliatifs religieux de type paganisme moderne, au dieu de la consommation, au showbiz ou du stade, ou à toutes sortes de drogues, d'addictions ou de divertissements étourdissants. Dans une recherche constante de plus de jouissance, d'accumulation de biens matériels, de pouvoir ou de reconnaissance. Sa soif est en fait inextinguible, car seul Dieu peut la combler. En faisant le choix d'expédients superficiels et évanescents, les attentes existentielles et spirituelles fondamentales ne peuvent être comblées. Cela conduit le plus souvent à des formes d'inconscience, d'inconsistance, de nombrilisme, d'angoisse, de névrose ou même de dépression.
9: Maud, tu as abordé un premier recours, il y a un deuxième recours.
8: Oui, qui est celui d'emprunter plutôt des voies spirituelles plus ou moins authentiques. On pourrait les qualifier de partielles, même si elles contiennent toutes une part de vérité, comme le reconnaît la déclaration Nostra Aetate du Concile Vatican II. Cependant, si ces croyances ne révèlent pas toute la vérité de Dieu, elles ne peuvent donc révéler toute la vérité sur l'homme, ses aspirations essentielles, ses besoins fondamentaux. Elles répondent en partie aux besoins transcendants de l'homme, mais se heurtent à une souffrance intérieure persistante qu'elles ne peuvent vraiment résoudre de manière satisfaisante et apaisante.
9: Moi, finalement, il y a un troisième recours qu'il a, en accueillant la plénitude de la révélation chrétienne.
8: Voilà, ancrée dans la foi, elle présente une vision exhaustive et aboutie du mystère de l'homme, à la fois sa beauté et sa dramaturgie, ses enjeux, ses mystères et ses attentes. Elle est fondée sur l'amour et le pardon, sur l'unité et la paix, sur une morale personnelle et collective fondée sur l'Évangile. La pertinence de cette approche du mystère de l'homme par l'Église est de fait reconnue comme telle dans le monde et par le monde. En effet, bien au-delà des cercles catholiques et chrétiens, le pape n'est-il pas considéré dans les faits comme une forme de conscience morale et d'autorité spirituelle incontestable de l'humanité contemporaine? Partout où il parle, où il se rend, elle reconnaît en lui une voix qui le rappelle à la vérité, à la justice, à la morale universelle, et à la juste dignité de chaque homme.
9: Il ne reste pas moins que pour un homme, une femme ou un couple,

0: l'écriture, relayée par ceux des conciles jusqu'à celui de Vatican II, lorsqu'ils évoquent explicitement le combat de l'homme contre Satan, le qualifiant d'un dur combat contre les puissances des ténèbres qui passent à travers toute l'histoire humaine, dit Gaudium et Spes au paragraphe 37, tout en affirmant dans la foi et l'espérance que Dieu a promis la victoire sur leur serpent, Lumen Gentium, chapitre 55, et que le Christ a brisé le pouvoir du malin, également dans Gaudium et Spes, au paragraphe 2, et ainsi que les démons soient expulsés par le Christ dans Lumen Gentium.
1: Le combat spirituel désigne ainsi l'effort de l'homme, aidé par la grâce divine, qui cherche à contourner et vaincre les stratégies et les attaques de l'adversaire. Il va de soi que sa stratégie consiste à chercher les brèches, à commencer par les points faibles de chacun, ce que sont nos propres limites, nos blocages, notre péché, nos faiblesses, notre vulnérabilité dans les épreuves. Il sait ainsi détecter ce qu'on appelle nos portes ouvertes, ces fragilités liées à nos blessures non guéries, non soignées, par lesquelles il sait si bien se glisser, voire s'engouffrer. Nous y reviendrons plus en détail. Le combat spirituel a pour objectif de convertir le vieil homme qui est en chacun de nous et les convoitises de la chair, en vue de revêtir l'homme nouveau, notion essentielle chez saint Paul, et reprise dans plusieurs de ses épîtres comme par d'autres apôtres. Dieu a envoyé son Fils unique dans le monde afin que nous vivions par lui, dit Jean au chapitre 1. Tout homme qui croit en son nom et vit de lui est né de nouveau, toujours l'apôtre Jean au chapitre 3. Il devient de la sorte un homme nouveau, participant à la nature divine.
0: La grâce de devenir un homme nouveau est donnée par le baptême, et celle d'un couple nouveau par le sacrement de mariage. Mais cette nouveauté s'inscrit dans le déjà-là et le pas encore, notion également très présente dans les écrits de Paul et de Jean. Nous pouvons y voir une sorte de réactualisation de la promesse de Dieu faite aux origines. Faisons l'homme à notre image. Comme si Dieu nous disait, faisons l'homme nouveau, faisons le couple nouveau à notre image. Nous allons le faire ensemble. C'est un processus de changement profond rendu possible par le salut du Christ, processus de conversion et de combat où bien des forces contraires vont se mettre en travers de l'homme et de la femme pour que n'advienne pas, ne s'incarne pas, ne se réalise pas cette image et cette présence de Dieu dans la personne et dans le couple. Même si le salut dans le Christ est totalement acquis et accompli, personne ne peut faire l'économie personnelle ou conjugale de ce labeur de l'œuvre de salut, ici et maintenant, ni faire l'économie de la conversion, cette forme d'accouchement progressif de notre sanctification. Cela passe par des combats qui mettent en lumière nos fragilités et notre péché. Même si chacun comprend évidemment le désir immédiat de s'en préserver, de mettre la tête dans le sable en esquivant l'épreuve du combat spirituel, il n'est pas juste et même contre-productif pour des disciples du Christ de fuir ce combat. La lutte pour la sanctification joue un rôle primordial pour notre libération et notre guérison effective par le Christ. Elle n'en est que plus bénéfique pour chacun de nous, comme l'assure l'apôtre Pierre. Même s'il faut que vous soyez affligés pour un peu de temps encore par toutes sortes d'épreuves, celles-ci vérifieront la valeur de votre foi qui a bien plus de prix que de l'or, cet or voué à disparaître et pourtant vérifié par le feu. Donc dit Pierre dans sa première épître. En couple ou personnellement, accompagné d'un accompagnateur spirituel, mais aussi peut-être d'un conseiller conjugal, d'un psychologue ou d'un thérapeute, il est essentiel de dénicher tout d'abord nos blessures qui agissent comme des poisons cachés ou des mines souterraines, puis de travailler à les guérir, même s'il restera toujours une sensibilité accrue à l'endroit de ces cicatrices. Ce qui est certain, c'est que des blessures non traitées s'infectent et certaines peuvent nuire aux bonnes relations conjugales durant des années, voire des décennies.
1: Si nous venons de souligner les racines du combat spirituel, nous pouvons saisir que l'engagement missionnaire d'un couple l'accentue incontestablement. L'adversaire cherche à ruiner le couple car il est l'image de Dieu. Mais d'autant plus lorsque celui-ci rayonne au travers de son engagement missionnaire. C'est pourquoi les couples engagés dans des missions exposées doivent d'autant plus s'armer au plan spirituel pour ne pas s'engager de manière naïve et sans savoir se protéger. Il n'est pas surtout question ici de spiritualiser systématiquement les tensions conjugales ou les aléas désagréables de la vie de famille. Parfois, le combat spirituel a bon dos. Nous sommes et nous restons responsables de nos actes. Nous avons notre part de conversion à vivre, comme nous venons d'en parler. Il n'en demeure pas moins que l'adversaire cherche d'une manière ou d'une autre à diviser ou démobiliser les époux, à les éloigner l'un de l'autre lorsqu'il perçoit que grandit leur amour l'un pour l'autre, leur proximité avec le Christ ou leurs ailes missionnaires. La porte d'entrée du combat spirituel commence par la tentation. Et Jésus lui-même fut tenté au désert par Satan. On retrouve ce récit en Matthieu 4. Les trois grandes tentations que le Christ y a affrontées nous donnent les clés, la matrice de tout combat spirituel. Ces trois tentations ont été largement commentées et interprétées dans la tradition de l'Église. Pour faire simple, nous pouvons retenir quelques éléments génériques. Tout d'abord, la tentation de l'avoir et de l'appropriation. Ordonne que ces pierres deviennent des pains. De façon plus large, cela correspond à céder au matérialisme, au culte de l'argent, à l'accumulation des biens, à la possession de l'autre, qui peut aller jusqu'à l'adultère de cœur et de corps, au plan sexuel. Et plus largement, de céder à la vie selon la chair, au sens large, tel que l'évoque saint Paul. Cette tentation s'oppose au détachement, à la gratuité, à la chasteté, à la pauvreté.
0: Deuxième tentation, Maud, c'est la tentation de la gloire, celle de détourner la puissance spirituelle à son profit.
1: Voilà, c'est la citation « Jette-toi en bas et les anges te porteront sur leurs mains ». Avec toutes les formes de recherche de réputation, d'emprise, d'adulation, de manipulation, de corruption, de pouvoir occulte ou initiatique, cette tentation s'oppose à la simplicité, à l'humilité, à la pureté de cœur, à la douceur, à la charité.
0: Troisième tentation de Jésus au désert, Maud, c'est la tentation du pouvoir.
1: Voilà, c'est « Je te donnerai tous les royaumes du monde », comme dit Satan. C'est le remix du péché d'Ève, d'être comme Dieu, la volonté d'acquérir ce qui n'appartient qu'à Dieu, avec cette soif de puissance, de domination sur les autres et de leur asservissement. Cette tentation s'oppose au service, à l'humilité encore, à la liberté, au respect de l'autre, à la foi et à l'espérance de celui qui s'en remet à Dieu avec confiance.
0: En Genèse 3, hommes et femmes ont voulu devenir comme Dieu, et en cela ils l'ont rejeté, ils ont rejeté la source de l'amour. Ils deviennent de ce fait d'inconsolables malades d'amour, avec en réponse ou comme en écho, un besoin d'amour et de reconnaissance quasi pathétique qui se traduit par sa sensibilité aux tentations mensongères. Ainsi, hommes et femmes courent derrière des caricatures, des images factices de son amour, mais sans jamais pouvoir être rassasiés. Ils crient de manière dramatique une seule et même chose. « Suis-je aimable ? Aimez-moi, j'ai besoin d'amour !» À des degrés fort divers, ce cri traverse et marque au fer rouge chacune de nos vies intérieures. En prendre conscience, le reconnaître est la première porte vers la liberté. Maintenant, il faut bien identifier les nombreux fronts de la tentation. La tentation peut s'exprimer de manière très large et doit être combattue sans relâche. Sur chaque front, pourrait-on dire, car elle mine notre foi, notre amour de Dieu et pour un couple, l'amour de son conjoint et la fidélité de son mariage. La tentation d'abord contre la foi, qui sème en nous un doute profond, qui peut recouvrir un certain relativisme, le découragement spirituel, des formes d'autosuffisance, le désir de tout rejeter. Et puis il y a la tentation contre l'espérance, lorsqu'on devient convaincu qu'on ne pourra jamais changer, que la sainteté est impossible, que l'évangile est une utopie inaccessible. Lorsqu'on tombe dans une forme de lassitude spirituelle, dite assédie, dans une forme de torpeur qui rend la prière fade et la vie chrétienne lourde et inintéressante, lorsqu'on fuit la désespérance dans de multiples échappatoires.
1: Il y a encore la tentation contre la charité, Alex.
0: Oui, quand on tombe dans l'égoïsme, le repli sur soi, l'indifférence ou l'absence de compassion face aux souffrances qui nous entourent. Quand on tombe dans le jugement, facile ou injuste, dans l'orgueil spirituel, quand on se croit meilleur que les autres, qu'on méprise leurs faiblesses.
1: Enfin, il y a aussi la tentation de l'illusion.
0: Exemple, lorsqu'on confond la voix de Dieu et la sienne, lorsqu'on se laisse séduire par le succès, le pouvoir ou l'argent, lorsqu'on ne se protège plus par l'humilité, le service, la discrétion, lorsqu'on veut suivre le Jésus des rameaux, mais non celui de la passion, quand on croit sans la croix.
1: Au-delà de ces grands périmètres de tentation que nous venons de parcourir, différentes formes d'événements peuvent traduire de manière très concrète et incarnée la réalité du combat spirituel que nous vivons. C'est en quelque sorte un indicateur utile au discernement. Il y a d'abord des événements factuels, concomitants, inhabituels ou anormalement répétés. Ils sont en général assez facilement identifiables, comme par exemple des pannes de voitures récurrentes, des inondations, perte de clés, maladies soudaines des enfants, migraines impromptues, incidents de transport, petits accidents, début d'incendie, panne d'ordinateur, etc. En général, ce type de combat est pénible et irritant, mais il n'a pas beaucoup de conséquences sur le moyen et long terme. Il peut juste épuiser nerveusement et déstabiliser, notamment les plus novices. Il y a ensuite des événements qui sont plus sournois et se ressentent surtout intérieurement, comme par exemple le manque d'allant, la déprime, la lassitude, la perte d'énergie soudaine, une fatigue inexpliquée, de l'irritation, de la tension. Cela peut aller jusqu'à l'acédie, le découragement spirituel et missionnaire. Et enfin, ce qui nous semble les combats les plus difficiles, cela concerne ceux qui cherchent à nous nuire en profondeur, qui vise à atteindre notre identité même. Elle touche à notre vocation, à notre appel, à notre vie, à notre énergie vitale, à notre foi, et pour les couples, à notre mariage. Ce type de combat peut produire des formes de sidération et de traumatisme intérieur. Il peut atteindre notre identité conjugale, notre masculinité ou notre féminité, notre paternité ou maternité, l'unité familiale ou communautaire, notre réputation, etc.
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1: Bonjour à tous. Le 29 juin, les catholiques fêtent les deux piliers de l'Église, Saint-Pierre et Saint-Paul. On sait l'importance que tient Pierre dans l'histoire de l'Église en tant que chef des apôtres et premier pape. On sait moins qu'avec Saint-Paul, ils se sont partagés la mission d'évangélisation que leur a confiée Jésus. L'un, Pierre, envoyé lors de la Pentecôte, va s'occuper des Juifs convertis au christianisme. Paul, lui, va aller vers les païens et évangéliser tout le pourtour de la Méditerranée. Chacun avec leur charisme, ils vont ouvrir les chemins de l'Évangile au monde connu alors. Leurs caractères respectifs, bien trempés, d'hommes convaincus par le message du Christ, vont les porter à des discussions fondamentales qui auront des répercussions sur la vie de l'Église. Mais je vais laisser à mon invité du jour le soin de développer cet aspect de ces deux personnalités que sont Pierre et Paul. Bonjour Anne-Marie Aissé.
2: Bonjour Marie-Madeleine.
1: Alors, grâce au tableau que vous avez choisi, nous allons pouvoir cerner mieux ces deux hommes et plus intimement peut-être. Alors, la peinture de Joseph de Ribera, représentant Pierre et Paul discutant, vous pouvez, chers auditeurs, la retrouver sur Internet en tapant Ribera, R-I-B-E-R-A, Saint-Pierre et Paul. Et vous devriez trouver l'image que nous allons commenter. Alors, comme indice, je vous donne quand même que c'est une œuvre qui se trouve à Strasbourg, qui est datée de 1616 environ, qui est au Musée des Beaux-Arts de Strasbourg. Et pour information, donc dans l'image, un grand parchemin partage le tableau en deux parties. Voilà. Alors, Joseph de Ribera est un peintre espagnol de la grande époque du siècle d'or, c'est-à-dire le XVIIe siècle. Il est né dans la région de Valence, d'une famille modeste, et il s'installe très jeune en Italie. Sa première œuvre daterait de 1611, donc il est né en 1591 et 1598 plutôt, donc il était quand même très jeune. Cette peinture était sur Saint-Martin, voilà. Ensuite, il va à Rome, où il peint une série des cinq sens. Mais il va surtout peindre à Naples, où il arrive à l'âge de 25 ans, et il est le protégé du vice-roi espagnol, le duc d'Osuna. Voilà, donc il acquiert très vite une grande réputation. Il rencontre beaucoup d'artistes, dont Velázquez, et il va être un peintre préféré de Philippe IV d'Espagne, le roi, car il lui achète plusieurs toiles. Voilà. Alors, en gros, c'est on a brossé le portrait de Joseph de Ribera. Alors, Anne-Marie, pourquoi ce tableau
2: Parce qu'il illustre très bien justement les rapports entre Saint-Pierre et Saint-Paul, à mon avis, bon, les deux piliers de l'Église, comme vous l'avez dit. Et on verra que je pense que ce tableau fait référence à l'assemblée de où là il était discuté de la circoncision.
1: Oui.
2: Je pense qu'on peut, on en parlera.
1: À Jérusalem.
2: À Jérusalem, l'Assemblée de Jérusalem, voilà, une sorte de premier concile. Non, mais pour en revenir d'abord à la distraction du tableau, c'est un tableau un peu d'inspiration caravagesque.
1: Oui, absolument, hein, c'est l'époque. Hein.
2: C'est l'époque, voilà, Ribera au début est donc marqué par le Caravage. C'est plus soft que le Caravage, mais c'est exactement ce style, avec le fond très noir.
1: Le fond sombre.
2: Le fond sombre, les deux personnages qui se détachent justement sur le fond, qui sont deux, trois quarts. qui sont éclairés, la lumière qui est sur leur visage, la lumière qui est sur les personnages aussi.
1: C'est l'accent est mis sur les personnages, sur les personnages. Pas sur ce qui peut distraire le spectateur.
2: Il n'y a aucun entre-décor que les deux personnages. Dans les deux personnages, sur la gauche, nous avons Saint-Pierre. Saint-Pierre est représenté par un homme relativement âgé.
1: Oui.
2: Avec souvent. Une barbe, souvent. Enfin, comme c'est une représentation traditionnelle. Alors là, il est de profil et il regarde avec attention un parchemin. Un long parchemin que lui tend Saint-Paul.
1: Oui, mais qu'il tient de la main gauche.
2: Et qui tient de la, voilà.
1: La main gauche, et Saint-Paul lui tend aussi avec voilà.
2: Et il regarde
1: gauche.
2: Le parchemin avec attention. Il est donc, son front est dégarni et il y a de la lumière sur son front. On ne voit pas très bien, il est de profil, on ne voit pas très bien ça, son visage. Voilà. Donc il est absorbé par la lecture de ce parchemin. Il est vêtu d'une grande cape dans des teintes très chauds, là, jaune-orangé.
1: Voilà, c'est comme ça qu'est représenté Saint-Pierre dans l'iconographie.
2: Donc il tient aussi un petit autre rouleau, enfin il tient le bout du parchemin à la main, voilà, c'est ça.
1: Oui.
2: Devant lui, il y a sur une table un gros livre qui est à moitié ouvert, feuilleté, qui semble peut-être représenter la Bible.
1: Oui, enfin, qui est imprimé, c'est sûrement la Bible.
2: Oui, c'est sûrement la Bible. Et une clé.
1: Voilà.
2: Donc c'est bien Saint-Pierre, le chef de l'Église.
1: Et la clé
2: chef
1: du paradis.
2: Des apôtres et la clé du paradis. Alors en face lui, ou du moins à côté de lui, nous avons Saint-Paul. Alors la représentation de Saint-Paul, c'est pas tout à fait pareil, parce que c'est un homme plus jeune.
1: Oui.
2: Avec une longue barbe rousse. Mmh. Il est de face, il regarde le spectateur.
1: Oui, ah oui, il a un regard perçant vers nous.
2: Il a un regard perçant, il a la bouche ouverte, il est en train de parler, il est en train d'argumenter. Et il le fait avec certainement conviction et audace, comme était Saint-Paul, en fait. Hein.
1: Oui.
2: Très enthousiaste.
1: Il allait de l'avant.
2: Voilà. Donc on le voit déterminé dans sa façon de parler, de dire. Il est vêtu d'un vêtement vert.
1: Oui.
2: Et un vêtement rouge.
1: Et une cape rouge. Oui.
2: Et alors il a en effet un bras levé. Le bras droit.
1: Vers l'arrière, oui. Vers l'arrière.
2: Et il tient une épée.
1: Il tient son épée.
2: Voilà, le symbole, donc, d'un côté, le symbole de Pierre, la clé, et le symbole de Paul, l'épée. Alors, l'épée, c'est quoi, Marie-Madeleine? Pourquoi Saint-Paul est représenté avec une épée? Je ne sais pas trop.
1: Alors, Saint-Paul, c'est le symbole de son martyr. Il a été décapité à Rome.
2: D'accord.
1: Pourquoi décapité? Parce que Saint-Paul était, Saul au départ était juif, mais ayant eu le privilège de la citoyenneté romaine, de par son père.
2: Il était citoyen romain.
1: Et donc c'était un privilège pour les citoyens romains d'être décapité au lieu d'être crucifié.
2: Oui, alors que Saint-Pierre sera crucifié.
1: Crucifié la tête en bas, sa demande,
2: Et c'est donc, en effet, la différence entre Don Saint-Pierre et Saint-Paul, cette citoyenneté romaine.
1: Donc c'est pour ça qu'on représente Saint-Paul toujours avec une épée.
2: Alors Saint-Pierre, si on parle de lui, c'est l'enthousiaste, c'était le généreux, il aimait le Christ, et il a dit « ne me lave pas seulement les pieds, mais la tête », il s'est jeté à la mer quand il a vu le Christ sur le rivage, il lui a même à un moment donné, il lui a dit « non, tu vas pas être crucifié », et même Jésus a dû dire « arrière Satan, ne me tente pas ». Et pourtant, il a renié le Christ, mais le Christ l'a quand même choisi. Il lui a dit, tu es Pierre, et sur cette pierre, je bâtirai mon Église.
1: Voilà.
2: Et c'est vrai qu'après la Pentecôte, Pierre prend toute sa dimension.
1: Oui.
2: Voilà. À ce moment-là, ils
1: sont envoyés en mission, les apôtres. Mais
2: il harangue la foule, il dit, ce Jésus que vous avez crucifié, il est ressuscité, et c'est lui que nous proclamons.
1: Voilà.
2: Donc il devient vraiment le chef des apôtres.
1: Et il va faire des guérisons, lui aussi.
2: Il va faire des guérisons.
1: Voilà.
2: Il va proclamer aussi l'évangile, enfin vraiment devenir le disciple et vraiment le successeur de Pierre, enfin de Jésus.
1: Voilà. Et un petit détail dans son vêtement, on a parlé de cape jaune, et il porterait toujours du jaune, pierre dans l'iconographie à cause de son reniement.
2: Voilà, oui.
1: Parce qu'il aurait trahi Jésus, hein, comme Judas. Oui. Mais voilà.
2: Hein, c'est... Mais il a pleuré amèrement sa trahison.
1: Ah, absolument.
2: Et il est revenu vers le Christ.
1: Bien sûr.
2: Là, la différence.
1: Oui.
2: Alors, saint Paul, bon, c'est autre chose. Hein. C'était en effet le. Un juif très instruit, je crois.
1: Ah oui, oui, oui, oui, oui.
2: Oui.
1: Oui, oui.
2: Et lui, il était au contraire. Alors, il n'a pas connu Jésus, hein.
1: C'est, non.
2: Il est venu après.
1: Non.
2: Il est venu après. Mais il était, dit le texte des apôtres, animé d'une rage meurtrière envers les chrétiens.
1: Oui.
2: À tel point qu'il avait. Il a assisté au. La lapidation d'Étienne.
1: Étienne, même, oui, il l'a quasiment ordonné.
2: Voilà,
1: oui.
2: Il était d'accord
1: il était
2: avec.
1: Là. Oui.
2: Il était là. Et il a proposé au prêtre de Jérusalem d'amener avec lui une escorte pour aller chercher à Damas les chrétiens et les ramener à
1: les
2: Jérusalem.
1: Pour les persécuter,
2: donc,
1: oui.
2: C'était un persécuteur
1: voilà.
2: Des chrétiens. Et c'est sur le chemin de Damas qu'il va être converti, qu'il va être appelé Saul, Saul, pourquoi me persécutes-tu ? Et il va être amené.
1: Il va devenir aveugle.
2: Il va devenir aveugle. Il va être amené à Damas chez les chrétiens. Il recevra le baptême.
1: Il va être guéri par Ananie.
2: Voilà, exactement.
1: Hein, voilà.
2: Et il va devenir un des plus zélés. C'est lui qui a structuré la doctrine, qui a fondé des églises dans toute l'Asie.
1: Oui, oui.
2: Tout le pourtour de la Méditerranée.
1: Qui a essaimé autour de
2: toute la Méditerranée.
1: Toute la Méditerranée,
2: oui.
1: Oui.
2: Antioche,
1: avec,
2: oui,
1: lors de 4 voyages. Voilà. Hein, dont un qui a failli mal tourner, mais.
2: Il a parcouru toute l'Asie mineure. Il a fondé des églises et ces églises, il les a encouragées et il les a instruites par l'intermédiaire de ses lettres.
1: Voilà. Donc, il se déplaçait de ville en ville et quand il arrivait dans une ville, il l'écrivait à la ville qu'il venait de quitter.
2: Voilà.
1: Voilà, c'est pour ça qu'on a des lettres aux Romains, aux Corinthiens, aux Athéniens, aux Thessaloniciens, etc.
2: Il a tout évangélisé, tout le monde gréco-romain.
1: Voilà.
2: Il est mort à Rome, bon. Donc, mais là, je pense qu'on pourrait peut-être interpréter cette peinture par ce conflit qu'il y a eu entre les chrétiens juifs, convertis juifs, qui voulaient que les nouveaux chrétiens convertis, c'est-à-dire les païens, soient concirconcis.
1: Oui.
2: Et en fait, Paul s'y est opposé.
1: Oui.
2: Il est monté à Jérusalem, il y a eu une réunion des anciens et des apôtres, dont Pierre, je suppose. Et finalement, Pierre, qui pourtant était plus proche des Juifs, s'est rallié à la position de Paul en disant que les nouveaux convertis n'avaient pas besoin d'être circoncis, qu'ils étaient convertis par l'Esprit Saint et que le message du Christ était pour tous.
1: Voilà. Universel.
2: Voilà, universel. Et qu'ils ont, il ne fallait pas compliquer leur vie. Il suffisait qu'ils s'abstiennent de rendre un culte aux idoles, des unions illégitimes et de manger des viandes non saignées.
1: Voilà. Oui.
2: Mais et on peut considérer que c'est ça. On peut considérer dans le tableau que c'est Paul qui argumente, qui donne. Il parle là.
1: Oui, oui.
2: Il essaie de convaincre Saint-Pierre et il lui montre aussi des témoignages écrits,
1: oui.
2: Ou des références, etc.
1: Et il nous prend en témoin en même temps, parce qu'il nous regarde.
2: Voilà, il nous regarde et il nous prend en témoin, en effet, le spectateur, sur sa position.
1: Oui, et il l'affirme avec son épée, je reste ferme là-dessus.
2: Et Saint-Pierre est tout à fait attentif,
1: oui,
2: et bienveillant.
1: Absolument.
2: On voit qu'il. On aurait pu croire qu'il s'y opposerait, et puis en réalité, non, il a.
1: Voilà, il a été conciliant.
2: Il a été conciliant, hein, voilà. Et il a considéré
1: pour le bien de tous
2: que l'Église, elle devait être ouverte. Et là, c'est un tournant parce que deux choses l'une, ou alors le christianisme restait une variante du judaïsme,
1: oui,
2: hein, ou alors elle devenait une religion nouvelle et indépendante.
1: Mm-hmm. Oui, c'est l'histoire de Pierre et Paul, donc les deux piliers de l'Église que l'on fête le 29 juin.
2: Voilà.
1: Tous les ans. Alors, que dire d'autre sur.
2: Rien de.
1: Donc, ils sont tous les deux morts à Rome.
2: Ils sont tous les deux morts à Rome. Saint-Pierre, bon, c'est la basilique Saint-Pierre est érigée sur le tombeau de Pierre.
1: Oui.
2: Et Cantique Saint-Paul, c'est la basilique Saint-Paul hors les murs. Hein,
1: voilà, où il a été décapité.
2: Où il a été décapité et où se trouve son tombeau.
1: Voilà. près de la Via Appia.
2: On pourrait reparler de Ribera, peut-être, du peintre Ribera, parce que, bon, c'est vrai, il a été bon, marqué par Caravage, par Velázquez, etc., et par les Vénitiens, peut-être en fin de carrière, mais il est aussi connu pour ces sujets des mendiants, les gens des rues.
1: Ah oui.
2: Et ça, c'est sa caractéristique quand même.
1: Oui, les gens humbles.
2: Les gens humbles. Les petits mendiants.
1: Oui, les petits mendiants en robe de bure, avec les pieds sales.
2: Assis par terre.
1: Recroquevillés.
2: Il est très célèbre, ce tableau.
1: Oui.
2: Et là, ça serait plutôt, à mon avis, l'influence Velázquez, peut-être.
1: De Velázquez et des Lenins, et des frères Lenins en France.
2: Voilà.
1: Ce qu'on appelle les scènes de genre, c'est-à-dire le petit peuple dans sa vie quotidienne et dans des tons toujours marron, jaune, un peu orangé,
2: ocre,
1: un peu tristouné, mais très fort.
2: Une peinture très réaliste,
1: puissante.
2: Donc c'est, je crois, la marque de Ribera. Bon, là nous avons un tableau classique, hein.
1: Oui.
2: Bon, mais
1: c'est quand même dans des couleurs dans les ocres chaudes.
2: Non, c'est une très belle peinture.
1: Ce parchemin blanc qui ressort.
2: Voilà, et toute la lumière est en effet sur le parchemin qui casse le tableau en deux. Enfin, il y a une composition intéressante aussi.
1: Absolument. Parce qu'il y a un face-à-face.
2: Oui.
1: Mais qui n'est pas tout à fait réel, puisque Saint-Paul nous regarde.
2: Saint-Paul nous regarde.
1: Et on sent qu'il y a eu peut-être avant une opposition,
2: une discussion âpre entre les deux.
1: Mais que là, ça s'est apaisé, que Paul a gagné.
2: Voilà.
1: si on peut dire.
2: Finalement, Saint-Pierre se rend à ses arguments.
1: Il n'y voit pas d'inconvénient.
2: Voilà. Il lit en effet ce que propose Paul, peut-être, comme texte.
1: Oui, c'est en grec, hein. Voilà, c'est des lettres grecques, mais illisibles.
2: On ne peut pas les déchiffrer.
1: Et il tient le parchemin dans sa main droite, Saint-Pierre. Hein, il est long, ce parchemin.
2: Il est très long.
1: Ils l'ont déroulé.
2: Les mains sont très, très bien faites.
1: Très belles.
2: Les visages aussi.
1: Le détail des cheveux, des barbes, des plis, des vêtements. C'est le plein XVIIe siècle.
2: Peintre quand même de grande qualité. S'il a fait ça en 1616, c'était quand même, il était encore jeune.
1: Quand
2: il a fait cette peinture.
1: Et on peut rapprocher ces peintures espagnoles des peintures hollandaises. De la même époque, puisque la Hollande était sous l'égide de l'Espagne.
2: Il y a une école caravagesque en Hollande.
1: C'est ça, bien sûr.
2: Donc
1: Caravage a beaucoup influencé tout le reste de l'Europe. Hein. Oui, bien sûr. Voilà. Anne-Marie, autre chose? Non,
2: non, je ne crois pas.
1: Merci, en tout cas.
2: Cette importance de l'Assemblée de Jérusalem, là.
1: Oui.
2: Qui a été vraiment un tournant et vraiment le début quand même de la religion chrétienne.
1: De l'Église,
2: Le début de l'Église. Le premier concile, presque.
1: Pour cela que Saint-Pierre et Saint-Paul sont nommés les deux piliers de l'Église.
2: Bien sûr.
1: Voilà. Eh bien, merci beaucoup, Anne-Marie, une fois de plus.
2: Avec grand plaisir.
1: C'est un plaisir partagé. Et merci à Maëlle, qui présidait à la technique. Merci à vous tous qui nous écoutez toujours fidèlement. Vous pouvez nous retrouver sur Radio Présence Cahors, à la rubrique Les Arts Sacrés, avec toutes les émissions de l'année. Donc, je vous souhaite un bel été à tous. Nous nous retrouvons en septembre pour une nouvelle saison. À très bientôt. Au revoir.
2: Au revoir à tous.

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1: Qu'est-ce que le salut ? Dieu nous a créés sans nous, il ne nous sauvera pas sans nous, disait saint Augustin. Dieu seul sauve, mais chacun à accueillir librement ou à refuser le salut offert. C'est ce que nous avons vu lors d'une première émission. Continuons avec le père de Maintière, auteur du livre « Quelle espérance d'être sauvé » aux éditions Salvator, à approfondir le mystère chrétien de la rédemption. Qu'est-ce que le salut ? Bonjour père.
2: Bonjour madame.
1: Que signifie être sauvé ?
2: Alors, je m'en sors pour cette définition grâce à saint Thomas d'Aquin. Comme souvent, vous savez, les grands théologiens ont le mérite de la clarté. Saint Thomas d'Aquin donne cette petite définition toute simple. Quand un être atteint ce pour quoi il est fait, on dit qu'il est sauvé. Quand il ne l'atteint pas, on dit qu'il est perdu. On ne peut pas être plus clair. Donc, être sauvé, pour répondre à votre question, c'est atteindre ce pour quoi nous sommes faits. Or, la révélation nous enseigne que l'homme est fait pour Dieu. Donc, être sauvé, pour nous, ce sera atteindre Dieu, atteindre notre but.
1: Alors, vous avez dit dans votre livre que faire sortir, c'est le verbe biblique du salut. Alors, de quoi le Seigneur nous fait-il sortir ?
2: Oui, vous savez que Dieu, dans l'Ancien Testament, se définit essentiellement comme celui qui nous a fait sortir du pays d'Égypte. Celui qui nous a fait sortir. Il nous a fait sortir à main forte et à bras vigoureux de l'esclavage de Pharaon. Faire sortir, c'est vraiment le verbe du salut. D'ailleurs, c'est assez intéressant. Souvent, quand on dit on a été sauvé, on s'en est sorti, hein, dit-on en français. Donc la langue française nous aide à comprendre ça. Alors évidemment, la figure de l'Exode est essentielle pour comprendre ce que c'est que le salut, bibliquement. Le salut, c'est donc sortir du pays d'Égypte, bien sûr. Mais c'est aussi cheminer dans le désert pendant 40 ans et enfin entrer en terre promise. Il y a donc comme trois phases du salut. Une sortie, un passage et une entrée. Être sauvé, c'est donc sortir d'une situation périlleuse, passer à travers un temps d'attente et d'épreuve, et puis entrer enfin dans une situation heureuse, dans une terre promise. Alors il y a une face négative du salut, sortir de quelque chose de mauvais, et puis une face positive, entrer dans quelque chose de bon. C'est un peu comme lorsque l'on entre dans une pièce sombre, on allume la lumière, hein, on pousse sur le bouton électrique. Évidemment, on peut dire « je chasse les ténèbres ». Mais personne ne dit « je chasse les ténèbres », on dit « j'allume la lumière ». Pourtant, c'est le même acte de chasser les ténèbres et d'allumer la lumière. De même, c'est le même acte de salut par lequel nous sommes arrachés au mal et introduits dans le bien.
1: Alors, ce qui est étonnant dans votre livre, c'est que vous placez la création comme un salut.
2: Oui, bien sûr, puisque c'est une première sortie. Dieu nous a fait sortir du néant. Nous sommes toujours dans cette idée de faire sortir. D'ailleurs, c'est très intéressant que le même verbe hébreu, yatsa, est utilisé, bien sûr, pour la sortie d'Égypte, mais aussi dans le chapitre de la Genèse, dans le chapitre 1, où on dit que Dieu fait sortir l'herbe de la terre, fait sortir les herbes, les pousses, et tout sort peu à peu. Hein, donc il y a cette

0: idée de faire sortir, et la création, d'ailleurs c'est marqué dans le catéchisme de l'Église catholique, la création est le premier acte du salut, hein, Dieu fait sortir la créature du néant.
1: Mais la libération décisive n'est-elle pas celle qui nous arrache du pouvoir de Satan ?
0: Voilà, alors ensuite, il faut faire sortir des griffes de Satan, comme Dieu a fait sortir son peuple des griffes de Pharaon. Eh bien, Dieu nous fait sortir par le baptême des griffes de Satan et nous arrache au pouvoir de la mort, nous arrache au pouvoir du péché. Donc, c'est sorti, vous savez, on peut multiplier, il y a de très beaux textes de saint Augustin, notamment, qui montrent comment Dieu a fait sortir, alors vous pouvez prendre toute l'histoire biblique, Dieu a fait sortir la création du néant, Dieu a fait sortir Abraham d'Ur des Chaldéens, Dieu a fait sortir Jonas de la baleine, Dieu a fait sortir Daniel de la fosse aux lions, Dieu a fait sortir les trois enfants de la fournaise, Dieu a fait sortir bien sûr Jésus du tombeau, et puis Dieu nous fera sortir, eh bien, des griffes de Satan.
1: Alors si pour Dieu sauver consiste à faire sortir de la mort, des enfers, a contrario, l'envers du salut, n'est-ce pas la situation que l'on ne peut quitter l'enfer?
0: Eh bien voilà,
1: si l'enfermement.
0: Ben bien sûr, c'est la conséquence logique. Si sauver c'est faire sortir, eh bien l'enfer, l'inverse du salut, c'est une situation dont on ne peut sortir. C'est, pour reprendre un terme sartrien, huis clos. Vous savez que c'est dans cette pièce de Sartre, Huit Clos, précisément, qu'il y a cette définition terrifiante qu'on cite si souvent. L'enfer, c'est les autres. Alors effectivement, quand on est enfermé dans un huis clos, quand on ne peut absolument plus sortir, eh bien, c'est une situation qui est l'enfer. D'ailleurs, sur le, j'aime bien citer cette phrase de la Divine Comédie de Dante, sur la porte de l'enfer, Dante voit écrit « Laissez là toute espérance, ô vous qui entrez ».
1: Parce qu'on n'a même pas envie d'en sortir, c'est ça qui est terrible, même si on pouvait en sortir.
0: Voilà, c'est une situation sans issue. J'aime bien les textes de l'Écriture qui dit « Dieu ouvre pour nous un passage ». Il y a tellement de vies humaines qui vont dans le mur. Il y a tellement... quelquefois, on compare certaines existences humaines comme celle des mouches dans un bocal, vous savez, qui essayent, qui s'agrippent aux parois, mais ça glisse, ils n'y arrivent pas, et ils tournent en tous sens, et ça n'a pas de sens, finalement. Or, Dieu ouvre pour nous un passage. Il a ménagé pour toute existence humaine une porte, et cette porte, c'est le Christ. Jésus dit « Je suis la porte, qui entre par moi sera sauvé ». Donc il nous faut trouver cette porte.
1: Mais pour beaucoup, et même des chrétiens, l'enfer est une invention du Moyen-Âge. Alors sommes-nous alors fidèles à l'évangile de Jésus lorsque nous passons sous silence un élément important de sa prédication ?
0: Alors écoutez, pour ceux qui croiraient que l'enfer est une invention du Moyen-Âge, je les invite à prendre un évangile et à le lire. Jésus parle quand même à tout bout de champ. Il n'y a pas deux pages de l'évangile de suite sans qu'il n'ait fait, soit fait référence au gouffre infernal, aux ténèbres extérieures, à l'Hadès, à l'enfer, à toutes sortes d'expressions. Il faudrait vraiment avoir une très très très très grosse gomme pour gommer de l'évangile toutes les références très explicites que Jésus fait à ce lieu de châtiment. Ce feu qui ne s'éteint pas, là où le ver...
1: Vous parlez de lieu, c'est plus un état.
0: Ce lieu, cet état, alors on ne sait pas très bien comment le définir, mais en tout cas, c'est une réalité qui est omniprésente dans les évangiles, dans le Nouveau Testament.
1: Mais alors, on entend certains théologiens dire, oui, l'enfer existe, mais au fond, il n'y a personne.
0: Alors, oui, alors il y a eu notamment un grand, grand théologien du XXe siècle qui s'appelle Hans-Urs von Balthasar, qui a écrit un livre sur ce sujet, un livre qui s'appelle « Espérer pour tous », et puis « L'enfer, une question », même deux livres, dont un posthume. Alors, effectivement, la question est que si la réalité de l'enfer est une vérité de foi, vraiment issue de l'Écriture et de l'enseignement de Jésus, l'Église ne s'est jamais permis de décrire qui est en enfer.
1: Elle envoie au ciel, mais pas en enfer.
0: Voilà, il y a des procès en béatification et en canonisation, mais il n'y a pas de procès en maléfication qui nous permettrait de dire un tel être humain est infailliblement
1: même
0: en
1: pour
0: enfer.
1: Judas.
0: Même pour Judas, pour Hitler, pour Staline, les êtres les plus abjects, on ne peut jamais affirmer qu'ils sont en enfer. Alors, par contre, on peut affirmer que l'enfer n'est pas vide. Au moins parce que Satan et ses démons y sont. Autant pour l'être humain on ne sait pas qui y sera, on ne sait même pas s'il y aura des êtres humains en enfer, mais autant on peut affirmer que Satan et ses démons, tous ces anges déchus, sont en enfer et y resteront. Donc c'est pas la peine de prier pour la conversion de Satan, Satan est en enfer. Donc déjà, l'enfer n'est pas simplement une possibilité imaginaire.
1: Alors le salut consiste à sortir d'un état négatif pour entrer dans un état de bien décisif. Entre les deux, il y a un passage. Alors en quoi consiste ce passage ?
0: Eh bien, si on reprend la figure de l'Exode, on voit bien qu'entre l'Égypte et la terre promise, il y a 40 ans de pérégrination. C'est long, 40 ans. Hein. Et Dieu sait si dans ce temps de l'entre-deux, il y a une espèce de mixte de choses bonnes et de choses mauvaises. Les 40 ans dans le désert, l'exode du peuple d'Israël, c'est à la fois un temps merveilleux où Dieu marche avec son peuple, se montre présent, agissant. Il est en camp volant, plantant sa tente avec les hommes, dit l'Écriture. Il les nourrit avec l'écaille, il les nourrit avec la manne, il les abreuve avec l'eau du rocher, il est présent, il les conduit par la colonne de nuée, la colonne de feu. Donc Dieu est omniprésent, c'est un temps béatifiant, de proximité agissante de Dieu. Et en même temps, on sait bien que ces 40 ans d'Exode, c'est le temps du péché d'Israël, c'est le temps du veau d'or, c'est le temps de la récalcitrance des hommes, c'est le temps des récriminations, où on a faim, on a soif, on en a marre, la marche est longue, on a envie de retourner en Égypte, on s'en prend à Dieu et à Moïse. Eh bien, je dirais, notre vie humaine, c'est bien cela, notre vie chrétienne.
1: C'est un pèlerinage.
0: C'est un pèlerinage. Nous, chrétiens, à la fois notre vie sur terre est une vie magnifique, parce que nous sommes nourris de l'Eucharistie, nous savons que Dieu est là, avec nous, tous les jours, qu'il nous accompagne, qu'il nous guide, qu'il nous prévient, qu'il nous environne de sa tendresse. Et en même temps, on sait bien que cette vie sur la terre est aussi pénible, elle est dure, c'est le temps du péché, c'est le temps des épreuves multiples. Et nous attendons, nous espérons la terre promise, le paradis. Mais il faudra pour ça passer ce dernier obstacle, le Jourdain de notre mort, pour entrer enfin, si Dieu le veut, en terre promise.
1: Et bien sûr, le passage ultime, c'est la mort.
0: C'est la mort, c'est le Jourdain de la mort, qui nous fera entrer en terre promise. Et c'est Josué, vous le savez bien dans la Bible, c'est pas pour rien que c'est Josué qui nous fait rentrer en terre promise. Josué, c'est Jésus, c'est le même mot en hébreu, il n'y a pas de différence entre Josué et Jésus, ils portent le même prénom. C'est Josué, dont le nom signifie « Dieu sauve », qui nous fait entrer en terre promise. Donc il y aura à passer les ravins de la mort sous la conduite de notre bon pasteur Jésus.
1: Mais qu'est-ce que mourir ? Comment la mort est-elle vécue aujourd'hui ? Et comment l'Église, à la suite du Christ, peut-elle nous aider durant ce passage ?
0: Alors là aussi, il y a à s'interroger sur notre pratique chrétienne de la mort. Durant des siècles, on a veillé les morts. Il y avait une bonne mort. Saint Joseph était le patron de la bonne mort, parce que, disait-on, il était mort, on n'en sait rien, mais enfin, on peut le supposer, entre Jésus et Marie, évidemment, très bien accompagné. Et tout chrétien désirerait avoir, au moment de sa mort, l'intercession de la Vierge Marie et le Christ Jésus pour le conduire jusqu'au Père. Mais on veillait les morts, il y avait des veillées funèbres, on priait, on mourait à la maison. Un enfant avait vu mourir dans la ferme familiale ses parents, ses grands-parents, ses arrière-grands-parents. Il avait accompagné. La mort était omniprésente. Il y a une mortalité infantile notamment considérable. Donc la mort était une réalité quasi quotidienne. Aujourd'hui, bien sûr, la mort est une réalité occultée. On meurt à l'hôpital la plupart du temps. La plupart des gens que vous pouvez interroger n'ont jamais vu un cadavre.
1: Et la bonne mort, c'est mourir très rapidement, sans s'en rendre compte.
0: Eh bien, certes, non. C'est
1: non,
0: le
1: mais
0: contraire.
1: Pour beaucoup.
0: Aujourd'hui, beaucoup de gens, même des chrétiens fervents...
1: Oui, c'est pour ça que je le dis.
0: Même des chrétiens fervents vous disent « Ah ben moi, si je pouvais mourir comme ça, tout de suite, d'une attaque cardiaque, sans souffrir... »
1: Ce qui est tout à fait contraire
0: On a prié pendant des siècles en disant « Seigneur, délivre-nous d'une mort à l'improviste, d'une mort brutale. » Parce que l'idée était, la mort, il faut s'y préparer. Il faut mourir quand on est prêt, en état de grâce, c'est-à-dire en ayant reçu, évidemment, les sacrements de l'onction des malades ou de l'extrême onction, comme on disait autrefois, et puis en ayant reçu le viatique surtout, hein, la nourriture nécessaire pour accomplir ce passage, hein, le sacrement de l'Eucharistie qui est le pain d'effort pour nous permettre de faire cette route périlleuse qui nous conduira jusqu'à la terre promise, de franchir le Jourdain de notre mort. Or, la mort est toujours un arrachement, un passage périlleux, non seulement parce que physiquement il y a une violence qui est faite, mais aussi parce qu'à ce moment-là, on peut le penser, Satan et ses anges mauvais essaient de nous dérouter jusqu'au dernier moment.
1: Et elle se prépare avant, au fond, cette mort, par ces détachements successifs de la vie.
0: Elle se prépare avant, par ces détachements successifs, bien sûr. Alors, sans tomber dans des pensées morbides, beaucoup, une grande tradition chrétienne dit que la vie est essentiellement une question euthanasique, hein, au sens étymologique du terme. La bonne vie, c'est une euthanasie, c'est-à-dire une bonne mort, hein. Se préparer à bien mourir, c'est ça en quoi consiste la vie.

0: 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Il y a également entre la terre et le ciel un autre passage, le purgatoire. Alors que cette notion s'estompe, comment présenter ce dogme ?
1: Alors, j'accorde une grande importance au purgatoire dans le livre parce que, comme vous l'avez bien dit, c'est une notion qui a quasiment disparu. En dehors, peut-être, quelquefois, d'un vieux tronc dans les fonds des églises, un peu noir, un peu abandonné, pour les âmes du purgatoire, on ne sait plus du tout ce que c'est que ce purgatoire. Or, c'est un dogme de l'Église qui est de grande importance et qu'on a pu appeler le dogme du bon sens. Finalement, depuis toujours, les chrétiens prient pour leurs défunts. Ils prient pour leurs défunts. S'ils prient pour leurs défunts, c'est qu'ils ont l'assurance que leurs prières sont de quelque utilité pour leurs défunts. Alors, leurs défunts, soit ils sont déjà au paradis, à ce moment-là, c'est plus tellement la peine de prier pour eux. Soit ils sont en enfer et c'est plus la peine non plus de prier pour eux. Si les chrétiens prient pour les défunts, c'est parce qu'ils savent qu'il y a un état intermédiaire qu'on appelle le purgatoire, un lieu de passage. C'est le dogme du bon sens parce qu'on conçoit aisément qu'on ne puisse pas passer de cette terre, de cette vallée de ténèbres, vallée de larmes qui est notre terre, jusqu'au plein soleil du paradis, sans un temps d'accoutumance, sans préparer nos yeux à la pleine lumière de Dieu. De même qu'un homme qui serait dans une cave profondément enfermé dans l'obscurité depuis quelque temps ne vient pas brutalement à la lumière du soleil. Peu à peu, il acclimate ses yeux à cette luminosité nouvelle. Eh bien, Dieu a permis que nous ne passions pas directement de ce monde marqué du péché au plein soleil de son paradis, mais que peu à peu, on s'acclimate à ce bonheur qu'est Dieu.
0: Et au fond, s'acclimate à aimer.
1: On s'acclimate à aimer, c'est-à-dire qu'on finit d'épanouir nos facultés à aimer. Je crois que c'est, je donne dans le livre deux conséquences majeures pour moi du dogme du purgatoire. La première conséquence, c'est que l'Église ne croit pas à la réincarnation parce qu'elle croit au purgatoire. Vous savez, c'est pas étonnant si beaucoup de chrétiens...
0: Alors, est-ce que vous pouvez dire la différence entre réincarnation et résurrection, enfin,
1: voilà, la réincarnation, c'est l'idée que, après notre mort, notre âme connaît une existence nouvelle dans un autre corps, et puis on peut avoir ainsi un certain nombre d'existences successives. Voilà.
0: Mais ça n'a rien à voir avec le purgatoire.
1: Alors justement, l'Église ne croit pas à la réincarnation parce qu'elle croit au purgatoire. Alors comment expliquer ça ? Toutes les religions sont d'accord pour dire que fondamentalement, l'homme est fait pour le divin. Nous sommes faits pour voir Dieu, nous sommes faits pour être avec Dieu ou pour être assimilés à Dieu. Bon. Toutes les religions, quelles qu'elles soient, sont d'accord là-dessus. Cependant, toutes les religions sont d'accord aussi pour dire que l'homme tel qu'il est fait, avec son poids de faiblesse, de péché, de contingence, n'est pas capable d'accéder directement à Dieu. Donc, il lui faut un affinement moral, un certain nombre d'exercices spirituels ou pénitentiels pour pouvoir enfin accéder à Dieu. Alors, de deux choses l'une, quand on meurt, soit on a fait suffisamment d'exercices spirituels pour être prêt à accéder à Dieu, et alors on va au paradis directement, formidable. Soit on n'est pas prêt. On a fait un petit peu d'affinement spirituel, mais enfin on est loin d'être en état de communiquer directement avec Dieu. Il reste encore un peu d'entraînement à faire. Alors cet entraînement, où le fait-on ? Soit on recommence un stage sur la terre, on a une nouvelle vie, et c'est la réincarnation. Soit on peaufine son entraînement, on l'achève dans le ciel, dans cet état que Dieu a prévu et qu'on appelle précisément le purgatoire. Le purgatoire, c'est cette espèce de camp d'entraînement, c'est ce camp final où nous allons nous entraîner pour pouvoir être en état, enfin, de jouir pleinement de Dieu.
0: Mais alors la réincarnation, c'est assez désespérant, tandis que le purgatoire, on dit qu'il y a une joie au purgatoire.
1: Oui, alors, il y a à la fois une joie magnifique, parce que quand on est au purgatoire, ça veut dire qu'on est tout près d'accéder au paradis. Il n'y a plus qu'un petit effort à faire.
0: Tandis que la réincarnation, on ne sait jamais quand ça s'arrête.
1: On ne sait pas, oui. Donc, le purgatoire, il y a à la fois une joie magnifique, mais il y a aussi une souffrance. On parle souvent des souffrances du purgatoire. Alors, de quel ordre est cette souffrance ? Il faut évidemment se garder de l'imagerie exubérante qui a été développée autour de ce thème du purgatoire, avec des petites âmes qui brûlent, qui flambent, qui, bon, c'est tout ça. Et bon, autant il faut se débarrasser de l'imagerie, autant il ne faut pas perdre la substance du dogme. Comme on dit, il ne faut pas jeter le bébé avec l'eau du bain. Or souvent, en voulant se débarrasser de toute cette imagerie exubérante, on a perdu le dogme très précieux du purgatoire. Alors, quelle est cette souffrance du purgatoire? On peut imaginer que c'est celle simplement de s'apercevoir. On est tout près de Dieu, on se dit, mais comment ai-je pu rester un seul instant sur terre sans aimer Dieu? Ah, si j'avais su! Si j'avais su! Maintenant que je perçois Dieu de si près, si j'avais su tout cela, ma vie aurait quand même été tout autre. Donc il y a une espèce de souffrance de n'être pas encore dans le paradis, mais il y a en même temps une joie extraordinaire d'être assuré d'y être un jour.
0: Être sauvé, comme nous l'avons vu, c'est sortir d'un état mauvais à travers une purification, mais en vue de quoi?
1: Eh bien, en vue de la terre promise. Et la terre promise, nous l'appelons couramment le paradis ou le ciel. En tout cas, c'est la vie de Dieu, le partage de la vie de Dieu.
0: Voilà. Alors, le mot paradis signifie quoi?
1: Alors, étymologiquement, le mot paradis signifie jardin. C'est un mot perse qui a été translittéré en grec et qui signifie jardin. Alors c'est intéressant ce mot jardin, on pourrait dire que le paradis c'est un jardin extraordinaire, au sens où Charles Trenet pouvait chanter un jardin extraordinaire. Le paradis c'est un jardin extraordinaire. Alors ce mot jardin, ce mot paradis, nous l'avons bien sûr dans la Genèse. Et c'est intéressant de faire le lien entre la Genèse, c'est-à-dire la création du monde, et puis la fin du monde, quand nous serons dans le paradis. Il y a évidemment un lien entre la création et la rédemption. C'est le même plan de Dieu qui se développe. À l'origine du monde, il y a eu Adam et Ève dans le paradis, comme on dit, dans le jardin d'Éden. Bon. Aujourd'hui, il y a Marie, la Vierge Marie, et Jésus, notre Seigneur, dans le paradis céleste. Ils sont tous les deux entrés, en corps et en âme, dans la gloire du paradis. Donc vous voyez, il y a un rapport entre la création et la rédemption. Il y a une espèce de symétrie entre ce qu'on appelle la protologie, les événements du début de l'humanité, du début de la création, et l'eschatologie, les événements de la fin. Et donc, c'est intéressant ce terme de paradis, parce qu'il fait le lien entre tout le plan du salut. C'est un même plan qui se déploie. Hein. Dieu est têtu, si j'ose dire. Hein. Dieu sait ce qu'il veut faire. Il veut que l'homme partage sa vie divine. Il veut que beaucoup se réjouissent de sa lumière, comme on dit à la messe. Et pour ce faire, eh bien, il y a une espèce de continuité du plan de salut qui, malgré le péché, eh bien, nous amène peu à peu vers ce paradis céleste, ce partage de la vie divine que Dieu veut.
0: Il y a l'image aussi du banquet.
1: Il y a d'images. Alors, on multiplie les images. Ce sont des images. Bien sûr, quand on parle de jardin, on imagine bien qu'au ciel, il n'y aura pas des petites fleurs, des petits, bon, ou des parfums. Bon. De même, on parle de banquet. Donc, l'écriture emploie, bien sûr, des métaphores et des images, des bons gros anthropomorphismes un petit peu grossiers, hein, pour nous parler de ce que va être ce monde de l'au-delà dont nous ne savons rien. Mais on pressent que ce sera un monde heureux, donc on prend les quelques images de choses heureuses que nous avons sur cette terre, et puis on les sublime. Donc on dit que ce sera un banquet de viande grasse, de vin savoureux. C'est Isaïe au chapitre 25 qui nous montre le festin messianique sous ce jour-là. Donc, peu importe, en tout cas, nous ne savons qu'une chose, nous, de ce ciel. Et elle est fondamentale pour nous chrétiens. C'est que nous serons avec lui. C'est que le mot paradis est utilisé dans le Nouveau Testament par Jésus, en ce passage vraiment bien significatif, lorsqu'au bon larron, Jésus dit, en train de mourir sur la croix, « Aujourd'hui, je te le dis, tu seras avec moi dans le paradis. » Alors, nous ne savons pas très bien comment ça sera, mais nous saurons que ça sera avec lui. Et j'aime beaucoup citer le commentaire de Bossuet sur ce « Aujourd'hui, tu seras avec moi dans le paradis. » Aujourd'hui, quelle promptitude. Avec moi, quelle compagnie. Dans le paradis, quel repos.
0: Quelle est la différence entre jugement particulier et le jugement dernier? On a souvent maintenant, même les théologiens, télescope.
1: Oui, télescope, parce qu'il y a une difficulté à concevoir un délai, un temps et une temporalité dans l'au-delà. Ce qui est très important, c'est que souvent les gens disent « Ah ben de toute façon, là-haut au ciel, il n'y a plus de temps ». Ce n'est pas tout à fait vrai. Il n'y a plus, bien sûr, le temps tel que nous le connaissons et tel que nous l'éprouvons ici-bas. Bien sûr, nous entrons dans un autre ordre de temporalité. Mais un des premiers articles de la Somme théologique de saint Thomas est pour montrer que Dieu seul est éternel. Dieu seul est hors du temps. Tout ce qui est créé est dans le temps. Et donc, nous allons entrer dans une autre temporalité qui nous échappe. Saint Thomas parle d'aevum, de temps des anges, ou des, on traduit quelquefois par éviternité.
0: Est-ce que c'est un temps psychologique un peu comme...
1: Alors, je ne peux pas vous dire ce que c'est parce que je ne connais pas. En tout cas, c'est une temporalité dont nous n'avons pas ici-bas l'expérience, hein, donc qui est d'un tout autre ordre. Bon. Alors, déjà, il faut bien se dire que ce n'est pas parce qu'on entre après la mort dans l'au-delà qu'il n'y a plus de temps. Nous serons toujours dans le temps. Bon. Mais pas le temps tel que nous le connaissons et l'éprouvons ici-bas. Et d'autre part, évidemment, il y a, la foi catholique enseigne que dès que quelqu'un meurt, il y a un jugement particulier. C'est la pesée des âmes. Nous voyons ça au fronton de nos cathédrales. Donc, voilà, chacun est jugé sur ce qu'il a fait. Hein, parce que c'est quand même une constante de tout l'enseignement biblique que nous serons rétribués selon nos actes, chacun. Voilà. Donc, il y a ce jugement particulier. Et puis, à la fin des temps, quand le Christ reviendra, il y aura le jugement dernier.
0: Et nous sommes, en fin de compte, faits pour être divinisés. C'est le mot de la fin.
1: Nous sommes faits pour être divinisés. Il faut tenir fermement, alors ça c'est surtout la théologie grecque qui en fait un thème prépondérant. Le salut, ce n'est pas autre chose que participer à la nature divine, comme dit l'épître de Saint-Pierre. Nous participerons à la vie divine, nous partagerons, nous serons en communion pleine avec Dieu. Nous lui serons semblables, dit Saint-Jean, parce que nous le verrons tel qu'il est.
0: Merci beaucoup Père, je rappelle votre livre « Quelle espérance d'être sauvé » aux éditions Salvator.

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2: Bonjour à tous et bienvenue dans cette nouvelle série des clés pour vivre, mieux se connaître pour mieux rencontrer l'autre. C'est le thème que je vous propose tout au long de la semaine. Nous parlons souvent des difficultés relationnelles en regardant l'extérieur, mais toute relation commence par une rencontre avec soi-même, ses émotions, ses besoins, ses blessures, ses réactions. Avant de vouloir changer nos relations, il faut peut-être apprendre à mieux nous connaître nous-mêmes, connaître nos émotions, nos attentes, nos fragilités qui influencent profondément notre manière d'aimer, de regarder, notre manière aussi de communiquer et de vivre avec les autres. Alors, c'est un peu le programme que je vous invite à suivre chaque jour. Pour intervenants au micro, je reçois Isabelle et Benoît Dacre-Wright, engagés dans l'accompagnement humain et relationnel à travers la structure Révélance Co. Ils accompagnent des couples, des familles, des jeunes et des professionnels autour de la communication, de l'écoute, de la connaissance de soi et du développement relationnel. Bonjour à tous les deux, bonjour Isabelle.
3: Bonjour Nathalie.
2: Bonjour Benoît.
4: Bonjour.
2: Alors, ravie de vous accueillir aujourd'hui et puis chaque jour de cette semaine. Alors, au programme dans ces premières minutes, et je me tourne vers vous, Isabelle, pourquoi la connaissance de soi est-elle aussi importante dans la relation humaine? Et merci à vous et merci à tous les deux.
3: Alors, pourquoi c'est important de se connaître pour être en relation? Évidemment, je dirais d'abord, peut-être même plus que se connaître, je crois que pour moi c'est important de s'aimer. Alors, pour aimer, je pense qu'on peut aimer sans trop s'aimer. Ça peut même nous arriver de tellement aimer les autres qu'on s'en oublie soi-même. Mais pour recevoir l'amour de l'autre, que ce soit l'amour de nos parents, l'amour de son conjoint, l'amour de Dieu, l'amour de tous, eh bien, si je veux croire en cet amour de l'autre pour moi, eh bien, il faut bien que je m'aime un peu. Et ça va être la clé, en fait. Hein. Est-ce que je vais pouvoir dire quelle merveille je suis, comme le Seigneur nous invite à nous dire, je suis une merveille. Alors, quelle merveille je suis? Posons-nous cette question-là. Alors, ce qu'on ne trouve pas tout de suite, quelle merveille nous sommes à l'adolescence, ça paraît un peu logique. Mais quand on est adulte, on doit savoir quelle merveille on est. On n'est pas la merveille, toutes les merveilles du monde, mais on est une merveille. Et quel talent j'ai, c'est quoi ma beauté à moi? Donc, bah voilà, qu'est-ce que je sais faire? Quels sont mes talents de relation, peut-être? Quelle qualité j'ai? Voilà. Ça, c'est important.
4: Et on le voit apparaître dans les relations conjugales chez un couple. Une femme, par exemple, qui a très peu été valorisée par ses parents ou qui a été très critiquée et donc qui a une estime de soi fragile, elle peut avoir du mal, et ça arrive quelquefois qu'on le voit de façon flagrante, elle ne croit pas à l'amour de son conjoint. Elle a du mal à se laisser aimer et du coup elle est en difficulté pour aimer, pour être en confiance, pour aimer vraiment. Et elle a besoin de comprendre d'où ça vient, d'où vient cette blessure pour apaiser et franchir ce pas et retrouver finalement dans le regard de son conjoint, découvrir que, ah ben oui, il m'aime, tiens, c'est la première personne dans laquelle je lis ce regard, je suis aimé pour moi-même. Je ne suis pas aimé pour une exigence parce que je dois remplir, je dois être conforme à l'image que veulent mes parents. Non, je suis aimé pour moi-même et je me réconcilie avec moi-même à travers le regard de l'autre. Et en fait, dans la relation, à la fois s'aimer est important pour être capable d'aimer en vérité l'autre et d'accueillir son amour, mais en même temps, l'amour de l'autre me restaure dans mon amour de moi-même. Notre estime de soi se construit à partir du regard de l'autre.
2: Donc on entend bien, vous insistez aussi sur le terme de la relation à l'autre, et vous rappelez aussi l'importance dans cette relation. On est deux, la relation aussi qui peut passer par le regard.
3: Mmh. Oui, oui. Moi, j'avais envie de remonter sur le fait qu'il se passe beaucoup de choses à l'intérieur de nous, dans la relation, dans notre relation aux autres. Ça peut générer notamment des émotions. Est-ce qu'on connaît nos émotions? Est-ce qu'on sait les repérer? Vous voyez, ce petit moment où je suis, l'autre me dit quelque chose, ça me donne de la joie, bah tant mieux, mais est-ce que je l'accueille cette joie? Est-ce que je l'accueille? Est-ce que je la savoure? Est-ce que, voilà. Ou l'autre me dit quelque chose qui me blesse, et ça génère de la colère. Est-ce que je la sens monter? Cette colère qui arrive du milieu de mon ventre et qui monte, et qu'est-ce que j'en fais de cette colère? Vous voyez, et ça, est-ce que je suis capable de faire ce travail dans ce qu'on appelle la gestion des émotions pour dire que je suis blessée parce que je ne me suis pas sentie respectée, ni rien. C'est important de pouvoir comprendre ce qui se passe à l'intérieur de nous en termes d'émotions, en termes donc de besoins aussi. Hein. J'ai besoin que tu me respectes, j'ai besoin de sécurité, j'ai besoin de... Vous voyez ? Et ça, si je ne fais pas cette petite introspection, ce petit, on appelle ça nous en technique d'écoutant, la double écoute. Hein, ouais. Tu me dis quelque chose, ça vient dire quelque chose à l'intérieur de moi. Est-ce que c'est intéressant que je te le renvoie ou pas intéressant que je te le renvoie ? Et ben, voilà. Est-ce que je m'écoute ? Est-ce que j'écoute qui je suis ? Est-ce que je comprends qui je suis avant de pouvoir écouter les autres ?
2: Alors, quels sont un peu les freins les plus fréquents à cette connaissance de soi, Benoît ?
4: Les freins les plus fréquents, c'est déjà... les blessures qu'on a pu recevoir, j'en parlais déjà tout à l'heure, et aussi une tendance qu'on peut avoir à se protéger des autres, à protéger son estime de soi. On dit quelquefois que intérieurement on est un prince qui s'ignore, mais quand on se voit, on a tellement peur de ce que l'on est, on voit nos défauts, on voit nos défaillances, on a du mal à consentir à être fragile, à être vulnérable, à ne pas être parfait. On voudrait se rêver parfait. Et donc, tous ces défauts nous construisent intérieurement une image de crapaud. Et on a besoin de se cacher ce crapaud, parce qu'on se dit, mais si l'autre savait vraiment qui je suis, mais je le décevrais, il me laisserait tomber, il m'abandonnerait. Je ne pourrais pas compter sur lui. Donc, en fait, j'ai besoin de me protéger de tous ces risques, tous ces dangers de la relation, en me construisant un masque. Et en fait, en construisant ce masque, eh ben, je durcis la relation, je ne suis pas en vérité, je ne suis pas en vérité envers les autres, et en n'étant pas en vérité envers les autres, je finis par ne pas être en vérité envers moi-même. Quand je mens aux autres, pas forcément d'un mensonge délibéré, mais quand je cache aux autres ce que je suis vraiment, ben je me cache à moi-même qui je suis. Et donc, j'arrive plus à me réconcilier avec moi-même. Et en fait, tout l'enjeu d'un accompagnement, en tout cas un enjeu majeur, c'est souvent de réveiller le prince, de permettre à la personne à se reconnecter à ce prince qui est en elle, ou cette princesse, pour tomber les masques. Arrêter de se prendre pour un crapaud.
2: Vous avez envie de réagir.
3: Mais oui, parce que ça me fait penser à un jeune que j'ai accompagné qui, 16 ans, vous voyez, vraiment l'adolescence en plein, et qui vient me voir et qui me dit en fait, je n'ai pas envie d'être cette personne-là que je suis en train de construire. J'ai envie d'être une autre personne. J'ai envie d'être moi. Mais je suis en train de mettre un masque, en fait. Et il mettait un masque de mensonge. Et il ne voulait pas de relation mensongère avec ses parents. Et il voulait une relation apaisée. Il vient de lui-même travailler son rapport à la vérité. Eh ben moi, je dis chapeau. Et vous voyez, et là, ça vient de lui. Il prend conscience qu'en effet, il a un masque. Alors, il ne le dit pas comme ça. Et il fait ce travail-là. C'est pas simple hein, pour lui, parce que ça va le remettre en question et tout ça. Mais il fait le travail.
2: Vous voyez ? Donc, il se risque.
3: Il se risque à être lui-même.
2: Donc, ils ont parlé, vous avez tous les deux parlé aussi, nommé aussi à être vrai.
3: Ouais.
2: Et au fond, cette vérité avec soi-même invite à une vérité dans la relation avec l'autre.
3: Mmh. Alors, et c'est pas simple d'être en vérité. Hein.
2: Ça, c'est tout un programme
3: c'est
2: de vie.
3: C'est tout un programme de vie.
2: Benoît Isabelle.
3: Clairement.
2: Voilà, on va pas affoler ceux et celles qui vous écoutent et vous découvrent peut-être.
4: Et quelquefois, la vérité ne veut pas dire la transparence totale. total, et parce qu'il y a quelquefois des exigences de transparence qui ne,
2: voilà, on est d'accord. Il y a un jardin secret
4: qui ne respecte pas l'intimité.
2: Réservé.
4: Et alors, on reviendra sur le jardin secret, mais c'est, faut à la fois consentir à ce qu'il y en ait un, respecter l'intimité de l'autre, et en même temps ne pas souhaiter l'instaurer de façon définitive si on veut être vraiment dans une relation d'intimité avec l'autre. Mais que nous dit l'intimité? Quel risque elle nous fait courir?
2: Alors, on va prendre des risques avec vous, Benoît et Isabelle Dacre-Wright. Je rappelle que vous êtes donc les intervenants cette semaine dans cette série que nous consacrons au fond à apprendre à mieux se connaître et au fond pour une réconciliation intérieure aussi, et puis un chemin de vérité, un chemin aussi de vérité dans la relation avec soi-même et la relation avec son prochain et ceux qui nous entourent, nos plus proches, nos conjoints, nos amis, notre famille. À demain, même lieu, même heure, et merci encore.
3: Merci Nathalie.
4: Merci Nathalie.
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1: C'est un deuxième entretien de la série des clés pour vivre. Hier, nous avons vu combien la connaissance de soi influence nos relations. Et aujourd'hui, je vous propose d'ouvrir un autre volet, une continuité. On va parler de communication, mais de vraiment apprendre à communiquer, d'apprendre à écouter, d'apprendre aussi à parler, et puis en écoutant, apprendre aussi à se comprendre. Mes intervenants de la semaine sont Isabelle et Benoît Dacre-Vraït, engagés dans l'accompagnement de l'humain et du relationnel à travers la structure Révélance Co. Je rappelle que vous accompagnez des familles, des couples, des adolescents, des professionnels. Vous êtes au cœur de ce métier de la communication et puis de l'écoute. Et je vous salue à tous les deux. Bonjour Isabelle.
2: Bonjour Nathalie.
1: Et bonjour Benoît.
3: Bonjour Nathalie.
1: Donc bienvenue dans ces 10 minutes d'émission aujourd'hui. Et puis on vous retrouve demain, après-demain et toute la semaine. Donc merci. Pourquoi
3: plaisir.
1: Est-il parfois si difficile, je dis bien si difficile et compliqué de communiquer réellement? Voilà, on peut communiquer, mais comment communiquer en vérité et réussir cette communication?
3: Alors pour communiquer, bien sûr, il faut exprimer et il faut écouter. Il n'y a pas de communication sans écoute. On dit que on a deux oreilles et une bouche, c'est pour écouter deux fois plus qu'on ne parle. Alors, on reviendra sur le fait de savoir aussi s'affirmer, s'exprimer. Mais la première chose, c'est d'être écouté. Et dans l'écoute, on a des mauvais réflexes quelquefois. Savoir écouter en vérité, c'est-à-dire savoir écouter l'autre pour comprendre vraiment ce que l'autre a à me dire et être vraiment centré sur l'autre, c'est pas un exercice facile. Et on a tendance à avoir des mauvais réflexes parce qu'on est centré sur soi ou parce que l'autre, ce que dit l'autre, vient toucher une partie. On parlait de la double écoute la dernière fois, vient toucher une partie de ce qui est en moi et vient résonner par rapport à mon histoire, par rapport à mes besoins, par rapport à mon contexte du moment. Et quelquefois, on va renvoyer vers l'autre en interprétant, en disant « Ah oui, mais attends, c'est exactement ce qui m'arrive en ce moment. Mais en fait, l'autre ne se sent plus écouté. Il est en train de parler de lui. Il ne m'écoute plus. Ou encore, non mais attends, je comprends bien ce que tu dis. Déjà, le « je comprends bien » peut être intrusif. Je comprends bien ce que tu dis, mais tu sais, là, vraiment, tu devrais plutôt faire ça. Ou, ah ben, t'as bien raison de faire comme ça. Une personne qui arrive et qui dit, j'ai échangé avec mon hiérarchique, etc. Ah ben, t'as bien eu raison, il fallait, je te félicite d'avoir... Oui, non, mais la personne n'est plus capable de dire que ça s'est mal passé, parce qu'elle est tellement félicitée d'avoir fait ce que son conjoint attendait depuis des semaines. Oui, mais comment dire que en fait, ça s'est pas passé comme je voulais, etc. Donc, même le jugement positif peut quelquefois enfermer la personne et l'empêcher finalement d'être en vérité et de dire en vérité. Donc, voilà, il y a plein de petites attitudes comme ça, de jugement, d'interprétation, de soutien aussi. T'inquiète pas, ça va aller. Oui, non, mais moi ça va pas. J'ai besoin de dire que ça va pas. Voilà, qui viennent parasiter et qui viennent finalement retourner le message à l'autre que il a pas été entendu, il a pas été écouté. Et généralement, quelque chose qui est pas écouté, ça va se répéter, ça va revenir en boucle. Ça va devenir même de plus en plus fort. Et la personne ne comprend pas pourquoi elle n'est pas écoutée, et l'autre ne comprend pas pourquoi la personne rabâche toujours la même chose. Mais c'est juste qu'elle n'a pas été entendue. Quelquefois, il faut simplement lui redire, lui reformuler, pour accuser réception, et permettre à l'autre de continuer. Donc il y a tout un art de l'écoute qui s'appuie sur cette capacité du dialogue.
2: En fait, peut-être assez simplement, l'écoute, c'est Carl Rogers qui nous dit ça, c'est se pencher vers la personne, se pencher pour l'écouter au plus proche, vraiment, et avec de la bienveillance. Et quand on a à la fois de la bienveillance et un désir de comprendre ce que vit la personne, on est dans l'écoute. On pourra faire peut-être des petites fautes de technique, on s'en fiche. Mais est-ce que mon cœur se penche sur cette personne? Est-ce que j'ai envie de comprendre ce qu'elle vit? Et après, on est dans l'écoute là. Et alors ça va, bien sûr, et ce qui va freiner, c'est quand, par exemple, la situation me touche. Si j'écoute un enfant, un de mes enfants, je crois que j'ai déjà dit ça, mais quand on écoute un de ses enfants, on est une maman. Et on a notre cœur qui est blessé, qui souffre avec ce que nous confie l'autre. Donc forcément, ça va faire mal. Hein. On sera plus libre d'écouter des gens qu'on connaît moins. Ou dont on aura moins d'enjeux, moins d'affect. Mais on peut être une très bonne écoutante aussi d'écouter ses enfants en faisant un petit peu ce yo-yo. Ça me fait mal, mais je fais quand même l'effort. Voilà. Donc l'écoute, c'est quelque chose, à la fois une technique et en même temps, c'est le cœur qui parle, le cœur qui se rapproche de l'autre.
1: Est-ce qu'on peut dire que dans l'écoute, hein, qui est un véritable art, hein, vous avez parlé de l'art de l'écoute, un exercice au quotidien, se joue quelque chose de la relation, mais de l'amour. Je donne du temps, une gratuité, je me donne quelque part.
2: Oui, je pense qu'en effet, il y a quelque chose de ça, c'est-à-dire, c'est aimer l'autre que de lui accorder du temps. Dans cette écoute, c'est clairement quel plus beau cadeau que d'être écouté. Est-ce que vous avez fait l'expérience d'être écouté? Mais
3: Benoît. Et on va être d'autant plus touché que la relation a un enjeu, a du prix pour nous. Et c'est normal d'être plus blessé par la parole de notre conjoint que la parole d'un inconnu dans la rue. Parce que la parole d'un inconnu dans la rue, ben, on y est indifférent. Alors bien sûr, ça peut générer une colère si cette parole ne nous respecte pas, etc. Mais on va être beaucoup plus touché par la parole qui vient de l'intime, qui vient d'une personne pour qui ça a de l'importance, qui a de l'importance pour nous. Et donc, le fait d'être blessé, le fait d'avoir une émotion forte qui se manifeste lorsqu'on entend l'autre, lorsqu'on écoute l'autre, et qui vient parasiter cette écoute, n'est pas le signe qu'il y a un conflit ou incompréhension, c'est le signe que ça a de l'importance, que ça a du prix. Et donc, ne pas tout de suite se dire que ça dégénère, mais comprendre d'où ça vient, pourquoi ça me touche autant, pourquoi ça a cet enjeu. Et dans ce mouvement d'écouter l'émotion qui est en moi, rendre à chacun la responsabilité de son émotion. Si je suis touché comme ça, si ça me génère une colère, c'est à 90% pour moi, en raison de ce qu'il y a en moi. Et seulement 10% en raison de ce que dit l'autre. Ça peut être très dur de l'entendre, parce que quelquefois on se sent vraiment blessé par ce qu'a dit l'autre. Mais si on était indifférent, on ne serait pas aussi blessé. Donc, qu'est-ce que ça dit de moi? Et qu'est-ce que je dois comprendre de ce mouvement d'émotion, de cette blessure que je ressens, pour comprendre mieux pourquoi je suis touché par ce que dit l'autre. Et après, je peux me pencher sur ce que dit l'autre et l'émotion qu'il ressent. Ben, ne pas se sentir coupable que l'autre ressente une émotion, mais essayer de comprendre quel est le besoin qui se cache derrière cette émotion. Et donc, comprendre l'autre de son point de vue, avec son émotion, et en lui rendant cette responsabilité, oui, ben, s'il est en colère, il a sans doute une raison pour lui d'être en colère, et j'ai besoin de comprendre.
1: Donc d'où l'importance, en vous écoutant tous les deux, dans ce temps de relation, de communication, où la parole peut se dire, l'importance de réussir cette relation passe par l'art de cette juste écoute et de cette bonne écoute. Est-ce qu'on peut dire que, et ça va être la fin de cette rencontre du jour, mais on vous retrouve demain hein, dans cette série, est-ce que ce moment d'écoute hein, véritable, vous avez parlé aussi, c'est une bienveillance. On donne son temps. C'est une manière aussi de se déposséder pour se donner. Mmh. Et aujourd'hui, est-ce qu'on est capable finalement de vouloir prendre du temps gratuit, gracieusement, pour écouter l'autre? C'est aussi toute la question dans un monde aussi hyper connecté. Oui. Où tout va vite, où on remplit parfois beaucoup de temps, ouais. Beaucoup de place.
2: C'est un peu l'enjeu peut-être qu'on peut voir dans les nouvelles générations, de trouver ce temps d'une communication vraie. Nous, aux équipes de temps même, ça le devoir de s'asseoir, c'est un peu vieillot, mais c'est vraiment l'idée de s'asseoir et de se dire bah, comment vas-tu en ce moment? Et j'ai envie d'écouter comment tu vas. Et ça veut dire qu'il faut mettre dans son agenda au moins une fois par semaine, une heure, où on va se dire où est-ce qu'on en est tous les deux, où est-ce qu'il en est notre amour tous les deux, comment tu vas, comment je vais, et c'est pas passe-moi le sel ou les enfants vont à l'école, machin, etc. C'est vraiment un temps de dialogue profond. Est régulier.
1: Et au fond, c'est le choix de protéger la relation.
2: Mais de faire grandir son couple.
1: De prendre soin.
2: De prendre soin de son couple. Et de soi.
1: De soi. Alors, on prend soin de son couple, on prend soin de soi, on prend soin de ses enfants, on prend soin de son entourage, au fond.
2: En prenant soin de son couple, on prend soin de ses enfants. C'est vrai.
1: Alors, je vous propose de prendre soin de nos auditeurs qui vous écoutent, qui vous écoutent attentivement. Et je vous propose de vous retrouver dès demain dans cette série consacrée à la relation, consacrée au fond à la communication, voilà, et puis à cet art, j'ai bien aimé l'art de l'écoute. Et demain, on va, et vous allez nous donner quelques clés pour apprendre peut-être à traverser les crises sans détruire les relations ou la relation. À demain, même lieu, même heure. Merci à tous les deux.
2: À demain.
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1: C'est un troisième entretien de cette série des clés pour vivre. Les intervenants, vous les découvrez depuis le début de la semaine. On peut dire qu'ils sont spécialistes de la relation, de l'accompagnement humain et responsables de la structure Révélance Co. Ce sont Isabelle et Benoît Dacre-Wright. Bonjour à tous les deux. Bonjour Benoît.
2: Bonjour.
1: Et bonjour Isabelle.
3: Bonjour Nathalie.
1: Alors, on a parlé de l'art de l'écoute et l'importance de l'écoute pour prendre soin aussi de la relation, une relation en vérité, et la plus où on tombe les masques, voilà, pour que cette relation soit ajustée dans un acte aussi de cohérence. Et avec vous, vous allez nous donner quelques peut-être piqûres de rappel. Il est toujours bon de se rappeler qu'il y a des moments difficiles dans la vie, au quotidien, avec ses joies, ses peines et puis ses crises. L'objet aujourd'hui, c'est de traverser les crises sans détruire la relation. C'est le programme que je vous propose. Alors, comment traverser ces crises dans le quotidien de nos vies personnelles, professionnelles, amicales, conjugales, familiales? Et c'est avec vous, Isabelle, que nous commençons.
3: Alors, la crise, moi j'accompagne pas mal d'adolescents, et la crise, elle est au cœur de l'adolescence. Et elle est là, alors on parle de la crise de l'adolescence, il n'y a pas toujours des grosses crises, mais il peut y en avoir. C'est parce qu'en fait, l'enfant grandit, il a besoin de trouver une nouvelle relation. Il a une relation avec papa, maman, idéale, etc. Et tout d'un coup, il réalise que papa et maman, par exemple, ne sont pas parfaits. Là, ça va créer une crise. Il va falloir à la fois qu'il réalise qui il est, qu'il est une personne autonome, indépendante. Il veut s'affranchir de ses parents. Donc, il y a des crises. Hein. Et ça, cette crise, elle vient dire « J'ai besoin d'avoir une autre relation avec vous, papa et maman ». C'est ça en fait. C'est pas que la relation est détruite, c'est que la relation va se transformer. Et c'est ça qui va être beau. Donc la crise va nous amener. La crise, c'est parce que c'est pas confortable. En fait, je suis pas confortable dans cette relation, donc ça crée une crise. Ça crée une tension. Ça peut créer des maux, voilà. Et c'est là. On voit qu'on va changer quelque chose. On va changer. Une façon d'être, on va exprimer qu'on n'est pas confortable sur ça. Et donc, c'est bon la crise, parce qu'elle va nous faire grandir notre relation, évoluer dans notre relation.
2: La crise, elle fait partie de la vie, et au-delà de l'adolescence, donc pendant toute notre vie, la crise arrive et ce n'est pas un échec. La crise, c'est une opportunité. Les deux idéogrammes chinois pour dire crise, c'est risque et opportunité. C'est les idéogrammes du risque et de l'opportunité. Parce que la crise, elle est bien là pour ça. À la limite, s'il n'y avait pas de crise, on ne changerait pas. C'est bien parce qu'il y a une crise qui génère un désagrément que ça nous met en mouvement pour changer. Et peut-être un des premiers risques et un des premiers dangers, c'est de vouloir éviter la crise. Vous disiez dans votre titre... Comment gérer les crises pour éviter d'abîmer la relation? Mais la peur d'abîmer la relation peut conduire à une situation de crise larvée, à une situation qui dégénère, parce qu'on va se suradapter de peur de décevoir, de peur de solliciter la relation, de peur d'être abandonné, d'être rejeté. Ça se manifeste au sein des couples, mais ça se manifeste aussi dans le milieu professionnel. J'ai connu un jeune manager qui avait besoin de travailler son assertivité parce qu'il n'arrivait pas à s'affirmer. Il n'arrivait pas à dire non à ses employés. Il se laissait déborder, il n'arrivait pas à poser de limites et à faire respecter ses limites. Il n'arrivait pas à trouver légitime de poser des limites en disant non, non, ça je ne le ferai pas. L'employé a oublié un truc, elle est embêtée, elle a oublié les clés dans son bureau, il faut absolument débloquer le truc et tout. Et ben il va repartir de chez lui à 21h pour aller chercher, pour aller rattraper le coup, parce que fallait être le sauveteur, fallait être le sauveur. On se rend sauveur de l'autre. Et en fait, dans cette suradaptation, il y a deux choses qui se jouent. Il y a d'une part, on ne se respecte pas. Donc on ne répond plus à ses besoins et on va rentrer peu à peu dans des modes de stress qui font qu'on ne va plus être juste dans la relation. On ne va plus être ajusté. Et la deuxième chose, c'est que on ne permet pas à l'autre d'être pleinement responsable, d'entrer en responsabilité, d'être lui-même, en ne mettant pas cette limite, justement, en ne consentant pas à dire, ben non, je ne ferai pas tout. Et en fait, on voit que la situation qui est ressentie comme une situation de crise, parce que c'est une situation de tension, elle nous dit quelque chose de la relation. Et en fait, il fallait que ce manager aide ses collaborateurs à être autonomes, à être responsables, ne cherche pas à tout contrôler, à tout vérifier, à s'assurer que tout se passe bien, mais puisse

0: aller plus loin dans la relation.
1: Elle dit souvent quelque chose qui est bon. En fait, elle recèle une pépite.
0: Permettez-moi, mais si nos auditeurs, les auditeurs qui vous écoutent, on connaît ce sujet autour des crises, les crises de la vie, les crises autour de la quarantaine, ce sont des répétitions, voilà. Mais il est bon aussi parfois d'en reparler. Mais gardons cet aspect. Très positif de la crise.
1: Faut pas l'édulcorer ni l'idéaliser, parce qu'il y a des crises qui sont douloureuses. Il y a des crises qui sont. Je pense à un certain nombre de couples qui vivent cet épisode dramatique de l'adultère, cette trahison, cette blessure profonde de l'estime de soi et de la relation. On peut pas idéaliser. En revanche, ce que dit cet épisode, ce que révèle cet épisode, c'est souvent symptomatique d'une crise plus profonde et antérieure du couple qui n'a pas été qui a vécu des dysfonctionnements qui ont conduit à cet adultère. Alors ça n'excuse pas, ça ne donne pas de circonstances atténuantes à l'adultère, mais ça permet de comprendre que derrière, si le couple veut reconstruire, et beaucoup de couples veulent surmonter cet épisode-là, mais sont profondément blessés dans leur confiance mutuelle et dans la relation. Il y a des colères énormes qui ont besoin de se vivre, donc il va y avoir, bien sûr, besoin d'un pardon. Et pour que ce pardon puisse porter ses fruits, il faut aller au bout de la compréhension. Comment, pourquoi en est-on arrivé là? Comment vivait le couple avant? Qu'est-ce qui se passait au sein du couple? Et finalement, permettre au couple d'être encore plus beau, encore plus fort après, parce qu'il aura aussi fait la mémoire, fait l'anamnèse et compris ce qui se passait dans son couple et comment le rendre plus solide, plus aimant, plus uni.
0: Alors une fois que la compréhension est posée, il y a certainement un deuxième mouvement. On n'aura pas le temps pour cette émission d'aborder le thème du pardon, mais on imagine ô combien qu'après avoir compris une deuxième étape, l'étape du pardon.
2: En fait, c'est majeur dans l'étape du pardon. Pour pouvoir pardonner et demander pardon, il va falloir quand même faire un peu la vérité sur ce qui s'est passé, sur ce qui s'est vécu. Et donc, Donc, en effet, il y aura bien la part des deux côtés de demander pardon pour l'un, de pardonner pour l'autre. Souvent, on le met dans ce sens-là, mais qu'est-ce qui empêche de pardonner avant de recevoir une demande de pardon? Ça, c'est vraiment à chacun de faire ce chemin dans le pardon qui va nous amener d'abord à avoir une paix pour soi-même. Et si c'est mutuel des deux côtés, si le chemin se fait des deux côtés, on va aboutir à la réconciliation. Hein, mais voilà, ça va être important de pouvoir faire cette étape, ne pas la passer à côté. Hein, pas passer à côté. C'est valable pour les couples, c'est valable. Alors peut-être plus compliqué dans le monde de l'entreprise, mais pour les adolescents, on va voir qu'à un moment donné, ils vont revenir vers leurs parents en demandant pardon. Voilà, et en ayant des explications, peut-être plutôt à l'âge du jeune adulte. On va revoir ça, par exemple.
1: Et ce consentement au pardon, il ne faut pas l'édulcorer, il faut le vivre en vérité, c'est-à-dire pas faire de faux pardon qui est une excuse rapide pour tourner la page, ni de pardon où je garde le dossier quand même bien au frais pour le ressortir la prochaine fois.
2: Ça, c'est pas un vrai pardon.
1: Et dans le monde de l'entreprise, ça se vit aussi. Alors peut-être qu'on ne va pas appeler ça du pardon, mais savoir consentir à l'erreur et à la fragilité, mais pour pouvoir reconstruire derrière et pouvoir le faire de façon positive, dans une attitude positive, il y a quelque chose de l'ordre du pardon aussi.
0: Alors, on entend bien depuis le début de la semaine que la relation à l'autre, demande, il y a une exigence aussi d'un travail, au fond, qui est personnel. Hein. Et pour toute crise, qu'elle soit collective ou individuelle, il y a aussi une démarche personnelle. Est-ce qu'on veut véritablement traverser la crise? Voilà. Et si on traverse la crise avec tous les bons outils, vous avez donné divers exemples, et l'exemple d'une vie conjugale avec cette blessure aussi profonde de l'adultère, le chemin est toujours possible. Voilà. Donc il y a l'art de l'écoute pour entrer dans une véritable communication. Je vous propose à tous les deux de vous retrouver, si vous le voulez bien, dès demain à la même heure. Merci.
1: Et avec plaisir, à demain.
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1: Je suis en compagnie d'Isabelle et Benoît Dacrevreit, engagés dans l'accompagnement humain, l'accompagnement de la relation, à travers la structure Révélance Co. Vous accompagnez, je le répète, les jeunes, les familles, les professionnels. Vous êtes des spécialistes de l'écoute et de la relation. Alors, on va essayer de grandir quelques minutes avec vous deux, Isabelle et Benoît. Et tout d'abord, bonjour. Bonjour Benoît.
2: Bonjour
1: Isabelle.
3: Bonjour
1: Nathalie. Quand on parle de relation, on parle aussi de relation à l'autre. Il peut y avoir aussi, dans l'entourage, des influences et des bons influenceurs vertueux pour que la relation puisse grandir, que la relation à l'autre puisse, au fond, progresser pour devenir peut-être plus paisible, plus sereine. Voilà. Alors, comment on peut progresser pour ajuster cette relation, Isabelle?
3: Déjà, un enfant, un ado, enfin, puis même nous aussi, hein, on est des êtres de relation. Ça déjà, c'est la base. On est des êtres de relation. On a besoin de la relation pour grandir, mais simplement pour vivre. Pensez à ces petits bébés qui n'ont pas de relation et qui pourraient se laisser mourir, en fait, hein, parce qu'ils n'ont pas de relation avec leurs parents. Donc, donc, on a besoin de cette relation. L'adolescent, il a aussi besoin de la relation. Parfois, on a vu qu'elle pouvait être conflictuelle. Mais on a aussi... on se construit et on apprend par mimétisme. On va apprendre parce qu'on reproduit ce que font les autres pour apprendre, pour grandir, etc. Donc c'est notre mécanisme à nous. On est donc des êtres de relation influençables. Et ça, c'est pas péjoratif. Souvent, moi, j'entends des parents qui me disent « Mon enfant est influençable ». Eh ben oui, heureusement qu'il est influençable, hein, parce que ça veut dire qu'il est humain. Mais voilà, maintenant, qu'est-ce qu'on va trouver? Il y a des bonnes influences et il y a des mauvaises influences. Et c'est là qu'il va falloir discerner sur ce qui va être bon pour moi ou bon ou pas bon pour moi. Donc l'influence, bah, par exemple, l'influence des amis. Vous voyez, dans l'ado, c'est le temps de l'amitié, c'est incroyable. Ben, ces bons amis, est-ce que ce sont des amis qui le tirent vers le haut? Vous voyez, les amis, c'est quelqu'un qui va nous faire grandir. C'est pas quelqu'un qui nous fait plonger. Nous fait régresser. Donc, ça va être un discernement de voir, est-ce que mes amis me font grandir? On va voir aussi que l'ado, il va grandir, et nous aussi adultes, hein, mais plus particulièrement, quand ils arrivent à se donner, parce que l'ado, c'est quand même une personne qui est très auto-centrée, c'est normal. Mm-hmm. Hein. Mais quand il va commencer à se donner, à rendre service, à se dépenser pour les autres, à se donner pour les autres, il grandit. Et il va sortir de l'adolescence.
2: Et il va se donner parce qu'il en reçoit l'exemple. Et on dit souvent aux éducateurs ou aux enseignants auprès desquels on intervient, c'est plus important, votre savoir-être est plus important que le message que vous transmettez. C'est votre manière de le transmettre. Si dans votre manière de le transmettre, vous croyez, vous faites confiance aux jeunes, etc., vous allez transmettre de la confiance. Si vous donnez aux jeunes, le jeune aura envie de se donner. On se modélise sur l'autre. Donc, ce savoir-être est essentiel et il joue dans toutes les sphères de notre activité. On parle souvent de l'exemplarité du chef, hein, du manager. Donc, on s'influence mutuellement et c'est une bonne chose. On s'influence pas toujours de façon agréable, c'est-à-dire que dans le couple, quelquefois, on va se confronter dans notre différence et la différence de l'autre va aussi nous influencer et nous faire réagir. Hein, on parlait des crises la dernière fois, mais la différence de l'autre m'oblige à faire un effort, à m'ajuster. Si la personne a plus besoin de reconnaissance, de moments partagés, etc., alors que moi je suis dans je rends service, je fais ce qu'il y a à faire, je crois aimer l'autre en rendant service, en étant dans l'action, en étant dans la prise d'initiative, et puis l'autre peut se dire mais il fait pas attention à moi, est-ce que j'ai de l'importance pour lui, il n'y a de l'importance que pour ce qu'il fait. Est-ce que ma personne a de l'importance? Donc, ça peut générer des tensions, et ces tensions sont à comprendre parce qu'elles nous font grandir. Elles vont nous aider à aller développer ces aptitudes qu'on a moins développées, mais qui sont la réponse aux besoins de l'autre. Donc, en fait, pour pouvoir faire jouer ce facteur de progression, ben, dire ses besoins à l'autre est un cadeau. En essayant de comprendre quel est le besoin qui est révélé par mon insatisfaction, ma frustration, etc. Mais en sachant exprimer ce besoin, non pas comme une exigence, mais comme dire, voilà, je me rends compte en fait que je vais pas bien parce que j'aurais besoin de ça. On donne l'occasion à l'autre de savoir, voilà comment tu peux me faire du bien. C'est déjà un premier cadeau, parce que c'est pas toujours facile de savoir comment on peut faire plaisir à son conjoint. Hein.
1: C'est du vécu. Hein.
2: Voilà, on donne cette capacité à voir ce qui peut être fait, mais du coup, en cherchant à répondre à ce besoin, soi-même, on va développer, on va se décentrer, et on va apprendre à être sur le registre de l'autre et à quitter notre propre registre. Et ça nous fait grandir.
1: Donc on entend bien, il faut se quitter, moins se regarder.
2: Il faut se quitter, se construire, considérer qu'on n'est pas complètement construit, qu'on continue de se construire toute la vie.
1: Il y a de la fragilité, on reste dans l'humain aussi,
3: mais,
1: Isabelle.
3: Mais c'est ça qui est beau, je trouve, dans le mariage. Oui. C'est ça qui est beau, c'est de se dire, on se marie, tout feu, tout flamme, etc. On aime beaucoup tout ce qui est l'autre. Et puis, petit à petit, on découvre des facettes qu'on n'avait pas du tout imaginées, pas du tout vues, qui vont même nous agacer. Et en fait, en dépassant ça, on va finir par vraiment aimer l'autre dans tout ce qu'il est. Pas que ce qui me plaît, ou ce qui me plaisait au départ. Et c'est, moi, je trouve que c'est là qu'on a notre vocation du mariage. C'est cette capacité dans le sacrement du mariage, dans le mariage, dans la vie conjugale, de grandir mutuellement, de s'aider à grandir mutuellement vers la sainteté. Maintenant, allons, disons-le quoi.
1: Grandir dans ce sacrement de mariage, Benoît, vous avez envie de réagir.
2: Mais pour ça, ça nous demande. Il faut être réaliste. Ça demande un effort. Ça demande de l'énergie. On a besoin d'aller conquérir cette autre manière d'être. On a besoin de, effectivement, la sainteté, c'est pas un chemin tout plat, c'est un peu abrupt. L'autre est mon chemin de sainteté parce que va m'obliger à faire des efforts et à grandir.
3: C'est la randonnée.
1: C'est l'expérience donc, qui parle qu'on entend.
2: Pour être capable de cet effort qui va vers l'autre, eh bien, je dois aussi prendre soin de moi. Si je ne suis pas en énergie, si je suis moi-même en déficit d'énergie, en dépression, je ne vais pas être capable d'aller faire ce mouvement vers l'autre. Donc, se donner à l'autre, oui, mais sans s'oublier. Dans les hiérarchies, pour pouvoir prendre soin de nos différentes sphères de responsabilité, j'arrive avant le couple et le couple arrive avant les enfants. Pourquoi ? Parce que c'est important, si je dois me donner à l'autre, c'est l'important que je sois en capacité de le faire. C'est comme dans les masques à oxygène dans les avions, on pose d'abord le masque sur son nez avant d'aider la personne qui est à côté de nous. Sinon, on court le risque d'être tous les deux dans les pommes.
1: C'est important, là, vous parlez qu'en tout premier lieu, et là je pense aux auditeurs qui vous écoutent, Benoît et Isabelle, on ne sait pas toujours le faire dans la vie au quotidien. Parfois il est plus simple de prendre soin des autres et de se donner, et puis on s'oublie la plupart du temps. Et qu'est-ce que ça signifie de s'oublier, prendre soin de soi?
2: Ça dit un déficit d'estime de soi, souvent. Donc, qu'est-ce qui, en moi, me fait douter que je sois légitime à prendre soin de moi? Mais ça dit aussi que je me suradapte, peut-être, parce que j'ai peur de décevoir l'autre. J'ai peur de ne pas être à la hauteur. Quelles sont les exigences que je me mets ou que j'ai reçues de mon éducation pour dire... tu dois être parfait, tu dois t'oublier, tu dois être gentil, etc. Et qui font que on ne va pas être soi-même, mais on va s'oublier et se négliger parce qu'on a peur d'être abandonné, on a peur de décevoir.
1: Donc ça se répète.
2: On a peur.
3: Voilà. Et moi, je pense à à l'exemple d'une maman avec un enfant qui est malade et qui est hospitalisé longuement, etc. Eh bien, elle a réussi, elle était très fière d'elle, elle dit, j'ai réussi à m'affirmer. Et elle était toute contente d'elle parce qu'elle avait réussi à dire, bah, en fait, moi, si je veux tenir dans la durée de l'hospitalisation de mon enfant, il va falloir que je prenne du temps pour moi. Et donc, elle a réussi à négocier, alors à des moments différents, mais notamment de peut-être pas dormir à l'hôpital tous les soirs pour pouvoir vraiment souffler et être de nouveau dans la bataille toute la journée. Et c'est comment elle trouve des relais. Et ça, vous voyez, c'est pas de l'égoïsme. C'est prendre soin de soi, c'est pas de l'égoïsme. C'est j'ai besoin de ça pour tenir dans ma mission de maman, pour le coup, ou de conjoint, etc. Et donc, eh bien, n'oublions pas ça. Si on veut tenir autrement, on est sur le burn-out maternel, sur le burn-out professionnel, etc.
2: Et ça nous fait grandir sur notre capacité à nous affirmer, à nous respecter.
1: Et voilà, et donc c'était l'objet. Voilà, donc on a donné quelques clés pour rappeler aussi que, effectivement, grandir dans la relation à l'autre, c'est aussi prendre soin de soi. Voilà. Donc, chers auditeurs, n'oubliez pas ces petits espaces. Hein, voilà, pour vous, peut-être, espace un petit peu à part, que pour vous, pour prendre soin d'un temps de marche, d'un temps de lecture, d'un temps de sport, qu'importe. Apprenez, voilà, à discerner ce qui peut vous faire du bien pour vous-même, pour être encore meilleur dans la relation aux autres. Benoît et Isabelle Dacrevaille, je vous propose de vous retrouver demain encore, hein, et on termine quelque peu cette thématique autour de la relation pour prendre soin de cette relation et au fond grandir et apaiser toute relation. À demain.
3: À demain.
2: À demain.
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1: Dernier entretien aujourd'hui dans cette série des clés pour vivre en compagnie toujours de Benoît et d'Isabelle Dacre-Vreit. Je rappelle que vous êtes allés avec un peu d'humour, pas de légèreté, mais des professionnels de l'écoute et de la relation à travers aussi cette structure Révélance Co, puisque vous accompagnez des jeunes, des familles, des professionnels. Alors aujourd'hui, on va essayer de révéler le meilleur de nous-mêmes et le meilleur des autres. C'est un beau programme. Je vous sourire tout de suite, hein, Isabelle.
2: Non, parce que Nathalie, vous vous dites révéler et c'est Révélance Co. Finalement, c'est un peu pour ça qu'on avait choisi le nom, donc c'est pas mal.
1: Alors, que signifie, je me tourne vers vous peut-être, je crois que vous avez aussi un exemple qui peut bien incarner aussi le thème de ces quelques minutes pour finaliser là et conclure cette série. Que signifie pour vous révéler le meilleur de soi et des autres, hein, peut-être à travers un exemple, et merci.
2: Oui, mais en fait, je pensais en fait. C'est surtout notre attitude d'adulte, nous d'accompagnateur peut-être, voilà, de s'émerveiller de ce et de la capacité qu'on a tous à trouver nos solutions, hein, même dans des situations désespérantes, etc. Et l'exemple que j'avais en tête, c'est notre petite fille qui a 5 ans. Presque 5 ans, qui depuis peut-être une petite année a beaucoup de mal la nuit, elle se réveille, sollicite ses parents, enfin bon, du coup elle passe à la maison et ses parents me disent que c'est compliqué la nuit, gna gna. Bon, je discute avec elle et je lui dis, mais dis donc, elle s'appelle Anna, dis donc, c'est compliqué la nuit, qu'est-ce qui se passe pour toi? Je lui pose la question, qu'elle me dise ce qui se passe pour elle, se réveille, voilà, elle a envie de faire un bisou à papa et maman, me dit-elle. Très bien, mais papa et maman, tu sais qu'ils dorment la nuit, ils ont besoin de se reposer pour bien prendre soin de toi demain, le lendemain, etc. Oui, je sais. Alors je lui dis, de quoi tu aurais besoin pour te rendormir la nuit, puisque tu te réveilles? De quoi tu aurais besoin? Et là, elle me répond, j'aurais besoin de musique. Comment est-ce que moi, je peux imaginer qu'un enfant de 5 ans a besoin de musique la nuit pour se rendormir? Personne. Donc j'ai dit à ses parents, ben, je crois qu'elle a besoin de musique. Je n'y croyais pas forcément, hein, mais je l'ai transmis quand même, puisqu'elle me l'avait demandé. Donc j'ai transmis, les parents ont testé, ça marchait. Vous voyez, donc en fait, l'enfant, même l'enfant de 5 ans, a ses solutions. Il sait ce qui va être bon pour lui. Interrogeons-le, plutôt que de plaquer nos propres solutions, etc. Donc, vous voyez, moi, je m'émerveille de ce qui peut se passer dans la tête d'un enfant, d'un ado, d'un adulte, à trouver ce qui va être bon pour lui.
1: Alors, je trouve que c'est très beau de terminer, c'est comme un bouquet final pour cette série des clés pour vivre, puisqu'on a parlé, on a traversé aussi les crises, c'est les crises qui aident aussi à grandir, on a appris aussi et revisité, et puis c'est bon d'avoir des piqûres de rappel, l'art de l'écoute aussi, pour réussir aussi la relation et bien communiquer avec l'autre. Vous vous émerveillez, vous, encore aujourd'hui, Benoît, à travers aussi cette clientèle qui vient chercher quelques clés pour parfois réparer, repartir, se remettre en route.
3: Ben, je m'émerveille et surtout je les invite à s'émerveiller et à avoir ce regard positif, ce regard de croire en l'autre, croire en la capacité de l'autre et quelquefois croire en la relation alors qu'on n'y croit plus.
1: Et vous avez un exemple.
3: Et je me souviens d'un couple qui avait juste pris un rendez-vous d'une demi-heure, bref, pour voir un petit peu ce que c'était que le conseil conjugal. En fait, il s'est avéré pendant cette demi-heure de rendez-vous qui était en téléconsultation, hein, donc à distance, ça a été un pugilat, tout simplement. Ils réglaient leur compte et surtout, le besoin qui était exprimé, c'est « je veux qu'ils comprennent pourquoi je veux me séparer ». Donc, on est arrivé à la fin de la séance. Je me disais, bon ben voilà, ils sont restés sur ce besoin-là, sur cette. Mais j'avais cherché à reformuler avec bienveillance ce qu'ils disaient et à leur faire croire que leur montrer que ce qu'ils disaient pouvait être compris avec bienveillance et pouvait, voilà. Mais je trouvais ça un peu compliqué sur le moment. Le lendemain, je reçois un coup de fil. On voudrait bien être accompagné pour progresser parce que suite à notre discussion, il y a quelques paroles qui ont fait mouche et on a discuté jusqu'à 1h du matin. On se rend compte qu'on tient l'un à l'autre et qu'on a envie de travailler notre relation et est-ce que vous pouvez nous accompagner? Et en fait, ce couple a progressé extrêmement vite alors qu'ils étaient en conflit ouvert et très virulent. Tout simplement, pour quelle raison? Parce que ils sont passés du jugement l'un sur l'autre à un regard de, à consentir à un regard de bienveillance, à faire l'exercice. On parle souvent du fait de passer du tribunal à l'hôpital, traverser la rue, quitter le tribunal où on cherche les responsabilités, les causes, les culpabilités, etc. Sortir de ce registre-là pour traverser la rue, aller à l'hôpital et se découvrir fragile, maladroit, blessé, et finalement prendre soin de soi et soin de l'autre. Donc enlever les pansements, mettre du baume sur les blessures. En fait, c'est cette attitude de bienveillance où je vais croire en l'autre. Je sors du jugement qui dit l'autre est coupable, je suis victime, je peux rien en tirer et je vais manquer dans mon rôle de victime parce que ça enferme et ça empêche d'avancer. Je quitte ce statut de victime un peu facile pour aller comprendre que oui, j'ai des besoins pas satisfaits, je suis fragile, etc. Et que l'autre, il est pas tout puissant et il a peut-être pas trouvé comment satisfaire mes besoins, mais peut-être que lui aussi, il est blessé, il est fragile, il a des besoins à satisfaire. Et donc, je change de regard et dans cette attitude de bienveillance, je comprends que oui, c'est vrai que je suis pénible quand je cherche à ce que tout soit nickel dans la maison, etc. Parce que moi, j'ai besoin de ça, parce que j'ai besoin de me sentir chez moi, parce que tout est propre, et que je me focalise là-dessus. Et alors que lui, il a besoin qu'on prenne du temps pour les enfants, etc. En effet, on ne se comprenait pas, et chacun comprend la part d'effort qu'il doit faire pour répondre aux besoins de l'autre et pour être attentif à chacun. Et là, dans ce mouvement de bienveillance, dans ce mouvement de confiance, on peut avancer. Et moi, ça m'a donné une leçon. C'est que, à la fin du premier entretien, j'avais du mal à avoir confiance dans leurs capacités, même si je voulais leur transmettre, j'avais du mal à y croire.
1: Quelques doutes.
3: Et ils m'ont donné une leçon de d'humilité et de confiance, même dans les conflits les plus forts, à cette capacité à reconstruire et à avancer.
1: J'imagine que les auditeurs qui vous écoutent, au fond, c'est une note quand même d'espérance que j'ai envie de donner aussi avec vous. Il n'y a aucun déni, il y a des situations de conflit qui peuvent exister, des conflits où on est victime, où on passe par des états de grande crise et de douleur, mais on peut avoir toujours ce regard quand même d'espérance de traverser au fond les épreuves de la vie, les souffrances de la vie. Je pense que vous avez envie de rajouter peut-être un petit mot, Benoît.
3: Je réalise que c'est quelque chose aussi qui se manifeste chez les managers, croire en son collaborateur, ne pas lui dire non, tu seras pas capable de le faire, je connais tes limites, etc. Mais croire en sa capacité à évoluer et lui transmettre cette confiance ajustée aux besoins, ajustée sans renoncer à l'exigence, mais être dans la confiance, ça construit une capacité à se dépasser qui est beaucoup plus forte chez les collaborateurs. Donc c'est pas seulement dans le monde du couple, c'est
1: dans le monde
3: dans
1: du travail,
3: le monde du travail aussi.
1: Et on entend bien,
3: c'est pas de l'idéalisation, c'est vraiment un facteur de performance et de progression. Et donc de croissance
1: et de bien-être aussi,
3: que cette confiance
2: et de bien-être au travail
1: et de bien-être au travail,
2: bien sûr. Mais c'est très beau quand quelqu'un nous fait confiance, vous voyez. Enfin, nous on va le voir dans notre métier, les gens viennent nous voir, ils nous font confiance, ou peut-être pas tout à fait au début, encore qu'une part quand même,
1: mais peut-être à la fin quand
2: ils commencent à avoir des petits résultats, ils nous font confiance et combien ça nous fait du bien, enfin qu'on ait confiance en nous et combien et faire confiance aux autres et de voir les autres grandir, combien ça nous émerveille.
1: J'allais dire, vous êtes témoin d'émerveillement,
2: exactement.
1: De transformation.
3: L'émerveillement et la gratitude, je pense, sont deux exercices qu'il faut se refaire régulièrement au long de la journée dans nos relations, savoir travailler son émerveillement et sa gratitude. C'est vraiment des facteurs de progression.
2: Mmh. Ouais, moi j'ai l'habitude en fin d'entretien, et ça m'aide moi en fait, hein, ça m'aide moi aussi de pouvoir voir tout ce qui est beau, de poser la question, bah, en fait, avec quoi vous repartez, ou comment vous repartez de cette séance, et les gens me sortent des choses, d'ailleurs des fois qui ne sont pas dans la séance, mais parce que ça a été plus loin dans leur tête, et moi ça m'émerveille, je les note un peu comme des pépites, parce que bah, moi ça me donne la patate en fait, de voir que ça avance.
1: Alors chers auditeurs, si vous avez besoin peut-être de grandir ou d'avancer parce qu'il y a des relations ou dans la vie professionnelle, on a pu vous découvrir et vous entendre, Benoît, ou dans la vie conjugale ou avec les ados, eh bien, vous pouvez aller consulter Isabelle et Benoît d'Acrevright. Il y a un site internet, Révélance Co. Hein, il y a toutes les informations possibles. Où vous faites des formations, où vous occupez donc des adolescents, des parents, enfin de la famille. Donc, chers auditeurs, il y a un site et vous pouvez réécouter cette série en podcast sur le site de notre radio. Merci à tous les deux et je vous dis peut-être à plus tard.
2: Merci Nathalie pour votre confiance.
3: Au revoir.

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1: Chers amis, nous avions vu les dernières fois que l'homme est mis en question par les nouvelles technologies, et particulièrement par l'IA, l'intelligence artificielle. C'est lui, l'homme, qui a créé ces nouvelles technologies. Mais il semble à la fois fasciné et dépassé par les progrès de celles-ci, et notamment de l'intelligence artificielle. Il tente à la diviniser et à se mettre sous son joug. Au lieu de prendre comme critère de discernement dans ses choix son intelligence, ses valeurs, sa conscience, il se confie à la puissance de l'intelligence artificielle et lui laisse décider ce qui est le meilleur, puisqu'il pense qu'elle saura mieux que lui ce qu'il est bon de faire. Quelque part, il abdique ce qui fait son humanité et sa grandeur et transfère à la machine le soin de décider pour lui. Nous avons tendance à rire quand nous voyons des jeunes consulter ChatGPT pour soumettre à la machine leurs interrogations existentielles. Mais cette attitude reflète une tendance qui se banalise. Par exemple, des étudiants délèguent à l'IA les devoirs à faire, les mémoires à écrire. Et ce qui est plus effrayant encore, c'est qu'elle se déploie, cette attitude de délégation des choix aux algorithmes, jusque dans l'armée, pour les prises de décision en contexte de guerre. Et d'une certaine manière, cela ne nous étonne pas, dans la mesure où nous avons basculé dans une société matérialiste et athée, où l'enjeu n'est pas tellement l'éthique, mais la performance, où l'idéal de l'homme n'est plus la sainteté, mais l'efficacité. Nous sommes en face de deux anthropologies très différentes. L'une issue de la Bible, où l'homme est reconnu comme image de Dieu, appelé à participer à la vie même de Dieu dans l'amour. Et l'autre issue de notre modernité technocratique, où l'homme, plein d'hubris, se prenant souvent pour Dieu, crée des technologies par lesquelles il voudrait s'affranchir de ses propres limites humaines et participer d'une nouvelle forme de puissance et d'omniscience attribuée désormais à l'intelligence artificielle. Mais de ces deux anthropologies ne peuvent naître que deux modèles de société bien différents, que le pape Léon XIV a évoqué dans sa dernière encyclique « Magnifique Humanité » comme « Babel » ou « Jérusalem ». En effet, l'anthropologie chrétienne qui s'est déployée à partir de la Bible s'est épanoui dans ce que nous pourrions appeler un humanisme chrétien. Et cet humanisme chrétien a imprégné toutes les sociétés chrétiennes pendant des siècles, promouvant la dignité humaine, le respect des peuples, le bien, la vérité, l'amour et les lois divines comme critères ultimes du choix. C'est la civilisation irriguée par le christianisme qui a donné naissance au droit qui régit la guerre pour justement la limiter le plus possible, la circonscrire selon des règles pour que les populations civiles soient protégées. C'est à des moines et des évêques qu'on doit la trêve de Noël, par exemple, dans les combats. Ce sont les valeurs chrétiennes et humanistes qui ont donné naissance à la notion de proportionnalité dans la riposte, la légitime défense comme seule justification pour prendre les armes, l'interdiction des armes de destruction massive comme les bombes nucléaires, les armes biologiques, chimiques, par exemple, parce qu'elles touchent aussi bien les militaires que les civils. Il y a une éthique de la guerre. Il y a des conventions internationales qui cherchent à humaniser la guerre afin d'en atténuer le plus possible les conséquences terribles pour les populations. Par exemple, on ne maltraite pas des prisonniers, on ne tire pas sur des ennemis qui se rendent, on ne tue pas des civils, on ne bombarde pas des écoles, des hôpitaux, des lieux de culte. La fin ne justifie pas les moyens. Et donc on ne peut pas utiliser n'importe quel moyen sous prétexte de vouloir remporter la victoire. Nous avons un bel exemple de cette magnanimité dans le combat, à la personne de Charles de Bonchamp, militaire français et général royaliste de la guerre de Vendée. En mars 1793, l'ouest de la France est touché par de nombreuses insurrections paysannes. Des paysans viennent chercher Charles de Bonchamp pour lui demander de prendre la tête de l'insurrection. Bonchamp se montre réticent et doute qu'une victoire soit possible contre les troupes de la République. Mais il finit cependant par accepter. Sans illusion, il quitte sa femme qui est enceinte en lui déclarant « Nous ne devons même pas prétendre à la gloire humaine. Les guerres civiles n'en donnent point. » Arrivé à Saint-Florent-le-Vieil, Charles de Bonchamp rétablit un certain ordre. Il organise la défense du bourg et fait proclamer une grâce pour les républicains emprisonnés. Les insurgés font jurer aux prisonniers de ne plus porter les armes contre eux. Puis ils les remettent en liberté. Ils font ensuite chanter un Te Deum par le curé réfractaire de Saint-Florent. Les combats font rage, tantôt à l'avantage des Vendéens, chrétiens et royalistes, tantôt à l'avantage des républicains. Mais arrive la bataille de Cholet, où les Vendéens sont battus et Bonchamp gravement blessé. Tous se replient, et pour se mettre à l'abri, ils doivent franchir la Loire. Seulement, que faire des prisonniers républicains emprisonnés depuis plus de 4 mois à l'abbaye de Saint-Florent-le-Vieil? Les officiers vendéens constatent qu'ils ne peuvent leur faire franchir la Loire et envisagent de les faire fusiller. L'épouse du général Lescure écrit dans ses mémoires « Tous convinrent qu'il fallait les fusiller sur le champ. Mais quand on demanda qui ira en donner l'ordre, personne n'en eut le courage. » L'un disait que ces malheureux, pris la plupart depuis 4 à 5 mois, n'étaient pas la cause des massacres, que cette horrible boucherie commise de sang-froid était au-dessus de ses forces. Un autre que ce serait légitimé, pour ainsi dire, les horreurs commises par les Bleus, les Républicains. Que cela redoublerait la rage des Républicains et les empêcherait de faire grâce à aucune créature vivante dans la Vendée, où il restait encore plus de la moitié des habitants. Enfin, personne ne voulant faire exécuter une résolution aussi barbare, chaque officier se retira sans donner d'ordre. Monsieur de Lescure, donc militaire opposé à la Révolution, n'avait pu prendre part à aucune délibération. Il était blessé, couché sur un matelas, et moi assise auprès de lui. Seul, je pus l'entendre, quand on parla de tuer les prisonniers, dire entre ses dents « Quelle horreur !» Quant à Bonchamp, à l'agonie, il apprend l'imminence du massacre. Il charge alors un de ses officiers d'obtenir en son nom la grâce des prisonniers. Celui-ci saute alors à cheval et se précipite sur l'esplanade devant l'abbaye en criant « Grâce aux prisonniers, Bonchamp le veut, grâce aux prisonniers, Bonchamp l'ordonne !» Et c'est ainsi que les prisonniers républicains furent sauvés. Ces hommes se battaient pour une noble cause et habités par les valeurs chrétiennes. Ils ne s'étaient jamais livrés à des représailles sanguinaires. Ils ne pouvaient donc envisager de massacrer des soldats et de se comporter avec autant de cruauté que les républicains s'étaient comportés envers eux. Ils n'avaient pas perdu de vue l'humanité de ceux qu'ils combattaient. Et ils n'avaient donc pas perdu leur propre humanité, puisqu'ils préférèrent faire grâce à leurs ennemis plutôt que de perpétrer un massacre. Vous me direz peut-être que cette époque est révolue et que depuis longtemps, on n'agit plus ainsi. Sans doute, même s'il reste, je pense, dans toutes les armées du monde, des hommes intègres. Mais ils sont peut-être de moins en moins nombreux, sans doute parce que la devise de Sainte-Jeanne d'Arc a été oubliée. Dieu premier servi. En effet, quand nous mettons Dieu en premier dans nos vies, alors nous n'oublions pas que l'homme est l'image de Dieu. Et qu'il doit être respecté et honoré, même s'il est notre ennemi. Aujourd'hui, les choses ont tendance à changer radicalement. On se situe dans une autre anthropologie, où l'homme n'est plus perçu comme image de Dieu. Même le droit international, pétri de valeurs chrétiennes, est foulé aux pieds par les puissants de ce monde. L'hubris, la démesure, l'orgueil, la volonté de puissance, se sont comme emparés des dirigeants, pour établir non pas la justice et la paix, mais pour asseoir leur domination par la force, au mépris même du droit et des conventions internationales. On prétend établir la paix par la guerre, mais comment pourrions-nous établir la paix par quelque chose qui la contredit si radicalement? La finalité noble de la paix ne peut justifier des moyens immoraux, des massacres de civils, des attaques contre des pays qui n'ont pas attaqué, des assassinats de journalistes, plus de 200 à Gaza tués intentionnellement, ou des bombardements d'installations civiles, d'hôpitaux, d'universités, d'écoles, des villages entiers rasés en Palestine puis au sud du Liban maintenant, sans parler des tortures physiques et psychologiques sur les prisonniers, et parmi eux des médecins qui ne faisaient que leur travail de soigner tous les blessés. Je pense notamment au docteur Oussam Abou Safia, pédiatre palestinien qui dirigeait l'hôpital Kamal Adouan dans la bande de Gaza, dont le fils a été tué par les bombardements israéliens, qui a refusé d'abandonner ses patients, qui a été arrêté et qui est désormais détenu sans charge et sans procès pour une durée à déterminer et soumis à la torture dans une prison israélienne. Un parmi tant d'autres. Je parle de cela parce que c'est actuel, c'est bien documenté et que nous en avons des témoignages tous les jours. Mais je sais bien qu'il y a d'autres contrées où il ne fait pas bon non plus être en prison. Malheureusement donc, la Convention de Genève, en son article 13, qui interdit la torture et les traitements inhumains des prisonniers, cette convention est violée chaque jour, non pas en cachette, mais ostensiblement et avec fierté. Et il semble que cela ne dérange personne. Comme si nous nous étions habitués à l'horreur, comme si la minimisation de ces faits dans nos médias occidentaux contribuait à la banalisation de l'inhumanité. Les pires crimes sont désormais acceptés comme dommages collatéraux. Le problème, c'est que ce ne sont pas des dommages collatéraux, puisque c'est sciemment voulu, organisé et planifié. Cette accoutumance au mal et à la cruauté dit quelque chose de notre humanité qui se perd. On ne cherche plus à s'entendre, à résoudre les conflits par une vraie diplomatie, mais on cherche à écraser l'autre, ce qui est bien différent. Le 7 avril 2026, le président des États-Unis, Donald Trump, annonçait à propos de l'Iran « Une civilisation entière va disparaître ce soir, pour ne plus jamais réapparaître ». Il annonçait ainsi qu'il allait rayer de la carte non pas seulement un pays, mais une civilisation, avec toute sa population, son histoire. Mais ce faisant, il annonçait rien de moins qu'un crime contre l'humanité, selon les critères donnés par le statut de Rome de la Cour pénale internationale. Mais qui réagit encore? Tous les jours, il semble que nous ayons affaire à une surenchère dans l'insoutenable. Certains ministres israéliens sionistes affirment devant caméra ou sur les réseaux sociaux leur désir de voir disparaître tous les Palestiniens, considérés par eux non plus comme des hommes mais comme des animaux, et ceci pour pouvoir s'installer sur leurs terres. Tous les jours, des paysans palestiniens en Cisjordanie sont terrorisés par des bandes de colons qui veulent les faire partir et qui pour cela brûlent leurs voitures, leurs oliviers, leurs champs, voire leurs maisons, et les violentent. Le ministre israélien de la Sécurité nationale, Itamar Ben-Gvir, a célébré ses 50 ans avec un gâteau d'anniversaire pour le moins choquant. Le 2 mai 2026, son épouse lui a en effet offert à cette occasion un grand gâteau, décoré d'un nœud coulant, accompagné de l'inscription « Mazel Tov », c'est-à-dire « Bonne chance, bon destin ».« Mazel Tov » au ministre Ben-Gvir, parfois les rêves deviennent réalité. Ce ministre extrémiste, lui-même partisan du terrorisme israélien contre la population palestinienne, milite depuis longtemps pour une loi autorisant la peine capitale par pendaison pour les terroristes. Or la Knesset, le Parlement israélien, vient d'adopter cette loi. Ainsi, le rêve de Ben-Gvir devient réalité. Drôle de rêve! Surtout quand on sait que pour lui, tous les Palestiniens, et pas seulement les combattants du Hamas, sont des terroristes à éliminer, puisqu'il appelle depuis longtemps à la destruction des Arabes et des Palestiniens, hommes, femmes, vieillards, enfants, et au contrôle de la terre, de la mer à l'Euphrate. On se glorifie désormais de l'inhumanité et du massacre des populations. Mais ce qui est encore plus grave peut-être, c'est précisément l'utilisation de l'IA, l'intelligence artificielle, dans l'armée pour éliminer les ennemis. On délègue désormais à l'algorithme le choix des cibles. J'avais déjà évoqué cela il y a un an quand je vous avais parlé dans le thème sur l'IA du programme Lavender mis en place par l'armée israélienne. Il s'agit d'un système d'intelligence artificielle qui choisit les cibles à partir de l'analyse d'une multitude de données numériques et détermine là où doivent être lancées les bombes. L'utilisation de ce programme automatisé pour choisir qui doit être tué est une pratique sans précédent dans les guerres jusqu'à présent. Ce qu'on demande à l'IA, ce sont des résultats. L'IA ne fonctionne pas selon des normes éthiques. Elle n'a pas la notion du bien et du mal, et elle ne tient pas compte des règles de la guerre. Et donc l'algorithme a été formaté pour que si un combattant du Hamas est en haut de l'échelle décisionnaire, on peut tuer jusqu'à 100 civils pour être sûr de l'atteindre, donc femmes, enfants, familles. La fin ici justifie les moyens. Non pas pour l'IA qui fonctionne selon des algorithmes et les données qu'on lui a fournies, mais pour l'état-major israélien qui accepte de déléguer les décisions de meurtre de masse à l'IA. Pendant la Seconde Guerre mondiale, l'industrialisation de la mort passait par les chambres à gaz. Aujourd'hui, elle passe par l'IA. C'est peut-être encore plus efficace, puisque c'est l'IA qui choisit les cibles à bombarder, en analysant une quantité énorme de données récoltées par surveillance massive. Et le militaire n'est là que pour une pseudo-validation formelle. Tout ce que propose l'IA est de fait validé, sans que l'humain cherche vraiment à en vérifier la pertinence. Vous percevez le problème et l'horreur de ce nouveau type de guerre. Quand l'humain disparaît de l'équation, pour ne devenir que la chambre d'enregistrement d'un tueur robotique, exécuteur froid de basses œuvres, eh bien la morale s'efface, les morts innocents s'accumulent, et la crainte que de tels systèmes se généralisent dans le monde ne peut qu'augmenter. Or de fait, j'ai évoqué ce qui se passait en Israël, parce que c'est ce qui est le plus documenté actuellement. Mais cela a tendance à se généraliser. Nous savons que l'entreprise américaine Palantir, créée par Peter Thiel et Alex Karp, et financée en partie par la CIA, a proposé ses services non seulement à Israël durant cette guerre, mais qu'elle les propose aussi à l'OTAN et à de nombreux pays européens, dont la France. Il faut bien comprendre que Palantir est une entreprise de services et d'édition logicielle spécialisée dans les domaines du maintien de l'ordre, du renseignement et de la sécurité. Elle développe et commercialise des logiciels dédiés à la fusion, la visualisation et à l'analyse opérationnelle de tout ce qui se trouve dans le big data, autrement dit de toutes les données personnelles de millions de personnes, données qu'elle croise. Cette entreprise porte donc une promesse. Voir partout, avoir une vision globale en croisant les données, afin de prévoir, anticiper, décider et contrôler. L'un de ces logiciels, Palantir Gotham, est utilisé dans l'armée américaine, dans la communauté du renseignement des États-Unis, le NSA, la CIA, le FBI, et dans des services de police. Ce logiciel est également utilisé par les services de renseignement d'une douzaine de pays européens, dont la France, puisqu'un contrat a été signé entre Palantir et la DGSI. Cette entreprise est particulièrement controversée, parce qu'elle met de fait en place une société de surveillance, en utilisant de façon opaque les données de vie privée de millions de citoyens, sans leur demander leur consentement. Elle est aussi aux services d'État qui se servent de ces logiciels souvent sans respecter les droits de l'homme et en allant bien au-delà des objectifs affichés de lutte contre le terrorisme, contre la fraude ou autres délits majeurs. N'oublions pas non plus l'origine du nom de cette entreprise, Palantir. Pour ceux qui connaissent les œuvres de Tolkien ou qui ont vu Le Seigneur des Anneaux, cela vous rappellera la fameuse pierre de vision nommée précisément Palantir, et qui permet de tout observer à distance. Le sorcier Saruman s'en sert pour obtenir des informations et accroître son pouvoir en surveillant tout. Seulement par cette pierre, il entre en contact avec Sauron, puissance ténébreuse qui le dépasse de beaucoup. Saruman croit utiliser l'outil à son avantage. En réalité, c'est lui qui est influencé. Il devient de plus en plus obsédé par le pouvoir et perd son indépendance. Il finit par être sous la coupe de Sauron, qui est le mal absolu. C'est d'ailleurs l'une des leçons symboliques de Tolkien. la connaissance totale et la capacité de tout voir donnent un immense pouvoir sur les peuples pour les asservir. Mais elles peuvent aussi corrompre celui qui croit les maîtriser. L'entreprise Palantir cristallise en elle les dangers d'une intelligence artificielle qui prétend tout voir et tout décider pour nous. Cependant, elle décide pour nous parce que nous le voulons bien. Nous sommes donc désormais à l'ère de la destruction de masse par délégation de notre responsabilité morale à une machine programmée pour cibler et tuer. Quand l'être humain abdique ce qui fait sa grandeur, qu'il délègue son intelligence, ses décisions, sa responsabilité à ce qui ne pense pas, à ce qui est incapable d'aimer, nous ne pouvons que tomber dans le gouffre de l'inhumanité. En fait, nous vendons notre âme à Sauron, si on se réfère au Seigneur des Anneaux, ou bien à Satan, si on se réfère à la Bible. Le pape Léon XIV s'élève à la fois contre l'hubris des dirigeants qui cherchent à étendre leur domination et contre la délégation de la décision de tuer à l'IA. Dans sa réflexion lors de la veillée de prière pour la paix le 11 avril 2026, il a répondu d'une certaine manière à Donald Trump qui prenait la paix par la guerre, l'écrasement de ceux qui lui résistent et la poursuite d'une politique de domination. « La guerre divise, l'espérance unie, affirme le pape. La tyrannie piétine, l'amour élève. L'idolâtrie aveugle, le Dieu vivant éclaire. » Et face aux ravages de la guerre, face à cette chaîne démoniaque du mal, comme il l'appelle, le pape demande à ce que nous nous mettions au service du royaume de Dieu. Un royaume, dit le pape, où il n'y a ni épée, ni drone, ni vengeance, ni banalisation du mal, ni profit injuste, mais seulement dignité, compréhension et pardon. Et il poursuit en disant, « Nous avons là un rempart contre ce délire de toute puissance qui autour de nous devient de plus en plus imprévisible et agressif. Même le nom saint de Dieu, le Dieu de la vie, est entraîné dans les discours de mort. » Le pape fustige ainsi cette tendance très présente aussi bien en Israël que dans les courants évangéliques américains ou dans l'islamisme radical, tendance qui consiste à justifier la guerre au nom de Dieu, de justifier des massacres au nom de soi-disant promesses divines, comme si Dieu pouvait bénir les guerres de conquête, de domination et les massacres de civils. C'est là une véritable falsification de la religion, une idolâtrie et un asservissement à celui qui est menteur et homicide depuis le commencement, à savoir le diable. Le pape n'y va d'ailleurs pas de main morte dans sa correction fraternelle. « Est asservi à la mort, dit-il, celui qui a tourné le dos au Dieu vivant, pour faire de lui-même et de son propre pouvoir l'idole muette, aveugle et sourde, à laquelle sacrifier toute valeur et exiger que le monde entier plie le genou. Assez donc avec l'idolâtrie de soi-même et de l'argent, assez avec la démonstration de force, assez avec la guerre. La véritable force se manifeste dans le service de la vie. » Le pape Léon XIV dénonce une culture de la puissance qui s'infiltre partout dans la société et qui se répand en banalisant et en normalisant la guerre, en la réhabilitant comme instrument de politique internationale, tandis que les critères éthiques même qui en avaient limité l'usage sont progressivement érodés. Quant à l'usage de l'IA dans les conflits armés, l'usage des systèmes d'armes à autonomie opérationnelle, le pape rappelle avec vigueur que de tels systèmes ne sauraient émettre un jugement moral et agir selon des critères éthiques. Car, dit-il, un jugement moral ne se réduit pas à un simple calcul. Il implique la conscience, la responsabilité personnelle et la reconnaissance de l'autre en tant que personne. Et oui, les victimes ne peuvent être réduites à de simples données. Et il en tire la conclusion appropriée. Il n'est donc pas acceptable de confier à des systèmes artificiels des décisions mortelles. Attention, dit-il encore, Car l'IA nous habitue à l'idée que la violence est inévitable et qu'il suffit de l'optimiser. Face à ce danger, le pape Léon XIV rappelle quelques critères qui semblent évidents, mais qui sont malheureusement trop souvent mis de côté. Le premier est celui de la responsabilité personnelle de la décision qui doit être absolument maintenue. Car lorsque la décision de frapper devient automatique ou opaque, le risque de déresponsabilisation augmente. Or, l'homme doit rester le dernier responsable, sans se défausser sur la machine. Il doit pouvoir rendre compte de ses choix, pour pouvoir éventuellement être jugé. D'autre part, le choix éthique a besoin de temps. Or, la rapidité de l'IA court-circuite le temps nécessaire à la réflexion et à un discernement juste. Donc, il y a problème. Enfin, dernier critère, celui de la protection des civils, et le pape a cette parole forte. Toute technologie qui facilite le fait de frapper sans voir le visage de l'autre abaisse le seuil moral du conflit. Le pape invite donc à se souvenir de la protection due dans toute guerre aux civils et aux infrastructures nécessaires à leur survie. Et en conséquence, il affirme « L'intelligence artificielle doit être désarmée, c'est-à-dire libérée des logiques qui la transforment en instrument de domination, d'exclusion et de mort. Et de fait, c'est à cette condition seulement qu'elle ne servira pas le projet d'une nouvelle Babel, mais qu'elle sera au service de tous et du bien commun, au service de la reconstruction de Jérusalem, autrement dit de la civilisation de l'amour. Puissent les hommes accueillir le don de sagesse pour servir Dieu et la magnifique humanité plutôt que leur ego, leur orgueil et finalement le prince de ce monde. »
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1: Je demande à Notre-Dame de Lourdes des grâces pour ma fille Véronique qui a des difficultés financières, morales, physiques. Merci à Notre-Dame de Lourdes.
2: Nous te confions Arnaud, notre fils, alors que les médecins ne savent plus le soigner. Aide-le à sortir de ses douleurs. Merci d'avance.
3: Sainte Vierge Marie, je te confie Louise, qui va passer son bac. Merci Sainte Vierge Marie de protéger Louise.
4: Au nom du Père et du Fils et du Saint-Esprit,
5: amen.
4: Proclamons ensemble notre foi. Je crois en Dieu.
5: Le Père puissant, Créateur du ciel et de la terre, et en Jésus-Christ, son Fils unique, notre Seigneur, qui a été conçu du Saint-Esprit, et né de la Vierge Marie, a souffert sous Ponce Pilate, a été crucifié et mort, a été enseveli, et descendu aux enfers. Le troisième jour, il est ressuscité des morts, et monté aux cieux, est assis à la droite de Dieu, le Père Tout-Puissant, où il viendra juger les vivants et les morts. Je crois en l'Esprit Saint,
6: à la Sainte Église catholique, à la communion des saints, à la rémission des péchés, à la résurrection de la chair, à la vie éternelle.
4: Prions pour notre pape Léon. Notre Père qui es aux cieux, que ton nom soit sanctifié, que ton règne vienne, que ta volonté soit faite sur la terre comme au ciel.
7: Donnez-nous aujourd'hui notre pain de ce jour, pardonnez-nous nos offenses, comme nous pardonnons aussi à ceux qui nous ont offensés, et ne nous laisse pas entrer en tentation, mais délivre-nous du mal.
4: Je vous salue Marie, pleine de grâce, le Seigneur est avec vous. Vous êtes bénie entre toutes les femmes, et Jésus, le fruit de vos entrailles, est béni.
8: Sainte Marie, Mère de Dieu, priez pour nous pauvres pécheurs, maintenant et à l'heure de notre mort. Amen.
4: Je vous salue, Marie, pleine de grâce, le Seigneur est avec vous. Vous êtes bénie entre toutes les femmes, et Jésus, le fruit de vos entrailles, est béni.
8: Sainte Marie, Mère de Dieu, priez pour nous pauvres pécheurs, maintenant et à l'heure de notre mort. Amen.
4: Je vous salue, Marie, pleine de grâce, le Seigneur est avec vous. Vous êtes bénie entre toutes

0: premier mystère glorieux, la résurrection. Si tu crois, tu verras la gloire de Dieu. Prions pour l'Église, peuple de prêtres et nation sainte, qu'elle proclame sans relâche que le royaume des cieux est arrivé.
1: Notre Père qui es aux cieux, que ton nom soit sanctifié, que ton règne vienne, que ta volonté soit faite sur la terre comme au ciel.
2: Donne-nous aujourd'hui notre pain de ce jour. Pardonne-nous nos offenses, comme nous pardonnons aussi à ceux qui nous ont offensés. Et ne nous laisse pas entrer en tentation, mais délivre-nous du mal.
3: Je vous salue, Marie, pleine de grâce. Le Seigneur est avec vous. Vous êtes bénie entre toutes les femmes, et Jésus, le fruit de vos entrailles, est béni.
2: Sainte Marie, Mère de Dieu, qui épouse nos pauvres pécheurs, maintenant et à l'heure de notre mort. Amen.
3: Je vous salue, Marie, pleine de grâce. Le Seigneur est avec vous. Vous êtes bénie entre toutes les femmes, et Jésus, le fruit de vos entrailles, est béni.
2: Sainte Marie, Mère de Dieu, qui épouse nos pauvres pécheurs, maintenant et à l'heure de notre mort. Amen.
3: Je vous salue, Marie, pleine de grâce. Le Seigneur est avec vous. Vous êtes bénie entre toutes les femmes, et Jésus, le fruit de vos entrailles, est béni.
2: Sainte Marie, Mère de Dieu, priez pour nous pauvres pécheurs, maintenant et à l'heure de notre mort. Amen.
3: Je vous salue, Marie, pleine de grâce.

0: Le Seigneur est avec vous. Vous êtes bénie entre toutes les femmes, et Jésus, le fruit de vos entrailles, est béni.
1: Sainte Marie, Mère de Dieu, priez pour nous pauvres pécheurs, maintenant et à l'heure de notre mort. Amen.
0: Je vous salue, Marie, pleine de grâce. Le Seigneur est avec vous. Vous êtes bénie entre toutes les femmes, et Jésus, le fruit de vos entrailles, est béni.
1: Sainte Marie, Mère de Dieu, priez pour nous pauvres pécheurs, maintenant et à l'heure de notre mort. Amen.
0: Je vous salue, Marie, pleine de grâce. Le Seigneur est avec vous. Vous êtes bénie entre toutes les femmes, et Jésus, le fruit de vos entrailles, est béni.
1: Sainte Marie, Mère de Dieu, priez pour nous pauvres pécheurs, maintenant et à l'heure de notre mort. Amen.
0: Je vous salue, Marie, pleine de grâce. Le Seigneur est avec vous. Vous êtes bénie entre toutes les femmes, et Jésus, le fruit de vos entrailles, est béni.
1: Sainte Marie, Mère de Dieu, priez pour nous pauvres pécheurs, maintenant et à l'heure de notre mort. Amen.
0: Je vous salue, Marie, pleine de grâce. Le Seigneur est avec vous. Vous êtes bénie entre toutes les femmes, et Jésus, le fruit de vos entrailles, est béni.
1: Sainte Marie, Mère de Dieu, priez pour nous pauvres pécheurs, maintenant et à l'heure de notre mort. Amen.
0: Je vous salue, Marie, pleine de grâce. Le Seigneur est avec vous. Vous êtes bénie entre toutes les femmes, et Jésus, le fruit de vos entrailles, est béni.
1: Sainte Marie, Mère de Dieu, priez pour nous pauvres pécheurs, maintenant et à l'heure de notre mort. Amen.
0: Je vous salue, Marie, pleine de grâce. Le Seigneur est avec vous. Vous êtes bénie entre toutes les femmes, et Jésus, le fruit de vos entrailles, est béni.
1: Sainte Marie, Mère de Dieu, priez pour nous pauvres pécheurs, maintenant et à l'heure de notre mort.

0: Marie conçue sans péché.
1: Priez pour nous qui avons tout à
0: fait. Deuxième mystère glorieux, l'ascension. Jésus s'adresse aux disciples, à l'église missionnaire, à l'église qui continue son œuvre. Je suis avec vous tous les jours jusqu'à la fin du monde. Prions pour tous ceux qui, après avoir quitté leur pays, annoncent à ceux qui ne la connaissent pas encore la bonne nouvelle du salut.
2: Notre Père qui es aux cieux, que ton nom soit sanctifié, que ton règne vienne, que ta volonté soit faite sur la terre comme au ciel.
3: Donne-nous aujourd'hui notre pain de ce jour.

0: Salut Marie, pleine de grâce, le Seigneur est avec vous. Vous êtes bénie entre toutes les femmes et Jésus, le fruit de vos entrailles, est béni. Salut Marie, pleine de grâce, le Seigneur est avec vous. Vous êtes bénie entre toutes les femmes et Jésus, le fruit de vos entrailles, est béni.
1: Sainte Marie,
0: Je vous salue Marie, pleine de grâce, le Seigneur est avec vous. Vous êtes bénie entre toutes les femmes et Jésus, le fruit de vos entrailles, est béni.
1: Sainte Marie,
0: Salut Marie, pleine de grâce, le Seigneur est avec vous. Vous êtes bénie entre toutes les femmes et Jésus, le fruit de vos entrailles, est béni.
1: Sainte Marie,
0: Je vous salue Marie, pleine de grâce, le Seigneur est avec vous. Vous êtes bénie entre toutes les femmes et Jésus, le fruit de vos entrailles, est béni.
1: Sainte Marie,
0: Je vous salue Marie, pleine de grâce, le Seigneur est avec vous. Vous êtes bénie entre toutes les femmes et Jésus, le fruit de vos entrailles, est béni.
1: Sainte Marie, Mère de Dieu, priez pour nous pauvres pécheurs, maintenant et à l'heure de notre mort.
0: Je vous salue Marie, pleine de grâce, le Seigneur est avec vous. Vous êtes bénie entre toutes les femmes et Jésus, le fruit de vos entrailles, est béni. Je vous salue Marie, pleine de grâce, le Seigneur est avec vous. Vous êtes bénie entre toutes les femmes et Jésus, le fruit de vos entrailles, est béni.
1: Sainte Marie, Mère de Dieu, priez pour nous pauvres pécheurs.
0: Je vous salue Marie, pleine de grâce, le Seigneur est avec vous. Vous êtes bénie entre toutes les femmes et Jésus, le fruit de vos entrailles, est béni.
1: Sainte Marie, Mère de Dieu,
0: Je vous salue Marie, pleine de grâce, le Seigneur est avec vous. Vous êtes bénie entre toutes les femmes et Jésus, le fruit de vos entrailles, est béni.
1: Sainte Marie.

0: ma vie conçue sans péché.
1: Priez pour nous qui avons tout à
0: fait. Troisième mystère glorieux, la Pentecôte. Prions pour les parents désolés de voir leurs enfants s'éloigner d'eux et de la foi. Prions pour les enfants blessés par la séparation ou le divorce de leurs parents. Que la douleur ne ferme aucun cœur à l'amour de Dieu.

0: la terre comme au ciel.
1: Donne-nous aujourd'hui notre pain de ce jour. Pardonne-nous nos offenses, comme nous pardonnons aussi à ceux qui nous ont offensés. Et ne nous laisse pas entrer en tentation, mais délivre-nous du mal.
2: Je vous salue Marie, pleine de grâce, le Seigneur est avec vous. Vous êtes bénie entre toutes les femmes, et Jésus, le fruit de vos entrailles, est béni.
1: Sainte Marie, Mère de Dieu, priez pour nous pauvres pécheurs, maintenant et à l'heure de notre mort. Amen.
2: Je vous salue Marie, pleine de grâce, le Seigneur est avec vous. Vous êtes bénie.

0: Je vous salue Marie, pleine de grâce, le Seigneur est avec vous. Vous êtes bénie entre toutes les femmes, et Jésus, le fruit de vos entrailles, est béni.
1: Sainte Marie, Mère de Dieu, priez pour nous pécheurs, maintenant et à l'heure de notre mort. Amen.
0: Je vous salue Marie, pleine de grâce, le Seigneur est avec vous. Vous êtes bénie entre toutes les femmes, et Jésus, le fruit de vos entrailles, est béni.
1: Sainte Marie, Mère de Dieu, priez pour nous pécheurs, maintenant et à l'heure de notre mort. Amen.
0: Je vous salue Marie, pleine de grâce, le Seigneur est avec vous. Vous êtes bénie entre toutes les femmes, et Jésus, le fruit de vos entrailles, est béni.
1: Sainte Marie, Mère de Dieu,
0: je vous salue Marie, pleine de grâce, le Seigneur est avec vous. Vous êtes bénie entre toutes les femmes, et Jésus, le fruit de vos entrailles, est béni.
1: Sainte Marie, Mère de Dieu, priez pour nous pécheurs, maintenant et à l'heure de notre mort. Amen.
0: Je vous salue Marie, pleine de grâce, le Seigneur est avec vous. Vous êtes bénie entre toutes les femmes, et Jésus, le fruit de vos entrailles, est béni.
1: Sainte Marie, Mère de Dieu, priez pour nous pécheurs, maintenant et à l'heure de notre mort. Amen.
0: Je vous salue Marie, pleine de grâce, le Seigneur est avec vous. Vous êtes bénie entre toutes les femmes, et Jésus, le fruit

0: pleine de grâce, le Seigneur est avec vous. Vous êtes bénie entre toutes les femmes, et Jésus, le fruit de vos entrailles, est béni.
1: Sainte Marie, Mère de Dieu, priez pour nous pauvres pécheurs, maintenant et à l'heure de notre mort. Amen.
0: Je vous salue, Marie, pleine de grâce, le Seigneur est avec vous. Vous êtes bénie entre toutes les femmes, et Jésus, le fruit de vos entrailles, est béni.
1: Sainte Marie, Mère de Dieu, priez pour nous pauvres pécheurs, maintenant et à l'heure de notre mort. Amen.

ma vie conçue sans péché. Quatrième mystère glorieux, l'Assomption. Prions pour les prêtres et ceux qui vont prochainement en devenir, que par leurs paroles, leurs prières, leur vie donnée avec le Christ, ils enseignent la louange de Dieu.

0: pardonne-nous ce jour. Pardonne-nous nos offenses, comme nous pardonnons aussi à ceux qui nous ont offensés. Et ne nous laisse pas entrer en tentation, mais délivre-nous du mal.
1: Je vous salue, Marie, pleine de grâce. Le Seigneur est avec vous. Vous êtes bénie entre toutes les femmes, et Jésus, le fruit de vos entrailles, est béni.
0: Sainte Marie, Mère de Dieu, priez pour nous pauvres pécheurs, maintenant et à l'heure de notre mort. Amen.
1: Je vous salue, Marie, pleine de grâce. Le Seigneur est avec vous. Vous êtes bénie entre toutes les femmes, et Jésus, le fruit de vos entrailles, est béni.
0: Sainte Marie, Mère de Dieu, priez pour nous pauvres pécheurs, maintenant et à l'heure de notre mort. Amen.
1: Je vous salue, Marie, pleine de grâce. Le Seigneur est avec vous. Vous êtes bénie entre toutes les femmes, et Jésus, le fruit de vos entrailles, est béni.
0: Sainte Marie, Mère de Dieu, priez pour nous pauvres pécheurs, maintenant et à l'heure de notre mort. Amen.
1: Je vous salue, Marie, pleine de grâce. Le Seigneur est avec vous. Vous êtes bénie entre toutes les femmes, et Jésus, le fruit de vos entrailles, est béni.
0: Sainte Marie, Mère de Dieu, priez pour nous pauvres pécheurs, maintenant et à l'heure de notre mort.
1: Je vous salue, Marie, pleine de grâce. Le Seigneur est avec vous. Vous êtes bénie entre toutes les femmes, et Jésus, le fruit de vos entrailles, est béni.
0: Sainte Marie, Mère de Dieu, priez pour nous pauvres pécheurs, maintenant et à l'heure de notre mort. Amen.
1: Je vous salue, Marie, pleine de grâce. Le Seigneur est avec vous. Vous êtes bénie entre toutes les femmes, et Jésus, le fruit de vos entrailles, est béni.
0: Sainte Marie, Mère de Dieu, priez pour nous pauvres pécheurs, maintenant et à l'heure de notre mort. Amen.
1: Je vous salue, Marie, pleine de grâce. Le Seigneur est avec vous. Vous êtes bénie entre toutes les femmes, et Jésus, le fruit de vos entrailles, est béni.
0: Sainte Marie, Mère de Dieu, priez pour nous pauvres pécheurs, maintenant et à l'heure de notre mort. Amen.
1: Je vous salue, Marie, pleine de grâce. Le Seigneur est avec vous. Vous êtes bénie entre toutes les femmes, et Jésus, le fruit de vos entrailles, est béni.
0: Sainte Marie, Mère de Dieu, priez pour nous pauvres pécheurs, maintenant et à l'heure de notre mort. Amen.
1: Je vous salue, Marie, pleine de grâce. Le Seigneur est avec vous. Vous êtes bénie entre toutes les femmes, et Jésus, le fruit de vos entrailles, est béni.
0: Sainte Marie, Mère de Dieu, priez pour nous pauvres pécheurs, maintenant et à l'heure de notre mort. Amen.
1: Je vous salue, Marie, pleine de grâce. Le Seigneur est avec vous. Vous êtes bénie entre toutes les femmes, et Jésus, le fruit de vos entrailles, est béni.
0: Sainte Marie, Mère de Dieu, priez pour nous pauvres pécheurs, maintenant et à l'heure de notre mort. Amen.

Marie conçue sans péché. Cinquième mystère glorieux, le couronnement de la Vierge Marie. À l'union avec le pape Léon, prions pour que le sport soit un instrument de paix, de rencontre et de dialogue entre les cultures et les nations, et que par lui soient promues des valeurs telles que le respect, la solidarité et le dépassement personnel.

0: terre comme au ciel.
1: Pardonne-nous nos offenses, comme nous pardonnons aussi à ceux qui nous ont offensés. Et ne nous laisse pas entrer en tentation, mais délivre-nous. Je vous salue Marie, pleine de grâce, le Seigneur est avec vous. Vous êtes bénie entre toutes les femmes, et Jésus, le fruit de vos entrailles, est béni.
2: Sainte Marie, Mère de Dieu, priez pour nous pauvres pécheurs, maintenant et à l'heure de notre mort.
1: Je vous salue Marie, pleine de grâce, le Seigneur est avec vous. Vous êtes bénie entre toutes les femmes, et Jésus, le fruit de vos entrailles, est béni.
2: Sainte Marie, Mère de Dieu, priez pour nous pauvres pécheurs, maintenant et à l'heure de notre mort.
1: Je vous salue Marie, pleine de grâce, le Seigneur est avec vous. Vous êtes bénie entre toutes les femmes, et Jésus, le fruit de vos entrailles, est béni.
2: Sainte Marie, Mère de Dieu, priez pour nous pauvres pécheurs, maintenant et à l'heure de notre mort.
1: Je vous salue Marie, pleine de grâce, le Seigneur est avec vous. Vous êtes bénie entre toutes les femmes, et Jésus, le fruit de vos entrailles, est béni.
2: Sainte Marie, Mère de Dieu, priez pour nous pauvres pécheurs, maintenant et à l'heure de notre mort.
1: Je vous salue Marie, pleine de grâce, le Seigneur est avec vous. Vous êtes bénie entre toutes les femmes, et Jésus, le fruit de vos entrailles, est béni.
2: Sainte Marie, Mère de Dieu, priez pour nous pauvres pécheurs, maintenant et à l'heure de notre mort.
1: Je vous salue Marie, pleine de grâce, le Seigneur est avec vous. Vous êtes bénie entre toutes les femmes, et Jésus, le fruit de vos entrailles, est béni.
2: Sainte Marie, Mère de Dieu, priez pour nous pauvres pécheurs, maintenant et à l'heure de
1: Je vous salue Marie, pleine de grâce, le Seigneur est avec vous. Vous êtes bénie entre toutes les femmes, et Jésus, le fruit de vos entrailles, est béni.
2: Sainte Marie, Mère de Dieu, priez pour nous pauvres pécheurs, maintenant et à
1: Je vous salue Marie, pleine de grâce, le Seigneur est avec vous. Vous êtes bénie entre toutes les femmes, et Jésus, le fruit de vos entrailles, est béni.
2: Sainte Marie, Mère de Dieu, priez pour nous pauvres pécheurs, maintenant et à l'heure de notre mort. Amen.
1: Je vous salue Marie, pleine de grâce, le Seigneur est avec vous. Vous êtes bénie entre toutes les femmes, et Jésus, le fruit de vos entrailles, est béni.
2: Sainte Marie, Mère de Dieu, priez pour nous pauvres pécheurs, maintenant et à l'heure de
1: Je vous salue Marie, pleine de grâce, le Seigneur est avec vous. Vous êtes bénie entre toutes les femmes, et Jésus, le fruit de vos entrailles, est béni.
2: Sainte Marie, Mère de Dieu, priez pour nous pauvres pécheurs, maintenant

0: Marie conçue sans péché. Oui, le Seigneur est bon, éternel est son amour. Frères et sœurs, consolante image de Dieu que célèbre le psalmiste. Quelle joie de savoir que dans sa bonté, le Seigneur ne retient que le meilleur de nos vies. Il n'y a pas de Dieu là où manque la bonté, disait saint Irénée. Ubi caritas et amor Deus ibi est, là où est la bonté et l'amour, là est Dieu, chante l'antienne de la messe du jeudi saint au moment du rite du lavement des pieds. La bonté est le langage de Dieu, elle lui est connaturel. Cette bonté transparaît dans les paroles que le Seigneur adresse au peuple d'Israël arrivant au désert du Sinaï. C'est la première lecture de ce jour. Un peuple dont la dignité avait été bafouée, l'avenir réduit à néant. Or, à peine libéré de l'Égypte, le voilà privé de repères, replié sur lui-même, fermé à toute altérité. Libre, mais pas encore libéré d'une mentalité d'esclave qui lui colle la peau. La bonté du Seigneur transparaît dans la mort de son Fils, mort pour nous, alors que nous étions encore pécheurs, écrit Paul aux Romains, c'est la seconde lecture de ce jour. L'amour de Dieu est un amour gratuit. La gratuité n'est pas l'arbitraire, elle procède de l'amour qui se donne sans autre raison que celle d'aimer. La bonté du Seigneur transparaît dans la compassion du berger envers ses brebis désemparées et abattues. C'est l'évangile de ce dimanche. Compassion envers une humanité défigurée par les haines et les violences. Humanité souffrante qui cherche un lieu de repos et de paix. Humanité en attente d'une parole qui ne soit ni bavardage, ni futilité. Une parole qui allège les consciences, réchauffe les cœurs, soigne les blessures, guérit. Frères et sœurs, telle est la bonne nouvelle qu'il nous faut annoncer. La folle aventure des apôtres qu'il nous faut continuer. Saint Grégoire de Nice disait qu'en nous créant, Dieu a enfermé en nous l'ombre de sa propre bonté. Comme on imprime le dessin d'un cachet dans la cire, qu'en avons-nous fait? Nous sentons-nous membres d'une église envoyée pour instruire et guérir. Face au dictat des maîtres de morale, embourbés dans le maquis des règlements et des commandements, ayons le souci de révéler le Seigneur sous les traits de la bonté, de la tendresse, de la miséricorde. Nous possédons une partie du bonheur des autres, disait l'abbé Huvelin, le confesseur et ami de Saint-Charles de Foucault. Nous avons de quoi les rendre heureux en leur témoignant la bonté, la charité que Dieu a mise en nous pour eux. Quelle responsabilité! Celle de ne jamais faire tenir à Dieu le langage de la rigueur, de la discipline, de l'ordre. Le langage d'un juge rigoureux, celui que les pharisiens, infatués d'eux-mêmes, prenaient à témoin de leur vanité et de leur gloriole. Frères et sœurs, laissons-nous inspirer par la bonté d'un Dieu qui ne met jamais le grappin sur nous. Le grappin, disait le curé d'Ars, c'est le diable qui capture celui qui s'agrippe à lui. Appliquons-nous à ce que le héros d'un roman de Vassili Grossman appelait les petites bontés. Ce personnage, un russe interné dans un camp de concentration en Allemagne, mettait en regard la petite bonté d'une vieille dame qui donne un morceau de pain à un bagnard. Et le tapage d'une politique de bien partagé promis par des faiseurs de chimères. Ô bienheureuse petite bonté, spontanée, personnelle, dépourvue de toute contamination idéologique, elles sont une bonté éternelle. Frères et sœurs, l'annonce de la bonne nouvelle mobilise tous les brassiers de l'Église. Retroussons les manches. Nous sommes des chargés de mission, une mission gigantesque que le Seigneur nous a confiée. Certes, souffrons-nous de l'effritement des valeurs chrétiennes, d'une société où l'engagement nourrit des valeurs évangéliques n'intéressent plus. Tant de difficultés, tant d'obstacles peuvent induire à la résignation, éteindre une ardeur missionnaire par ailleurs plutôt tiède, nous faire perdre pied. Mais Dieu est là, toujours prêt à nous retrouver dans nos déserts spirituels. En nous enjoignant de ne perdre aucune des brebis désemparées et abattues, Jésus nous a montré le mode approprié d'agir au nom des solidarités et des engagements qui nous lient les uns aux autres. Sa bonté n'a pas de limite, sa compassion ignore l'interdit. Frères et sœurs, inventons les gestes qui rendront désirable une parole fortifiante, consolante, respectueuse. Retrouvons la joie des petites bontés. Elles rajeunissent le cœur, réveillent la vie. Aidons nos frères et sœurs à découvrir le visage du Tout-Puissant, chanté par le psalmiste. Oui, le Seigneur est bon, éternel est son amour. Amen. Prions le Seigneur. Dieu notre Père, tu nous appelles à annoncer au monde la bonne nouvelle du salut. Donne-nous part à ton Esprit Saint, afin que nous ayons l'audace de proposer l'Évangile jusqu'aux lointains confins de la terre. Mais en nous un ardent désir de nous engager pour hâter l'avènement de ton royaume. Nous te le demandons par Jésus-Christ, ton Fils, notre Seigneur, qui vit et règne avec toi et le Saint-Esprit, maintenant et pour les siècles des siècles.
1: Amen.
0: Le Seigneur soit avec vous.
1: Et avec votre esprit.
0: Que Dieu Tout-Puissant vous bénisse, le Père, le Fils et le Saint-Esprit.
1: Amen.
0: Notre-Dame de Lourdes,
1: priez pour
0: Sainte Bernadette,
1: priez pour
0: ô Marie conçue sans péché,
1: priez pour
0: Seigneur Prince de la Paix, écoute notre prière. Nous nous tournons vers toi alors que des bruits de guerre résonnent en Europe. Nous te prions pour l'Ukraine, nous te prions pour la Russie, nous te prions pour le Moyen-Orient. Sois le soutien de tous ceux qui sont secoués, ébranlés par la peur, l'angoisse et la violence. Brise l'orgueil des puissants, inspire la sagesse aux gouvernants, change les cœurs de pierre en cœurs de chair. Maintiens en chacun de nous l'esprit d'amour qui distingue en l'autre en
2: présence. Présence.
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4: Chrétienne. De Sévère de Thrace, prêtre. Du 4e siècle. Tu es le port tranquille de tous ceux que les flots agitent. Tu donnes l'espérance à ceux qui désespèrent. Tu es le salut des malades, le soutien des miséreux, le guide des aveugles. Tu exerces ta miséricorde à l'égard de ceux qui sont menacés par le châtiment. Tu es l'appui des épuisés, la clarté dans les ténèbres, le créateur de la terre, le maître de l'océan. Ta parole, tu disposes les éléments, le ciel, les astres. Toutes choses sont parfaites. Tu as conservé Noé et comblé de bien Abraham. Tu as délivré Isaac et préparé une victime de substitution. Tu as engagé une lutte de condescendance avec Jacob et fait sortir Lot de Sodome, la terre maudite. Tu es apparu à Moïse, tu as rendu sage Josué, tu as voulu faire route avec Joseph et faire sortir son peuple du pays d'Égypte pour le conduire à la terre de la promesse. Tu es venu au secours des trois enfants dans la fournaise, La rosée de ta majesté a empêché les flammes de les toucher. Tu as fermé la gueule des lions, accordé la vie et la nourriture à Daniel. Tu n'as pas souffert que Jonas fût blessé ou périt dans la profondeur de la mer ou par la morsure du terrible requin. Tu as armé Judith et sauvé Suzanne des mains des juges iniques. Tu as donné à Esther le triomphe et fait périr Aman. Tu nous as conduits des ténèbres à la lumière éternelle. Père de notre Seigneur et Sauveur, Jésus-Christ, tu es la lumière invincible. Tu m'as donné le signe de la croix et du Christ.

0: 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Amis auditeurs, bienvenue à l'écoute de ce programme. Face aux blessures de l'humanité, le Christ appelle l'Église à la mission. Le pape l'a affirmé lors de la prière mariale de l'Angélus dimanche 14 juin, tout en soulignant combien le regard du Christ sur la souffrance des hommes et des femmes se traduit par un engagement concret pour la guérison et la rédemption. Dans son message pour la 10e journée mondiale des pauvres qui se célèbre le 15 novembre prochain, le pape appelle la communauté chrétienne à devenir le refuge pour les démunis. L'actualité politique et sociale sur le continent africain nous conduit en Afrique du Sud et au Nigeria. Bienvenue encore une fois à l'écoute de ce programme que nous commençons avec les activités du pape, notamment la prière mariale de l'Angélus.
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0: Devant 20 000 fidèles rassemblés place Saint-Pierre, le pape a commenté dimanche 14 juin l'évangile du jour tiré de Saint Matthieu où Jésus envoie des ouvriers pour la moisson et choisit les 12 apôtres. Léon XIV a rappelé ainsi le sens de la mission qui découle du don de Dieu à travers le regard du Christ. Le compte-rendu d'Olivier Bonnel.
2: L'évangile de Matthieu nous offre un immense cadeau car il intègre tous ceux qui l'écoutent dans le regard de Jésus. À travers ce récit, le Christ voit les foules désemparées et abattues et ainsi saisies de compassion. Dieu regarde l'humilité, a souligné Léon XIV. Il voit l'oppression qui écrase et la violence qui prive de toute force. Il voit les blessures des guerres et la vacuité du consumérisme, les visages figés comme des masques, des familles broyées par le mal et des jeunes séduits par de faux idéaux. Jésus, au contraire, voit et aime. Il aime et souffre pour nous, avec nous. Sa compassion exprime non seulement une proximité fraternelle, mais également une volonté de rédemption. Face à tant de personnes, semblable à des brebis sans berger, le Christ se consacre à toutes comme un bon berger en tant que maître de la moisson et il envoie des ouvriers dans le champ du monde.
3: Qual è il lavoro che devono svolgere?
2: Quel travail doivent-ils accomplir, a demandé le pape, offrir la consolation de Dieu à ceux qui souffrent, apporter la charité là où règne la misère, l'espérance là où règne l'affliction, la foi où règne la méfiance. La mission de l'Église part donc du regard de Jésus, qui transforme la réalité, pleine d'amour, son initiative donne naissance à un peuple nouveau, a dit encore le pape, qui a conclu sa méditation en résumant le cœur de la mission d'évangéliser, à laquelle chaque ouvrier est appelé, une mission qui découle du don de Dieu, qui dans le Christ devient pardon pour le monde, service des plus petits et des plus pauvres, et engagement en faveur de la justice.
3: Impegno per la giustizia.
0: À l'issue de la prière mariale de l'Angélus, Léon XIV a exprimé sa gratitude à Dieu pour son 4e voyage apostolique en Espagne, qui a débuté le 6 juin et s'est achevé le 12. Le pape, qui s'est rendu à Madrid, Barcelone, Gran Canaria et Tenerife, a exprimé sa gratitude aux évêques, aux religieux et religieuses et à tous les fidèles espagnols qui, à chaque étape de sa visite, l'ont accueilli avec une grande joie et une grande affection. Avant de bénir tout le pays, le pape a remercié tout particulièrement le roi Philippe VI. Le Saint-Père a par la suite évoqué les nouveaux bienheureux, les prêtres diocésains Venceslao Drobola et Giovanni Bulla de la Moravie, ainsi que Giovanni Zwerch et Wid et ses compagnons prêtres salésiens polonais. Le prêtre missionnaire romain Nazareno Lanciotti au Brésil, tous béatifiés en tant que martyrs, car ils ont été victimes des persécutions menées par des régimes totalitaires en raison de leur fidélité au Christ et défendé les plus pauvres au nom de l'Évangile. Que l'exemple et l'intercession de ces courageux témoins soutiennent la mission des prêtres et de toute l'Église, a encore dit le pape, avant d'assurer sa proximité aux populations des Philippines frappées par un violent séisme il y a quelques jours. Dans son message pour la 10e journée mondiale des pauvres, officiellement datée du 13 juin, fête de Saint-Antoine de Padoue, patron des pauvres, journée qui se célébrera le dimanche 15 novembre autour du thème « Le Seigneur est le refuge du pauvre » inspiré du psaume 14, le Saint-Père rappelle que ce psaume a été écrit lors de la destruction du temple de Jérusalem, une période de misère matérielle et morale extrême. Léon XIV exhorte la communauté ecclésiale à ne pas rester indifférente et à devenir elle-même un refuge concret pour les plus démunis. Les pauvres ne doivent pas être traités comme de simples objets de pastoral ou de distraction, mais comme des sujets actifs à placer au cœur de la vie de l'Église, a souligné l'évêque de Rome. Plus de détails dans nos prochaines éditions. À présent, la rétrospective de l'actualité de l'Église en Afrique avec Jean-Paul Kamba.
4: Ouvrons cette rétrospective avec la triste nouvelle concernant l'assassinat samedi 6 juin de Mgr Osorio Sitora Afonso, évêque de Quelimane au Mozambique. Les cérémonies de ses funérailles officielles se sont déroulées en deux jours, le 12 et 13 juin, réparties entre les villes de Quelimane et de Nampula. Une première messe des funérailles solennelle a été célébrée vendredi à la cathédrale Notre-Dame de Délivrance de Quelimane. La célébration a été présidée par le nonce apostolique au Mozambique, Mgr Luis Miguel Munoz Cardaba, en présence du président de la République du Mozambique, Daniel Chapo. Dans un message du pape lu à cette occasion, Léon XIV exprime sa profonde tristesse et souhaite que les circonstances de ce crime soient élucidées. Dans son homélie, le nonce apostolique au Mozambique a déclaré qu'ils avaient tué un homme de paix, un missionnaire qui croyait en la bonté humaine. Le corps du défunt a été transporté par avion vers sa région natale, à Nampula, où se sont déroulées samedi la messe d'obsèques célébrée dans l'intimité en la cathédrale Notre-Dame de Fatima, où Mgr Osorio fut baptisé, confirmé et ordonné prêtre. L'Église catholique au Burkina Faso et Niger encourage le rôle des médias dans la promotion de la paix et du vivre ensemble. À travers l'initiative du Sahel pour la paix, elle organise chaque année le prix du journalisme pour la paix au Sahel, une initiative qui récompense les productions médiatiques engagées en faveur de la cohésion sociale dans un contexte marqué par les défis sécuritaires au Sahel. Yvette Yenne nous fait part du prix décerné au journaliste malien Diallo lors de la 5e édition du prix du journalisme pour la paix et la cohésion sociale. Cette distinction s'est tenue le 11 juin à Ouagadougou sous l'égide de la Commission épiscopale Justice et Paix du Burkina Faso.
5: Pour l'Église, cette soirée de récompense est un témoignage vivant que face au bruit des armes, la parole peut panser les blessures. Président de la Conférence épiscopale Burkina-Niger, Mgr Gabriel Sayaogo a félicité les lauréats avant de réaffirmer la détermination de l'Église à soutenir toutes les initiatives en faveur de la paix et de la justice. Il a invité le groupe de travail de l'initiative du Sahel pour la paix à explorer de nouvelles perspectives pour renforcer davantage la cohésion sociale dans la sous-région. Cette 5e édition a été marquée par l'instauration d'un prix spécial à dimension transfrontalière et ce prix a été remporté par le journaliste malien Drissa Diallo pour son œuvre intitulée « Un vocal qui divise ». Salué pour sa contribution à la prévention des discours de division sur les réseaux sociaux.
4: En Guinée, les rassemblements de femmes au sein de l'Église représentent l'épine dorsale de la communauté chrétienne qui est minoritaire, un pilier majeur de la cohésion sociale du pays. La date du 31 mai dernier pour ce grand rendez-vous annuel en la fête de la Visitation comme un symbole de solidarité entre les femmes a été modifiée cette année en raison des élections. Pour les diocèses de Conakry et de Nzérékouré, la rencontre s'est tenue les 5 et 7 juin autour du thème « Il est vivant ». Juanita Scolastica nous a fait part de l'exhortation de Mgr François Silla, archevêque de Conakry.
6: Soyez des femmes de foi profonde et de courage évangélique. Je voudrais vous exhorter à faire de vos foyers de véritables écoles de prière, d'éducation. Instaurer autant que possible la prière quotidienne en famille. Chaque jour, confiez au Seigneur vos joies comme vos peines. Étant exposés aujourd'hui aux conséquences des réseaux sociaux, vos enfants ont besoin de repères solides, d'une conscience formée et éclairée par l'Évangile, afin de discerner ce qui est bon de ce qui est mauvais. Marie est notre modèle par excellence.
4: La fête des martyrs de l'Ouganda, mercredi 3 juin dernier, a été une occasion pour Mgr Melchisedek Sikuli Paluku, évêque de Butembo Beni, de publier un message intitulé « Nous voulons d'abord la paix », dénonçant la dégradation sécuritaire dans l'est de la République démocratique du Congo, fustigeant également le décalage entre les priorités de la classe politique et le massacre perpétuel subi par la population civile. Ville. Voici ce que nous a dit Jean-Baptiste Malengue Kalonzo.
7: Le message de l'évêque de Butembo Beni est un message de compassion, d'interpellation et d'exhortation suite à la dégradation de la situation socio-sécuritaire. L'évêque déplore des massacres répétitifs des populations et le banditisme urbain et périurbain dans les villes de Beni et de Butembo, ainsi que l'instabilité persistante dans les zones rurales, le dysfonctionnement dans les écoles et dans les structures sanitaires. La maladie à virus Ebola est venue compliquer la vie de toute la population. Tout cela devrait interpeller, insiste l'évêque, qui constate plutôt que les politiciens se préoccupent du maintien au pouvoir.
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0: Les autorités sud-africaines ont arrêté un homme de 28 ans qu'elles ont surpris en train de faire passer en contrebande 150 scorpions venimeux par l'aéroport du Cap. Son arrestation vendredi fait suite à une opération de renseignement au cours de laquelle les autorités avaient diffusé son signalement avant de l'intercepter à l'aéroport. Un ancien général nigérian et ex-porte-parole de la défense enlevé le mois dernier dans le nord-ouest du pays est mort en captivité, ont annoncé samedi l'armée et le gouvernement de l'état de Katsina. Une source sécuritaire a indiqué que Rabé Aboubakar, général à la retraite, et sa femme avaient été enlevés par des membres présumés d'un gang spécialisé dans les enlèvements contre rançon alors qu'ils avaient quitté leur ville de Matazou pour se rendre à un mariage dans la capitale de l'État, Katsina, située à environ 90 km. Le pape Léon XIV a récemment publié sa nouvelle encyclique Magnifica Humanitas, un texte qui invite à une réflexion sur la place de l'être humain dans un monde de plus en plus dominé par la technologie. Le souverain pontife y met en garde contre les dérives de la technocratie et de ce qu'il appelle la numéritocratie, un système où les algorithmes, les données et les performances numériques risquent de prendre le pas sur la dignité humaine et le bien commun. Dans l'entretien qu'il a accordé à Radio Vatican, le père jésuite camerounais Fabrice Kameni, doctorant en cybersécurité à l'université Marquette aux États-Unis d'Amérique, décrypte les avertissements du pape et souligne les défis éthiques que pose l'essor des technologies numériques dans nos sociétés. On l'écoute.
9: Je crois que la préoccupation du pape est légitime. C'est-à-dire qu'il s'inquiète d'abord d'un transfert de pouvoir dans le monde numérique. Le contrôle des plateformes et des infrastructures, des données.
10: Il faudra donc, s'il faut vraiment le souligner, veiller à ce que la technique demeure une aide, un outil et non un critère.
9: Lorsque la technique devient un critère plutôt qu'un instrument, elle finit par déterminer ce qui comporte et ce qui peut être écarté. Donc, il y a d'abord l'exclusion silencieuse, c'est-à-dire que confier à un algorithme le pouvoir de sélectionner qui mérite et qui ne mérite pas, c'est faire disparaître la responsabilité. Et là, il y a l'écartement des faibles. Ensuite, il y a la fausse neutralité, c'est-à-dire que l'intelligence artificielle n'est pas moralement neutre. Tout dispositif technique implique des choix et des priorités. Comment est-ce qu'on sélectionne ces données? Qui les sélectionne? Et il y a la question de la gouvernance. Je veux dire, c'est le cœur de la réponse. On voit DeepSeek, par exemple, qui est un modèle chinois, se plaignait de ne pas pouvoir accès, par exemple, aux données des Européens. En Europe, bon, ils peuvent avoir peut-être accès aux données des États-Unis ou bien de l'Afrique. Il y a cette dimension politique, c'est-à-dire que celui qui va maîtriser le plus de données demain pourra avoir une certaine ascendance sur le monde. Donc c'est ça, ce terme technique que le pape utilise pour faire état de sa préoccupation. Donc, c'est pour ça qu'il va plus loin en demandant, en utilisant par exemple le mot-clé de désarmer l'IA, c'est-à-dire qu'il faut la soustraire à la logique de la compétition armée, parce qu'il y a comme une compétition armée, qui n'est plus aujourd'hui seulement militaire, mais aussi économique et cognitif. Et donc, il pose aussi que la propriété des données ne peut être confiée uniquement à des acteurs privés. Ensuite, c'est le sens de la critique des nouveaux monopoles de l'IA. Et les cultures deviennent de plus en plus fragiles et deviennent tout simplement, comme le peuple lui-même le dit, des objets d'entraînement plutôt que des acteurs. Je crois que c'est là le challenge que le pape Léon XIV essaie de faire face.
0: Le père jésuite Fabrice Kameni, doctorant en cybersécurité à l'université Marquette aux États-Unis d'Amérique, propos recueillis par Jean-Paul Camba.
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0: Chers amis, c'est la fin de ce programme que Marie-Josée Mwando-Boabualo a eu le plaisir de vous présenter. Au revoir et à très bientôt à l'écoute de nos prochaines éditions. Laudetur Jesus Christus.

De la bienheureuse Marie de Jésus crucifié, Mariam la petite arabe, carmélite au XIXe siècle. Si vous m'aviez créée, petite bête,

Je vous rends grâce de m'avoir donné l'intelligence. Je vous la donne. Que je suis heureuse d'avoir un Dieu qui remplit le ciel et qui remplit la terre. Que tout retentisse des louanges de mon Dieu. Que la terre tressaille.

relation plus profonde entre les différentes forces de cette nation. L'Espagne, en effet traversée par une importante sécularisation et des tensions régulières, marquent les relations entre l'Église et l'État. L'histoire de ce pays montre que ce n'est pas la culture de l'affrontement, mais celle de la rencontre qui engendre la stabilité et la prospérité, a poursuivi Léon XIV. Il a relevé que si son message de paix est considéré par certains comme naïf ou provocateur, il trouve un écho chez ceux qui ne s'enferment pas dans des idéologies toutes faites. Il a assuré que notre époque aspire au plus profond d'elle-même à la paix, malgré ses déséquilibres et ses conflits. C'est l'inconnu qui nous effraie le plus, provoquant chez beaucoup l'obscurcissement de la raison et la violence des émotions. Face à cette tendance présente dans la vie publique, il a rappelé la nécessité d'avoir des hommes et des femmes qui pressentent dans l'obscurité la lumière. Le pape a invité aussi à faire progresser le processus d'union européenne en ne se construisant pas en opposition aux autres. Mettant en garde contre la tentation de gagner en popularité en attisant le feu des polarisations, Léon XIV a insisté sur la nécessité d'une culture d'intériorité, d'une éducation libre et de qualité et d'une transcendance. L'Église catholique est au service de cette soif du cœur humain. J'invite chacun à abandonner les discours qui divisent et polarisent votre réalité sociale et votre histoire, a appelé l'évêque de Rome. Faire passer des simplifications stériles à une appréciation féconde de la complexité est une vocation spécifique de l'Europe. Il s'agit du cadeau que le vieux continent peut offrir au monde s'il veut rester jeune. Face aux nombreux responsables politiques présents, Léon XIV a pointé la nécessité de faire un saut qualitatif dans les investissements en faveur de la société civile plutôt que d'investir dans la sécurité. Celle-ci mûrit plutôt en apprenant à avancer aux côtés de l'autre, a-t-il assuré. Revenant sur l'histoire espagnole, il a rappelé que durant la présence de l'islam dans la péninsule ibérique, on tenta de créer un espace de rencontre et qu'il n'y eut pas seulement des affrontements. Citant le saint espagnol Ignace de Loyola, Léon XIV a expliqué que c'est dans les épreuves et les échecs qu'il est possible de tout repenser. Il peut en être de même avec les nouveautés qui nous inquiètent aujourd'hui. Félicitant les autorités espagnoles pour leur engagement constant en faveur de la paix et de la solidarité entre les peuples, Léon XIV a exhorté à cultiver également en eux-mêmes le dialogue et l'amitié sociale. Enfin, il a invité à faire progresser le processus d'Union européenne en ne se construisant pas en opposition aux autres, mais comme un don pour toute la famille humaine. C'est justement dans la salle où Léon XIV a prononcé ce discours que le roi Juan Carlos avait signé le traité établissant l'adhésion de l'Espagne aux communautés européennes le 12 juin 1985. Nous poursuivrons demain les échos de la visite du pape en Espagne. À très bientôt.

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1: Au nom du Père et du Fils et du Saint-Esprit, Amen. Mon Seigneur et mon Dieu, je crois fermement que tu es ici, que tu me vois, que tu m'entends. Je t'adore à genoux devant toi. Je te demande le pardon de mes péchés et ton aide pour faire de mon mieux ce moment de prière. Marie, ma mère immaculée, Saint Joseph et mon ange.

0: ange gardien, intercédez pour moi. Seigneur Jésus, apprenez-nous à être généreux, à donner sans compter. Ces quelques mots nous disent peut-être quelque chose. Ils sont extraits d'une belle prière de Saint Ignace, que l'on appelle aussi la prière scout, puisque les scouts la reprennent bien volontiers. Être généreux, donner sans compter. Voilà ce que nous te demandons, Seigneur Jésus, aujourd'hui, en écho à ce que tu nous dis dans l'Évangile. Si quelqu'un te réquisitionne pour faire 1000 pas, fais-en 2000 avec lui. Si quelqu'un veut te poursuivre en justice et prendre ta tunique, laisse-lui encore ton manteau. À qui te demande, donne. À qui veut t'emprunter, ne tourne pas le dos. Bien sûr, c'est toi, Seigneur Jésus, qui nous apprends à vivre ce don total, ce don sans mesure. Et nous te demandons ta grâce, comme nous le disons avec cette belle prière de Saint Ignace, pour que tu nous aides à vivre ce don de nous-mêmes. Il est vrai que nous risquons, quelquefois, souvent peut-être, d'avoir un côté calculateur ou limité. Attention à ne pas trop donner. Attention à ne pas donner trop de temps, trop d'argent, trop d'énergie, trop de moi-même. Comme si j'allais me perdre si je me donnais trop. C'est un peu cette logique du monde qui nous renvoie sur nous-mêmes. Le centre, c'est soi-même, c'est moi, c'est mon bonheur, c'est mon temps, c'est mon argent, c'est mon énergie. Et je le donne avec parcimonie. Combien de fois dois-je pardonner ? Demande Saint-Pierre à Jésus. Dans cette même logique, même s'il est quand même prêt, reconnaissons-le, à aller assez loin, jusqu'à 7 fois, demande-t-il. Je ne te dis pas jusqu'à 7 fois, répond Jésus, mais jusqu'à 70 fois 7 fois. Oh, il ne s'agit pas de calculer, bien sûr, nous savons bien que 70 fois 7, ça fait 490, mais il ne s'agit pas de se limiter à 490 pardons, de même qu'il ne s'agit pas de se limiter à 2000 pas précis, si quelqu'un nous demande d'en faire 1000. Nous entendons bien ce que tu nous dis, Seigneur Jésus, en nous invitant à sortir de cette logique de calcul pour aller plus loin, pour nous donner vraiment. Il s'agit, en quelque sorte, de débrider le véhicule. Non pas, bien sûr, de débrider nos trottinettes électriques ou autres appareils comme cela, mais de débrider le véhicule de notre cœur, de ce cœur qui peut être parfois un peu trop fermé, un peu trop calculateur, un peu trop cœur de pierre, pour qu'il puisse devenir par la grâce de ton Esprit Saint, Seigneur, et c'est pour cela que nous te le demandons dans notre prière, pour qu'il puisse devenir par la grâce de l'Esprit Saint un cœur de chair, à l'image de ton cœur très saint, Seigneur, que nous avons pu contempler il y a quelques jours, dans cette belle fête du Sacré-Cœur. Ce cœur qui est parfois bridé doit devenir débridé. Plus de limites. Les limites que nous nous donnons sont des limites pour nous-mêmes. Mais toi, Seigneur, tu t'es donné totalement, sans retour, sans limite, toute ta personne. Et tu nous invites aujourd'hui en nous invitant à tendre l'autre joue, à laisser encore notre manteau, à faire 1000 pas, tu nous invites aujourd'hui à vivre cette générosité, ce don de nous-mêmes. Un don qui passe d'abord par le don de ce que nous avons. Ce que nous avons, cela peut être bien sûr des biens matériels auxquels nous sommes peut-être un peu trop attachés, et que nous avons peut-être du mal à prêter ou à donner. Ce don de nous-mêmes passe aussi par le don de notre temps, dans du bénévolat, en prenant soin de quelqu'un qui a besoin d'un peu d'écoute, en prenant le temps d'écouter, de parler avec quelqu'un qui est un peu seul. Le don de notre énergie aussi. Tout cela nous amène, Seigneur, à nous décentrer de nous-mêmes, à vivre cette ouverture aux autres que tu nous invites à vivre quand tu nous dis « tu aimeras ton prochain comme toi-même ». Aimer, c'est tout donner et se donner soi-même. L'amour ne calcule pas. Il est ouverture à l'autre. Il est don à l'autre. Tu veux nous entraîner, Seigneur, aujourd'hui dans cette logique de l'amour, cette logique qui est la tienne, cette logique qui est aussi celle que tant de saints ont choisi à ta suite. Tant de saints qui ont choisi aussi de laisser débrider leur charité. Nous pouvons penser à un saint François d'Assise qui prend le lépreux dans ses bras, qui accomplit un geste qui lui paraissait complètement impossible au-delà de ses forces, qui le dégoûtait même. Mais dans cette suite du Christ, il pose cet acte. Dans cette imitation de Jésus-Christ, il pose cet acte. Et c'est aussi parce que nous avons choisi de te suivre, parce que nous choisissons de t'imiter, Seigneur, que tu nous invites à débrider notre charité, à sortir de cette logique de calcul dans nos relations, à vivre ce don de nous-mêmes, à aimer sans retour, à vivre, comme le disait cette belle priette de Saint Ignace, à donner sans compter. Que de fois, lorsque nous donnons, nous sommes tentés de compter ce que nous avons donné, pour voir d'ailleurs si l'autre nous a donné autant en retour, à donner sans espérer de retour. C'est cela que tu nous invites à vivre aujourd'hui, Seigneur, en nous entraînant dans cette imitation du don de toi-même, en nous entraînant dans cette logique de l'amour, c'est-à-dire cette charité complètement débridée. Il y a peut-être tel ou tel saint qui nous marque plus particulièrement, qui nous aide à voir que nous pouvons vivre cela. Il y a un saint Antoine du désert, qui quitte tout pour le Christ. Il y a aussi, bien sûr, tous les martyrs qui vont jusqu'à donner leur vie par amour pour le monde, pour les hommes, pour toi, Seigneur. Là, pour le coup, nous pouvons vraiment dire qu'ils ne retiennent rien du tout. Et ils nous invitent, nous aussi, à entrer sur ce chemin, à découvrir que c'est avec ta grâce, Seigneur, que nous pouvons vivre le don généreux de nous-mêmes. Ce don généreux commence par des petites choses, par ces actes, ces gestes, ces œuvres de miséricorde que nous pouvons accomplir jour après jour en prenant soin de ceux que tu mets, Seigneur, sur notre chemin, en leur donnant ce que nous avons, ce que nous sommes, sans compter, sans calculer, en vivant, à l'image de tant de saints, cette charité débridée. Je te remercie, mon Dieu, des bonnes résolutions, des inspirations et des actes d'amour que tu m'as communiqués, Seigneur, dans cette méditation. Je te demande de m'aider à les mettre en pratique. Marie, ma mère immaculée, Saint Joseph et mon ange gardien, intercédez pour moi.
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4: Ces dernières années, de très nombreux travaux ont porté sur les émotions et l'affectivité. En témoignent les rayons de librairie très fournis sur le développement personnel. Mais aborder les blessures affectives, à la fois sous un angle chrétien, nous conduira également à constater qu'elles touchent les trois dimensions de l'être humain, corps, âme et esprit. Une fois encore, l'anthropologie chrétienne se vérifie, cette fois-ci dans les souffrances subies au cours de la vie, particulièrement notre jeune âge. Qu'entendons-nous par blessure affective ? Répondre à cette question permet de préciser la juste place qu'ont pu avoir des événements. Juste place, cela signifie qu'il ne faut pas mettre en avant ces événements pour en faire la cause de tous nos malheurs, ou à l'inverse, en nier l'importance, les mettre au fond du tiroir, quitte à ce qu'un jour, celui-ci se rouvre inopinément. La blessure est une empreinte, voire une plaie, dont le retentissement se fait avant tout sur le fonctionnement psychique, mais aussi au niveau des dimensions somatiques et spirituelles, nous l'avons dit. Elle laisse des traces, appelées à évoluer de façon variable, propre à chacun, perdurer, guérir, cicatriser. Là où les blessures s'originent dans un événement qui a été traumatisant, événement vécu dans le passé, extérieur à la personne et particulièrement dans l'enfance. Cependant, la blessure peut également procéder de nos propres réactions affectives. Parce que le monde extérieur nous rejoint à travers nos cinq sens et notre cerveau. Ce que nous avons perçu, vu, entendu, senti, touché, produit en nous des représentations, des images, des affects, des émotions, des passions, des sentiments. Les images et les affects s'inscrivent en tant que souvenirs. Les souvenirs sont donc subjectifs, propres à chacun. Il suffit d'écouter des frères et sœurs raconter leur enfance pour s'en convaincre et penser qu'ils n'ont pas vécu la même chose, ce qui est vrai. Pourtant, les événements étaient les mêmes. La réaction à ce que nous vivons est toujours individuelle et personnelle, et tout dépend de la sensibilité de la personne. Une blessure résulte avant tout de la capacité ou non d'être assimilé, digéré par le psychisme. Il faudra donc prendre en compte à la fois ce que la personne a vécu, a subi, et ce qu'elle en a fait. Il est à noter que le sujet n'a pas toujours conscience de ce vécu qui a été traumatique. En témoignent les amnésies traumatiques chez les personnes qui ont été agressées sexuellement, particulièrement dans leur jeunesse. En effet, chacun a fait ce qu'il a pu des événements douloureux qu'il a pu vivre, réagir à sa façon, en particulier en les refoulant, en les déniant par exemple. Et tout ceci a disparu du champ de la conscience. Outre l'amnésie post-traumatique, on connaît aussi bien le clivage ou le syndrome de dissociation dans le cas des abus sexuels de l'enfant.

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1: Cependant, face à des situations analogiques qui ressemblent aux situations antérieures traumatisantes et qui font écho à ce qui a été vécu, il suffit parfois de peu de choses, telles qu'un lieu ou une odeur ou une musique. Des pans de vie apparemment oubliés peuvent remonter à la conscience. Les syndromes psychotraumatiques en témoignent. La façon dont la personne aura vécu l'événement dépend aussi du contexte social, familial, culturel. Un exemple. Il était impossible de parler ouvertement de l'inceste jusqu'au milieu des années 80. On peut imaginer ce que pouvait vivre un enfant victime, ne pouvant en parler à personne, ou même traité de menteur ou d'affabulateur. On peut rendre hommage à une émission de télévision, Les dossiers de l'écran, en date de septembre 1986. C'était la toute première fois qu'un média à l'heure de grande écoute abordait directement le sujet de l'inceste. On sait le retentissement qu'elle a eu et qu'enfin, on a pu parler de ce sujet. Le trait constitutif commun à toute blessure est le manque d'amour, une privation de bien, un manque et la souffrance qui en résulte. Les blessures de la gestation et celles des premiers âges de la vie viennent blesser la conscience d'amour de l'enfant, ce qu'il a de premier en lui. Saint Augustin parle de la mémoire de Dieu, mémoire spirituelle de l'amour premier et inconditionnel du Père. Ce manque vient de l'être humain lui-même, parce que l'amour humain est par définition limité. Il n'y a pas d'éducation, si parfaite soit-elle, sans blessure. Il peut s'agir d'ignorance, d'erreur de comportement. Il n'y a donc pas d'être humain qui ne soit pas blessé. Aucun enfant ne reçoit un amour parfait. Il n'y a pas de parents parfaits. Ils ne sont pas coupables de ne pas l'être. Certains manques d'amour peuvent être très lourds, tels que l'abandon, les carences affectives et ou chroniques, les maltraitances, les violences sexuelles. La blessure affective devient un obstacle par la souffrance qu'elle crée. Le psychanalyste Jacques Arène dit de la blessure intérieure qu'elle se signale par un arrêt du développement partiel, une fixation à un point de l'histoire de la personne et par un gauchissement de la relation à l'autre. Elle n'est pas nécessairement liée à un événement objectif, parce que, je l'ai dit plus haut, la réaction aux événements de vie est toujours individuelle et personnelle. Cette blessure se traduit subjectivement au-dedans par un vécu douloureux, une perception faussée de soi-même et des autres, et au-dehors par une relation inadéquate avec les autres et avec Dieu. Le père Pascal Hyde va dans le même sens et parle d'un obstacle opposé au plein épanouissement d'une faculté humaine. Il faut remarquer que le retentissement spirituel de la blessure est souvent retrouvé dans des accompagnements. En témoigne une personne porteuse d'une souffrance du fait de l'attitude de père et qui avait de grandes difficultés à considérer Dieu comme un père, au point de ne pas pouvoir réciter le Notre Père. Ou d'une femme qui accompagnait des pèlerins à Lourdes, mais qui ne pouvait même pas rentrer dans l'église du fait de la relation très pathologique avec sa mère.
2: prière du matin, anonyme des premiers siècles. Bienfaiteur de tous ceux qui se tournent vers toi, lumière de tous ceux qui sont dans les ténèbres, principe créateur de toutes les semailles, jardinier de toute croissance spirituelle. Aie pitié de moi, Seigneur, et fais de moi un temple sans reproche. Ne considère pas mes péchés. Si tu prends garde à mes fautes, je ne pourrai plus soutenir ta présence. Mais par ton immense miséricorde et ta compassion infinie, efface mes souillures par notre Seigneur Jésus-Christ, ton unique enfant très saint, le médecin de nos âmes. Par lui te soit rendue toute gloire, puissance, honneur et magnificence dans les âges des âges qui ne vieillissent ni ne finissent.

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1: Eh bien, chers auditeurs, nous voici arrivés à notre dernière émission de Repos musical. Pour clore ce parcours à travers mes goûts musicaux,